0: pas un vrai. L'œuf, il est gros comme ça.
1: Il est en effet très gros. Comment est-ce qu'on peut avoir une poêle suffisamment grande pour faire un œuf au plat d'autruche?
0: Tu fabriques soit une grande poêle ou...
2: Non, pas la poêle à frire.
0: Soit... T'essayes de trouver une grande poêle, et on, bah comme ça c'est bien. On en a des poêles grandes, mais ça suffit, des poêles comme ça, ça suffit.
3: Ou alors on le fait tout simplement pas cuire, on les laisse vivre.
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5: L'oreille de Sam Berda fait des merveilles depuis 2016. Il s'occupe de masteriser les albums de vos artistes préférés ou encore de s'occuper du son de leur vinyle. C'est un travail précis et unique en Moselle. Bonjour Sam.
6: Bonjour Jérémy.
5: Vous avez commencé par des études dans des domaines très différents avant de tourner vers la musique. Comment cette transition s'est-elle opérée ?
6: Effectivement, ouais, différentes études, même que je dirais avortées. Puis après, j'ai travaillé pas mal d'années en restauration, en faisant de la musique à côté en fait. Et puis, c'est des concours de circonstances et d'opportunités qui ont fait qu'à un moment, j'ai eu la possibilité de me lancer comme d'abord comme producteur et mixeur en musique électronique en essayant de produire d'autres personnes. Et puis, petit à petit, à transitionner vers le mastering par intérêt et puis par opportunité et par demande aussi des clients simplement.
5: Est-ce qu'on peut expliquer ce qu'est le mastering à nos auditeurs qui sont pas forcément dans le milieu de la musique ?
6: Pour faire simple, c'est la dernière étape entre la production de la musique et sa distribution ou la fabrication des disques si on parle d'un support physique.
5: Vous avez l'occasion de travailler avec des artistes de renommée comme Cœur de Pirate, Gims, Lio, Claudio Capeo. Vous êtes occupé de masteriser le tout premier vinyle qui sert ensuite pour le pressage commercial. Comment ces collaborations ont pu voir le jour?
6: Pour ces artistes-là, je fais ce qu'on appelle donc le master vinyle. Donc c'est le disque témoin qui est ensuite dupliqué pour le pressage et puis la vente des disques comme on les connaît, qu'on achète chez soi. Moi, j'ai pas contact directement avec ces artistes-là, je travaille beaucoup
5: avec les maisons de disques.
6: Les maisons de disques, ouais.
5: Quelle est votre méthode, Sam Berda, de travail pour faire ressortir l'âme de la musique d'un artiste?
6: Je pense que ça passe beaucoup par énormément d'écoute de musique déjà, de manière générale, être un peu curieux de choses différentes, et il faut savoir mettre ses propres, des fois ses propres goûts, et je dirais même de manière plus générale,
5: de côté,
6: de côté, et essayer de comprendre les intentions de l'artiste et les sens, puisqu'au final, nous, on est des techniciens, des artisans au service d'artistes, et c'est pas du tout l'inverse, quoi.
5: Il y a de plus en plus d'artistes qui font appel à l'intelligence artificielle pour la création de morceaux. Qu'en pensez-vous? Et est-ce que vous trouvez que votre métier est en danger?
6: Pour la partie purement créative, je reste assez dubitatif pour l'instant avec tout ce que j'ai entendu, mais bon, j'imagine qu'il en faut quand même pour tout le monde. Pour ce qui est de mon métier, je me sens pas du tout en danger pour l'instant. C'est-à-dire que ce sera peut-être des outils pour
5: perfectionner,
6: pour gagner du temps sur certaines tâches répétitives, mais tant que les outils IA sont dépourvus de sensibilité, bah justement aller comprendre l'essence d'un morceau et mettre en avant des fois ses imperfections parce que c'est ça qui fait que c'est joli, on n'y sera pas, quoi.
5: On souhaite longue vie à The Wall, hein, votre studio de mastering, et puis bonne route pour la suite, Sam Berda.
6: C'est gentil, merci beaucoup.
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1: Ce sont les jumeaux les plus connus des Pays de Savoie, Philippe et Jean-Noël de Paris. Ils partent depuis des années à la rencontre des Savoyards, des Hauts-Savoyards avec leurs caméras. Et chaque jour, ils nous racontent leur anecdote croustillante dans la place du village. Et c'est Philippe qui est avec nous. Bonjour.
2: Bonjour Laurent.
1: Alors aujourd'hui, pour la place du village, comme vous, beau et fort, on va parler d'un jeune agriculteur passionné à Beaufort-sur-Doron.
2: Merci Laurent, je vous rends le compliment. Nous nous dirigeons dans le Beaufortin et plus précisément sur la commune de Beaufort et même le village d'Arèche. Et là, on s'arrête sur la route du Planet. On est à 1100 mètres d'altitude et on rencontre Rémi Gachet, un tout jeune agriculteur en GAEC, comme on dit, GAEC de l'Argentine. C'est le nom du torrent qui coule derrière la ferme. Et Rémi est associé dans la ferme avec sa maman et son frère. Il possède une quarantaine de vaches, toutes de race tarine.
1: Et les vaches sont encore à l'étable.
2: Eh oui, l'hiver est particulièrement long, nous dit Rémi. Et on vous rappelle qu'on est le 25 avril. Les vaches de Rémi sont rentrées depuis les premières neiges au début du mois de novembre et elles ne ressortiront qu'au début du mois de mai, soit 6 longs mois à l'étable. Et l'étable de Rémi a une particularité. Elle est toute récente. Elle possède carrément une baie vitrée, comme dans les beaux chalets de montagne, qui donne beaucoup de lumière et beaucoup de soleil aux bêtes. Source, nous dit-il, de bien-être, de bonne santé pour les bêtes.
1: Et puis là, il va vous décrire la particularité physique de la race tarine.
2: Évidemment, il les aime, ces vaches, et il nous rappelle que les tarines sont toujours les yeux fardés. Il nous dit que ce sont les plus belles vaches, on veut bien le croire. Il nous explique aussi que la couleur noire autour des yeux est une protection contre le soleil en montagne et qu'elles n'ont pas les yeux irrités. Autre particularité, elles ont toute la langue grise. C'est une caractéristique de la tarine. Et chez les tarines, toutes les extrémités sont noires ou grises, le bout des cornes, autour des oreilles, le bout du nez, le museau, la langue, on l'a dit, et même le bout des pieds, le bout des sabots est noir, nous dit-il.
1: Et à Beaufort, on pense forcément au fromage.
2: On reconnaît Laurent le gourmand ici, et oui, avec ce brûlé, Rémi fait bien sûr les bons fromages de Beaufort, un lait qui est transformé par la célèbre coopérative de Beaufort, juste à côté. On rappelle qu'il s'agit là d'un des meilleurs fromages de France, appelé le prince des gruyères. Et c'est incontestablement un lait qui est le mieux valorisé de toute la France. Rémi est également moniteur de ski pendant l'hiver, uniquement pendant les vacances, 15 jours à Noël, un mois en février, double actif pendant la saison, et nous dit voilà, vache le matin, ski la journée, vache le soir, sans oublier quelques descentes au flambeau. Et ce jour-là, il est 16h quand nous quittons Rémi. Rémi va attaquer le travail et nous, on sentait bien que les vaches avaient qu'une envie, c'était d'aller brouter l'herbe fraîche dehors, mais il était encore assez tôt pour le faire, il fallait attendre encore un petit peu.
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3: C'est un événement littéraire dont on vous parle dans Toujours à la page. La sortie du nouveau roman de Marion Fayol. Autrice et illustratrice dromardéchoise, plusieurs fois primée au festival d'Angoulême. Marion Fayol a rencontré l'année dernière un immense succès avec son premier roman, poétique et poignant, Du même bois, dans lequel elle évoquait l'histoire d'une ferme ardéchoise, génération après génération. Petit fruit, c'est le nom de ce second titre, est paru chez Gallimard. Et c'est l'histoire d'une femme à qui, mois après mois, la nature refuse d'offrir un enfant. Tandis qu'elle brasse questionnement, chagrin, culpabilité, son mari reste imperméable à ses émotions. Jusqu'au jour où s'impose chez eux un inconnu, un étranger, un homme qui dit pourtant reconnaître en la femme son amour de jeunesse perdu. D'ailleurs, c'est étrange, ses mains à lui sont de la couleur de la robe de la femme. Et il ne cesse de vouloir la dessiner, la croquer sous tous les angles. En résulte un curieux ballet, un poétique triangle amoureux auquel nous allons assister. Marion Fayol.
4: Le livre parle en effet du désir d'enfant, même si je pense qu'il parle du désir, du manque, de l'absence, de manière peut-être beaucoup plus large que simplement le manque de l'enfant. En tout cas, cette femme, elle est en proie à une forme d'obsession. Chaque mois, elle a envie d'avoir un bébé dans le ventre et chaque mois, c'est un échec. Et dans son couple vient apparaître une sorte d'étranger. Donc, elle attend un enfant et l'enfant n'arrive pas. Et il y a quelqu'un qui vient se glisser dans leur maison alors même qu'ils essaient de le rejeter. Donc, c'est aussi une sorte d'ambivalence entre ce qu'elle désire et qui vient pas et ce qu'elle rejette et qui vient. Et pour moi, les trois personnages du livre sont tous des personnages qui sont un peu enfermés. Ça m'intéressait d'avoir trois personnages qui finissent par se parler par quelque chose de commun, et ce commun, je pense qu'il est à la fois la question de l'obsession et la question de l'absence ou du manque ou du fantasme aussi.
3: Il y a quand même quelque chose d'un peu surnaturel qui relève du conte ou de la poésie dans ce que vous écrivez.
4: Quand j'écris, je me sens proche de la poésie plus que du roman d'une certaine façon. Et c'est très important pour moi que l'espace du livre, comme dans l'espace des dessins, soit pas exactement l'espace de la réalité, en tout cas qu'il y ait toujours une part de symbolique ou de surréalisme qui vienne créer un espace qui est celui du livre et qui est un petit peu à côté du réel pour peut-être être plus réel que le réel. Et c'est important pour moi que mes livres contiennent plusieurs discours, enfin qu'en tout cas on puisse les lire, et puis on puisse les relire, et puis encore les relire comme s'il y avait plusieurs couches, et que le lecteur puisse aussi glisser sa propre voix à l'intérieur de ce que je propose.
3: On ne sait précisément où l'action se déroule, ni à quelle époque, mais comme toujours avec Marion Fayol, la nature est partout. Elle traverse les personnages, et son écriture pose des images, des émotions, un rythme aussi. Elle offre comme un moment en suspens, hors du temps. Marion Fayol révèle une nouvelle fois que son talent d'écrivaine n'a rien à envier à celui de dessinatrice dans ce Petit Fruit, paru chez Gallimard.
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5: Oui, salut. Bonjour, je m'appelle Jean Meyer, je suis né à Sarlat, mais je suis bordelais d'adoption depuis 1964.
6: C'est un florilège de klaxons. Alors on a commencé par le klaxon italien, ensuite le klaxon de combi.
5: Tous les enfants ont klaxonné un peu plus dans les tunnels et voilà.
6: Ça affirme aussi la personnalité d'une voiture.
5: Oui, chacun.
6: Comme la de chevaux. Jean Meyer nous reçoit chez lui à Bordeaux, dans le quartier de la Bastide. Difficile d'imaginer que derrière la porte d'un garage se cache un véritable trésor sentimental. Des voitures anciennes dont deux modèles font sensation. La 2 chevaux cactus et la 2 chevaux vigne, sur laquelle poussent des raisins.
5: J'ai trouvé un marchand de plants à Sainte-Livrade qui nous a dit on va trouver un cépage qui résiste au vent, et on a fait faire une très belle galerie complètement adaptée. Je crois que j'amuse la galerie avec ma vigne. Oui, tout le long de l'auto, l'auto a même été prolongée puisque je dors dedans. Donc il y a un lit dans l'auto et vous imaginez que une berline est transformée en break. Et la vigne dégueule sur les côtés et sur l'arrière. La vigne tient toute la longueur de l'auto.
6: Et elle pousse bien.
5: Et elle pousse très bien, oui. Elle est bichonnée l'hiver.
6: Et ça veut dire qu'au mois de septembre, quand vous promenez avec cette 2 chevaux, cette voiture, oui, avec la vigne à l'intérieur, vous pouvez conduire en dégustant des raisins.
5: Sûrement pas, hein, parce que c'est vraiment un cépage qui est choisi pas pour être dégusté ni pour faire du vin.
6: Quand les Bordelais vous croisent, comment réagissent-ils exactement? Est-ce qu'ils sont surpris? Est-ce qu'ils vous saluent? Ils vous font des grands sourires?
5: Ceux qui l'ont vu s'en souviennent. Donc après, la vigne est verte, alors on a fait ça sur une auto verte, oui.
6: Vous concevez que c'est pas quelque chose de commun?
5: Mon goût, c'est effectivement de faire les choses belles, efficaces et drôles. Ça sert à aimer la vie.
6: Le but d'une voiture, c'est quand même de se déplacer, d'être mobile avec. Elle roule à combien?
5: Elle roule à combien? Oh là là, je dépasse pas 60 à l'heure avec cette auto, mais ce qui m'a pas empêché d'aller et de revenir de Grèce en l'an 2000.
6: Est-ce qu'elle a un nom d'ailleurs, cette voiture? Est-ce qu'elle a un surnom?
5: Nous, on l'appelle la vigne.
6: Il y a la vigne et puis d'autres voitures. Il y en a une qui me plaît bien. C'est la 2 chevaux cactus.
5: Ben, moi, à la place de la roue de secours, j'ai mis un jardin de cactus. En 2007, je suis allé à Pékin et retour.
6: Et toujours le lit dedans. Mais avec les cactus donc sur le capot, jamais vous vous êtes fait arrêter sur la route par la gendarmerie ou la police? On vous a posé des questions?
5: Ils ne nous arrêtent que en disant c'est pour la photo du magazine de la gendarmerie.
6: On peut rentrer à l'intérieur?
5: Mais bien sûr.
6: Ça couine à l'intérieur.
5: Coquin.
6: La 2 chevaux vigne est de l'année 1980. Les pieds de vigne ont été plantés en 2000. Ce véhicule a véritablement créé le buzz. Des propriétés viticoles du Médoc ont même contacté Jean Meyer à plusieurs reprises pour organiser des animations. Et Jean Meyer, quand il rentre dans son garage tous les matins, qu'est-ce qu'il se dit?
5: Que je suis le plus heureux du monde.
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7: Vous écoutez Chaussures Roses, le nouveau titre de Teddy Bear. Un coup de cœur ici.

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1: Et aujourd'hui, Simon, un vrai retour en enfance.
2: Oui, pour celles et ceux qui, plus jeunes, rêvaient de travailler avec les animaux sauvages, j'ai une bonne nouvelle. C'est possible, le temps d'une journée. Le Spécifique Zoo propose l'expérience soigneur d'un jour. La promesse, une journée inoubliable au plus près des animaux. Mais est-ce que la promesse est tenue? Eh bien, aujourd'hui, j'ai testé pour vous le métier de soigneur animalier au Spécifique Zoo. Direction Spey, 542 route de la Martinière, à 10 km au sud-ouest du Mans, pour m'accueillir Maxime Thué.
3: Bonjour et bienvenue au Spécifique Zoo.
2: Il est vétérinaire et chef animalier du parc. C'est lui qui gère avec les équipes, les nombreux animaux du parc.
3: Alors ici, on a plus de 1000 animaux de plus de 100 espèces différentes qui vont être très diverses, beaucoup d'oiseaux et beaucoup d'espèces qu'on ne voit pas trop dans les zoos, comme par exemple des quincajous, des tatous, plein d'espèces un petit peu hors du commun.
2: Avec aussi les makikata, des lémuriens issus de Madagascar qui font partie de la grande liste des animaux dont vous pouvez prendre soin le temps de cette immersion privilégiée. Une expérience lancée il y a 2 ans pour les enfants à partir de 8 ans, comme pour les adultes, sans limite d'âge. Alors j'ai suivi moi aussi le programme. Première étape, la salle de briefing.
3: Ça c'est la salle pédagogique en fait, donc c'est là qu'on accueille justement les soigneurs d'un jour pour venir préparer les rations alimentaires, la cuisine et être avec les animateurs pour justement commencer l'aventure en préparant la nourriture, parce que c'est comme ça que ça commence, avant d'aller distribuer aux différents animaux.
2: Et c'est parti, on s'y colle. Lucie, animatrice en service civique, m'accompagne. On découpe des fruits pour les lémuriens, raisins, bananes, poires, mangues, ils mangent un petit peu de tout. On y ajoute quelques granulés qui viennent compléter leur alimentation et on pèse le tout. On prend ensuite un petit chariot pour transporter tout ça, direction l'enclos des makikata. Avant de donner la nourriture, autre étape importante.
4: Donc là, on va pouvoir ramasser toutes les crottes qui sont par terre.
2: Voilà, ramassage de crottes, le
5: sympa.
2: Rêve, c'est aussi ça la réalité du métier. Entretenir les différents espaces avec les animaux, on nettoie les plateformes, les vitres, on leur remet de l'eau. Une fois ça fait, direction l'extérieur pour la distribution des repas.
4: Si tu récupères...
6: Quoi, le bac?
4: Ouais, c'est ça, leur poser au milieu.
2: Les petits primates blancs et gris nous grimpent dessus de partout, sur l'épaule, les bras. Le moment est magique, on pourrait y rester des heures. Alors, le programme vous permet aussi de poser toutes vos questions aux soigneurs, de profiter d'une balade du parc aussi, histoire d'en profiter à fond. Le tout pour des tarifs forcément un peu plus élevés, 90 euros pour les enfants et des sessions de 9h30 à 12h30, 100 à 110 euros pour les ados et les adultes de 13h30 à 17h30, mais ça les vaut. Vous avez tout le détail et le calendrier des sessions sur le site spécificzoo.com. En tout cas, j'ai adoré l'expérience. Soigneur d'un jour au Spécifique Zoo, je le dis haut et fort, c'est testé et approuvé par ici même. Tampon, très clairement. Voilà.
1: Oui, on n'est pas surpris. C'est génial d'avoir fait cela. Merci aussi pour ce partage, parce que oui, clairement, je crois qu'on en a tous rêvé, même une fois grand, on peut toujours continuer d'en rêver, Simon.
2: Et petite précision, Le parc qui rouvre donc tous les jours pour les vacances de février, de 10h à 18h, avec des nouveautés, espace-jeu, arrivée de chats manules, des très magnifiques chats et des mangoustes. Et puis la vidéo donc de cette immersion devrait sortir dans les prochains jours sur nos réseaux sociaux.
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7: Être de mauvaise humeur, ça arrive, mais savoir le dire en breton, c'est pas simple. Eh bien, je vais vous l'apprendre. Et puis, les Botorels, coucou, ça va être votre tour aujourd'hui.
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7: Alors pour les râleurs du matin ou les râleurs de toute la journée, bah ouais, il y en a, on en connaît, hein, ceux qui ne sont jamais satisfaits et aboient au lieu de parler, eh bien, c'est... Gualimor, le mot à employer. Gualimor et out armintiement. Tu es de mauvaise humeur ce matin. Gualimor et out armintiement. C'est un mot composé donc avec gual en premier qui signifie mauvais, le mal ou le malheur. Employé devant un mot, gual sert à insister sur le côté néfaste, mauvais d'une chose. Par exemple, gualvrudet, c'est une personne de très mauvaise réputation. Donc, gual et immor, gualimor. Hein, ça veut dire de mauvaise humeur, de très mauvaise humeur même d'ailleurs. À dire à votre ado, à votre conjoint ou collègue ou pas en fait, hein, sinon ça va créer la dispute. Mais maintenant vous saurez dire « Gualimor et des irio », ceci est de mauvaise humeur aujourd'hui, « Gualimor et des irio ». Retenez donc pour aujourd'hui que « gual » signifie « mauvais » en breton, « immor », l'humeur, « gualimor », la mauvaise humeur.
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7: Et maintenant, nos botorels. Nom de famille assez répandu, alors, Botorel, ça sonne fortement breton, hein? Ouais? Eh ben non. C'est une version bretonisée d'un nom de famille qui vient de l'ancien français. Il n'y en a pas beaucoup en breton, mais il y en a quelques-uns, comme celui-là. Botorel, ça vient de Boterel, qui avait perduré dans la langue galaise, en Haute-Bretagne. Un nom attesté au XVe siècle, on le trouve aussi chez nos voisins de Cornouailles britanniques d'ailleurs. Mais Botorel, Botterel ou encore Botrel, comme Théodore, le célèbre chanteur de la Paimpolaise. Eh bien, tous ces noms viennent d'une ancienne forme française, Botterel, qui signifie le petit crapaud. Mais alors, c'est pas un petit crapaud. Ça servait surtout de surnom péjoratif, donné à une personne n'ayant pas des traits de visage des plus beaux, ou d'une personne méprisable, pas agréable du tout. Donc, même si ça semble breton, eh bien, l'origine, pour le coup, vient de la partie non bretonnante de la Bretagne. Et ça a été mis ensuite à la sauce armoricaine, langue bretonne par nos anciens. Voilà, quelques mots de plus et des explications sur notre belle langue bretonne. Je vous dis à demain pour d'autres surprises. Canvarhoas.
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5: Bonjour, je suis Jules Serrano, nimoise. Ma passion, du coup, c'est le flamenco et j'ai la grande chance d'en faire un métier passion. Le flamenco, c'est un art de vivre, c'est vraiment tout ce qui nous permet de vivre au quotidien. On respire flamenco, on se lève flamenco. C'est vraiment toute une ambiance qui nous suit dans nos journées. Je me lève, j'écoute du flamenco, je me couche avec du flamenco en tête. Une mélodie de pas que je me dis, attends, je pourrais faire ça, ça ferait bien. Et du coup, le lendemain, on se réveille, on a toujours cette mélodie, en pantoufle, on fait ça. Et encore plus quand on est avec Tata à table, c'est vraiment tout le temps ça. Entre deux plats, on fait des palmas, c'est tout le temps. Patata, du coup, Christine Serrano, une danseuse emblématique de Nîmes. J'ai commencé les cours avec elle, hein, quand j'avais 4-5 ans. On m'a mis au cours avec Tata, comme dans la marmite. Et au fur et à mesure, ça grandit, la passion. Au début, on est là parce que c'est Tata. Et après, ça nous plaît de plus en plus. Et c'est pour ça que je suis partie à l'étranger faire des études à la base, où j'ai pris des cours de danse en même temps là-bas. Et après, j'y suis partie réellement un an et demi à Séville, juste pour prendre des cours de danse.
6: Le flamenco, c'est une discipline qui est très traditionnelle, qui a ses codes, mais j'imagine que chaque danseuse se l'approprie. Qu'est-ce qui se passe en vous quand vous dansez? Qu'est-ce qui s'exprime dans votre corps?
5: C'est vrai que la danse, j'ai l'impression, en tout cas, d'être le seul moment où je suis vraiment moi, où il n'y a pas de filtre, il n'y a pas de masque, et j'ai le droit d'être vulnérable, moi et mes émotions. Parce que le flamenco, c'est surtout ça, c'est surtout transmettre des émotions. Et c'est vrai que la société d'aujourd'hui, elle nous empêche un petit peu de vraiment les vivre à cœur ouvert. Et la danse, ça permet ça. Le flamenco, en tout cas, il nous permet vraiment de libérer qui on est vraiment, sans avoir à se cacher. Voilà, la danse, ça me rapporte de la joie de vivre et aussi cet espace de j'ai le droit d'être triste et j'ai le droit d'être en colère. Cet art, il mérite d'être connu au fin fond de toutes les planètes.
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5: Olé!
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1: On sait qu'on est Lorrain parce qu'on est grenat à la vie, à la mort.
2: Bien sûr, évidemment.
1: Je la croise à la librairie de la Pensée Sauvage, avenue de Nancy à Metz, un charmant repère d'amoureux de livres de nature et de poésie.
2: Pas très loin du stade Saint-Symphorien.
1: Exactement. Amoureux de livres de nature et de poésie, donc je m'étais perdu.
2: Oui.
1: Elle entre dans la boutique, je lui demande son prénom, persuadée de lui avoir déjà signé un livre. Anne-Marie, elle lâche du bout des lèvres. Elle m'assure que je ne lui ai jamais rien signé, elle s'en souviendrait, et je comprends vite que son après-midi serait plus belle si je daignais lui lâcher la grappe. C'est ma fâcheuse habitude de parler aux inconnus. Mais c'est con, j'ai pas envie de lui lâcher la grappe parce que je pressens le bon millésime.
2: Oui.
1: C'est que la dame a de l'allure et de la conversation. Alors je pousse un tout petit peu le taillage de bavette en lui demandant si ça va. Attention, un vrai ça va, hein.
2: Oui.
1: Pas le gant de toilette tiède de politesse constant à tout bout de champ, sans jamais écouter la réponse.
2: Oui, non, puis c'est toujours oui, de toute façon.
1: Un vrai ça va, intéressé, une main de fer dans un gant de téflon.
2: Oui.
1: Et c'est là qu'elle me cueille en répondant qu'elle a enterré son mari la semaine précédente.
2: Oh.
1: Ah ben, me voilà bien.
2: Voilà
1: si je m'excuse, je concède avoir gaffé.
2: Oui.
1: Or, j'y suis pour rien dans le décessus mentionné.
2: A priori.
1: Alors, je demande à Anne-Marie si elle a été heureuse avec son mari et aussi comment ce mari s'appelait. Tout ceci est vrai. Hein.
2: C'est délicat, non, c'est vrai.
1: Oui, bien sûr. Il s'appelait Norbert et il a consacré toute sa vie au sport. Supporter du FC Metz devant l'Éternel, il a été enterré avec un maillot grenat floqué du nombre 33, son année de naissance. Le foot était tout pour lui, précise Anne-Marie. Et lorsque je lui demande si Norbert a pu aller au stade jusqu'au bout, elle s'exclame, évidemment, à la fin c'était dur pour lui à cause de la maladie et à cause des résultats du club. Alors je me suis demandé combien sont-ils en Moselle à indexer la santé ou la courbe de leur morale sur les résultats de leur club de cœur. Pour combien de vrais supporters la météo dépend d'un point arraché à Jean Bouin, La Beaujoire ou Raymond Coppa. J'ai laissé Anne-Marie à ses livres, à sa nature et à sa poésie, songeant qu'on peut aimer sans condition les bouquins, sa femme ou l'équipe de foot de sa ville. Et je me suis laissé espérer qu'un instant entre les rayons chargés d'ouvrages, Norbert avait pointé le bout de son nez.
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4: Arnaud Fromage est avec nous chaque matin. C'est l'heure de la nécessaire minute comptoise. Mon cher Arnaud, bonjour.
5: Bonjour.
4: Du côté des radars, il y a des petites surprises. On donne vraiment des drôles de noms aux choses, parfois, chez nous, en Franche-Comté.
5: Oui, et en voici un nouvel exemple. Alors, petite mise en situation, vous êtes en voiture, vous venez de Belfort et vous roulez en direction de la chapelle sous Rougemont. Bref, vous êtes sur la départementale 83, vous passez de nez avant d'arriver à Rop. Là, vous passez devant la mairie, sur l'avenue Charles de Gaulle, il y a Céline Coiffure, mais vous continuez. La petite patte d'oie à la Vermenoncourt, vous restez sur la route principale et vous avancez encore un petit peu. Il y a les jolies maisons typiques là sur le côté et c'est là, dans le virage, qu'il faut freiner tout simplement parce qu'il y a un radar.
4: Bon, bah, pas mal la petite balade là autour de Belfort, je vois pas vraiment. Vous voulez en venir, Arnaud ?
5: Eh bien, exactement à cet endroit précis, là, sous le radar, en face de la boîte aux lettres. Parce que ce n'est pas n'importe quel radar. C'est celui qui est surnommé le radar Johnny Hallyday. Mais alors, pourquoi allez-vous me demander maintenant que j'ai réussi à capter votre attention ?
4: Eh bien oui, pourquoi le radar de Johnny Hallyday, Arnaud ? Oui.
5: Pour comprendre, il faut remonter à février 1970. L'idole des jeunes a donné la veille un concert à Strasbourg et doit se rendre à Besançon. 3000 personnes l'y attendent et il est 18h passé. Dans la DS Palace Citroën, qui roule à fond parce que, années 70, il y a donc Johnny Hallyday et Sylvie Vartan, mais aussi Mickey Jones, le guitariste de Johnny, Jean Ponce, son manager, et Sacha Rull, son secrétaire. On est en février, il fait nuit, il fait froid, il y a du verglas et ça roule vite, bref, Johnny perd le contrôle de sa voiture. Il glisse et se retrouve dans le fossé. Alors il parvient à reprendre le contrôle de son véhicule, parce que, ne l'oublions pas, Johnny Hallyday est un pilote, mais malheureusement, il y a un bloc de béton qui bloque le fossé, et la voiture finit par s'y écraser. À bord, Johnny et son guitariste n'ont rien, mais son secrétaire et son manager sont blessés. Sylvie Vartan, elle, a carrément traversé le pare-brise, elle a le visage en sang. En 1970, la ceinture de sécurité est censée être obligatoire, mais dans les faits, personne ne la met vraiment. Les voisins viennent au secours des blessés, alors au départ ils avouent ne pas vraiment avoir reconnu Johnny et Sylvie Vartan parce qu'ils sont sous le choc, et les blessés sont conduits à l'hôpital de Belfort. Johnny s'empare du téléphone d'un riverain pour annoncer qu'il n'y aura pas de concert à Besançon ce soir-là. Sylvie Vartan, elle, s'exile quelques mois à New York dans une clinique de chirurgie esthétique où elle subira des dizaines d'opérations de reconstruction pour effacer les traces de l'accident. Alors voilà pour la petite histoire. Et c'est donc dans ce même virage, toujours à la sortie d'Europe et toujours aussi dangereux, qu'a été installé en 2019 un radar, le radar Johnny Hallyday, pour nous rappeler que, star ou pas, il ne faudrait pas oublier de...

0: Bernard Johnny Hallyday, voilà, on sait désormais où il est grâce à vous, Arnaud Fromage, pour la nécessaire minute comptoise. Vous menez les enquêtes dans tous les sens et vous nous faites revivre avec un superbe podcast La vie incroyable de Paul-Émile Victor, un jurassien qui, pour sa première expérience et sa première expédition, est parti au Groenland. On a entendu le premier épisode jeudi, à partir de 10h. Et le numéro 2 est déjà disponible en ce moment sur l'application ICI. Vous allez véritablement découvrir ce qu'a enduré l'équipe autour de Paul-Émile Victor, une équipée qui a été véritablement sans danger, mais ô combien importante pour l'avancée de la science. Un podcast passionnant avec vous, mon cher Arnaud Fromage. Je vous dis à demain.
1: À demain.
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3: Là, je suis à Saint-Amand-Talande et je me dirige vers la librairie de la Monne. Alors, c'est pas le diminutif de Simone, donc c'est pas Momone qui tient la librairie de la Monne. Ça aurait pu, oui, non, mais c'est pas ça. La Monne, c'est la rivière, hein. Et donc, il y a déjà, par exemple, le tennis club de la Monne et la librairie de la Monne. Rentrons. Bonjour madame.
4: Bonjour.
3: Au revoir madame.
4: Au revoir.
3: J'irai voir Anne-Laure tout à l'heure, mais on va déjà saluer Johan. Bonjour Johan.
5: Bonjour.
3: Alors Johan, c'est vous avec Anne-Laure qui avez ouvert cette librairie de la Monne ici à Saint-Amand-Talande.
5: Tout à fait, on a ouvert en décembre 2023. On a repris le local d'une fleuriste et on a créé la librairie. Voilà.
3: Ça fait café ?
5: Ça fait café, il y en a aussi des jeux de société, de la carterie, un petit peu de papeterie, surtout des livres, hein, et une petite partie café et salon de thé.
3: Vous venez ici à la librairie de la Monne, vous êtes de Saint-Amand ?
6: Je suis à côté, à Saint-Saturnin, oui. Donc c'est bien pratique parce que du coup, ils ont tout ce qu'on veut, puis c'est dans les mêmes tarifs, donc, et puis en même temps, bah, c'est sympathique, c'est convivial, et puis voilà.
3: Et puis ça a amené de la vie, hein ?
6: Ça a amené de la vie parce qu'il y en avait besoin. Il y en avait une ancienne, je suis là depuis très longtemps, donc il y en avait une avant et c'est vrai que ça manquait énormément, voilà.
3: Eh ben, ça va bien faire plaisir à la patronne, j'imagine.
5: On a eu un très très bon accueil de tous les habitants du secteur, là, à la fois des trois communes, Talande, Saint-Amand et Saint-Saturnin, mais plus largement, en fait, on touche des gens un peu de toute la communauté de communes Mont-d'Arverne.
3: Là, on est sur une librairie où il y a tout le temps du monde. Hein.
7: Oui, oui, tout le temps. Puis même au niveau des jouets, des livres pour enfants. Moi, j'ai deux arrière-petits-enfants. C'est génial, on repart toujours avec quelque chose. J'ai dit à mon mari, j'en ai pour 2 minutes parce que c'est un livre commandé. Mais des fois, il sait que je reste une demi-heure.
3: J'en ai pour 2 minutes, chérie, je reviens dans 2 heures. Eh bien, je vis un moment très sympathique. Là, je vais m'installer avec mon petit café. Et tout est mignon, la tasse à café est mignonne. Et ce mini tagine là pour mettre les sucres me fait penser que vous avez passé une partie de votre vie, me semble, à Casablanca, vous.
5: Oui, c'est ça. On a passé 3 ans, avant de venir s'installer ici dans le Puy-de-Dôme, on a passé 3 années à Casablanca. On a ramené plein de jolies vaisselles et notamment dans cette collection là, on a trouvé c'était à Essaouira, je me rappelle, une boutique en fait où ils avaient des poteries un peu particulières et du coup on a fait le plein et on a ramené ces petits tagines qu'on utilise maintenant pour le salon de thé.
3: Pour mettre le sucre.
7: Cette librairie, on a voulu qu'elle soit aussi un petit lieu où les gens puissent se poser, boire un petit café, un thé, s'asseoir, bouquiner avec les enfants. Ça fait une ambiance agréable. Il y en a qui viennent travailler, même des fois l'après-midi, ou peindre, ou voilà.
3: Ah, il y en a qui viennent s'installer avec un ordi, par exemple.
7: Ouais, ils viennent avec leur ordinateur, ils travaillent. On a des artistes qui font des livres ensemble, avec une illustratrice et une autrice qui travaillent ensemble. Elles se posent à la librairie avec un petit thé. Ouais, ça fait une petite ambiance sympa.
3: C'est pratique, hein, d'être ici.
8: Voilà,
3: un bel endroit, là.
8: Et fabuleuse. Donc, on est toujours très bien conseillés. Enfin, c'est pour ça.
3: Quand on pousse la porte de la librairie de la Monne, en fait, et c'est écrit là, d'après Georges Sand, l'esprit cherche et c'est le cœur qui trouve.
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1: Vous êtes peut-être déjà venu voir vos enfants ou vos petits-enfants jouer à la Guéretoise, cette salle de spectacle qui est à l'espace Fayolle à Guéret. Mais c'était quoi avant ?
2: Hervé Herpe, directeur artistique de la Guéretoise de spectacle. Avant, ici, c'était un prêt, il y a très longtemps. Puis après, il y a eu une construction, c'était une MJC, avec multiples activités, comme ça se faisait beaucoup dans les années 70-80. Il y avait un ciné-club, il y avait un labo photo qui existe encore dans les caves.
1: Est-ce que vous avez entendu l'époque où c'était une coopérative ?
2: Oui, alors il y a eu cette période, parce que c'est un petit peu ce qui a permis d'inventer aussi la Guéretoise de spectacle. Guéret est une ville qui a presque inventé les coopératives. C'était une coopérative ouvrière, très active, très engagée politiquement. On venait acheter sa farine, on venait acheter des boutons pour faire de la couture. Il y avait plein de choses et c'était quelque chose qui a été très très très important sur la ville de Guéret. Et il en reste encore des traces.
1: C'est quoi l'esprit coopératif ?
2: Plutôt que de passer par un système commerçant, des gens faisaient des achats en gros, ils négociaient des prix, ça rassemblait. C'était très familial et puis dans un but très social. Cette histoire de coopérative de Guéret me trottait dans la tête, mais j'avais pas fait le lien. Et puis un jour, on avait créé un spectacle, Guéret en chanson. Il y avait des réunionnais, il y avait des anciens maçons, des carrières, il y avait des immigrés qui venaient d'arriver ici. Et on a créé un spectacle global avec écriture de chansons. Et on a donné ce spectacle à l'espace André Lejeune devant une salle complète de 600 personnes, quoi. Et à la fin du spectacle, on avait organisé une petite buvette. Et c'était très drôle parce que tout le monde s'est retrouvé, parce qu'il y avait tellement de monde, et bien à servir des boissons, à servir. Et j'avais l'impression d'être une petite usine grouillante et sympathique. J'avais l'impression d'être dans une coopérative. Il y a un ami qui me dit, mais tu devrais appeler ta scène la Guéretoise. Il dit, ça fait un nom de coopérative, la Guéretoise. Je dis, ouais, mais je me demande si c'est pas le nom d'une bière. Rajoute deux spectacles. Et c'est comme ça que la Guéretoise de spectacle est née, suite à cette soirée un petit peu coopérative. C'était en 2006.
1: Maya, comment tu connais la Guéretoise ?
3: Moi, j'y suis allée avec l'école. J'ai vu un spectacle. C'était Chute la pomme. On ne parlait pas. Et en fait, c'était un monsieur. Et ben, il avait une pomme. Et en fait, il faisait comme si c'était un peu son animal de compagnie. Et un jour, quand il dormait, il voulait le manger, mais il se réveillait tout le temps.
1: Tu recommandes cette salle ?
3: Oui, je le recommande très fortement.
1: Aujourd'hui, la Guéretoise de spectacle garde cet esprit de la coopérative, de convivialité et de solidarité.
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4: Bonjour, je m'appelle Antoine. Comme j'ai l'habitude de le dire, je suis un petit con d'école de commerce, orienté finance-entreprise. J'ai eu l'occasion de reprendre la agence immobilière familiale et j'ai décidé de changer de voie suite au Covid.
5: Bonjour Antoine. Alors Antoine, vous avez 37 ans et c'est déjà votre troisième vie que vous êtes en train d'écrire ici à Périgueux. C'est quoi un petit con qui sort d'école de commerce ?
4: C'est une personne qui applique ce qu'on lui apprend. Le sketch des inconnus sur le monde de la communication est très parlant et notamment il y a une expression qui reflète bien l'enseignement qu'on a en école de commerce. Ne jamais prendre les gens pour des cons mais ne jamais oublier qu'ils le sont. Et que ce soit en marketing, que ce soit les business plans où on valorise le chiffre d'affaires futur, ce qui était vraiment très prégnant.
5: Et pourtant, c'est ce parcours qui vous a fait venir là, à Périgueux. Vous dites que la crise Covid a joué un rôle majeur. Je crois que vous tombez sur une vidéo sur Internet où vous découvrez le métier de boucher-charcutier, c'est ça ?
4: Oui, un jour, je regardais un fonds de commerce à reprendre et on me parle d'un charcutier, le charcutier Charlot à Piégut-Pluvier. Et j'arrive la dernière semaine avant qu'il ferme et je trouve que les productions qu'il fait sont assez exceptionnelles. Et je me renseigne sur un métier que je ne connaissais pas, qui était le métier de charcutier. Et je tombe sur la vidéo de Bernard Marie, un meilleur ouvrier de France, qui était le monsieur charcutier de Paul Bocuse. Je me suis vraiment plongé dans le métier de ce charcutier. C'était vraiment un hasard que le saint patron des charcutiers, c'était Saint-Antoine. M'appelant Antoine. Et donc, suite à ça, j'ai travaillé en Alsace, à Deauville et en Périgord Vert.
5: Et là, depuis quelques semaines, vous vous êtes installé à Périgueux. Vous avez repris le commerce d'un périgourdin qui était bien connu, Christophe Orteil. Quelles sont les surprises ou les nouveautés qu'on va pouvoir retrouver, par exemple, sous la halle du Coderre, les mercredis et samedis, jour de marché à Périgueux.
4: On garde tout pareil, ça c'est important. On fera des petites modifications petit à petit. J'aime bien tout ce qui est à base de croûte. On continuera peut-être à augmenter le feuilletage, ce qu'on appelle les pâtisseries charcutières. Peut-être offrir différentes recettes. Christophe avait une très grande variété de produits frais et faits maison à disposition des clients, qui était déjà en soi un tour de force. Donc on va garder cette production et au fur et à mesure, on changera des petites touches. Là, on vient de lancer les crèmes caramel. On va voir si le public est réceptif.
5: Cette aventure, elle est toute nouvelle. Ils ont dit quoi, vos anciens collègues d'école de commerce, quand vous leur avez dit que vous étiez maintenant patron d'une PME à Périgueux, dans le secteur de la boucherie-charcuterie?
4: Mes anciens collègues d'école de commerce ne le savent pas forcément. Et mes amis ne sont pas forcément surpris. Mais comme certains clients me l'ont dit, j'ai la tête du boucher. Voilà. Je ne sais pas ce que je dois en penser. Sûrement de très bonnes choses, parce que, comme je le disais avant, j'ai l'impression d'être à ma place. Mais voilà.
5: Merci beaucoup, Antoine.
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Pendant 20 ans, Jules Levert, originaire des déserts près de La Fécla dans les Bauges en Savoie, sort son premier single, Courant éclair. Étudiant en triple diplôme et sportif de haut niveau, Jules a aussi participé à The Voice Kids il y a quelques années.

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3: Le temps passé, passé, passé, beaucoup de choses ont changé. Qui aurait pu s'imaginer que le temps serait si vite écoulé? On fait le bilan, calmement,
2: calmement, calmement. Non, on fait le bilan en se réjouissant. 30 ans de carrière, 1 million d'albums vendus, un nouveau dans les starting blocks. Et les concerts à venir, un nouveau single aussi, tout va bien.
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2: Salut à toutes, salut à tous et bienvenue dans Décibel. C'est parti pour une heure autour de l'actualité musicale. Ce soir, on célébrera Astrud Gilberto, une des plus belles voix de la bossa nova, cette musique brésilienne. Astrud qui nous a quittés il y a 3 ans, jour pour jour. Alors voilà, la chanson anniversaire, c'est pas toujours pour souffler des bougies, c'est parfois pour se souvenir. Et c'est ce qu'on fera à la fin de l'émission. Le coup de cœur du jour, c'est un jeune homme que nos invités connaissent bien, Tommy Bugsy, qui vient de sortir une nouvelle chanson, Revolver Lover. Vous allez la découvrir tout à l'heure. 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Jackie, Benji, les Nègres Marrons, bonsoir.
4: Bonsoir. Bonsoir.
2: Ah, je suis contente de votre actualité parce que ça me permet à chaque fois de vous inviter à nouveau.
4: C'est vrai.
2: Dans des sujets.
4: C'est toujours un plaisir pour nous de te revoir, Émilie.
2: Merci.
4: C'est cool.
2: 30 ans d'amour. Vous êtes ma relation la plus longue depuis ça.

0: Nègre, premier album de Nègre Marron. Et donc, je le disais tout à l'heure en intro, avec ses quasi 30 ans de carrière, arrive ce chiffre canon de 1 million de disques vendus. Félicitations.
1: Merci.
0: Bravo messieurs. Et bravo pour la longévité aussi, parce que on sait que c'est pas forcément évident. Alors, dans la chanson, on dit on fait le bilan calmement. Mais si vous faites le bilan posément, est-ce que vous vous dites qu'effectivement, c'était pas un long fleuve tranquille ces 30 dernières années?
1: Ouais, c'est vrai qu'on peut dire que c'est pas un long fleuve tranquille, mais c'est aussi ça, le charme et la magie de la musique. Et c'est, il y a des périodes où tout va se passer très bien, il y a d'autres périodes où ça va être un petit peu plus compliqué. Comme on dit, il y a ouais. les hauts, il y a les bas. Mais l'essentiel, c'est de garder toujours cette envie. L'envie de retrouver le public, l'envie d'aller en studio, l'envie de créer. Tant qu'on aura toujours cette envie en nous, on pourra dire que tout va bien malgré tout.
0: Et entre vous alors, parce que moi je le dis, c'est une histoire d'amour sans nuages entre vous et moi depuis 30 ans, mais c'est normal, vous m'avez pas sur le dos tous les jours. Vous en revanche, vous avez passé énormément de temps ensemble. Vous êtes sans doute la personne qui connaît le mieux l'autre sur Terre. Est-ce que ça c'est une relation qui s'entretient d'une manière particulière?
2: Il y a de fortes chances effectivement. Ouais, hein. Que... Ben écoute, franchement c'est assez naturel. Ce qui est intéressant aussi, c'est qu'au-delà de la musique, on a surtout des liens d'amitié qui sont très forts.
0: Ça a commencé par ça.
2: Tout ouais. à fait, ça a commencé par l'amitié d'abord, et puis la passion est venue consolider tout ça. Et

0: Et aujourd'hui, on a des vies de famille, on est des darons, donc pour le coup, les enfants aussi sont proches et ouais. Donc toutes sortes d'occasions et de célébrations sont bonnes pour qu'on se retrouve ensemble, bien au-delà de la musique en fait. Et donc oui.
1: Vous diriez que ça ressemble à une relation de frère ou c'est encore autre chose?
2: Bah oui, c'est une relation familiale, une relation frère, une relation de couple. D'une certaine manière.
1: Ah ouais, parce qu'il faut se mettre d'accord.
0: On était au bord du divorce, il n'y a pas le temps.
2: Donc il faut des concessions, des consensus.
1: Ouais, c'est ça, ouais.
2: Et mais après, voilà, tout ça ne tient pas s'il n'y a pas une réelle fraternité entre nous, une réelle amitié. Et c'est vrai que, Benji, je le vois plus que ma femme, carrément, quasiment, parce que entre les studios, les concerts, le travail, il y a tout plein de choses qu'on fait ensemble. Mais en fait, je pense que ce qui continue de nourrir cette amitié, cette fraternité, c'est justement le fait qu'on ne se voit pas uniquement pour le boulot, quoi. On va s'appeler pour aller voir un match de foot, on va s'appeler pour aller manger au resto ensemble, on va s'appeler pour aller dans une soirée, on va s'appeler comme il disait Benji, quand il y a des événements familiaux, mariage, ouais, baptême. Donc tout ça fait que ça va au-delà de juste gars qui travaillent ensemble. Non, on est des frères pour de vrai, quoi.
1: C'est beau. Alors, il y a un nouveau single qui s'appelle Diaspora avec un clip qui vient de sortir. On va l'écouter et en parler tout à l'heure, le décortiquer, mais juste pour vous mettre l'eau à la bouche, enfin aux oreilles exactement.

avec le petit clin d'œil Exodus de Bob Marley. On en parlera tout à l'heure. Pour le moment, il faut qu'on parle de cet énorme tube qu'on passe régulièrement ici dans cette émission. Dès qu'on a envie de se réconforter avec un petit peu de nostalgie, mais de la nostalgie douce et lumineuse.

0: Le bilan, c'est une chanson que tout le monde a dans ses playlists, que plein de gens qui n'iraient pas au même concert ont quand même en commun. C'est des chansons comme ça qui font un peu ciment pour pas qu'une génération, d'ailleurs pour plusieurs. Quand elle est née, cette chanson, est-ce que vous vous êtes rendu compte que vous étiez en train de créer un truc à part qui allait durer vraiment?
1: En fait, je me rappelle bien du jour de l'enregistrement de ce titre. Dans le studio, il planait une atmosphère assez particulière, une forme de mélancolie, quelque chose de très touchant et d'assez sincère. Mais on était loin de s'imaginer quand même que ce morceau traverserait le temps, les années, les générations à ce point-là. Ouais. Par contre, ce qui est intéressant, c'est que à chaque fois que des gens nous rendaient visite en studio et que les gens l'écoutaient, il y avait toujours des réactions de surprise. Les gens étaient vraiment touchés par le propos, par l'histoire, par le côté authentique en fait aussi de cette chanson et de notre histoire. Donc ouais. Donc on sentait qu'on tenait quelque chose d'intéressant, mais de là à prédire ouais. que ça allait voyager, traverser le temps à ce point-là, franchement, on n'y était pas vraiment.
0: Et c'est fou quand même d'avoir, parce qu'à l'époque, c'est que le deuxième album de Negmaron, on est en l'an 2000, vous êtes encore très jeune, et pourtant déjà, donc très, oui, tu parlais de mélancolie, très nostalgique, et en fait, j'ai l'impression que c'est un truc qui est vraiment partagé par tout un tas d'artistes. Je sais pas si vous écoutez de temps en temps, par exemple, les albums de Big Flo et Oli, dès qu'ils ont eu 22 ans, ils commençaient à faire des chansons sur la nostalgie de leur adolescence, etc. Comment vous l'analysez, ça? De chérir des moments qui viennent à peine de se passer?
2: Parce que déjà, faut rappeler le parcours des Negmaron. Nous, on a grandi à Gare Charcelles, banlieue parisienne, dans le 95. Et on n'était pas prédestinés à faire cette carrière. Nous, la musique, on a toujours fait de la musique, mais c'est vrai que ça, pour nous, ça a été très vite.
0: Oui, il fallait les défoncer, les portes, en tout cas, elles n'étaient pas ouvertes pour vous.
2: Justement, nous, non.
0: Ah ouais?
2: On n'a pas trop eu à les défoncer parce que c'est... voilà, il y a eu un film qui a été tourné à Garges, le film de Thomas Gilou, le film Rail. Ouais. Et donc, il y a eu...
0: Il y avait La Monnaie. Dedans.
2: La Monnaie, ouais. Voilà, qui est sortie dans la BO du film. Et c'est vrai que tout s'est accéléré, tout s'est enchaîné très vite. Sortie du single, ensuite on sort un album assez rapidement. Ensuite il y a un projet Bisson à Bisson. On crée le label Première Classe. En 4-5 ans, il y a un énorme changement dans notre vie. De rien, de amateur, on passe au statut de professionnel. Il y a tout plein de choses qui se passent. Et c'est vrai que... Et c'est à ce moment-là qu'on a l'idée de faire ce titre, le bilan, pour raconter tout ce qui se passe en 4-5 ans. On vit peut-être ce que d'autres personnes peuvent vivre en 20 ans. Quoi.
0: C'est ça. Et en écrivant justement cette chanson, les paroles, et en se rappelant de tout ça, en le remettant dans l'ordre, est-ce que vous avez réalisé que vous en aviez profité, ou bien est-ce que c'était tellement rapide que vous n'avez peut-être pas tout kiffé au maximum?
1: Non, quand même, je pense qu'on était quand même conscient d'avoir vécu des moments extraordinaires, d'avoir bien profité. J'ai même envie de dire d'être un peu des privilégiés quelque part. Parce que on a signé nos contrats en maison de disque, on avait 18 ans, on sortait du lycée, on était, comme le disait Jackie, on était super jeunes. Et on était encore à l'époque où, je dis bien entre guillemets, le show business, il se passait beaucoup de choses, tout ce qui est vraiment des moyens dans la musique, des budgets. Donc on a mis tout ça à notre disposition pour qu'on enregistre dans des super bonnes conditions, pour qu'on ait un environnement assez sain. Donc on se rendait bien compte qu'on vivait des choses assez magiques pour notre jeune âge. Tu vois.
0: Ah, c'est beau. Allez, on va la réécouter, cette chanson, et puis ensuite on va se plonger dans Diaspora, puis on va essayer surtout de récupérer des informations essentielles, à savoir à quand le prochain album des Negmaron. Pour le moment, si vous vous demandez à quand la tournée des Negmaron, ça, je peux vous le dire, après quelques festivals d'été, attaque une tournée belle comme tout, le 2 octobre au Zénith de Paris, rendez-vous le 6 novembre au Havre, Lons-le-Saunier le 27 novembre, Auxerre le 5 décembre et Grenoble le 11 décembre. J'ai fait le bilan des concerts, on écoute la chanson.

0: c'est bon.
1: Bilan, les Nègres Marrons sont les invités de Décibel ce soir. Je ne cache pas ma joie, alors ne boudez pas votre plaisir, les amis. Les Nègres Marrons en tournée, on en a parlé. Les Nègres Marrons qui préparent, l'air de rien, un nouvel album, il faut qu'on en parle. La dernière fois, on s'est vu pour un peu de temps.

0: On va l'écouter en entier tout à l'heure, ne m'engueulez pas, mais je voudrais qu'on en parle avant avec Jackie et Benji des Negmarons qui sont avec nous. Le mot diaspora, ouais, qui peut rappeler évidemment plein de thématiques de l'album Exodus de Bob Marley. Et puis le petit clin d'œil aussi à Alpha Blondy, Brigadier Savali. Voilà, donc il y a vraiment plein de trucs qui se passent dans cette chanson. Racontez-moi comment elle est née.
1: Alors Jackie,
2: comment elle est née? Elle est née lors d'une création, une séance de création au studio.
0: Ça ressemble à quoi vos séances de création?
2: En fait, on est là, on écoute différentes musiques et c'est vrai qu'on avait dans un petit coin de la tête de reprendre ce morceau d'Alpha Blondy, donc. Et ce jour-là, on était en studio et on s'est dit on n'avait pas l'idée de reprendre le Alpha. Vas-y, on va se l'écouter maintenant. Et du coup, on a joué quelques accords du morceau et puis on s'est mis à faire un buff autour de ce titre-là. Et c'est comme ça. En fait, ce morceau, il a pas vraiment été trop pensé. Il est vraiment venu de manière assez naturelle,
1: spontané, ouais.
2: Très très spontané. C'est vraiment la musique qui nous a inspiré la thématique. Des fois, c'est en sens inverse. On a une thématique et on va chercher la musique qui va avec. Là, c'est le morceau qui nous a inspiré cette thématique et puis on est parti sur le mot diaspora. Enfin. On avait cette idée de parler de la communauté, de parler du pays, etc. Et c'est comme ça qu'est né ce titre.
0: Alors, c'est sûr que il faut voir le clip qui va avec cette chanson. Moi, je viens de le découvrir là, juste avant le début de l'émission. Il est magnifique, il vient de sortir, tourné en Côte d'Ivoire.
2: Exactement. Abidjan, oui.
0: Racontez-moi pourquoi là-bas, d'ailleurs, et ensuite, comment ça s'est passé?
1: On a fait le choix de tourner à Abidjan parce qu'on voulait tout simplement retourner à la source. Comme tu l'as si bien indiqué, c'est une reprise d'Alpha Blondy, Brigadier Savary. Et donc ce titre, Brigadier Savary, est né à Abidjan. Et on s'est dit qu'il serait intéressant d'aller tourner là-bas. Et donc on a travaillé avec un jeune réalisateur qui s'appelle Mainsef, qui s'est bien approprié la chanson et a fait une très belle retranscription en images. Donc on est super content. L'idée, c'était aussi de dire que aujourd'hui, quand on parle de la diaspora, on parle de toutes ces personnes qui, comme nous, ont la double culture. Moi, je suis né à Sarcelles, Jackie est né à Paris. Et c'est vrai qu'à la maison, on a reçu aussi une éducation avec des valeurs africaines. Et aujourd'hui, voyant le continent africain, l'Afrique émergent, on a envie aussi d'apporter notre contribution à l'émergence du continent et voir comment on peut apporter notre pierre à l'édifice. Et donc, c'est aussi de ça dont on parle dans ce titre, quoi.
0: La double culture, alors, arrêtez-moi si je me trompe, mais pour toi, Benji, Congo, et pour toi, Cap Vert,
1: exactement.
0: Jackie. Est-ce que c'est quelque chose qui est à géométrie variable dans votre vie, par moment hyper important, hyper devant, par moment un peu plus en retrait? Maintenant, comme tu l'as dit tout à l'heure, vous êtes des darons, et surtout, comment vous transmettez ça à vos enfants?
2: Pour moi, c'est une chance d'avoir cette double culture, et surtout d'en être conscient et d'épouser les deux cultures, aussi bien la culture française que, pour ma part, la culture capverdienne. J'ai eu cette chance d'aller très très jeune au Cap-Vert. La première fois que j'ai mis les pieds au Cap-Vert, j'avais 2 ans. Donc mes parents, c'est vrai qu'ils m'ont toujours transmis les valeurs du pays. À la maison, ça parle capverdien, ça mange capverdien. J'ai grandi aussi dans le quartier avec plusieurs communautés. Et c'est aussi ça le message qu'on veut passer à travers Diaspora. Nous, on a eu cette chance, tu vois, pendant un certain temps. Je l'entends un petit peu moins maintenant, mais on a beaucoup parlé de diversité, etc.
0: Oui.
2: Et nous, en fait, tu vois, nous, la diversité, pour nous, ça a toujours été quelque chose de normal parce qu'on a grandi avec plein de communautés autour de nous, plein d'origines différentes. Donc, et aujourd'hui, c'est vraiment une force. C'est une force de pouvoir, tu vois, nous, on sait dire quelques petits mots en créole, on sait dire des petits mots dans l'ingala, là, tu vois, il y a plein de trucs. Le fait d'avoir grandi avec plein de cultures différentes, moi, je trouve que c'est vraiment une force, quoi.
0: Ouais. Mais alors, grande force, grande responsabilité. La génération suivante, comment vous transmettez ça?
1: C'est une vraie question parce que, effectivement, on a pu recevoir de la part de nos parents certains codes, parfois la langue, mais pas forcément pour tout le monde.
0: Ouais.
1: Et aujourd'hui, on a vraiment envie aussi que nos enfants connaissent une partie de leurs racines et puissent découvrir qu'ils ont aussi l'éducation française, mais il y a aussi historiquement d'autres choses auxquelles, et d'autres endroits auxquels ils sont liés. Donc je pense qu'il faut faire le travail, les emmener là-bas de temps en temps en vacances, leur en parler, leur lire pourquoi pas des BD adaptés aussi aux jeunes enfants avec l'histoire de pays d'origine, et puis voilà, faire le travail comme on peut, mais c'est important quand même. Et nous, ça nous impacte aujourd'hui, ce côté diaspora nous impacte tout simplement parce qu'on a vu nos parents arriver, venir d'ailleurs et mener certains combats pour s'intégrer, pour exister, pour élever les enfants dans de bonnes conditions. Et forcément, ça nous a impacté dans notre manière d'aborder la vie, tout simplement, ouais. Face à des obstacles, des difficultés, des choses à régler, voilà. Donc, même d'une manière inconsciente, finalement, c'est toujours là. Ce côté-là est forcément sous-jacent.
2: Si nous, des fois, on l'oublie, il y a les grands-parents qui sont là pour continuer à faire le travail.
1: Exactement.
0: Ça, c'est vrai. Non, mais du coup, des chansons comme Diaspora, ça fait aussi partie, finalement, enfin, c'est une manière douce et dansante, mais ne serait-ce que ce mot disparaisse pas.
2: Exactement, mais tu sais, nous, Diaspora, c'est la version 2026, mais en fait, on a toujours parlé de notre culture, toujours parlé de nos origines, toujours parlé de nos valeurs à travers nos albums, à travers différents morceaux, et puis aujourd'hui, en fait, on le retranscrit différemment. Mais c'est quelque chose qui a toujours été ancré en nous, ou même via différents projets, des projets comme le Bissona Bisso, des projets comme la MC Malcriado. Donc ça, c'est vraiment quelque chose qui est propre à nous, cette double culture, parler du quartier là d'où l'on vient, là où on a grandi, mais également parler de nos origines et de nos racines.
0: Alors il y a des doubles cultures évidemment qui sont beaucoup plus dures à porter que d'autres, difficiles et douloureuses. On en parlait il y a quelques semaines ici avec Abdelmalik et Matteo Falcone à propos des descendants d'esclaves, donc des africaines et des africains qui ont été arrachés à leur continent pour ce commerce de l'esclavage, le code noir, c'est fou, que la France avait mis en place à l'époque pour formaliser un petit peu tout ça, a enfin été abrogé. Et c'est dingue parce que le code noir, c'était le cœur du film de Abdelmalik Fursi, Né libre. Il y a un album qui est sorti de chansons inspirées par l'histoire de Fursi, et vous êtes dessus avec cette chanson qui s'appelle Justice.

comme moi, hein, vous lisez les journaux et vous avez entendu la nouvelle, l'abrogation du code noir. Je vous pose la question parce que vous étiez à l'Olympia le 22 mai 98 pour célébrer les 150 ans de l'abolition de l'esclavage.

0: que c'est comme dans la chanson, lève-toi, bats-toi sur ces thématiques-là encore aujourd'hui?
1: Ben, c'est bien sûr des thématiques qui sont très très importantes pour nous. Déjà parce qu'on s'appelle Nègre Marron et que c'est pas un nom anodin, c'est un nom qui est quand même lourd et chargé d'histoire.
0: Tu peux expliquer?
1: Ben, les Nègres Marrons, en fait, c'était les esclaves insoumis qui refusaient tout le système colonial, qui s'organisaient pour s'évader, pour reconstituer des communautés loin du colonisateur, loin de l'oppresseur. Et ce sont des esclaves, en fait, rebelles. Et donc, nous, on a choisi de s'appeler comme ça, étant très jeune, avec un certain nombre d'informations, parce qu'on était quand même assez renseignés aussi sur toute cette histoire, l'histoire de l'esclavage. Et là, en l'occurrence, de voir aujourd'hui que les choses avancent, ben ça fait plaisir. C'est le fruit du travail de plusieurs personnes. On voit des députés aussi qui ont porté ce dossier à bras-le-corps, ouais. qui n'est pas évident. Il y a effectivement le film aussi d'Abdel Malik qui a fait bouger un petit peu les lignes. Donc ça, c'est très important de poser des sujets comme ça sur la table. Et voilà, mais il faut pas que la France ait peur de regarder son histoire dans les yeux, en fait. Parce que tant qu'on fera pas ce travail de mémoire, il y aura toujours un gap entre certaines communautés, les gens qui nous dirigent. Il faut qu'on crève les abcès et puis ensuite qu'on aille de l'avant. Mais tant que tout ça, ça ne sera pas finalement réglé, posé, inscrit dans les livres d'histoire avec tout le récit qui comment dirais-je, dans son intégralité, en fait.
0: Oui, parce qu'il y a ça, un vrai début, un vrai milieu, une vraie fin, des lois.
1: Exactement, il ne faut pas avoir peur d'en parler.
2: Sans modifier l'histoire, surtout.
1: Exactement.
2: La raconter telle qu'elle est.
1: Voilà. Et je mets le doigt sur quelque chose, mais c'est vrai qu'il y a de cela un ou deux mois, quand il y a eu le Conseil de sécurité de l'ONU et que la France n'a pas reconnu l'esclavage comme étant un crime contre l'humanité, eh ben, voilà, il y a une partie de la population, en tout cas, qui a été vraiment heurté par ce manque de reconnaissance
0: et de réalisme,
1: des faits historiques qui sont avérés, documentés, etc. Et donc là, de voir que le code noir est abrogé, c'est déjà un pas en avant. Mais on a encore beaucoup de travail à faire.
0: Mais avant de se mettre au boulot, on danse, ça vous dit? Diaspora, le Nègre Marron, c'est tout nouveau, ça vient de sortir et c'est déjà sur votre radio, ici.
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0: Oh là là, le coup de maître. Sérieusement, incroyable cette chanson. Diaspora, Negmaron. Allez, dites-moi, pas forcément une date exacte, mais donnez-moi une tranche, un semestre, comme à la fac, pour la sortie de l'album.
1: Bah écoute, c'est incessamment sous peu. Hein.
0: C'est vrai ?
1: Ouais, il y a déjà une date qui est le 3 juillet.
0: Mais non !
1: Ah oui !
0: Mais c'est bientôt !
1: Ah bah c'est très bientôt.
0: Mais c'est génial !
1: Bah c'est super. Et tu sais, je voulais, Émilie, revenir sur Diaspora, là, en la réécoutant. Et en fait, j'ai eu des flashs parce que la première fois qu'on l'a chanté en concert, c'était ce week-end. On a fait deux concerts à Bordeaux. Et j'ai l'image des gens qui me reviennent, en fait, et en le découvrant sur scène. Les gens étaient vraiment très joyeux, tu vois. Beaucoup. En fait, c'est un morceau qui transmet beaucoup d'amour. Il y a un message derrière ce morceau, mais il donne.
0: Ah, mais il est lumineux.
1: Voilà, il est extrêmement lumineux. C'est un très beau mot pour le définir. Et voilà, j'avais ces images de personnes avec beaucoup de lumière dans leurs yeux quand ils l'ont découvert. Et voilà, je suis très fier de ce morceau. Et pour revenir à l'album, très fier également de ce nouvel album. On a mis du temps à trouver la direction, parce que ouais, quand on va en studio, bah faut trouver la magie, faut trouver la bonne DA, faut trouver la bonne couleur, et surtout quand t'as une longue carrière comme nous, faut essayer d'éviter de se répéter, tu vois, d'essayer d'être novateur. Et à travers cet album, je pense que vraiment les supporters de Negmaron vont être contents. On a déjà pu faire découvrir un premier titre qui était un peu de temps, que les gens ont très bien accueilli. Ouais. Diaspora qui reçoit également un très bel accueil. Et je pense que l'album aussi va faire son effet.
0: Oh, et c'est un secret le titre ou pas de l'album ?
1: Pour l'instant, oui.
0: Okay. Bon. Attendez, il y a une minute de pub. Je vais essayer de trouver l'info.
1: Tu vas sonder.
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0: Le grand bilan, c'est le nom du concert des Negmarons le 2 octobre prochain au Zénith de Paris.
1: Le temps passé, passé, passé, beaucoup de choses ont changé. Qui aurait pu s'imaginer que le temps serait si vite écoulé? On fait le bilan, calmement.
0: Il n'y a pas que Paris hein, dans les dates, attention, après les festivals d'été, il y a aussi Le Havre, Lons-le-Saunier, Auxerre ou encore Grenoble. Le grand bilan, ça veut dire concert avec tous les hits.
2: Ouais, c'est 30 ans de carrière, hein. Ouais. Donc effectivement, tous les hits, des invités surprises, et puis ouais, ça va être, je pense, une très belle fête, sachant que nous, on aime prendre notre pied sur scène, quoi. On aime vraiment envoyer, mouiller le maillot, et ce qui est intéressant, c'est que depuis toutes ces années, ben, c'est vrai qu'on a, on a réussi à conquérir un nouveau public, donc il y a les anciens qui nous suivent, qui sont là, mais il y a aussi toute une nouvelle génération là qui a pris le train en route, donc ça fait un beau panel dans le public, et c'est intéressant de voir ce mélange de générations qui et chacun a ses chansons préférées parce que ça leur évoque des souvenirs à différents moments, aux différentes époques, mais en tout cas tout le monde est dans la même ambiance et dans la même fréquence.
0: Et bonne nouvelle, ils seront sur scène pour le grand bilan et pour défendre un nouvel album au nom de code Fréquence. Mais on ne sait pas encore comment il va s'appeler cet album, en tout cas, de Sud Radio Diaspora.

3 juillet, le nouvel album des Negmarons. Les gars, je vous ai entendu deux fois depuis le début de cette émission parler de Bissau Nabissau. Alors, même si on pleure tous ensemble un bon coup, hommage à Calbo.

0: Thibaut qui nous a quittés au mois de janvier. Tout jeune, il avait 53 ans. C'était un rappeur incroyable, notamment dans Arsenic. Un parolier aussi de génie pour plein d'autres gens, même des tubes de Asia. Elle est à toi. Ben c'est Calbo quand même.
1: J'avais écrit.
0: Exact. Voilà. Et pour vous, c'était aussi vraiment un ami, un proche. Est-ce que vous avez envie, je ne vais pas vous forcer, parce que c'est triste et il est mort il y a vraiment peu de temps, mais de dire quelques mots sur lui?
1: Bah oui, Calbo, de toute façon, voilà, il sera toujours avec nous, on l'oubliera jamais. On lui rend hommage à chacun de nos concerts. C'est un frère qui nous a quittés trop tôt, malheureusement. Mais son image, sa voix résonnera à tout jamais dans nos cœurs, à tout jamais dans le cœur des gens, parce que il a énormément apporté pour la musique avec son frère Lino. Voilà, Arsenic, ce sont des légendes de la musique, et c'est ça aussi la chance qu'on a de pouvoir faire ce métier, c'est que on fait des choses qui resteront. Après nous, et aujourd'hui, Calbo est parti, mais son œuvre restera toujours là, et quelque part, son âme sera toujours avec nous, à travers ses morceaux, à travers sa musique, donc il sera toujours là avec nous, quoi qu'il arrive.
0: Merci beaucoup, Jackie. Merci, Benji. Longue vie et belle vie au Negmaron et à leur nouvel album qui sort le 3 juillet. On va écouter, une voix qui vient nous parler de l'au-delà avec la vôtre. Petites îles avec Césaria Evora pour se dire au revoir. Les Negmaron, merci les gars.
1: Merci, oui, merci.
0: À bientôt.
1: Vraiment, merci.

0: Césaria Évora, les Negmaron, petites îles. Negmaron, nouvel album le 3 juillet, youpi.
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0: Parfois, on est petit peu en avance sur le planning, ce qu'on vient de vivre avec les Negmaron. Et parfois, eh bien, je suis en retard. Mais genre 6 mois de retard, je viens à peine de découvrir une version de Mauvais Garçon d'Elena. Voilà, comme ça, version orchestrale. Je ne savais pas qu'elle existait, je l'ai écoutée, je l'ai trouvée vraiment canon, vraiment réussie. Et puisque cette chanson a été couronnée chanson de l'année aux dernières victoires de la musique, je me suis dit qu'il était grand temps aussi pour vous de la découvrir. Mauvais Garçon, Elena, version orchestrale dans Décibels.

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0: franchement, je sais pas si on l'écoutera tous les jours, mais cette version, il fallait qu'elle soit connue, voilà, de tout le monde. Je la découvre 6 mois trop tard, peut-être que pour vous c'est de l'histoire ancienne, ou peut-être que comme moi, vous la découvrez un peu ébahie en vous disant, eh waouh, la petite Elena, après une grande tournée de festival d'été, elle attaquera une tournée des Zéniths le 3 novembre au Zénith de Nantes.
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0: Le cahier de vacances pour adultes, 100% musique. Je sais, sur le papier, ça peut paraître étrange, mais croyez-moi, je l'ai reçu. Et vraiment, on s'amuse à remplir des quiz, des QCM, des tests, des textes à trous. Ou alors, vous savez, comme quand on était à l'école, on a 2 colonnes et il faut relier, par exemple, le bon papa avec la bonne fille dans une chanson. Vous voyez, genre Nougaro qui chante Cécile, ma fille, ce genre de truc. Bref, que de la culture générale que normalement, nous, les fans de musique, on a. Et enfin, un cahier de vacances pour lequel vous ne vous sentirez pas cancre. C'est ce qui est à gagner ce soir. Et c'est ce qu'on offre à Elisabeth et Stéphane. Salut à tous les deux.
2: Bonsoir.
0: Ah, je suis contente de vous avoir tous les deux pour jouer ce soir, Elisabeth et Stéphane. Le thème du blind test de ce soir, ce sont les chansons qui parlent des métiers. Est-ce que c'est un thème qui vous inspire? Tiens, je demande à Elisabeth d'abord.
3: Alors, je vais noter un petit, mais on va voir.
0: On va voir.
3: Je vais noter le poissonneur des lilas.
0: Ah ben, c'est celui qu'on écoutera à la fin. Donc déjà, tu peux te dire, Elisabeth, il sera pas dans le... Celui-là, il sera pas dans le blind test parce que c'est la chanson qu'on écoutera à la fin du blind test, le poissonneur. Ça faisait longtemps qu'on n'avait pas écouté Gainsbourg.
3: Je suis bonne.
0: Ah,
3: je
0: très
3: suis
0: forte. Bonne.
2: Si, ah, moi j'écoute la Marine Nationale, alors je pense à In the Navy.
0: Ah, oui, c'est drôle ça. In the Navy. Des gars qui font YMCA. Comment ça s'appelle déjà? Village People, mais oui, c'est ça.
3: Village People, oui.
0: J'ai pas pensé à mettre Village People dans le blind test. Allez, Stéphane et Elisabeth. Ce sont des métiers en chanson et on cherche le nom des interprètes de ces fameuses chansons. 1 point par bonne réponse et à la fin, tout le monde gagne. N'oubliez pas de donner votre prénom avant de donner la réponse, hein. Vous le savez. C'est comme ça que ça marche ici. Une première chanson, un premier métier. Dites-moi, qui chante ça?
2: Ah, c'est du tronc.
0: Oui!

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2: incroyable chanson de Jacques Dutronc. L'hôtesse de l'air. C'est Stéphane qui a trouvé en premier. Bravo Stéphane. Bravo, premier point qui va chez Stéphane. On continue, là c'est une chanson multimétier, mais un seul interprète.
3: Ah ouais, c'est Goldman.
2: Oui, bravo Stéphane. Le cordonnier, le professeur aussi.
3: Ouais.
2: Qui changeait la vie. L'hôtesse de l'air, le cordonnier, le professeur. On n'a pas encore fait le tour de tous les métiers ni de toutes les chansons qui parlent de métiers. Stéphane et Elisabeth, êtes-vous prêts pour la troisième chanson?
4: Et Stéphane est plus fort que moi, hein, pour l'instant.
2: Ah, c'est pas grave, Elisabeth, c'est normal, c'est la fin de semaine. C'est parce que tu... Elisabeth, tu te relâches au troisième trimestre. C'est tout, c'est normal.
4: Oh non, je suis bonne, hein. Exceptionnelle même.
2: Allez, on continue.
4: Oui.
3: Sur le taxi.

0: Émilie, j'ai un pote à Rennes.
1: Ouais.
0: Il est chauffeur de taxi VSL. Et son surnom, c'est Joe le taxi.
1: Donc il y a un vrai Joe le taxi.
0: Son vrai prénom, c'est Jean-Baptiste.
1: Ah, ben on l'embrasse, peut-être qu'il nous écoute.
0: Ah ben ouais, peut-être, ouais.
1: Bisous au vrai Joe le taxi et surtout plein de bisous à Stéphane et Elisabeth. Merci infiniment d'être venus jouer avec nous autour des métiers en chanson. Je suis ravie de vous offrir le cahier de vacances pour adultes en avant la musique. Et puisque ces métiers en chanson ont été complètement décodés dès le début du jeu par Elisabeth, ce n'est pas une surprise. On va écouter une chanson de 1958. Et oui, dès les années 50. Serge Gainsbourg, avec son album Du chant à la une, écrivait, composait et interprétait le poinçonneur des Lilas. Voilà un métier qui n'existe plus, hein. On ne poinçonne plus les tickets à la main dans le métro parisien. Il faut même plus maintenant poinçonner les tickets nulle part, enfin quasiment nulle part. Mais c'est pas grave, la chanson est toujours là. Et s'il y a des enfants à côté de vous qui veulent que vous leur expliquiez le métier de poinçonneur, je pense qu'on a tous le droit de mimer.
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1: Serge Gainsbourg, le poinçonneur de Lila, c'est marrant, il a une voix tellement jeune sur ce titre qui date de son premier vrai album en 1958. Il avait 30 ans, Serge Gainsbourg, et seulement 62 quand il nous a quittés, beaucoup trop jeune, c'était en 1991.
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1: Allez, tant qu'on est dans les anniversaires, vous vous souvenez, la semaine dernière, on a célébré les 54 ans de Stomy Bugsy. 30 ans après son premier tube, Mon papa à moi est un gangster.
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1: Eh bien, Stomy Bugsy, qui a aussi été décoré, hein, il est désormais chevalier de l'ordre des arts et des lettres, a fait son retour discographique et il s'en sort super bien, hein, parce que les rappeurs des années 90 en 2026, ils sont parfois en territoire un peu dangereux, bah là, c'est pas le cas. Vous allez entendre sa toute nouvelle chanson qui s'appelle Revolver Lover. Il y a les codes du rap moderne de 2026, mais il y a les fondamentaux qui font que, bah voilà, hein, si vous aimiez Stomy Bugsy dans les années 90, vous allez toujours l'aimer. Aujourd'hui, c'est tout nouveau, ça vient de sortir. Stomy Bugsy est de retour.

0: Le retour de Stomy Bugsy.
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0: C'est déjà l'heure de la dernière chanson de l'émission, la chanson anniversaire. Alors aujourd'hui c'est l'anniversaire de la mort de quelqu'un, donc c'est pas très joyeux, mais je pense que vous allez adorer la musique qu'on va écouter ensemble. Ce 5 juin marque les 3 ans de la mort d'Astrud Gilberto, une des voix les plus inoubliables de la musique brésilienne. Elle chantait la bossa nova, mais alors d'une manière incroyable. Et puis si vous regardez un peu, vous pouvez trouver ça sur YouTube ou sur les réseaux, les vidéos en plus. Une attitude, un truc dans le regard. Elle était absolument incroyable. Et puis elle était grande chanteuse, mais aussi autrice et compositrice. Alors elle a chanté notamment The Girl from Ipanema. Mais c'est pas ça qu'on va écouter ce soir. On va écouter Água de Beber parce que c'est trop beau. Elle a des fans en France, plein. Et un illustre, Étienne Dao, qui avait enregistré un duo avec elle en 1996. Une très jolie chanson qui s'appelle Les Bords de Seine, que vous écouterez plus tard, peut-être. Pour le moment, un classique, Astrud Gilberto.

0: Agwadji Bébert, c'est la merveilleuse voix d'Astrud Gilberto avec le compositeur de la chanson Antonio Carlos Jobim, et leur version date de 1965. Allez, Décibel, qui tire sa révérence juste pour ce soir. Hein. Demain, on revient à 20h avec les chansons préférées de Tété, monsieur, à la faveur de l'automne. Ce sera superbe. Merci à l'équipe de l'émission, tout aussi superbe. Il y avait Iris Guitoni, Fred Vigneault, Christophe Hulens, Elodie Bianca Maria, Sadika Raou et Franck Moilier. Je vous souhaite une belle soirée, les amis.
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4: 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Alors toute la famille Malongo raconte l'histoire de l'entreprise Malongo.
3: Bien sûr.
4: Et évidemment, à la sortie du théâtre, vous avez une dégustation in et off avec 32 dosettes et 6 verres en verre, comme la cafetière.
3: Magnifique. Allez, on accueille nos 4 candidats et surtout une surprise.
4: Ah oui.
3: Bonjour Guy, comment vas-tu ?
5: Bonjour Valérie.
4: Bonjour Guy.
5: Éric.
3: Alors Guy, je le rappelle, est un des candidats de la semaine. Guy nous a régalé avec une énorme bourde magnifique. En pensant que le Dami d'Hollande était un véritable pays. Est-ce que tu sais que grâce à toi, je suis devenue présidente d'un pays ?
5: C'est vrai.
3: Ben oui.
4: Alors le problème, c'est que ça prend, Valérie, des proportions quand même considérables.
3: Oui,
4: outre
3: oui.
4: les réseaux sociaux, les messages par milliers que vous recevez, on a des demandes, et vous allez l'expliquer, de demandes de formulaires pour intégrer le Dami d'Hollande.
3: Exactement.
4: De nationalité.
3: Merci Guy, grâce à toi, on a des demandes de formulaires pour devenir Dami d'Hollandien.
4: Mais c'est vrai, c'est pas une vanne.
5: Tu es ma reine déjà. Hein.
3: Ah ben je sais que je suis ma reine. Bridget est à moi.
5: Je t'ai envoyé une photo, donc faut venir mettre les boucles d'oreilles pour le baptême. Hein.
3: Ah ben évidemment que je mettrai. Je viendrai avec. Alors le drapeau du Dami d'Hollande.
4: Oui, c'est quelle couleur alors?
5: Voilà.
3: Ah ben je ne sais pas. Nicolas, qui est un de nos candidats là d'aujourd'hui, nous a déjà fait un formulaire spécial pour pouvoir le mettre sur les réseaux.
4: Fou ça.
3: On va faire un appel d'offres
4: Il se passe un truc là. C'est.
3: Enfin, Guy, merci. Oh là là. Hein, grâce à toi, sans faire de campagne présidentielle, je suis présidente.
4: Bravo. Guy, on salue toutes les équipes d'ici Mayenne, hein, bien sûr, puisque tu es à Laval.
5: Ah ouais, moi, je les embrasse tous.
4: Salut, Guy.
5: Tous, ouais.
3: Eh ben, merci beaucoup, Guy. Tu embrasses bien
4: bisous,
3: nos
4: bisous.
3: Petites vaches. Et à très vite et à très
5: puis,
3: bientôt.
5: Faudra venir les voir. Hein.
3: Mais vie. Nous ferons notre maximum et nous viendrons voir Bridget et Bouboune.
4: Dès la rentrée.
3: Ok. Alors, on accueille maintenant nos 4 finalistes, Daphné, Laurent, Nicolas et Carole. Comment ça va les amis?
4: Bonjour.
6: Bonjour.
3: Bien. Bonjour. Alors, vous êtes contents d'être là?
6: Yes.
7: Oui.
3: Ah, d'accord. Je voudrais entendre de la joie. Je voudrais entendre de la joie dans vos réponses. Alors, nous en reparlerons tout à l'heure avec Nicolas. Mais là, la première demi-finale, ça va être Daphné contre Laurent. Nico et Carole, c'est pour après. Donc, nous parlerons avec Nicolas de ce formulaire magnifique.
4: Magnifique.
3: Alors, Daphné, comment ça va depuis mardi?
7: Bon, ça va. Très bien.
3: Bon, je rappelle que Daphné habite à Grand-Quevilly, elle est en concubinage avec Jimmy, elle a 2 garçons, elle a une chienne Kaya, un petit chat Minette, et elle est surtout conductrice de poids lourds. Voilà, alors tu as fait des pouettes-pouettes en camion dans toute ta région cette semaine ou pas?
7: Oui, ça a été bien dynamique, hein, comme tous les jours.
3: Ah oui, voilà. Alors, je rappelle aussi que Daphné est bénévole dans un refuge pour les animaux à Rouen et qu'elle s'occupe des promenades et du nettoyage des boxes des chiens et des chats. Et si vous voulez faire un don, il y a un site, un truc?
7: Oui, ils ont une page Facebook sur SNPA. Voilà.
3: SNPA, d'accord.

0: Bien, alors, très bien. Est-ce que nous allons marquer le premier point ensemble tout de suite? Nous allons le savoir immédiatement. Je te mets une petite ambiance.
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0: Alors, on va parler de lunettes. Daphné, une récente étude a montré qu'en moyenne, on passe 6 mois de sa vie à chercher ses lunettes. Est-ce que c'est vrai ou faux? Top chrono, 5 secondes. Est-ce que c'est vrai qu'on passe 6 mois de sa vie à chercher ses lunettes?
2: Vrai.
0: Non, c'est faux. On adorerait qu'il y ait une étude là-dessus, mais effectivement, vu le nombre de gens qui cherchent leurs lunettes, ça peut... Mais c'est pas vrai. Voilà. À tout de suite, Daphné, pour marquer un deuxième point.
3: Laurent, mon poulain, Laurent, ma fierté, Laurent qui est mon candidat, bien sûr, Laurent qui va aller jusqu'au bout de cette finale. Comment ça va, Laurent, depuis le début de semaine, depuis lundi?
4: Depuis lundi, ouais, ça va bien.
3: Ça va bien. En Haute-Savoie, la Balme de Sillingy, je me souviens très bien, en couple avec Michel. Bon, écoute, on t'a parlé un peu de l'émission, t'as eu des retours positifs?
4: Oui, j'étais pas trop mal.
3: Ouais, alors voilà, on va upgrader aujourd'hui, on va te dire que t'es carrément le meilleur. Mon Laurent qui est chauffeur-livreur, rappelez-vous, oui. Chasseur dans les palaces, c'est-à-dire groom, il a été bagagiste, il a été concierge, il a fait énormément de choses, nous on est très heureux que tu sois avec nous aujourd'hui. T'as envie d'aller à Avignon? Tu connais un peu le théâtre ou pas? Le festival?
4: Je connais pas. Non, pas trop, mais je suis déjà passé par Avignon, c'est très joli, et puis j'ai envie d'y aller, ouais.
3: Bah ouais, je te recommande cette belle destination, même si tu gagnais pas ce beau cadeau. Laurent, bienvenue dans la compète. Qui c'est qui va gagner, Laurent? C'est toi.
4: On espère.
3: J'aime pas trop ça, on espère. Je préfère... oui, quand même, c'est... Oui, oui, on y croit. Oui, j'y crois, Eric. Oui, ouais. Oui, je suis ton poulain.
4: Ouais.
0: Alors.
3: Ouais, ouais, d'accord. Laurent, seras-tu à la hauteur?
0: La punchline de transition, hop.
3: 14 auteurs que je salue, bien sûr, pour ça.
0: Bien sûr.
3: Louis XIV, tu vois qui c'est?
4: Oui.
3: Bien sûr. Louis XIV est venu au monde, j'affirme, hein, il est venu au monde avec des dents. Le jour de sa naissance, il avait déjà des dents, ce qui, normalement, n'existe pas. Top chrono, vrai ou faux? Eh ben non, c'est vrai. À sa naissance, c'est en 1638, Louis XIV est venu au monde avec deux dents qui étaient déjà sorties. C'est pas une blague, hein, parce que c'est un phénomène rarissime appelé les dents natales. Et à l'époque, certains y voyaient un espèce de signe du destin pour celui que l'on surnommera plus tard le roi soleil. Moi, j'ai en face de moi la reine soleil. Maya la reine,
0: oui.
3: David Hollande.
0: Alors, donc ça fait bas 0-0, la tête à Toto. Et tout de suite, vous écoutez ici. Ah, Véronique Sanson, tu...

0: On l'a bien massacré, hein. C'était Véronique Sanson, drôle de vie, à 12h14. Non, ah pardon, à 12h15, soyons précis sur ici.
1: Ching.
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0: C'est la finale.
3: Alors, c'est la finale, Daphné et Laurent. Attention, maintenant, c'est le quiz musical. Alors, Daphné, tu vas avoir deux duos connus à reconnaître.
4: Ok.
3: Oh là.
4: Je suis concentrée.
3: Respire, ma chérie, ça va bien se passer. Alors, ils ne sont pas enchaînés, on va faire duo après duo. Écoute bien, premier duo. Salam.

0: Sara Perchettiamo, qui c'est qui chante? Top chrono 10 secondes.
1: Stone et Chardin.
2: Stone et Chardin.
0: Stone et Chardin.
2: On est pas mal là. Chante en italien, Stone et Chardin. C'est beau ça.
0: Non, c'était Ricci et Poveri. Sara Perchettiamo. Stone et Chardin, c'est pas ça.
2: Vache
0: c'est
2: de Normandie.
0: Bon, écoute. Alors, on va essayer de marquer un point quand même avec le deuxième duo. Attention, c'est parti, ces deux filles, on y va.

0: dorment.
1: Qui c'est qui chante? Top chrono.
2: Les Brigitte.
1: Les Brigitte, c'est les Bridget. Les Bridget, Brigitte, est-ce que c'est les Bridget, Brigitte qui chantent?
3: Oui, oh, ah, bouche.
1: Que veux-tu? Oui, c'est les Brigitte. Allez, ça te fait grâce aux Brigitte. Tu as un premier point. Voilà.
0: Ouais, non, j'adore. Je pensais à une chanson qui s'appelle Palladium, qui rappellera des souvenirs aux Parisiens qui ont connu la boîte de nuit, le Palladium. Vous avez connu le Palladium?
1: Oui, bien sûr.
0: Ah, évidemment. Bon, Laurent, moi, je suis content d'avoir Laurent, parce que même s'il a zéro, faut pas oublier que c'est un grand chounard, comme on dit chez moi. C'est un chanceux. Ah ouais. Non. Je voudrais vous rappeler que Laurent, il a acheté un paquet de café à 2 euros. Et il a gagné quoi, déjà, Laurent, avec?
4: Un voyage aux États-Unis.
0: Voilà. Voilà. Le road trip dans l'Ouest américain. Une autre fois, il a gagné sur une radio combien? Qu'est-ce qu'il a gagné? À la radio?
4: Voilà, en apesanteur aux États-Unis.
0: Et ouais, et puis une semaine aussi à Monaco. Ben oui, il est chanceux. Et Laurent, il va le prouver encore une fois de plus aujourd'hui. Voici ton quiz musical. On est encore sur du duo. Tu vas devoir les identifier. Il y en a deux, il y a deux points à marquer là. On y va, Laurent ?
4: On y va.
0: Allez, voici le premier.

0: c'est cadeau ça. On lance le chrono, qui chante?
1: Rita Mitsouko, Andy.
0: Rita Mitsouko. Yeeha. Fred Chichin, Catherine Ringer, on est sur le duo, oui. Rita Mitsouko, bien sûr.
2: Eh oui.
0: Je fais un point de plus, on enchaîne tout de suite avec le deuxième, ça suffit.
2: Allez, deuxième.
0: Un autre duo, à toi de le reconnaître. Au milieu.

0: Qui chante Top Chrono?
1: Les Cubes.
2: Ouais, bravo.
3: La nuit en catimini.
2: Et voilà.
3: La la la.
0: C'est génial.
3: C'est magnifique.
0: Bravo Laurent.
3: Alors, ça nous fait un point pour Daphné.
0: Seulement, c'est vrai.
3: Deux points pour Laurent.
0: C'est vrai aussi.
3: Tu vas te calmer. Et là, tout de suite, vous écoutez ici. Et on va écouter toi et moi, Guillaume Grand. À tout de suite, mes petits chéris.

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1: Bien sûr, on y va. Et alors, Carole, qui va jouer avec nous dans une dizaine de minutes, il paraît qu'elle chantait à fond la chanson.
0: Bah, bien sûr, karaoké ici, au David Hollande, il y aura le karaoké, sera obligatoire.
1: Elle est là, Carole ? Elle chante, Carole ?
2: Oui, je savais pas qu'on m'entendait, moi.
0: Bah, ah, on entend tout, nous, tu sais.
1: On surveille tout, c'est ça, le David Hollande.
2: Non. J'adore cette chanson.
0: Non, ne mélange pas le David Hollande. Au David Hollande, oui. Tout le monde est libre et personne n'est surveillé.
1: C'est beau.
0: Voilà, allez, jingle.
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1: C'est le pays des rêves, le David Hollande.
0: Bien sûr, c'est le pays rêvé, le pays imaginaire, magnifique. Alors, Daphné, tu as un point. Laurent a deux points. Va falloir marquer la question à 5 points. On va raconter une petite anecdote avant de passer à cette question magnifique. Alors, comme ça, on adore les activités à sensations ?
2: Oui.
0: Il paraît que ton papa, il avait un parc d'acrobranche.
2: Ouais, c'est vrai.
0: Donc, du coup, tu savais même pas marcher que déjà, tu étais sur les tyroliennes.
2: Non, j'étais déjà grande. Hein. J'étais déjà ado, quoi.
0: Ah bah, dis donc, tes copains, ils devaient être contents parce que c'est sympa d'avoir un parc d'acrobranches.
2: Ouais, puis après mes enfants aussi, mon petit, il avait pu en profiter un peu.
0: Ah bah, dis donc.
2: Le cadre était sympa en plus, c'était cool.
0: Ah là là. Alors, il paraît que t'as fait de la tyrolienne à Avoriaz.
2: Ouais.
0: Alors, il y a
2: mon ado.
0: Alors, comment ça se passe? C'est combien de mètres? Parce que je sais qu'il y a un petit. La tyrolienne, elle est très longue, non?
2: Franchement, c'était en haut des pistes. Fallait prendre le tire-fesse, monter là-haut et puis partir. Je sais pas en termes d'altitude. Je sais qu'en longueur, elle faisait 300 mètres et puis après, on arrivait sur une piste rouge.
0: Et t'étais quand même à presque 100 km/h dans la petite tyrolienne, hein?
2: Ouais, tête en avant, c'était sympa.
0: Eh ben voilà, ok, super. Bon, alors, on va voir si tu barres à 100 km/h sur l'autoroute du succès. Tiens, je te mets une petite chanson de Johnny. Alors, écoute bien la question, Daphné. Quel logo automobile représente 4 anneaux entrelacés? Top chrono 10 secondes. Quel logo automobile représente 4 anneaux entrelacés?
2: Audi.
0: Tadam, tadam, tadam. Et c'est une bonne réponse. Et là, ça représente l'union des 4 constructeurs automobiles allemands réunis dans les années 30 pour former Auto Union, ancêtre de la marque Audi. Et chaque anneau représente une marque différente. Bravo, ça te fait 5, tu as 6.
1: Bravo, Ford, Mercedes, puisqu'il faut en citer plusieurs. Ça, c'est fait. Laurent, t'as quoi comme voiture ?
2: Un quoi ? Duster.
0: Ah, un Dacia Duster.
2: Voilà, bien.
0: T'as joué au Burger Quiz ou quoi ?
2: Je crois que c'est Valérie, je voulais vous reprendre.
0: Oui, dis-moi.
2: Avoriaz, on dit pas le Z, on dit Avoria comme Chamonix.
0: Je sais.
2: Ah, bien.
0: Pardon, c'est.
2: Je vais me faire tirer dessus, moi, maintenant.
0: Non, mon chat, tu as raison de me reprendre. Je dis toujours Avoriaz et Chamonix, donc je sais qu'il faut
1: on
0: pas
1: dit merguez et pas merguez.
0: Oui, c'est vrai aussi.
1: Bon, Laurent, en tous les cas, c'est un très très beau véhicule pour sillonner les routes et les prairies du David Hollande.
0: Oui,
1: c'est vrai que c'est un très beau véhicule pour ça. Dis-moi juste un petit mot là, en mode apesanteur. T'as eu un vol apesanteur aux États-Unis, t'en as parlé tout à l'heure, que t'as gagné.
2: Oui.
1: Moi, je voudrais juste savoir qu'est-ce que ça fait de faire un vol en apesanteur. Qu'est-ce qu'on ressent?
2: C'est unique. c'est formidable. On a l'impression de voler parce qu'on est dans le. Ouais, je sais pas, c'est une sensation étrange. Tu flottes dans l'air.
1: Bon, ça donne envie. Non, mais c'est vrai que ça donne envie.
2: Ouais, c'est à faire.
1: Ça a pas duré longtemps, hein. 20 à 30 secondes en apesanteur ton expérience.
2: Ouais.
1: Mais c'est extraordinaire. Allez, jouons. Alors là, il y a quoi là? On en est où au niveau des scores?
0: Bah, il a deux. S'il marque, il gagne.
1: Ouais,
0: voilà.
1: Si tu marques, tu gagnes. On part en croisière. Ah, direction Acapulco, juste à côté du David Hollande.
0: Oh là là.
1: Bien sûr.
0: Merci.
1: Soleil. Isaac. Les cocktails.
0: Les cocktails.
1: Commandant Stubbing. Julie McCoy. Évidemment.
0: Évidemment.
1: Gopher.
4: Exciting.
1: Le docteur Adam Bricker.
0: Évidemment. Diana. Tout ça. Allez.
1: Quelle région française partage son nom avec un célèbre paquebot lancé en 1932? Top chrono, 10 secondes. Quelle région française partage son nom avec un célèbre paquebot sorti en 32? Le...
2: France.
1: Le France. Oui, on aurait pu dire le... Non, mais non. Non. Je parle d'une région, c'est le Normandie. Mythique paquebot. Oui. Normandie, SS Normandie, lancé en 1932. Bateau luxueux, rapide, symbole du savoir-faire français qui assurait la liaison entre la France et New York. Et puis il a été détruit.
0: Laurent, bravo, tu repars avec le guide Michelin. Daphné, tu t'es qualifié pour la finale. On se retrouve tout à l'heure. Bravo Laurent, bravo Daphné.

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2: Alors, je vous rappelle que c'est Daphné qui s'est qualifiée pour la finale. Je vous rappelle également le premier prix, c'est un week-end exceptionnel au Festival Off d'Avignon, avec un séjour pour 4 personnes, 2 chambres doubles à l'hôtel Le Chardonnay, les petits-déj compris, 4 spectacles au total, 2 spectacles par jour, 100 euros de carburant pour y aller, ou la machine à café Malongo, les 32 dosettes, les 6 verres en verre, et quoi qu'il arrive, tous les participants ont gagné pour fêter les 100 ans des guides de voyage Michelin, un guide Michelin. Allez, on reprend la compète tout de suite en accueillant Nicolas et Carole. Comment ça va, mes petits amis ?
3: Ça va, super.
2: Alors, que je résume, hein, nous avons eu Guy en début d'émission, hein, grâce à qui je suis président du Dami d'Hollande.
4: C'est vrai.
2: Et ce matin, Nicolas nous a créé un formidable formulaire. Hein. Tu peux nous expliquer, parce qu'il nous a fait un formulaire de demande d'acquisition de la nationalité Dami d'Hollande. Voilà.
3: Exactement.
2: Voilà.
3: Exactement. Donc j'ai rempli un CERFA, voilà, 12753, avec une demande de naturalisation pour la binationalité d'Ami Dolienne.
2: Et voilà.
3: C'est super important.
2: Eh oui, c'est super important. J'ai vu ça parce que cette histoire prend des proportions incroyables. Hein. Sur Facebook, on est déjà plus de 350.
4: Ça va trop loin.
2: Ça va beaucoup trop loin. Bon, j'ai la première demande officielle. Je la ferai circuler pour que tout le monde puisse adhérer. Voilà.
4: Mais qu'est-ce qu'il veut quoi pour le Dami d'Hollande? Il vient d'être élu citoyen. Je veux dire, il a rempli son formulaire.
2: Oui. Et alors,
4: qu'est-ce qu'il souhaite? Voilà, on peut exaucer un de ses rêves.
2: Qu'est-ce que tu aimerais? Quelle serait ta participation dans ce magnifique pays?
3: Moi, je souhaiterais surtout avoir l'approbation de Maya la reine d'Ami d'Hollande. Ça, c'est vraiment très, très important. Et je veux surtout ne pas payer d'impôts.
4: Voilà.
2: Ah oui, d'accord. Alors,
3: évidemment.
2: Tu sais que le Dami d'Hollande, on va fonctionner en communauté comme un kibbutz. Hein. Chacun aura son rôle et tout le monde fera le travail. À qui le travail de la terre, à qui le travail des animaux. Ça va être une énorme communauté de hippies. Ça va être sublime.
4: Je vous rappelle que je suis le ministre des finances. Hein, donc.
2: Oui, oui.
4: Donc décrété que vous ne paierez pas d'impôts. Vous payez juste une fois, je prends tout pour moi et après vous en payez plus.
2: Toi, t'es viré avant même d'être élu. Ouais. Alors, Nicolas, donc, je le rappelle, qui joue avec ici Normandie, qui habite à Condé en Normandie et qui a 3 chiens. Oh là là, Umi, Suna, Nox, qui ont évidemment eux aussi la nationalité. Hein. Oui. Un chat Pouette qui va rejoindre le club des chats qui font du ping-pong. Qui est prof de cuisine. Donc, ça, c'est magnifique parce que tu nous aideras à apprendre des choses sublimes. Est-ce que tu es prêt à répondre à la première question? Prêt pour aller rejoindre Daphné en finale?
3: Je suis prêt.
2: Allez, c'est parti. Je t'emmène dans un petit zoo. Alors, ça, ce n'est pas Éric Bastien qui se gratte le pied, c'est un perroquet. Il paraît qu'il y a un zoo britannique qui vient d'engager un hypnotiseur pour calmer des perroquets qui sont trop bruyants, trop bavards. Alors, est-ce que c'est vrai ou faux? Top chrono, 5 secondes. Est-ce qu'un zoo vient d'engager un hypnotiseur pour calmer des perroquets?
3: Je dirais vrai.
2: C'est faux. Alors, il y a un spécialiste du comportement qui suit les animaux, hein, parce que c'est quand même très important. Mais ça n'existe pas encore, le mec qui fait et Coco qui dort. Donc non, pas de point pour toi, Nicolas.
4: Alors actuellement, je reçois le référendum de l'ensemble des citoyens du Dami d'Hollande qui me disent qu'ils sont tous... Alors pour c'est le oui ou le non. Hein.
2: Oui.
4: Pour la victoire de Daphné, c'est le oui qui l'emporte.
2: Bah, Daphné,
4: bonjour Daphné.
2: Mais Daphné, c'est ma candidate. Là, c'est la tienne.
4: Ah zut, c'est Carole. Bonjour Carole.
2: Il s'est emmêlé les pinceaux parce que comme il ne connaît pas ses candidats,
4: c'est terrible.
2: Ta candidate, c'est Carole.
4: Bonjour. Alors attends, on va la refaire. On n'est pas en direct.
2: Ouais, bien sûr.
4: Je viens de recevoir le référendum des citoyens du Dami d'Hollande qui, pour le oui, sont à fond. Carole, ils sont tous pour toi. Bonjour Carole.
5: Bonjour, bonjour à Nicolas aussi.
4: Je ne fais que penser à toi, Carole, depuis mercredi, depuis ce duo que nous avons mené ensemble.
2: Bien sûr, comme tu as oublié son prénom, tu
4: évidemment
2: pensais que c'était Daphné.
4: Mais si, je me souviens qu'elle habite Libourne, à 40 km de Bordeaux. Elle nous l'a précisé qu'elle est célibataire, qu'elle a 2 filles. C'est ça, hein? Tout va bien?
5: Oui.
4: Bon, retraitée qui a travaillé pour une ONG dans le domaine de la coopération pour le développement, Carole qui fait pas de sport et qui plus jeune faisait de l'équitation et collectionne des cendriers d'eau. Jusque là, je me souviens de tout, Carole.
5: D'accord.
4: D'accord. Carole, on est ravis que tu viennes avec nous. Qu'est-ce qu'on fait? On joue tout de suite?
2: Oui.
4: On va faire ça? Oui, on va jouer tout de suite.
5: J'ai le cerveau qui transpire par le nez, alors on y va.
2: Allons-y. Avant que tout le cerveau soit parti.
4: 12h35, j'ai le cerveau qui transpire par le nez. C'est une belle phrase, je la note. On la mettra dans le guide officiel du Dami d'Hollande, celle-là. Carole, voici la question. Elle vaut un point, petit extrait.
6: C'est l'or
2: de se réveiller.
6: L'or de se réveiller. Monseigneur.
4: Voilà, c'est normal.
6: Il est 8 ans.
4: Je suis ministre des Finances, je vous le rappelle.
6: Il en manque une.
4: Bah oui, là-dessus ? Tout à fait. Le pays européen qui possède la plus grande réserve d'or officielle est le Liechtenstein. Top chrono, 5 secondes. Le pays européen qui possède la plus grande réserve d'or, ce serait le Liechtenstein. Vrai ou faux ?
5: Vrai.
4: Toujours sur le chrono, 5 secondes, hein, bien sûr, qui pour toi dure 20 secondes. Non, c'est faux. En Europe, c'est l'Allemagne qui possède la plus grande réserve officielle d'or, 3350 tonnes. Pas mal, hein ?
2: Allez, 0 et 0. Et là, tout de suite, upside down. Voyager me, Diana Ross. Vous écoutez ici, à tout de suite, mes chéris.

0: Upside Down, Diana Ross en 1980, je n'ai même pas né. Bienvenue sur ICI.
1: C'est pas né.
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3: Alors, ICI, nous sommes avec Nicolas et Carole qui tentent de se qualifier pour la finale. Nicolas, nous avons décidé avec le ministre Bastien de faire un référendum général. Il n'y a pas de raison qu'il n'y ait que moi qui reçoive des demandes de candidature du Dami d'Hollande. Je fais un référendum. Quelle couleur le drapeau du Dami d'Hollande? Quel logo, quelle couleur de drapeau? Qu'est-ce qu'on fait? Vous pouvez envoyer vos suggestions sur le mail suivant, eric.bastien@radiofrance.com.
4: C'est dégueulasse.
3: Et oui, et il n'y a pas que moi. Et moi, je reçois des centaines de messages sur Facebook, il y en a assez. Eric.bastien@radiofrance.com pour la couleur du drapeau. Qu'est-ce qu'on fait? C'est quoi les mesures? Qu'est-ce que t'en penses, Nico? C'est bien, non?
5: Bah, c'est super.
3: Bah, oui.
5: Moi, ça me va très bien.
3: Bah, voilà, comme ça, on saura un peu la tendance des habitants.
0: Il faut qu'on trouve un hymne aussi. Hein.
3: Oui, on trouvera un hymne, évidemment. Voilà, on avait dit que I want to break free, mais si vous avez des suggestions d'hymne et tout ça, n'hésitez pas. Nico, toi aussi, tu es très impliqué. Tu es le premier citoyen officiel. Voilà.
0: Oh, j'ai déjà François qui me dit bleu et jaune.
3: Ah, bah, tu vois, on a déjà François qui dit bleu et jaune.
5: Moi, je veux bien du vert aussi.
3: Ah, bah, voilà, tu vas voir, on va se faire un truc. Ça va être super. Alors, on va jouer au quiz musical spécial tube de l'été. Hein, donc, c'est vraiment les tubes de l'été.
0: C'est une circonstance, vu les températures. J'aurais pas pu le faire la semaine dernière, tu vois, celui-là.
3: Non, t'aurais pas pu.
0: Non, bah non.
3: Alors, c'est l'un après l'autre. Alors, écoute bien ce premier tube, Nico. C'est vraiment un tube de l'été. Écoute bien et tu me dis qui c'est.

0: qui c'est qui chante cette petite merveille de Undo Stress?
1: Ricky Martin.
0: Ricky Martin.
1: Yes.
2: Ricky.martin@radiofrance.com.
0: Oui, c'est Ricky Martin. Un, dos, tres. Un pasito adelante, Maria.
3: Un, dos, tres.
0: Un pasito bailar. Ouais. Allez, premier point pour Nico. Alors attention, le deuxième groupe, c'est facile aussi, c'est un gros tube. Écoute bien.

0: là. Allez, qui c'est qui chante ce petit gaou? Attention, top chrono.
1: Magic System.
0: Magic System, et c'est une... Évidemment, c'est une bonne réponse, Magic System. Gaou, yeah. Hoppa, si ça c'est pas un tube de l'été,
2: oh là là,
0: j'ai déjà le goût du Mojito dans la bouche. Alors,
2: avec modération.
0: Je l'aime beaucoup, modération. Ouais. Alors, Nicolas, t'as
2: attendez, Magic System, c'est ça aussi.
0: Allez.
2: Oh, c'est bon ça.
0: Eh ben Nico, t'as deux, bravo mon chat.
2: Ils sont venus il y a quelques jours dans Décibel, au micro d'Émilie Massoyer, pour célébrer les 30 ans de carrière déjà pour Magic System.
0: T'imagines ?
2: J'étais pas né.
0: Ouais, bien sûr.
2: Carole, t'étais pas né non plus, Carole. Dans les années. Dans les années 90.
3: Pardon ?
2: T'étais pas né dans les années 90, Carole. Ben non.
3: Oui, non, j'étais en gestation.
0: Voilà.
2: Mais tu sais, dans le Damier d'Hollande, on est tous jeunes, hein. On a tous 20 ans, donc c'est ce qu'il faut se dire.
3: Et pour le drapeau, je propose arc-en-ciel, c'est joli arc-en-ciel.
0: Ah, c'est pas mal.
2: Carole, qu'est-ce que tu fais à Libourne ce week-end? On a un petit bon plan, un truc sympa à partager aux auditeurs d'ici?
3: Demain, on fait une rencontre sympa avec le maire de la ville.
2: Ouais.
3: Pour remercier, il a quand même été réélu, Philippe Buisson à 66%. Ce qui
2: on va pas faire de la politique non plus, hein, mais bon, il y a un petit truc avec le maire demain à Libourne, quoi.
0: Un petit certain.
3: Non, ça s'appelle être la vie sociale.
2: D'accord, voilà. Très bien. Tout à fait. Non, mais tu sais, nous, on est en Damier d'Hollande. Nous, la France n'existe plus.
0: Quiz musical.
2: Voici ton quiz. On est sur du tube de l'été. Souviens-toi, c'est qui?
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2: Allez, on se souvient du clip aussi. Qui chante?
0: Carapichot,
2: exactement. On est vraiment dans les années, fin des années 90. Un tic tic tac. On est encore sur du tube de l'été, à quelques jours de l'été officiellement. Ce sera le 21 juin. Voici une autre chanson. C'est amoureux de la petite fille qui dansait là. Top chrono.
3: Ah oui. Ah c'est Kaoma, la lambada.
2: Ah bien vu. Parce que la lambada, on se souvient, on n'a pas toujours le nom du groupe. Et tu dis Kaoma. Oh là là, bravo. C'est ça.
0: Eh bien, ça fait 2 pour Nico, 2 pour Carole. Et là, tout de suite, nous allons écouter, évidemment, Matt Pokora. Quand même, vous écoutez ici, on vous aime. À tout de suite.

0: Matt Pokora est quand même à 12h48 sur votre radio ici. Bon week-end.
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2: Nous sommes au taquet avec Nicolas qui a deux, Carole qui a deux. Alors Nicolas, qui je le rappelle est prof de cuisine, hein, il apprend aux gens à faire des bons petits plats. Il paraît qu'une fois en cours, tu as dit à tes élèves que la prochaine fois ils feront une crème aux œufs et qu'il fallait ramener des ramequins de type Durex, de type Durex.
3: Et oui. Alors, oui, grand moment de solitude face à des jeunes de 15 ans. Grand moment de solitude, effectivement. Et le pire, c'est qu'au moment où j'ai dit ça, j'ai explosé de rire. Et au début, ils n'ont pas compris, ils ont compris ensuite. Donc j'aurais dû garder mon calme.
2: Eh oui, ils n'avaient pas tout de suite pigé la ref. Et toi, tu voulais dire Pyrex et pas Durex. Et voilà, bien sûr, évidemment. Bien, alors mon chat, attention, là, il faut que tu marques et prier pour que Carole ne marque pas. Tiens, je te mets Shakira. La BO de Zootopie qui parle des petits animaux. Alors, on va parler des animaux, justement. Alors, comment on appelle un animal qui mange et des végétaux et de la viande? Comment appelle-t-on un animal qui mange aussi bien des végétaux que de la viande? Donc, il y a un régime varié. Comment ça s'appelle l'animal? Top chrono, 10 secondes. Il mange des végétaux, il mange de la viande. Comment qui s'appelle celui-ci?
3: Omnivore.
2: Oui, c'est un omnivore. Et oui, il y a les herbivores, les carnivores et les omnivores. Nous, on est des omnivores, par exemple. Bravo.
0: Exactement.
2: Ça fait 7.
0: Bon, alors, ça veut dire, Carole, très clairement, que si tu ne marques pas, évidemment, tu passeras un week-end.
2: Tu ne marques pas.
0: Voilà, c'est la grande phrase. Si tu ne marques pas, tu ne marques pas. Et en toute évidence, si tu marques, tu marques. Seulement, il y aura égalité et on devra te départager. Voilà, en fonction de ce que vous avez fait dans la semaine. On dit rien pour l'instant.
2: Non, on joue.
0: Si on déjeunait avec quelqu'un, on déjeunerait avec Jean-Louis Aubert, alors. C'est vrai, Carole, tu l'adores.
4: Ah oui, j'aime beaucoup ce monsieur, mais par ses chansons, mais aussi par son savoir-être.
2: T'as raison. On l'adore, Jean-Louis Aubert.
0: Ce que je comprends pas, c'est que tu l'as jamais vu en concert.
4: Si c'était une femme, ça serait Meryl Streep.
0: Meryl Streep.
2: Oh,
0: d'accord.
2: Quelle femme aussi.
0: Mais pourquoi t'as jamais vu Jean-Louis Aubert en concert, si tu l'adores tant que ça?
4: Et puis son discours, hein, quand Trump s'est fait réélire,
0: ça c'est pour Meryl Streep.
4: Voulait se faire réélire, a été légendaire, ce discours.
2: Ah oui, mais.
4: De finesse. Magnifique. Une grande finesse.
0: Je sais toujours pas pourquoi elle a pas vu Jean-Louis Aubert en concert, mais c'est pas grave.
2: Alors,
0: on y va, Carole, on joue, on a 5 points à prendre là. Un petit peu de pression parce que tu l'as compris, hein. Si malheureusement tu répondais pas, tu devras quitter l'aventure. Quelle comédie française avec Christian Clavier, il y en a beaucoup, raconte les aventures d'une famille un peu déboussolée par des gendres très différents? Top chrono, 10 secondes.
4: Qu'est-ce qu'on a fait au bon Dieu?
0: Christian Clavier, les aventures d'une famille avec des gendres très différents. Bien sûr, tu as raison. On écoute la bande originale d'ailleurs. Sortie en 2014, une comédie avec Christian Clavier et Chantal Lobby. Il y a eu une suite, puis deux suites, puis trois suites d'ailleurs. Plus de 12 millions d'entrées pour le premier numéro. C'est un succès énorme.
2: Alors, Nicolas et Carole, vous êtes à égalité et il faut vous départager avec vos points. Et malheureusement, c'est pour toi, Carole, c'est Nicolas qui gagne.
0: Parce qu'il
2: a fait 22 points jeudi et que Carole, mercredi, a fait 17. Donc, c'est Nicolas et Daphné, alias la team d'Amido.
3: Merci.
2: Bravo, Nico. Bravo à toi, Carole.
0: Désolé.
2: Tu repars avec un guide Michelin, un guide de voyage Michelin.
4: C'est gentil.
2: Voilà. Merci à toi d'avoir joué avec nous. Nico, on te retrouve en finale avec Daphné. Et puis, tout de suite,
0: Excusez-moi, je voudrais juste vous préciser que j'ai perdu mes deux candidats.
2: Oui.
0: Et que vos deux candidats ont gagné, donc.
2: Oui, c'est ça.
0: Vous voulez que je reste vraiment pour la fin de l'émission ou...
2: Oui, bien sûr.
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2: À ma gauche, Nicolas, qui joue avec ICI Normandie. Il a 43 ans, c'est un Damidolien. Ça a été le premier citoyen du Damidoland. Autant vous dire que le gars est fort. Il a envie de bouger. Il est plein de bonnes attentions. Il va gagner. Ok, à ma droite.
0: Ah bah c'est Daphné, ton candidat. Mais c'est pas grave, la soutien, elle habite à Grand-Queville, en Seine-Maritime. Elle est conductrice poids lourd. Elle pratique le judo à haut niveau. Et elle s'entretient en faisant du cardio et du fitness. Autrement dit, une athlète qui arrive dans le taquet.
2: Alors, tu l'auras compris, Daphné, tu joues avec Eric, Nico, on continue à jouer ensemble.
0: Pas trop déçu, Daphné ?
4: Ça va.
2: Bah, Daphné, elle a pas la pauvre, on tire au sort, qu'est-ce que tu veux faire? Ah, voilà, elle est comme tout le monde, elle subit les.
0: Elle n'a pas le choix.
2: Elle a pas le choix, voilà. Alors, mon petit Nicolas, je rappelle que tu habites à Condé en Normandie, je rappelle que tu es le premier habitant du Tamidoland. Je rappelle aussi que tu cuisines, que tu aimes les animaux, que si tu étais un animal, tu serais une fouine. Et
3: oui.
2: Voilà, donc.
3: Oui.
2: Autre chose à ajouter, une dédicace à faire, une proposition?
3: Non, finalement c'est un combat normand que là je suis en train de réaliser.
2: Eh oui.
3: Au final. Un combat normand.
2: Eh oui.
3: J'espère que ce sera la basse Normandie, l'ex-basse Normandie qui va gagner du coup.
2: Eh oui, c'est ici Normandie Rouen, ici Normandie Caen. C'est les Normands contre les Normands. Alors, attention à toi pour t'encourager mon petit chat, on va écouter. Alors,
0: c'est Mika ça.
2: C'est Mika, exactement. Alors attention, ton bingo pour gagner, il est extrêmement simple. Tu aimes le cinéma?
3: Oui.
2: Eh ben c'est magnifique, c'est un bingo pour toi. À mon top chrono, tu auras 10 secondes pour me donner un maximum de comédiennes, d'actrices qui ont plus de 50 ans, même si elles sont décédées, vivantes ou décédées. Voilà, un maximum de comédiennes qui ont plus de 50 ans. Voilà, c'est parti, mon kiki, top chrono.
3: Alors, Catherine Deneuve, Isabelle Huppert, Fanny Ardant, Juliette Binoche, Catherine Jarédi, Piaf, Emmanuel Béard, Isabelle Adjani, Nathalie Baye-Niounio, Josiane...
2: Hop, tu m'en as donné 10, je compte pas Piaf. Piaf n'est pas comédienne, mais tu m'en as donné quand même 10. Ah bah, elle est pas comédienne, Piaf, elle est chanteuse, chérie. Bon, mais t'en as donné 10, oui. C'est magnifique.
3: Ah oui, c'était magnifique.
2: Voilà.
0: Il essaye encore de gratter, celui-là, avec Piaf, là. Ça suffit.
2: Tu laisses tranquille,
0: 10,
2: les citoyens.
0: J'ai déjà fait 10. Voilà.
2: Oui, bah, c'est bien 10.
0: Citoyen Nicolas. Citoyenne Daphné, on se croirait sur la révolution. Là. Bon, Daphné, merci de ne pas être trop déçu et de jouer avec moi, mais tu vas voir, tu ne vas pas le regretter parce que.
2: Bien sûr.
0: Parce que tu sais que tous les vendredis, je perds quand même tous les vendredis, donc on peut vraiment espérer que je gagne avec toi. La Normandie, Rouen, Grand-Quevilly, la Seine-Maritime et Lady Gaga pour te faire plaisir. T'aimes bien Lady Gaga?
4: Oui, bien.
0: Bon allez, prépare tes valises. Tu vas monter dans le train qui va t'emmener directement à Avignon, gare TGV ou gare Centre. L'avenue de la République, la place de l'Horloge, tout ça c'est pour toi. Ça arrive tout de suite avec les compteurs étant remis à zéro. Ce bingo, il a 10, il faut faire 11. Daphné n'a pas le choix là. On est parti sur un max de comédiens de plus de 50 ans. Max de comédiens, acteurs de plus de 50 ans. Top chrono, 10 secondes.
4: Thierry Lhermitte, Vincent Lindon, Tom Cruise, français ou pas?
0: Tout, vas-y.
4: Brad Pitt, Keanu Reeves, Johnny Depp, Robert.
0: Moi j'en avais 6.
2: Ouais, bon, 5, 6,
0: ça suffit pas.
2: Nicolas, tu as gagné.
0: Bravo, Nicolas.
3: Trop content.
2: Nicolas, tu pars au Festival Off d'Avignon. Tu vas avoir un séjour pour 4 personnes, 2 chambres doubles à l'hôtel Le Chardonnay, tes petits déjeuners compris, 100 euros de carburant pour y aller. Tu verras 2 spectacles par jour. Est-ce que tu es content?
3: Ah oui, je suis super content. Enfin, franchement, pour le premier citoyen du Tamidoland, vraiment super.
2: Ah bah voilà, franchement,
3: ah, vraiment.
2: C'est un signe. Voilà, c'est bien.
0: On est très heureux, mais je reviens quand même vers Daphné parce que j'ai aimé travailler en communion. Daphné, je t'avais prévenu, je perds toujours quand je récupère les candidats de Valérie. Donc,
2: qu'est-ce qu'elle a gagné, Daphné? Tu peux lui
0: Daphné
2: dire.
0: Daphné repart avec Joe Malongo, enfin pas avec Joe, mais avec sa cafetière, 250, pas du tout.
2: 250, n'importe quoi.
0: 32 dosettes, 6 verres en verre. La cafetière Nespresso, c'est très sympa, tu vas l'avoir à la maison. T'es heureuse quand même, Daphné, c'est un beau cadeau. Hein.
4: Ouais, carrément, ouais. Ouais, c'est cool. Le tout, c'est d'avoir participé.
0: Bah, bien sûr.
2: Exactement. Bah,
0: c'est un bon moment. Puis elle a le guide Michelin aussi.
2: Elle a le guide Michelin. Tout le monde a le guide Michelin cette semaine.
4: Impeccable.
2: Alors, bravo à tous les candidats qui ont joué cette semaine. Je rappelle l'adresse pour les sollicitations.
0: Oh,
2: Eric.Bastien@radiofrance.com pour le Tamidoland.
0: Oh,
2: je remercie Céline à la Réal, Christophe et Kinan à la Technique, Alex au Standard, Professeur Coupez au Savoir, Eric Bastien à l'échec. Et puis, je vous embrasse tous un par un.
0: Merci, présidente.
2: Et puis, passez un très très bon week-end. Prenez soin de vous. Je vous aime. À lundi.
0: Ciao.
2: Allez, bon week-end à tous. J'ai envie de vous dire, amusez-vous bien, kiffez bien. Puis on se retrouve quand, Eric ?
0: On se retrouve lundi avec grand plaisir entre 12h et 13h pour Au Taquet.
2: Allez, yalla.

0: Minoc pour donner le rythme de votre vendredi de Locomotion. Bon réveil.
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0: Bonjour les leftos, toute l'équipe vous espère en pleine forme ce matin. Le week-end approche, on a le sourire. Diana, Saveria, Mélodie, Fabien et Cyril Ardo pour vous accompagner. Bonjour Cyril.
3: Bonjour Johan Guérin, bonjour la France.
0: Bon, ce matin, pensez pour 500 000 lycéens
3: qui passent ce matin le bac de mathématiques.
0: Oh my god.
3: Ce sont les élèves de première générale et technologique qui s'y collent. On leur souhaite beaucoup de courage.
0: Oh, ça c'est clair. Tiens, connaissez-vous la méthode IMC? Ça vous parle ou pas?
3: L'IMC, c'est le poids ça?
0: Pas du tout. Non. En fait, c'est un bon plan pour réduire la note quand on fait ses courses au magasin. On vous explique le concept dans 5 minutes avec Valère Correa. 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
0: Vendredi 12 juin, excellent réveil, soyez les bienvenus, il est 5h. À la une du journal, une journée très lourde en émotions à Fleurance, dans le Gers.
3: Ce sont les obsèques de la petite Liana. Une semaine après la découverte du corps et 2 semaines après la disparition de la collégienne de 11 ans, l'association des maires du Gers demande à ce que tous les drapeaux soient en berne sur les frontons des mairies du département. Marc Bertrand, les hommages affluent, eux, de toute la France en mémoire de

0: Ça me semble important, en solidarité pour les parents, puis parce qu'on a des enfants aussi. C'est vrai qu'on dépose les enfants et on ne regarde pas forcément ce qui se passe autour.
1: Devant le collège, les bouquets de fleurs de la Marche Blanche sont toujours là. Les gendarmes patrouillent à l'heure de la sortie. Les professeurs montent la garde. Olivia vient chercher sa fille. Elle se dit que les obsèques vont faire du bien.
2: Ça permet que le village retrouve un peu, pas d'apaisement, mais qu'il fasse son deuil. On est tous en deuil. C'est l'enfant du village. On ne fait peut-être pas partie de la famille, mais on est du village, donc on est en deuil.
1: Cet après-midi, il n'y aura pas de cours. Les élèves et les enseignants sont invités à venir à la cérémonie.
3: Un reportage de Marc Bertrand à Florence, dans le Gers. La famille, par la voix de ses avocats, demande au respect de son intimité en cette journée d'obsèques. Dans le sillage de l'affaire Liana, mais aussi de l'affaire Patrick Bruel, les associations féministes de défense des enfants viennent de lancer un appel à manifester tous les lundis soirs devant les tribunaux partout en France et devant le ministère de la Justice à Paris. Ces militants réclament une loi contre les violences faites aux femmes et aux enfants, dotée de moyens conséquents. Et des commentaires postés en masse sur Internet pour décrédibiliser un parti politique ou une personnalité, ou encore des fausses informations répandues massivement en ligne, le tout venant de l'étranger. Les ingérences numériques étrangères sont dans le viseur du Premier ministre. Sébastien Lecornu annonce qu'il va consulter l'ensemble des formations politiques à ce sujet en vue de la prochaine présidentielle. Le chef de l'exécutif souhaite des mesures permettant d'agir rapidement contre ces pratiques.
4: Les lycéens de première planche ce matin sur le bac de mathématiques.
3: C'est une nouveauté, cette épreuve anticipée qui s'ajoute donc au bac de français que les ados ont passé hier. 500 000 élèves de première générale et technologique se réveillent donc ce matin avec une petite boule au ventre et l'idée d'une épreuve de maths dès la première ne fait pas l'unanimité. Maël est lycéen à Besançon.
5: Ah, je trouve que c'est un peu nul comme idée. Parce que ceux qui ont l'aspect, bah, ils auront quand même un bac de maths l'année prochaine qui vaut beaucoup plus de points. Donc avec un coefficient 16, alors que là je crois que c'est coefficient 2. Puis ceux qui n'ont pas l'aspect, bah, c'est pas quelque chose qui les intéresse. Donc c'est pas forcément très cohérent d'avoir aussi un bac de maths en première. Ça rajoute une épreuve et de la pression pour des élèves qui sont déjà pas mal mis à la pression au lycée. Donc je pense que c'est vraiment pas une bonne idée ce bac de maths. Du coup, je trouve ça vraiment inutile quoi. En plus c'est en calculatrice, mais on a reçu un mail du lycée hier comme quoi il y aurait peut-être besoin. En plus, donc, c'est mal organisé, donc je trouve que c'est pas cohérent de mettre ça cette année.
3: Voilà, Maël, lycée en classe de premier au micro d'ici Besançon. Et l'épreuve de mathématiques se déroule ce matin entre 8h et 10h. 4 départements du sud-est de la France classés orange pour un risque élevé de feux de forêt aujourd'hui et demain. Les conditions météo aggravent le risque de départ et de propagation selon Météo France. Dans le détail, il s'agit des Pyrénées-Orientales, de l'Aude, des Bouches-du-Rhône et du Var.
4: Le mondial de foot, c'est donc bel et bien parti.
3: Et c'est l'un des 3 pays hôtes qui a remporté le tout premier match. Le Mexique s'est imposé 2-0 face à l'Afrique du Sud. 80 000 spectateurs dans le stade qui ont vécu une journée incroyable, marquée et notamment par une cérémonie d'ouverture d'une quinzaine de minutes qui a mis à l'honneur la superstar colombienne Shakira. Juan et Augustin, deux supporters mexicains, sont encore sur leur petit nuage.
6: Très impressionnant, tous les cris, les gens excités, c'est la meilleure des expériences et puis la chanson aussi.
7: Nous les Mexicains, on chante ça quand on gagne ou quand on doit encourager. On est super fiers de ce troisième mondial et d'être ici avec ces billets offerts par mon fils. C'est vraiment le meilleur.
3: Et nos Bleus, eux, ont débuté l'entraînement cette nuit près de Boston. Les préparations seront publiques. Aujourd'hui, 600 personnes vont pouvoir y accéder avant le premier match de l'équipe de France dans 5 jours, mardi, face au Sénégal. 5h06 sur votre radio locale ici. L'amélioration dans le ciel se confirme ce matin,
4: ouais,
3: Johan.
4: Alors, en matinée, le ciel est encore bien encombré sur une large moitié nord du pays. Temps localement pluvieux du nord de la Bretagne vers la Normandie, sur les Hauts-de-France et une bonne partie du Grand Est. Cet après-midi, la grisaille se morcelle par le sud. Des éclaircies percent des côtes normandes en direction du bassin parisien jusque sur la frontière suisse. Tandis que le ciel reste couvert et possiblement pluvieux le long des frontières du nord-est. Plus au sud, c'est vraiment le soleil qui domine très largement tout au long de la journée. Mistral et Tramontane qui restent aussi d'actualité entre 50 et 70 km/h en rafale. Côté Mercure ce matin, à Guéret, 10 degrés relevés, à Bordeaux, Grenoble et Pau, 11. Nous avons à Strasbourg, Toulouse et Châteauroux, 13. 14 à Dijon, 15 à Lille, Rennes, Caen et Nantes, 16 à Paris, 20 à Marseille pour cet après-midi. On attend entre 16 et 25.

0: 5 sur la moitié nord, jusqu'à 28 sur la moitié sud et même 33 degrés sur les terres languedociennes.
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0: 5h06, très bon réveil, heureux de vous accompagner au Saut du Lit le vendredi. Le café a toujours un goût différent. Bah oui, dernière
3: il est meilleur.
0: Ah oui, ça c'est bien, on peut le dire. Avant le week-end, on le savoure toujours mieux ce café. Et quand la musique est là pour vous réveiller, ça aussi, on aime. La preuve avec Daniel Balavoine, Mon fils, ma bataille.

0: Daniel Balavoine, Mon fils, ma bataille, 5h10, très beau réveil.
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0: Cyril, vous vous souvenez du film Rasta Rocket?
3: Ah oui, j'adore.
0: On adore, évidemment. Eh bien, on a la suite. Elle se déroule dans la vraie vie avec la plus petite équipe du mondial de foot, Curaçao. Moins de 160 000 habitants. Et pourtant, les voilà donc qualifiés. Bon, pour leur dernier match amical, les joueurs sont arrivés au stade dans un vieux bus d'école américain jaune et bleu, sans aucune vitre, à la fraîche. Ça rappelle un petit peu ce film, donc Rasta Rocket. Dimanche, ils attaquent avec du lourd, face à l'Allemagne. On leur souhaite le meilleur, mais ils risquent quand même d'avoir besoin d'un sacré coup de pouce du destin ou de la magie.
3: Oui.
0: Parce que côté équipe de France, la ministre des Sports Marina Ferrari a trouvé la solution contre le stress. Selon certains confrères, elle a offert en fait aux Bleus des pierres porte-bonheur.
3: Dites donc.
0: Du jaspe bleu et du cristal de roche. Et alors, sa recommandation est assez folle, puisqu'elle a demandé aux joueurs de les glisser directement dans leurs chaussettes pendant les matchs pour atténuer les douleurs.
3: Oui, en espérant qu'il n'y en ait pas d'autres dans leurs chaussures de cailloux.
0: C'est clair, on verra en tout cas si c'est efficace. 5h11, on va parler, tiens, des vacances d'été.
3: Ouais, avec malheureusement cette étude du secours populaire ce matin, un Français sur trois qui renonce aux vacances pour des raisons financières, on en parle dans quelques instants.
0: Côté musique, rien de mieux que Eurythmics. Sweet Dreams, on l'écoute dans 5 minutes, mais avant, par ici les économies.
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0: Bonjour Valère Correr.
5: Bonjour Yoann.
0: Chaque jour avec vous, un bon plan pour notre pouvoir d'achat. Aujourd'hui, vous vouliez nous parler d'une méthode pour faire des économies sur notre budget course.
5: Oui, on en entend pas mal parler en ce moment. Et comme d'habitude, les réseaux sociaux font chambre d'écho. Je voulais revenir sur la méthode IMC qui serait, je cite, révolutionnaire et permettrait de diviser par deux son budget course. Alors on va pas s'emballer, mais je vais vous expliquer en quoi ça consiste, parce qu'on peut en effet espérer des économies. On parle quand même d'environ 30%, ce qui n'est pas rien.
0: Ah, c'est pas mal.
5: Ouais. Je vais le pondérer à 10-15%, okay. On peut pas non plus s'emballer comme je vous le disais, mais enfin voilà. Il s'agit de la méthode IMC. I pour inventaire, M pour menu, C pour course. On va d'abord commencer par l'inventaire. C'est pas mal, avant d'aller faire ses courses, savoir ce qu'on a vraiment dans notre frigo, congélateur, placard, c'est un peu la base en fait pour savoir de quoi on a besoin, de quoi on dispose. Mais ça va aussi permettre de faire le point sur les dates limites de consommation et éviter au passage un coûteux gaspillage alimentaire.
0: Ouais, c'est vrai que c'est d'ailleurs plus pratique de savoir ce qu'on a à la maison avant de faire ses courses parce qu'on peut adapter.
5: Ouais, c'est pour ça qu'après le I d'inventaire, vous avez le M de menu parce que vous y voyez clair maintenant, vous pouvez imaginer les menus de la semaine, en parler en famille, faire des surprises, chercher sur internet et écrire tout ça. C'est là que le C de course arrive avec la fameuse liste. On le dit souvent, mais c'est important de se souvenir qu'une liste précise à laquelle on se tient autant que possible est un cadre qui va limiter les dérapages. Pour autant, si vous croisez un bon plan, une promo, ne soyez pas fermé. Juste pensez à la façon dont ça va affecter vos menus. Sinon, vous pensez tout simplement congélation. Et puis, si vous avez des bons plans pour faire baisser le budget alimentation ou que vous avez un avis sur cette méthode IMC, vous m'écrivez par ici des économies@radiofrance.com.
0: Merci beaucoup Valère. On vous retrouve demain 13h05 pour votre mag. En attendant, les bons plans de la semaine sont sur ici.fr et l'application ici.
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0: 5h15, Cyril, à 3 semaines du début des vacances d'été, on parle ce matin d'une étude du Secours Populaire.
3: Étude Ipsos pour l'association, publiée ce matin. Un Français sur trois renonce aux vacances pour des raisons financières. Une réalité particulièrement marquée dans les villes les plus pauvres, comme à Aubervilliers, en Seine-Saint-Denis, près de Paris. 42% de taux de pauvreté selon l'INSEE. Où vous êtes rendu, Benjamin Ely?
7: Elle dit quoi l'étude? L'étude du Secours Populaire. Alors, selon vous, partir en vacances, c'est une chance, c'est un droit, c'est un luxe ou un besoin essentiel?
8: Un luxe.
7: Vous êtes d'accord avec 39% des personnes interrogées dans cette étude? Je veux juste avoir votre prénom, s'il vous plaît.
8: Richam.
7: Alors, vous êtes étudiante, vous avez 23 ans, vous êtes boursière?
8: Oui.
7: Vous partez pas en vacances?
8: Non, mais le manque de financement, les voyages ont triplé de prix. C'est devenu un luxe. Avant, c'était un moyen de décompresser, de sortir du cadre parisien dans lequel on vit, qui est hyper stressant. Mais même, par exemple, pour aller juste en province, juste à côté, on doit débourser des sommes astronomiques avec la SNCF.
9: Oui, cette année, je vais pas partir. Ça fait 3 ans.
7: 3 ans, vous n'avez pas pris de vacances.
9: Oui, oui.
7: Vous avez 64 ans, vous faites quoi dans la vie?
9: Je suis aide-soignante.
7: On peut savoir combien vous gagnez, c'est pas obligé, mais...
9: Un peu plus que le SMIC. Cette année, j'ai pas mis d'argent de côté.
7: De pas avoir pris de vacances depuis 3 ans, ça entraîne quels effets sur vous?
9: J'ai l'impression d'être tout le temps fatiguée. Parce qu'on n'a pas des vrais repos, on n'a pas des vrais temps de détente, même si on reste à la maison, parce que bien sûr on prend nos congés, mais on reste à la maison ou on fait le tour de Paris, mais ce n'est pas des vrais repos.
7: Donc selon cette étude du Secours Populaire, 67% des personnes interrogées disent que c'est une chance de partir en vacances, 33% considèrent que c'est un droit et 61% que c'est un besoin essentiel. Vous êtes où là-dedans, vous?
9: Je dirais que c'est un besoin essentiel. Et voilà.
7: Pas de vacances?
9: Non, ce sera après, pendant la retraite, si c'est possible.
3: Le reportage de Benjamin Ely sur votre radio locale ici.
0: Oui, votre radio ici qui sera évidemment à vos côtés tout cet été pour vous accompagner, vous qui peut-être justement travaillerez. 5h17 ce soir sur France 2 se termine la diffusion de la série événement Haute Saison, un décor de rêve, des secrets de famille toxiques et une tension qui va vous faire transpirer. L'enquête de ce soir, on en parle dans les coulisses télé, mais avant, Sweet Dreams, c'est au son de l'Eurythmics. 5h17, bon réveil.

0: Sweet Dreams et Eurythmics à 5h20. Très bon réveil avec votre rendez-vous ici dès 5h. L'éphéméride de ce 12 juin. On souhaite une bonne fête aujourd'hui au Guy. Un bon anniversaire. Tiens, 22 ans pour le tennisman Arthur Fils. 59 ans pour Denis Brognard. Et puis une pensée pour le cofondateur du groupe Niagara. Daniel, la moitié du groupe Niagara qui fête aujourd'hui ses 67 ans. On va remonter un petit peu dans le temps. 1790, Avignon demande son rattachement à la France. La cité des papes, alors un territoire pontifical, vote pour son intégration au royaume de France. C'était le 12 juin 1790. Et puis, en 1994, premier vol du Boeing 777, le 777, célèbre biréacteur long courrier qui s'envole donc pour la toute première fois.
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0: On retrouve Patrice Gascoigne avec ses coulisses télé. Aujourd'hui, Patrice, vous nous parlez d'une de vos séries coup de cœur. Série qui se termine ce soir sur France 2. Et il est vraiment temps de regarder Haute Saison.
2: Le capitaine Cerruti, flic à la PJ parisienne et la CRS niçoise, Lisa s'entendent plutôt bien dans la série Haute Saison.
3: C'est chaud, hein. Dans 3 jours, il y a le chasse et croisé du samedi. Il faut retrouver le coupable avant.
4: Ah oui, ça c'est sûr, on va pas pouvoir bloquer tout le monde. Hein.
3: Ouais.
4: Même si t'es la meilleure CRS de France.
3: Ah.
2: Les comédiens Vinnie Dargo, que vous regardez et aimez déjà dans Scène de ménage sur M6, et Joséphine Dry, dont on connaît l'humour, ils sont deux des personnages de cette brigade du Pays Basque, composée d'une équipe venant de toutes les régions de France pour venir en renfort durant la haute saison estivale, d'où le titre de la série Haute Saison. L'épisode pilote diffusé l'an dernier avait cartonné en audience. France Télévisions avait donc commandé une vraie première saison composée de 6 épisodes. Une première saison qui se termine ce soir avec toujours cet excellent dosage entre enquête, histoire personnelle, de la joyeuse bande et la petite touche d'humour qui va bien. J'ai passé un petit coup de téléphone à Joséphine Dry pour lui demander si elle avait dû faire une audition, un casting pour décrocher ce rôle de Lisa. Joséphine Dry.
5: Oui, j'ai passé un casting en présence du réalisateur, notamment du pilote qui s'appelle Clément Michel, avec qui ça a été une super belle rencontre artistique. On a fait vraiment ce qu'on appelle une séance de travail, et au-delà d'un casting, avec vraiment des échanges, du jeu poussé. D'ailleurs, je me souviens que quand je suis partie de ces essais, au-delà de me dire j'aimerais trop avoir ce rôle, etc., je m'étais juste dit je suis très heureuse d'avoir fait cette séance de travail parce que j'ai pu rencontrer Clément Michel et j'ai pu travailler dans le jeu au-delà de décrocher ou pas le rôle.
2: Entre Vinnie Dargo et vous, lequel fait le plus vivre l'esprit troupe de la bande de Haute Saison, Joséphine Dry?
5: Ça fait 2 ans bientôt qu'on tourne depuis le pilote. On s'est soudés au fur et à mesure en fait du temps. Et au début, j'aurais dit que c'était moi qui faisais plus vivre l'esprit de troupe parce que justement j'ai ce côté très fédérateur, très social. Alors que Vinnie peut être un peu plus renfermé dans le sens assez secret, assez pudique. Mais Vinnie est quelqu'un d'extraordinaire et de très généreux avec qui on s'est découvert une complicité hors norme. Et donc du coup maintenant, je dirais que la locomotive c'est vraiment lui et moi et qu'on arrive à fédérer tout le reste du petit groupe autour de nous de manière très fluide. Et on dort tous en plus dans le même hôtel à Saint-Jean-de-Luz, ce qui favorise évidemment les contacts, les échanges, etc. Et donc, l'esprit de troupe s'est fait très naturellement et surtout depuis le début du tournage de la saison 1.
2: Joséphine Dry et la belle équipe de Haute Saison ce soir sur France 2. Et comme avec moi, il n'y a pas de saison. À demain pour de nouvelles coulisses télé.
0: Merci Patrice Gascoigne. Et après le petit écran, parlons d'un autre écran. Tiens, celui de votre appareil photo. Bien avant les versions numériques, comment faisions-nous pour immortaliser un moment? Eh bien, Stéphane Bern vous répond, mais avant, place au duo Pascal Obispo et Francis Cabrel. Il faudrait que pleuve l'amour. Bon vendredi avec nous.

0: Les voix de Pascal Obispo et Francis Cabrel réunies sur ce titre, Il faudrait que pleuve l'amour. 5h27, un peu d'histoire avant l'actu. Stéphane Bern, ce matin, on voyage au temps où on entrait dans un atelier photographique pour apprendre à ne plus bouger en mode statue, quoi.
1: Dans un atelier toulousain, une famille entière cesse presque de respirer. La photo est en train de se faire. Clic-clac, c'est dans la boîte. Enfin, presque. Toulouse, année 1870. Dans son atelier, le photographe Eugène Truta installe une famille bourgeoise devant un fond neutre. Pas de palmiers ou de bord de mer, neutre on a dit. Truta n'est pas un simple portraitiste. Naturaliste, membre actif du Muséum d'Histoire Naturelle de Toulouse, il photographie les Pyrénées, les crues de la Garonne et les notables de la ville. Un vrai PTT, photographe tout terrain. Ce jour-là, le père se tient debout, main posée sur une table sculptée. C'est une technique, s'appuyer pour ne pas trembler.
2: Et essayer de rester immobile.
1: La mère, en robe sombre, corset serré, est assise bien droite.
3: Faut surtout pas bouger.
1: L'enfant, Jean Braide, regarde un point fixé par le photographe.
3: Je ne veux pas que vous bougiez. Je bouge pas.
1: À des années-lumière de les faire crier « Ouistiti ». On travaille encore sur plaque de verre au collodion humide. Cela signifie que pendant plusieurs secondes, il ne faut pas bouger.
4: Quoi, c'est tout ?
5: Non mais ça va, il a bougé.
1: Derrière la nuque, un appui-tête métallique façon Robocop, invisible sur l'image, maintient la pose. Un accessoire discret, mais qui rappelle quand même un peu le matériel du dentiste. On ne sourit pas. Tenir un sourire ferait vibrer les muscles du visage. Et puis ce serait dommage d'avoir l'air heureux. Résultat des clichés où tout le monde avait l'air de sortir d'un enterrement. Le tirage rejoindra l'album familial.
6: Chaque année, je rassemble mes plus beaux moments de l'année en photo.
1: Et parfois, dans ces albums, les plus nets sont les absents. Les enfants morts en bas âge, photographiés souvent pour la première et la dernière fois. Eux, malheureusement, ne bougent plus. Avant les photos filtrées et aussitôt effacées, on posait pour durer. Une seule prise. Mais celle-ci, c'était pour la vie.
0: Merci Stéphane Bern. 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Nous sommes le vendredi 12 juin, il est 5h30. Toute l'actualité en France et dans le monde, c'est le 90 secondes qui vous est présenté par Cyril Ardo.
7: Les drapeaux en berne sur les frontons des mairies du Gers. Les obsèques de la petite Liana ont lieu cet après-midi à Florence avec une cérémonie laïque ouverte à tous, puis l'inhumation dans l'intimité familiale. La collégienne de 11 ans a été retrouvée morte il y a une semaine. Les obsèques aussi de Bernadette Chirac à Paris cet après-midi. Elle est décédée samedi dernier à l'âge de 93 ans. La cérémonie se déroulera dans la basilique où elle avait notamment épousé Jacques Chirac. Des peines de 6 à 16 ans de prison pour 4 hommes qui étaient jugés depuis lundi à Orléans devant les assises du Loiret, condamné pour des viols sur mineurs et pour détention d'images pédopornographiques. Plus de 120 victimes identifiées et plus de 900 000 vidéos et photos retrouvées sur leurs ordinateurs. Les députés votent en première lecture un texte pour augmenter les bourses des étudiants avec une indexation annuelle automatique sur l'inflation. La proposition de loi doit encore aller devant les sénateurs. Le journaliste français détenu en Algérie, Christophe Glaise, va bien malgré l'épreuve douloureuse qu'il traverse, dit le ministre des Affaires étrangères. Jean-Noël Barrot affirme qu'une visite lui a été rendue récemment. Condamné en juin dernier à 7 ans de prison pour apologie du terrorisme suite à un reportage sur un club de foot kabyle, il espère obtenir une grâce présidentielle. Et puis le mondial de foot est lancé. Premier match hier soir avec la victoire du Mexique, l'un des trois pays hôtes. 2-0 sur l'Afrique du Sud. La France joue mardi à 21h contre le Sénégal.
0: L'info du jour est la très vive émotion aujourd'hui à Florence, dans le Gers.
7: Les obsèques de Liana, collégienne de 11 ans, retrouvée morte il y a une semaine et disparue il y a deux semaines. Cérémonie laïque avec des prises de parole des proches, ouvertes à tous cet après-midi. Puis inhumation dans la plus stricte intimité familiale. Alexandra Lagarde, dans les rues de la commune, c'est la colère et la tristesse qui dominent.
8: Sous les arcades de la place centrale à la terrasse des cafés, les obsèques de Liana sont dans tous les esprits. Marc et Sébastien finissent de déjeuner. Ils ne savent pas encore s'ils iront.
9: Pour l'instant, je ne sais pas. Je vais voir avec ma compagne. En fait. Je
10: n'ai pas le cœur à y aller. Je ne me sens pas capable d'y aller pour l'instant.
8: Olivier vient faire une course rapide à Florence. Il ne reviendra pas ce vendredi. Pourtant, il a suivi les recherches de Liana ainsi que la marche blanche.
11: Pour la police en présence, je considère que c'est tout à fait privé et qu'il faut laisser ces gens tranquilles.
8: Sur un banc à côté, Noémie profite du soleil pendant sa pause déjeuner. Elle essaie de coupée de la morosité ambiante, dit-elle. Son bureau est juste en face du cimetière.
2: Je pense que ça va être lourd, comme depuis vendredi. C'est le seul sujet qu'on entend partout, quoi. Au bar, dans la ville. Voilà. On fuit la ville, du coup.
8: Noémie a prévu de partir juste après sa journée de travail, direction la mer. Hélène, elle essaie de se changer les idées au club du troisième âge, mais le sujet revient toujours dans les conversations. Elle espère que les obsèques aideront à tourner la page.
4: Sûr que ça va se calmer après. Bon.
8: Natacha n'est pas de cet avis. Selon elle, il faudra beaucoup de temps pour que la ville s'en remette.
2: Pour la ville de Florence et pour le département, c'est quand même un truc assez lourd qui s'est passé, quoi. Tout ce genre de choses, on ne connaît pas.
8: Les proches de Liana prendront la parole dans le cimetière cet après-midi pour rendre un dernier hommage à la fillette.
7: Un reportage d'Alexandra Lagarde. Les obsèques ont lieu au cimetière de Florence à 14h30. L'association des maires du Gers demande à ce que tous les drapeaux soient en berne sur les frontons des mairies du département. Un coup d'œil sur notre ciel pour aujourd'hui, Yoann Guérin. Globalement, c'est une plutôt belle journée.
0: Par le sud, c'est vrai que ça va remonter. En tout cas, en attendant ce matin, le ciel est encore bien encombré sur une large moitié nord. Le temps localement pluvieux du nord de la Bretagne vers la Normandie, sur les Hauts-de-France et une bonne partie du Grand Est. Cet après-midi, la grisaille se morcelle par le sud avec des éclaircies qui percent des côtes normandes en direction du bassin parisien jusque sur la frontière suisse. Et puis plus au sud, le soleil domine très largement tout au long de cette journée, avec Mistral et Tramontane qui restent tout de même d'actualité entre 50 et 70 km/h. Les températures ce matin à Guéret, 10 degrés. À Bordeaux et à Pau, 11. On a relevé à Toulouse et Châteauroux, 13. 14 à Dijon, 15 à Lille, Rennes, Caen et Nantes. On a 16 à Paris, 20 à Marseille. Vos messages aussi sur la page Facebook ici. Marie-Laure qui est en Haute-Vienne, à Saint-Léonard-de-Noblat, 9 degrés. On a 10, on a 11 même dans le Poitou, nous dit Maria. 14 en Isère, à Saint-Martin-le-Vinou. On salue Alexandre. 14 degrés 3 à Mulhouse. Merci Kevin. Et puis 14 degrés 5, ça c'est dans la métropole du Grand Nancy. On salue Pascal. Pour cet après-midi, les maximales, les températures s'échelonnent entre 16 et 25 degrés sur la moitié nord, jusqu'à 28 sur la moitié sud, et même 33 degrés sur les terres languedociennes.
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0: Très bon réveil, heureux de vous savoir avec nous à 5h34. Le jour ne se serait-il pas levé, tiens, ou en tout cas, c'est ce qu'il affirme le téléphone. Oui, ça commence. Bon vendredi.

0: Quel titre de téléphone, le jour s'est levé, 5h39. Bon réveil à vous.
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0: Le matin, on est là pour vous alerter face aux arnaques et fake news du moment dans votre rendez-vous, c'est pas vrai.
3: On parle des fruits et légumes, car eux aussi sont concernés par les arnaques. Aude Raso vous explique pourquoi dans 5 minutes.
0: Côté musique, on a le son parfait pour vous au réveil. Cyrus Flowers, on l'écoute dans les prochaines minutes, le temps de retrouver Marie-Pierre qui est dans le département du Doubs à Moncey. Bonjour Marie-Pierre.
4: Bonjour.
0: Très bon réveil, on vous sent bien énergique ce matin, 5h40.
4: Ah, toujours.
0: Ouais, franchement, ça fait plaisir à entendre. Qu'est-ce qui vous met en joie comme ça et en forme ce matin?
4: Oh ben, c'est que je suis en congé déjà pendant 2-3 jours.
0: Ouais.
4: Je m'occupe de mes chats, là, en ce moment. Et puis, je suis contente d'être à l'antenne.
0: Franchement,
4: voilà.
0: Nous aussi, on est ravis de partager ce moment avec vous à l'antenne. Qu'est-ce que vous allez faire de ces petits jours de vacances, là, Marie-Pierre?
4: Je vais aller voir mon papa qui se trouve à Nancy, à 2 heures de route d'ici. Il est bien malade. Il a la maladie de Parkinson. Mais il est tout content de me voir.
0: Bah oui, forcément, ça réchauffe, ça fait chaud au cœur, en tout cas, voilà, de voir sa fille. Nous, ce matin, Marie-Pierre, on vous offre un exemplaire du guide de voyage Michelin qui fête ses 100 ans. Si, par exemple, on a envie de découvrir le Doubs, qu'est-ce que vous nous conseillez de visiter près de chez vous, Marie-Pierre?
4: Alors, près de chez moi, il y a plein de choses, mais moi, je vous conseille la citadelle de Besançon. La citadelle construite par Vauban.
0: Ouais. Elle surplombe la ville, hein, c'est ça, hein, Marie-Pierre?
4: Oui, tout à fait.
0: Ouais, c'est vrai que c'est un petit chef-d'œuvre aussi architectural, cette citadelle de Besançon faite par Vauban. On va suivre vos conseils, Marie-Pierre. On vous souhaite une très très bonne journée. Merci de votre fidélité et passez par avance un beau week-end. Profitez bien de ces petits jours de vacances. À très bientôt.
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0: C'est pas vrai, le rendez-vous anti-arnaque. Attention si des vendeurs de fruits et légumes se présentent chez vous. Aude Raso, cette fin de printemps est marquée par le retour d'une arnaque cruelle.
6: Effectivement, et je n'arrive même plus à compter le nombre de témoignages que j'ai reçus sur mon adresse mail, ici.arnaque@radiofrance.com. Coralie, par exemple, qui se retrouve chez elle avec des montagnes de patates, de pommes, de carottes. La facture, accrochez-vous, 1 143 €. Une autre auditrice qui veut rester anonyme parce qu'elle a trop honte, me dit-elle. Le vendeur lui refourgue des kilos de carottes, d'échalotes, etc. Elle m'écrit, j'en avais pour nourrir tout le quartier. Un couple a aussi témoigné sur notre radio ici, 600 €, 90 kilos de fruits et légumes, des cagettes, des seaux, des sacs entassés dans la cave, et toujours ce sentiment de culpabilité que j'entends chez beaucoup de victimes.
0: Mais Aude, comment fonctionne cette arnaque? Expliquez-nous.
6: Le scénario, c'est toujours le même. Les escrocs ciblent généralement des femmes qui sont seules à la maison. Ils vous baratinent, ils vous font miroiter des bons produits locaux qui se conservent longtemps. Aucun prix n'est affiché. Ils vous les détaillent à l'oral, à toute vitesse. Vous n'avez même pas le temps de réfléchir. Ils déchargent le tout, rien n'est pesé et bim, ils vous présentent la facture exorbitante. Alors là, certains vont se dire, mais pourquoi avoir payé? Pourquoi ces victimes n'ont pas dit non? Eh bien, je réponds, facile à dire. Toutes les victimes avec qui j'ai discuté me disent « j'étais seule, ils étaient sympas, je me suis sentie prise en étau, ils avaient déjà tout déchargé, ils ont beaucoup insisté, j'étais complètement dépassée ». Un conseil, insistez toujours pour avoir le détail des prix et tapez dans Google pour vérifier les tarifs. Si vous n'arrivez pas à vous débarrasser de vendeurs trop insistants, appelez la police. Je peux vous dire que ces messieurs vont vite vous laisser tranquille.
0: Merci beaucoup Aude Razo, chronique à partager, à retrouver sur ici.fr, page C'est pas vrai. C'est vrai, parlez-en autour de vous. Et puis pour nous alerter, si vous êtes témoin ou même victime d'une arnaque, je vous redonne cette adresse mail qui est à votre service, ici.arnaque avec un S, @radiofrance.com. 5h44, voici Miley Cyrus avec Flowers sur votre radio ici. Très bon vendredi.

0: Cyrus Flowers. Aujourd'hui, tiens, on échange beaucoup sur WhatsApp pour prendre des nouvelles de la famille, des amis. Oui, mais WhatsApp est devenu aussi un piège, notamment quand on n'ose pas quitter un groupe dans lequel on a été invité parfois de force.
1: C'est vrai.
0: On en parle avec le sourire, avec le Parisien Weekend dans moins de 2 minutes. Chaque matin sur votre radio ici, on parle de ce qui fait votre quotidien, l'actualité qui marque votre journée. C'est avec l'équipe d'ici matin. Bonjour.
2: Bien le bonjour à toutes et tous. Très heureux de vous retrouver pour cette dernière journée. C'est vendredi. Le dredi, c'est bien connu. C'est youpi. Bonjour à toutes et tous. Bonjour Julie Seigneur.
3: Bonjour Frédéric Biellet. Bonjour tout le monde.
2: Nous sommes ensemble pendant 3 heures.
3: Oui, ça vous met en joie.
2: Ça me met en joie. Je suis content. On va vous accompagner. Vous aussi, vous êtes peut-être contente, content parce que. Parce que c'est le week-end qui commence, parce que vendredi matin, on peut dire que c'est le week-end. Ou presque. Qu'est-ce qui domine l'actualité ce matin, Julie?
3: On va revenir sur l'affaire Noam. Vous savez, ce jeune homme de 19 ans qui a été tué à Metz il y a une dizaine de jours. Et le caractère homophobe de cette agression est finalement retenu par la justice qui continue d'enquêter. Mais donc, il y avait ce doute jusqu'à présent. Est-ce que ce caractère homophobe est avéré ou pas? En tout cas, là, désormais, la justice estime qu'il y a des éléments pour enquêter sur ces critères. On voit ça avec l'association Couleur Gay dans moins de 10 minutes.
2: C'est noté. 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Vous connaissez une partie du programme, on se retrouve dans 11 minutes pour le premier journal de Julie.
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0: 5h49, la une de la presse.
5: WhatsApp, point trop d'infos. C'est l'article qui va parler à beaucoup ce matin et il est signé du Parisien Weekend.
0: On est avec sa rédactrice en chef. Bonjour Christine Monin.
6: Bonjour Yann Guérin.
0: Toujours un plaisir de vous accueillir. Comment un outil censé nous rapprocher, nous faciliter la vie, a-t-il fini par devenir une source, disons-le clairement, d'anxiété et de charge mentale?
6: En fait, WhatsApp, à la base, c'est quand même un outil formidable pour communiquer en groupe, pour s'envoyer des photos, au point qu'aujourd'hui, on a 31 millions de Français qui l'ont installé. Donc jusque-là, tout va bien.
0: Ouais.
6: Mais justement, il y a ces fameux groupes. Alors ça va de Vive les mariés pour préparer les animations du couple d'amis qui se marient, de Salut la famille pour partager les vacances, les souvenirs, du club de foot, du club de voisins, du club de parents d'élèves, des apéros copines, des week-ends ensemble. Bref, nous sommes envahis au point que nous sommes environ 91% membres de au moins un groupe. Et ces groupes, c'est des notifications permanentes. Le sentiment de ne jamais avoir la paix, ça clignote tout le temps. Et comme le dit le sociologue David Le Breton, ça nous met dans un état d'alerte permanent, un sentiment d'urgence qui peut peser, d'autant que les messages sont bien souvent anecdotiques ou dérisoires.
0: Ouais, mais c'est vrai, mais il y a 36% des utilisateurs qui se sentent obligés de rester. C'est quoi? C'est une pression sociale numérique qui nous empêche de partir? Et est-ce que c'est vraiment mal vu si on part?
6: Alors, effectivement, c'est difficile déjà de quitter un groupe en catimini. Jusqu'à il n'y a pas très longtemps, quand vous quittiez un groupe, il y avait marqué machin machin à quitter le groupe.
0: Oui.
6: Maintenant, ça va un peu mieux. Il n'y a que l'administrateur qui peut le savoir dans certains cas. En fait, c'est souvent des gens soit auxquels on tient, ceux de la famille, les cousins, le vif, les mariés, en général c'est des amis, ou des gens avec lesquels on a une interaction sociale obligée, que ce soit par exemple ses voisins ou les parents d'élèves, et on a l'impression que c'est impoli, en fait, qu'il faut se justifier de partir. Et on a toujours notre sociologue David Le Breton qui nous dit c'est un peu comme rompre une amitié ou un amour, il faut avoir de bonnes raisons, sinon l'autre ne comprend pas. Et puis, il y a aussi les cas où vous quittez, enfin, on a nos témoins qui nous racontent qu'elle était dans un groupe de cousins-cousines et qu'elle avait un petit peu ras-le-bol et des vidéos d'enfants mangeant du Nutella. Donc, qui a quitté le groupe, mais en fait, elle a dû faire amende honorable quand leur oncle est tombé malade et qu'elle a dû revenir dans ce groupe. Donc, ça met dans des positions un peu inconfortables. Donc, c'est voilà, nouveau rituel social, on va dire.
0: Ouais, non, mais c'est clairement ça. Il y a une anecdote aussi qui est assez insolite sur une personne qui a souhaité un anniversaire dans un groupe.
6: Oui, alors il y a parfois des petits moments de gêne. C'est un de nos témoins, Nicolas, qui appartient à de multiples groupes, et notamment un groupe d'amis qui ne voit que l'été, en fait, qu'il retrouve chaque été. Et puis, à un moment, un jour dans l'année, il souhaite l'anniversaire d'un des participants et voit apparaître Machine a quitté le groupe. En fait, c'était sa femme et le couple s'était séparé et notre ami Nicolas ne le savait pas. Donc, ça a créé un petit froid dans le groupe.
0: Ouais, ça, c'est clair, ça se comprend. En tout cas, on apprend beaucoup sur WhatsApp. Christine, si on crée une boucle WhatsApp, là, avec l'équipe ici des 5 heures, vous me promettez que vous ne mettez pas en sourdine les messages?
6: Ah bah, en fait, si, de 2h du matin à 8h. Après, ça ira.
0: Bon, parfait. Bon, ça, pour ça, on peut vous l'accorder, en tout cas. Christine Monin, merci infiniment d'avoir été avec nous ce matin.
6: Je vous en prie, bonne journée.
0: Et rédactrice en chef du Parisien Week-end, qui est à la une des kiosques. À très bientôt, 5h53. Est-ce que vous savez quel est le mot à connaître en ce moment ? Truck spotter.
5: Oula.
0: Ou chasseur de camion. Chasseur de camion. Pourquoi? Eh ben, Muriel Jourdan vous répond. Mais avant, Lily voulait aller danser. C'est Julia Claire pour donner le rythme de votre vendredi. Bon réveil.

0: et allez danser, Julien Clerc, 5h56. C'est votre rendez-vous tendance entre info et humour avec Muriel Jourdan, qui chaque jour décrypte une tendance qui raconte notre monde. Et ce matin, on s'intéresse à des amoureux de camions.
1: Oui, ce sont les truck spotters. Vous les avez peut-être déjà vus au bord des nationales, des autoroutes ou des ponts piétons, en train de filmer ou prendre en photo des camions. Alors ce sont des sortes de paparazzi de la route, si vous voulez. Ils font comme les badauds au Festival de Cannes, capables de risquer une insolation pour un autographe de Virginie Efira, pour finalement n'apercevoir qu'un youtubeur inconnu au bataillon. Les truck spotters, eh bien c'est pareil, mais pour apercevoir un semi-remorque customisé, un camion original avec une peinture délirante. Tapez le mot « truck spotting » sur Facebook, Instagram, TikTok ou YouTube et vous allez voir combien de vidéos ou de photos apparaissent. Et tout ça, bah, ça a piqué ma curiosité. Alors j'ai décidé de contacter un truck spotter, Mathis, 21 ans, chasseur de camions sur l'A39 et la RN6. Et il est chauffeur routier, il habite en Côte d'Or, à Arnay-le-Duc. Il partage cette passion sur ses comptes Instagram et TikTok qui s'appelle « Matt Spotting ».
2: Ma passion du truck spotting, elle m'est venue vraiment depuis tout petit. Je pense que c'est le fait d'avoir habité toujours dans un village sur le bord d'une grande nationale et de voir le défi de camion toute la journée où forcément comme tous les gamins en passant sur le bord de la route avec papa maman toujours le signe au conducteur routier, les coups de klaxon et tout, etc.
1: Donc si vous voyez comme ça au bord des routes des gens mitraillés avec leur smartphone ou appareil photo des camions, ce ne sont pas des fous mais des chasseurs de camions, des truck spotters. Et ce qui est génial, bah, c'est de voir les chauffeurs qui les klaxonnent comme ça toute la journée en guise de clin d'œil. C'est hyper bon esprit.
3: Et Muriel, on imagine que ces chasseurs de camions ne prennent pas en photo des poids lourds classiques.
1: Ah bah non, ils prennent les plus beaux de France. On connaissait les avions de chasse. Eh bah voici les camions de chasse. Ce sont eux qui intéressent les truck spotters. Les plus originaux, les camions décorés selon un thème spécifique par exemple. Tiens Mathis, quelle a été ta plus belle prise, ta fierté?
2: C'est un cliché que j'ai pris il y a 2 ans à Blétran dans le Jura, un rassemblement camion. C'était le dimanche, fin de journée, heure des départs. C'est un camion, un Scania Longline qui est peint sur le terme Transformers des transports beaux. Avec un autre camion derrière décoré. Je trouve la photo juste magnifique et comme quoi pas besoin d'un beau rayon de soleil pour faire une photo parfaite.
1: Et bien sûr, ces chasseurs de camions ont leur spot favori.
2: C'est le National qui a un raccourci et une économie d'argent pour les transporteurs sur l'axe Paris-Lyon, du coup sur l'ancienne RN6 à Arnay-le-Duc en Côte d'Or. J'ai toujours été servi avec les beaux camions, le défi d'autres camions qui passent toute la journée. Je me mettais tous les après-midi sur le bord de la route, les mercredis.
1: Bref, photographier les beaux camions, c'est de plus en plus tendance. Les autoroutes et les nationales vont bientôt attirer plus de paparazzi que la croisette.
0: Merci Muriel. Et visiblement, on a une adepte de ce truck spotter avec Diana qui réalise cette émission. En tout cas, nous aussi, on a les meilleurs chasseurs et chasseuses d'infos locales. La preuve avec l'équipe d'ici matin. Très bon vendredi.
4: C'est clair, bon vendredi également. On se retrouve lundi les amis. Bonjour à toutes et tous, heureux de vous retrouver pour cette dernière ligne droite. Clémence est au standard ce matin pour vous accueillir. Théo va vous proposer des images sur France 3 et sur ici.fr à partir de 6h30. Quentin va réaliser cette émission avec brio et Julie Seignara va me supporter jusqu'à 9h. Bonjour à toutes et tous.
5: Bonjour Fred, bonjour tout le monde. Avec qui? Avec
4: Julie Seignara.
5: Avec brio.
4: Avec... C'est un pote. Bonjour, bienvenue, c'est vendredi matin, c'est bientôt le week-end. Ouais, vous allez en profiter j'espère, du moins pour celles et ceux qui ne travaillaient pas ce week-end. On va vous accompagner avec l'essentiel, l'actualité, nos invités du jour. On va recevoir Fatia Ada en charge des festivités de la fête des fraises à Voipy ce matin. Ce sera à 9h moins le quart. Nos invités, ce sera aussi autour de l'affaire Noam avec une avocate qui viendra nous retrouver, Julie Seignara. Ce sera votre invité à 8h moins le quart. La météo, bien sûr, essentielle pour ce week-end qui arrive. Il va faire moche aujourd'hui, je vous le dis. La circulation, les messages WhatsApp et Facebook, tout ce qui fait une matinale proche de vous, proche de vos préoccupations. Très bon réveil, il est 6h.
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4: Vendredi 12 juin, 6h du matin, une première édition avec Julie Seignara. On ne fait pas ce qu'on veut en forêt.
5: Les rodéos en quad, les dépôts sauvages de déchets par exemple, c'est pas parce qu'il y a moins de monde que l'impunité règne, c'est ce qu'ont voulu montrer les gendarmes de la Moselle qui étaient accompagnés avant-hier lors d'un contrôle d'agents de l'ONF, l'Office National des Forêts, et de l'OFB, l'Office Français de la Biodiversité. Une grande première pour cette opération qui s'est déroulée du côté de Morsbach en Moselle-Est, car les zones frontalières sont particulièrement exposées, reconnaît le sous-préfet de Forbach-Boulet, Franck Chollet.
7: Évidemment, les tentations sont grandes d'aller déposer ces cochonneries chez les voisins, sans parler des axes qui permettent effectivement d'un point à un autre sans

0: Thomas Lavaux a recueilli ses propos pour Ici Lorraine et son reportage complet sera écouté à 6h30 dans l'info d'ici.
1: Un Meurthe-et-Moselle retrouvé mort dans le massif du Mont-Blanc hier.
0: Oui, âgé de 46 ans, il était parti la veille sans guide. C'est sa compagne qui a appelé les gendarmes du peloton de haute montagne, inquiète de ne pas le voir rentrer le soir. Le corps de l'alpiniste a été retrouvé hier matin. On ne connaît pas encore les causes du décès. La ville de Florence, dans le Gers, s'apprête à vivre une journée douloureuse. Les obsèques de Liana, 11 ans, seront célébrées cet après-midi. Les mairies du département du Gers mettront leur drapeau en berne. Autre drame qui bouleverse la France, la mort de Noam, 19 ans, il y a 10 jours, battu à mort, place de la République. Le parquet de Metz a pris le temps nécessaire, mais il retient désormais le caractère homophobe de cette agression pour laquelle deux hommes sont mis en examen et placés en détention provisoire, annonce qui intervient à la veille de la marche des fiertés organisée à Metz demain pour défendre les droits des personnes LGBT+. Et Noam sera évidemment dans tous les esprits. Un hommage lui sera rendu. Frédéric Bauer préside l'association Couleur Gay qui organise la marche.
2: La marche des fiertés, ça se prépare 5-6 mois à l'avance. Donc il y a beaucoup de choses qui sont déjà avancées. Mais on ne peut pas ignorer effectivement l'événement et on ne le souhaite pas non plus. C'est une demande que les administrateurs de Couleur Gay ressentent. Les gens souhaitent qu'un hommage soit rendu à Noam et ce sera fait dans un temps de discours. On profite du fait que les gens sont présents et puis, on le sait, sont touchés par la situation tragique, par l'événement terrible, pour mobiliser en masse et trouver un temps de partage pour exprimer la tristesse, pour exprimer la colère et pour l'exprimer ensemble. L'événement tragique qui nous rappelle que rien n'est gagné, qu'il y a encore du chemin à parcourir. Donc cet événement, il nous rappelle que le temps des lois, le temps de la justice, il est parfois en décalage avec la réalité de terrain.
0: Des propos recueillis par Bastien Munch, l'association Couleur Gay se portera partie civile dans cette affaire aux côtés de la famille de Noam.
1: Une nouvelle fois, l'accueil des urgences est fermé à l'hôpital Maillot de Briey.
0: Oui, à compter de ce matin, 9h et pour une durée de 24 heures, faute de personnel. Vous avez plus de précisions sur ici.fr. Alerte aux arnaques sur Internet ou les réseaux sociaux, il n'y a à 7h. Aucun site de réservation pour la venue du pape Léon XIV à Metz en septembre et la messe qu'il donnera en la cathédrale Saint-Étienne. Le diocèse de Metz a publié un communiqué pour appeler les catholiques à la plus grande vigilance et à ne surtout pas transmettre ses données personnelles.
1: La nationalisation d'ArcelorMittal a nouveau approuvée hier par les députés.
0: Oui, 106 voix pour et 49 contre. La navette parlementaire vers le Sénat va reprendre. La direction du groupe sidérurgique indique que la nationalisation serait une fausse solution. Que ces derniers mois, l'Union européenne a pris des mesures qui redonnent des perspectives aux producteurs d'acier. Élection municipale validée à Augy-Montois-Flanville. Le tribunal administratif de Strasbourg a rejeté le recours qui contestait la réélection du maire Éric Gulino. Il conserve donc bien son écharpe. Une pensée pour tous les élèves de première qui inaugurent ce matin une nouvelle épreuve pour le bac, épreuve de mathématiques. Elle a été décidée après les résultats médiocres des lycéens français dans l'étude internationale PISA sur le niveau des élèves. Les candidats de première ont donc ce matin de 8h à 10h un questionnaire de calcul et des exercices, le tout sans calculatrice.
1: Le Mexique remporte le premier match du mondial de football et en plus à la maison, s'il vous plaît.
0: Oui, absolument. Victoire des Mexicains, 2-0 sur l'Afrique du Sud hier soir lors du match d'ouverture devant 80 000 spectateurs dans le stade. Et pour encourager les Bleus, il faudra encore un peu attendre. Ce sera mardi prochain. La France sera opposée au Sénégal. Le Sénégal qui compte 6 anciens joueurs du FC Metz. Vous avez la liste sur ici.fr. D'ailleurs, concernant cette Coupe du Monde de foot, la police s'inquiète de possibles débordements en France, en particulier lors des matchs de la Tunisie, du Maroc, de l'Algérie, du Portugal, du Sénégal, de la Turquie ou de l'Iran. Il faut s'attendre à des rodéos urbains, des tirs de feux d'artifice qui peuvent troubler l'ordre public. Plusieurs villes de Moselle sont nommément citées. Metz, Forbach, Sarreguemines et Sarrebourg. Autre sport, le tennis. Si le Moselle Open est mort et enterré, Metz n'en a pas fini avec la petite balle jaune. L'Open de Metz Grand Est aura lieu aux arènes du 15 au 22 novembre prochain. L'ancien champion français Julien Beneteau en sera le directeur. Le tournoi comptera dans le calendrier ATP et contrairement au Moselle Open dont les actionnaires se sont déchirés pendant des années sur des questions d'argent, l'Open de Metz Grand Est sera un tournoi à but non lucratif, précise Gilles Moreton, le président de la Fédération française de tennis.
3: C'est l'objet des fédérations, faire la promotion du sport et fédérer, rassembler les énergies qui veulent faire du sport,

0: Faire un bel événement, faire rayonner une ville, une région, un département. Donc oui, c'est un tournoi à but non lucratif parce que si des bénéfices il y a, ils seront redistribués au tennis et localement. Donc on a cette chance de pouvoir faire de la qualité, de la très grande qualité, et on l'a prouvé. Roland Garros, Rolex Paris Masters, avec des équipes performantes. Et ici, on a un soutien très fort derrière l'événement. C'est vrai qu'on va mettre toute notre énergie en tant que fédération. On a une expérience de l'organisation d'événements. La chance d'avoir un directeur du tournoi maintenant avec Julien Beneteau, qui est une vraie référence. Donc oui, plein de belles perspectives.
1: Et la billetterie de l'Open de Metz Grand Est ouvrira le 23 juin. Ce sera gratuit pour les moins de 12 ans. L'occupation des arènes aussi sera moins longue que pendant le Moselle Open. 2 semaines et demie contre 1 mois auparavant. Les autres clubs seront donc embêtés moins longtemps. Et puis encore un mot de tennis avec Hugo Humbert. Le Messin a été éliminé hier au deuxième tour du tournoi sur gazon de Bois-le-Duc aux Pays-Bas. Il a été sorti par un autre Français pourtant moins bien classé, Benjamin Mondi, en 3-7.
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1: On sort le parapluie, Frédéric, j'ai l'impression.
3: Oui, Julie, il va faire moche. Moche. Bon, écoutez, voilà, on fait avec. Hein. Ce matin, il y aura même des averses. Cet après-midi, elles seront peut-être un peu plus présentes sur l'est de la Moselle. Les températures... Oui, bon, 19 degrés cet après-midi à Metz, 20 à Thionville. Un petit coup d'œil au week-end, vous voulez? Alors, demain, ça va aller. Ce sera nuageux un peu demain matin. Demain après-midi, ça va s'éclaircir. Beau soleil, ça devrait être beau, ça devrait être bien, pas mal. Dimanche matin, encore un petit peu de nuages. Dimanche après-midi, du soleil. Et le vrai beau temps, j'allais dire, s'installe à partir de la semaine prochaine. On devrait avoir, même s'il y aura des passages nuageux, du soleil. On est mi-juin et ça commence à se voir dans le ciel. La circulation, on est vendredi et ça bouchonne déjà pour aller vers le Grand-Duché de Luxembourg. Pas de surprise, c'est comme tous les matins. Même si en ce moment, sur l'autoroute A3 et en particulier au niveau de l'aire de Berchem, la circulation est assez fluide, je vais dire. Vous pouvez nous appeler dès à présent si vous souhaitez partager une info autour de la route au 03 87 52 13 13. C'est le même numéro de téléphone qu'il faut utiliser pour le WhatsApp si vous voulez nous envoyer un message vocal ou nous laisser un message écrit 03 87 52 13 13 par l'intermédiaire de WhatsApp. Bon début de journée, bon courage, bonne route.
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3: Et pour la musique, ces premières notes, vous les avez reconnues, c'est bien sûr une chanson de Laurent Voulzy avec Bubble Star pour le petit déjeuner. Bon café, bon réveil, 6h10.

0: Bubble Star sur votre radio. Ici Lorraine, il est 6h13. Bon début de journée.
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0: Et dans un instant, nous allons recevoir le docteur Kierzek qui va venir nous parler du trouble de déficit de l'attention avec ou sans hyperactivité, le plus connu TDAH. Consultation matinale dans un instant avec Gérald Kierzek.
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0: Il est 6h14, chose promise, chose due, on pousse la porte du cabinet médical de Gérald Kierzek pour une consultation. Ce matin, c'est autour de la journée mondiale du TDAH, docteur, bonjour.
5: Bonjour à tous, sujet qui fait beaucoup parler sur les réseaux sociaux, dans les open space et même autour de la machine à café. La phrase, vous l'avez tous et toutes entendue, hein. De toute façon, on a tous un peu un TDAH, non, c'est vrai, est-ce qu'on n'est pas tous un peu hyperactifs, un peu tête en l'air, un peu impulsifs? C'est la journée nationale de sensibilisation au TDAH.
0: Alors, comment faire la différence entre une simple distraction et un vrai trouble, alors?
5: Je vais vous donner quelques signaux d'alarme. Si vous ou votre enfant avez constamment du mal à soutenir l'attention, par exemple, même pour des choses qui vous plaisent, si vous semblez ne pas écouter quand on vous parle, comme si votre esprit était un peu ailleurs, si vous perdez systématiquement vos affaires, vos clés, votre téléphone, vos lunettes, plusieurs fois par semaine, ou si vous avez tendance à interrompre les autres ou à finir leurs phrases, eh bien, ce sont des petits signaux qui pourraient vouloir dire que vous êtes peut-être TDAH. Vous consultez, et là, vous allez avoir un vrai diagnostic et parfois vous aurez besoin de médicaments. Sinon, pour tout le monde, TDAH ou pas, allez, trois conseils. La méthode Pomodoro, c'est simple, vous travaillez par intervalle de 20 minutes, 20-25 minutes et vous accordez 5 minutes de pause. Là, votre cerveau adore la routine, ça va limiter la dispersion. Conseil numéro 2, vous chassez les distracteurs, les notifications, toutes les choses qui perturbent sur votre téléphone, même la couleur un peu vive, vous mettez un fond gris, ça va apaiser tout le monde. Et conseil numéro 3, une bonne routine de sommeil, c'est fondamental. Couchez-vous, levez-vous à heure fixe. Tout ça, c'est un excellent régulateur de l'attention. Si vous rajoutez un peu d'activité physique, eh bien, vous serez parfait. Allez, d'ici là, portez-vous bien.
0: Et vous aussi, docteur, portez-vous bien. Vous souhaite une bonne journée, un bon vendredi, un bon week-end avec un peu d'avance. Chris Deberg.

0: On Emotion, c'est ce que dit hors micro Julie Seigneurat quand elle m'a vu arriver ce matin dans le studio. Grandes émotions, forcément, je suis à ses côtés toute la matinée. C'était Chris de Burke, ça vous va Julie, comme ça vous va?
1: Ça va,
0: allez, ça passe, 6h19, bon début de journée. C'est le moment de retrouver notre Lorrain du jour. Les flammes ont détruit son restaurant, son habitation et une partie de ses souvenirs, figurez-vous. Mais elles n'ont pas entamé sa détermination. À quelques mois de l'incendie de l'auberge du Stock, notre Lorrain du jour reprend du service à Langatte. Et d'ailleurs, il est au micro, ici Lorraine de Jérémica.
2: Le 1er janvier dernier, l'incendie de l'auberge du Stock à Langatte avait bouleversé tout un territoire. 5 mois plus tard, l'histoire est loin d'être terminée. Grâce au soutien de la commune et à la fidélité de ses clients, le chef cuisinier Luc Rémer a retrouvé le chemin des fourneaux dans les locaux du bowling de Langatte. Bonjour Luc.
3: Bonjour.
2: 5 mois justement après cet incendie, quel sentiment domine au moment de retrouver vos clients ?
3: Ben, c'est un grand plaisir de pouvoir retravailler. Les clients ne nous ont pas oubliés et qui sont tous encore là à venir nous rendre visite.
2: Vous avez ressenti quoi lors de ce premier service à Langatte, l'émotion?
3: Oui, tout à fait. Une émotion exceptionnelle. Après 5 mois sans activité, le fait de reprendre une activité, retrouver les clients, faire mon métier, ma passion, c'était vraiment formidable.
2: Est-ce que vous avez l'impression, Luc, de tourner une page ou peut-être d'entamer un nouveau chapitre?
3: Ben là, maintenant, après la démolition, que l'auberge, il reste vraiment plus rien. Je vais dire, tout est parti. Je pense que la page est tournée et avec mes enfants et ma compagne, on est prêt à passer à autre chose.
2: Le 1er janvier a bouleversé votre vie. Comment avez-vous vécu ces derniers mois?
3: Les derniers mois, c'était très compliqué, je veux dire, par rapport aux assurances, à tout ce qu'il y avait à faire, les papiers, les experts d'incendie, les experts, enfin, il y avait du boulot, les inventaires et tout ça, chiffrer la perte et tout.
2: Il y a eu des moments de doute où vous vous êtes demandé si vous alliez pouvoir reprendre l'activité?
3: C'est une évidence que cette auberge doit rouvrir rapidement pour mes enfants, quoi.
2: Vous évoquez souvent vos 14 salariés. Qu'est-ce qui vous manque le plus dans cette équipe?
3: Ben, c'était l'ambiance, qu'on avait à l'auberge du Stock. Je veux dire, on était une famille, tous ensemble.
2: Et malgré les épreuves, qu'est-ce qui vous donne encore envie de vous lever pour aller cuisiner?
3: L'envie d'aller cuisiner, ça fait plus de 40 ans que je fais ce métier-là. C'est ma passion. J'ai jamais rien fait d'autre.
2: Qui vous a d'ailleurs transmis, Luc, cette passion de la cuisine?
3: Cette passion, ça vient de mon enfance. J'ai été élevé chez ma grand-mère et c'est ma grand-mère qui m'a appris à cuisiner. La pâte à choux. La première chose qu'on a fait, c'était des éclairs. La pâte à choux, tout à fait.
2: Et quel message vous souhaitez adresser aux clients qui vous soutiennent depuis le premier jour et surtout dès le lendemain du drame?
3: Je voudrais déjà encore une fois les remercier tous pour ce soutien et cette générosité qui s'est mise autour de nous. Toute la région nous a bien accompagnés, quoi.
2: Votre plus grand bonheur, ça serait la réouverture de l'auberge du Stock qui devrait arriver en 2 ans. Ça serait pour vous l'un des plus beaux jours de votre vie, une renaissance?
3: Je pense, oui. Ça sera vraiment un très beau jour de notre vie parce que on n'a plus rien, quoi. Des souvenirs, on n'en a plus, quoi. Je vais dire, toute notre vie s'est arrêtée dans la nuit, quoi. Je vais dire, et j'aimerais bien quand même le laisser quelque chose, quoi. Je pense qu'il n'y aura aucun souci, je vais dire, c'est quand même un endroit où les gens viennent souvent se promener, un lieu de touristes exceptionnel, quoi.
2: Merci, Luc Rémer, d'avoir été notre Lorrain du jour et puis à bientôt au bowling de Langatte en attendant la réouverture de l'auberge du Stock pour tester vos bons petits plats. On fera le déplacement, c'est promis.
3: C'est gentil, merci beaucoup. À bientôt, au revoir.
0: À bientôt, le Lorrain du jour est à retrouver sur l'application ici. C'est fou le nombre de chefs qui ont été inspirés par leur grand-mère en les voyant cuisiner. Ça fait plaisir d'entendre ces propos. Marine, escroc sur votre radio ici, Lorraine. 6h23, debout.

0: Escroc, Marine, sur votre radio ici, il est 6h26, j'espère que vous avez bien dormi, que vous avez fait un gros dodo. C'est reparti, et c'est pas n'importe quelle journée, c'est la dernière de la semaine, pour la plupart d'entre vous, du moins. Dans un instant justement, pour savoir comment va se passer cette journée, à quelle sauce vous allez être mangé, nous allons accueillir Catherine Viguet pour l'horoscope.
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0: 6h27, Catherine Viguet. On parle de l'influence de la Lune ce matin.
7: Dans le sensuel signe du taureau. Bélier, la lune éclaire votre secteur finance, vous pourriez avoir envie d'investir à long terme. Taureau, vous avez mille et une chances de recevoir une réponse positive à l'une de vos attentes. Gémeaux, vous êtes tenu de faire le point avec, pourquoi pas, une personne extérieure à votre milieu. Cancer, Jupiter est en bel aspect à la lune, c'est une belle journée qui vous attend, assurément. Lion, un vendredi au cours duquel il faudra faire preuve de réflexion avant de vous investir pleinement. Vierge, vous partez à la découverte d'un endroit autre que celui habituel ou d'une personne, c'est possible aussi. Balance, en public vous faites votre bel effet, dans votre fort intérieur vous vous sentez parfois incompris. Scorpion, alors votre atout majeur, vous savez où vous allez et avec qui vous voulez faire ce chemin. Sagittaire, vous apportez une note de fantaisie où que vous soyez, sans quoi c'est trop ennuyeux. Capricorne, une satisfaction personnelle vous booste, peut-être un enfant qui vous témoigne son affection. Verseau, ce n'est pas la journée la plus drôle, mais vous en sortez quelque chose de super valorisant en soirée. Poisson, vous êtes parfois triste, perdu, eh bien pas aujourd'hui du tout, le contexte y est pour beaucoup. Et pour nous tous, on se répare, on essaie au moins.
0: Mais c'est une bonne journée, Catherine.
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0: Il est 6h30 et bienvenue à celles et ceux qui viennent de nous rejoindre sur France 3 et sur ici.fr pour démarrer la journée. Et pour tous les autres qui sont déjà dans la voiture pour aller vers le travail, on vous souhaite évidemment une belle journée, un bon vendredi. Vendredi où nous saluons les Antoine de Padoue, les Anthony, parce que c'est leur fête à l'occasion de cette journée de vendredi. Et c'est vendredi et je vais vous dire que ça sent bon déjà le week-end. Il va faire beau en plus, ce sera plutôt sympa. Nous détaillerons la météo tout au long de cette matinée et nous nous intéresserons évidemment à l'actualité autour des dépôt d'ordures sauvages, Julie?
8: Absolument, ce sera l'info d'ici, juste après le 90 secondes. Nous irons du côté de Morsbach, où les gendarmes étaient accompagnés d'agents de l'ONF et de l'OFB, les Offices Nationaux de la Biodiversité et des Forêts, hein, pour le dire simplement, pour contrôler un petit peu ce qui se passe dans nos forêts. On voit ça donc dans 90 secondes, après l'info, avec vous, à Cyril Ardo-Redon.
9: L'émotion et le recueillement à Fleurance, dans le Gers, ce sont les obsèques de la petite Liana, 11 ans. Une semaine après la découverte de son corps, une cérémonie laïque sera ouverte à tous, suivie de l'inhumation dans la plus stricte intimité familiale. Les obsèques cet après-midi à Paris de Bernadette Chirac, une semaine après le décès de l'ancienne première dame de 93 ans. Plusieurs personnalités seront présentes, les anciens présidents François Hollande et Nicolas Sarkozy, mais également Lino Renault, proche de la famille Chirac. Pâques. Un enfant de 2 ans et demi a perdu la vie près de Romans-sur-Isère dans la Drôme. Il était tombé dans la piscine familiale mardi et a été hospitalisé depuis. Une enquête est ouverte pour comprendre les circonstances de ce drame. Les Pyrénées-Orientales, l'Aude, les Bouches-du-Rhône et le Var classés en orange pour un risque élevé de feux de forêt aujourd'hui et demain. Les conditions météo aggravent le risque de départ de propagation selon Météo France. Après le bac de français, le bac de mathématiques pour 500 000 élèves de première générale et technologique. Nouvelle épreuve anticipée ce matin de 8h à 10h avant les épreuves de philo lundi qui donneront le coup d'envoi du bac pour les terminales. Et puis le mondial de foot, les Bleus à l'entraînement près de Boston aux États-Unis. Session ouverte au public. Aujourd'hui, 6 à 700 personnes vont y assister. Hier soir, le premier match de la Coupe du Monde a été remporté par l'un des 3 pays hôtes, le Mexique, qui a battu l'Afrique du Sud sur un score de 2-0.
0: 6h31, l'info d'ici, Julie, c'est ce fléau en Moselle et en particulier le long de nos frontières, les dépôts d'ordures sauvages.
8: Il y a un petit peu moins d'un mois, une méga décharge avait pris feu à Forbach, vous vous en souvenez peut-être. Alors pour la première fois, gendarmerie, ONF, Office National des Forêts et OFB, l'Office Français de la Biodiversité, ont procédé cette semaine à une opération de lutte contre les dépôts sauvages de déchets, mais aussi contre les rodéos en forêt. C'était avant-hier à Morsbach, Thomas Lavaux.
10: Bon, disons-le comme c'est franchement crade et vous, en plus la chance, c'est que vous n'avez pas l'odeur. Devant moi, un tas d'ordures déposées là il y a quelques jours apparemment. Il y a une piscine pour enfants, des sacs de vêtements éventrés, même un paquet de jambon bio.
11: Ça s'appelle ?
10: Et plusieurs agents sont donc en train d'examiner ces déchets.
12: Je suis l'adjudant Gaulin de la brigade de Bérenne-Forbach.
10: Faut plonger les mains dedans.
12: C'est ça, faut pas avoir peur de ça dans les mains. Là, on cherche tout élément nous permettant d'identifier les personnes qui ont fait ce dépôt illégal. Donc là, on a un ticket de caisse, ça peut être intéressant. On peut remonter au niveau du magasin, voir s'ils ont un historique au niveau du paiement, voir si le paiement a été fait par carte, voir s'il y a une carte fidélité qui est utilisée pour le paiement. Et du coup, ça nous permettrait de remonter à l'auteur des faits.
10: Il date de quand, là, le ticket de caisse ?
12: Alors là, le ticket de caisse, il date du 2 mai.
10: Il est exploitable ?
12: Oui, il est exploitable, oui. On a la référence du magasin, on a le code barre, on a ce qui a été acheté, donc on pourra voir si le magasin dispose de vidéosurveillance, voir si les auteurs ont été filmés, etc. Donc oui, ça peut être intéressant.
10: Alors la particularité, c'est qu'aujourd'hui, il y a aussi des agents de l'ONF. C'est pas vraiment leur travail de ramasser des déchets. Eux, leur boulot, c'est de gérer des forêts.
13: Pour notre part, au niveau forêt, on n'a pas de dépôt d'immondices de ce genre de choses. On a plus des gravats, des pneumatiques, des déchets de voiture, ce genre de choses. Donc c'est, on va dire, un peu moins salissant. Mais effectivement, oui, il n'y a que comme ça qu'on arrive à trouver des indices.
10: Alors on est vraiment à deux pas de l'Allemagne. La frontière est à l'autre bout de la rue et ces dépôts sont fréquents en zone frontalière. D'ailleurs, voici le maire de Morsbach.
14: Henri Offet, Jean-Philippe, maire de la commune de Morsbach. C'est révoltant, mais malheureusement, c'est quelque chose qui est récurrent pour la commune de Morsbach, mais également pour les communes du secteur. Et donc, du coup, l'objectif de ce jour, ça a été déjà ne serait-ce que pour montrer que la municipalité bouge avec les services de l'État. Et nous, on va rester fidèles à nos engagements. Nous sommes déjà en train de réfléchir à la mise en place de caméras de vidéoprotection sur ce type de zone, de telle manière à ce que, à l'avenir, si d'autres dépôts surviennent, on puisse retrouver beaucoup plus facilement les auteurs.
8: Thomas Lavaux à Morsbach pour Ici Lorraine. Dans le journal de 7 heures, on reviendra sur l'affaire Noam, ce jeune homme de 19 ans mort sous les coups à Metz. C'était il y a une dizaine de jours. Et nous entendrons le président de l'association Couleur Gay qui va rendre hommage à Noam demain lors de la marche des fiertés, marche pour les droits LGBT. La météo de ce vendredi, c'est pas folichon Fred. Heureusement que vous avez mis votre t-shirt jaune pour nous apporter un peu de soleil parce que sinon ça va être gris. Hein.
0: Entre ma tronche rouge et mon t-shirt jaune, ça met un peu de couleur. Parce que sinon c'est grisou. De la pluie ce matin, ici ou là, sous forme d'averse, avec beaucoup de grisaille dans le ciel. Cet après-midi ce sera pas mieux, même s'il y aura un petit peu moins de pluie peut-être, mais ça restera désespérément gris, j'allais dire. Les températures auront du mal à décoller. Pas-de-Calais, 20 degrés à Thionville, bon c'est pas mal mais voilà quoi. Et puis 19 cet après-midi à Metz. Pour ce week-end, un petit coup d'œil, demain matin ce sera encore un peu nuageux mais on verra beaucoup plus le soleil. Demain après-midi, alors là il fait beau, super, cool. Dimanche matin cool, Raoul même. Dimanche matin, pareil, un peu nuageux, mais l'après-midi ça s'éclaircit. Et la semaine prochaine, on va vers le beau. Tant mieux.
8: Et même le chaud, parce qu'on annonce à plus de 30 degrés.
0: Caliente, comme on dit au Mexique. La circulation, alors c'est pas bip bip, c'est pas la grande vitesse pour aller vers le Grand-Duché, même si ce matin, pour le moment, la physionomie est assez bonne. En cas de pépin, en cas de difficulté, n'hésitez pas à nous téléphoner. 03 87 52 13 13, l'infotrafic.
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0: Et la journée commence bien avec ABBA. Et

0: Abba pour démarrer la journée, c'est parfait. C'est parfait, ambiance disco, 7h20, bon début de journée, bon réveil.
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0: Alors chaque jour, on aime voir ce qui se passe un peu chez nos, même beaucoup, pas qu'un peu, chez nos voisins allemands, belges et luxembourgeois. C'est avec Nicolas Bill, le rendez-vous s'appelle ici chez nos voisins. Et nous sommes en Belgique, en Wallonie ce matin. Et c'est le tout premier festival de l'été. Et la deuxième édition se prépare, Nicolas.
3: Place au Bastogne Summer Festival. Hein. C'est à 1h45 de Metz, avec de très grands noms de la chanson française pour cette deuxième édition qui va se dérouler place Général Patton, mais aussi dans différents lieux de la ville. Au programme, 50 spectacles à voir sur 3 jours de pure folie, de grands artistes, de belles découvertes, parce que c'est aussi ça l'ambiance festival. Ça démarre avec la Mega Student Party le 26 juin, une énorme fête qui démarre à partir de 16h pour célébrer le week-end et célébrer aussi la fin des examens en province de Luxembourg. De quoi danser sur de la musique électronique avec des DJ belges pour seulement 10€. Le lendemain, samedi 27 juin, vous allez remonter le temps avec la folle nuit des années 80. Sandra Kim, Otawan, Philippe Lafontaine ou encore Phil Barnet et Plastic Bertrand seront de la partie. Avant de laisser la place à la tête d'affiche de la soirée, Michel Fugain. De chansons pour fêter la vie, l'amour, etc. Ça, c'est le nom de son spectacle à Michel Fugain, qui permet de célébrer près de 60 ans de chansons. Et enfin dimanche, le Bastogne Summer Festival se clôture avec deux artistes que vous adorez, Yannick Noah et M. Pokora.
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3: Les billets pour la journée de dimanche pour aller applaudir M. Pokora et Yannick Noah sont à 59€. C'est à la fin du mois de juin à Bastogne, en Belgique, et c'est à moins de 2 heures de route de Metz.
0: Eh bien voilà, une bonne occasion d'aller chez nos amis belges. Il est 6h42, bon début de journée, avec les conseils de notre vétérinaire. Parce que chaque matin, si on passe la frontière pour aller voir ce qui se passe chez nos voisins et amis, on s'intéresse aussi à nos animaux de compagnie, aux chats, aux chiens ce matin, et aux chiens chapardeurs.
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0: C'est le moment de retrouver notre vétérinaire, il s'appelle Pierre Fabin. Alors avec les beaux jours, la saison des barbecues est ouverte, hein, assurément. Mais cette tradition peut vite virer au drame si votre toutou traîne par là. On est donc avec vous Pierre, c'est quoi le plus gros danger ?
7: Alors le danger numéro 1, c'est l'ingestion de corps étranger. Quand votre chien vole un morceau de viande sur la table, il avale tout rond. L'urgence absolue qu'on voit chaque week-end, c'est le fameux pic à brochette en bois. Le chien sent le jus de viande et l'avale d'un trait. Ce pic va littéralement perforer son estomac ou ses intestins comme une aiguille et ça cause une infection mortelle. L'autre classique, c'est les os cuits, comme ceux des côtelettes. La cuisson rend l'os extrêmement cassant. Sous la dent, il éclate en petites échardes tranchantes qui vont lacérer le tube digestif. Sans parler des brûlures graves de la bouche s'il vole une saucisse qui est encore brûlante.
0: Ok, on fait donc très attention aux os et aux pics en bois, bien sûr, mais du côté de la nourriture en elle-même finalement, est-ce que nos restes de grillades sont aussi adaptés à son estomac ?
7: Et pas vraiment, la viande de barbecue comme les merguez ou la poitrine est beaucoup trop riche en graisse et en épices. Le pancréas de votre chien n'est pas conçu pour digérer tout ça d'un coup. Résultat, il peut déclencher une belle gastro, voire une pancréatite aiguë. C'est une inflammation très douloureuse avec des vomissements violents qui nécessitent souvent une hospitalisation. N'oublions pas non plus les oignons et l'ail des marinades qui détruisent ces globules rouges. Et attention à l'épi de maïs grillé. S'il avale le trognon, cela agit comme un bouchon de liège et provoque une redoutable occlusion intestinale.
0: Non, c'est vrai. Cauchemar. Hein. Concrètement, quelles sont les règles d'or à mettre en place pour profiter de ces grillades avec ses amis et ça en toute sécurité ?
7: Alors la première règle, c'est l'éloignement. Le chien ne doit jamais avoir accès au périmètre autour du barbecue, ni pendant la cuisson, ni pendant le refroidissement des braises. La deuxième règle, c'est de briefer vos invités. Personne ne donne rien sous la table. Mettez plutôt à disposition une gamelle avec ses friandises habituelles pour que les invités puissent le gâter sans aucun risque. Et enfin, le point le plus critique, sécurisez vos poubelles. Un chien attendra que tout le monde dorme pour les fouiller. Les os et les graisses doivent aller dans une poubelle extérieure, non accessible. Et si malgré tout, vous le voyez engloutir un pic en bois ou un os, ne le faites surtout pas vomir pour éviter de déchirer son œsophage. Appelez tout simplement directement le vétérinaire de garde.
0: Le vétérinaire. Et vous êtes vétérinaire, ça tombe bien, Pierre Fabin. Merci pour vos conseils que vous nous livrez chaque matin. Qu'est-ce que t'es belle? Duo, Catherine Ringer, Marc Lavoine pour démarrer votre journée. Bon courage sur la route, bon petit déj. Il est 7h moins le quart.

0: Ce que m'a dit Julie en arrivant ce matin. Alors moi je lui ai dit, mais si, qu'est-ce que t'es belle. Et puis voilà, on a enregistré cette séquence, on en a fait une chanson.
1: Il a fallu que je réclame quand même ce compliment, hein, je dois le préciser.
0: C'était Marc Lavoine, 6h49. Bon, c'est les 3 plus avec Raphaël, Lo, Marcelia. Les associations Connaître et Protéger la Nature volent au secours des hirondelles, Raphaël Lo.
2: Le Club Nature, uni pour la Terre de Tédin, en partenariat avec les CPN, Connaître et Protéger la Nature, organise une animation sur les hirondelles. Mercredi prochain, le 17 juin, donc, de 14h à 16h, à destination en priorité des 6-12 ans, mais évidemment les parents et les grands-parents sont les bienvenus pour découvrir cet oiseau emblématique de nos campagnes, mais également des oiseaux menacés. Ce sera avec l'animatrice nature, diplômée Laetitia. Notez que l'association recherche encore des maisons à Tédin avec des nids d'hirondelles. Merci de vous faire connaître. Pour l'instant, il y a 2 maisons qui ont été recensées. D'autres seraient les bienvenues. Alors, inscription obligatoire et dans ce cas-là, passez par leur page Facebook. C'est Club Nature Unis pour la Terre à Tédin.
0: Ok. Autre chose maintenant, un feu de Lac-Saint-Jean à Médecin.
2: Les feux de la Saint-Jean, un hommage à la lumière et à la force solaire, et c'est également un événement pour honorer l'amorce de la saison agricole, censé éloigner les mauvais esprits et protéger les récoltes, et ça coïncide donc avec le solstice d'été. Il y en a un peu partout, et il y en aura un feu de la Saint-Jean à Médecin, ça se situe entre Farébersviller et Sarreguemines. C'est ce samedi à partir de 18h que commencent les festivités. Il y aura également disque jockey, château gonflable pour les enfants. Dimanche à partir de 15h30, tournoi national de football pour les U6 et U7 avec une 20aine d'équipes jusqu'à 17h et puis la fête champêtre reprendra avec les mêmes ingrédients que la veille. C'est donc ce week-end à Médecin, c'est autour du stade de foot rue d'Église.
0: Ok Raphaël Lo, ici Lorraine est partenaire de la fête des fraises à Voipy.
2: Cette traditionnelle fête des fraises se poursuit à Voipy. C'est la fête foraine tout ce week-end, place d'Ebs et place de l'Hôtel de Ville. Dimanche, brocante, entre 8h et 16h, alors c'est au parc de l'Hôtel de Ville, juste à côté de la mairie. Et puis la grande parade, surtout à partir de 14h30, dans les rues de la ville, avec les groupes échards carnavalesques. Notez déjà le samedi 20 juin, feu de la Saint-Jean et élection de la mamie des fraises. Dimanche 21 juin, thé dansant de la fête des fraises. Et puis samedi 27 juin, showcase et feu d'artifice à Voipy-Plage, dès 19h30. La tête d'affiche, Amel Bent. Une soirée présentée par Jérémy K, de votre radio ici Lorraine. 96e édition de la fête des fraises à Voipy, un partenariat ici Lorraine.
0: Et nous recevons Raphaël Lo pour être tout à fait complet à 9h moins le quart. Fatia Ada, elle est adjointe au maire de Voipy, en charge notamment des festivités pour parler de ces grands rendez-vous du week-end à ne pas moquer et de cette brocante dimanche. Il est 6h52.

0: 5 minutes, il sera 7h. C'était Calogero. À suivre, on sait qu'on est lorrain quand même les histoires les plus improbables finissent par être vraies. Avec Nicolas Turon ce matin, il est question d'un kebab et des étoiles.
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0: On sait qu'on est lorrain parce que...
6: Parce qu'on a envoyé un kebab dans l'espace.
7: C'est quoi ça?
6: Vous avez pas vu?
7: Non, un kebab dans l'espace.
6: Le 5 juin dernier à Schiltigheim, dans le Bas-Rhin.
7: Oui, ça commence mal.
6: Vous allez me dire exactement. Le lien avec la Lorraine arrive à la fin.
7: Oui, alors allez-y.
6: Mais tout de même, le 5 juin dernier à Schiltigheim, dans le Bas-Rhin, les étudiants de l'ICAM, l'Institut catholique des arts et métiers. Vous voyez ce que c'est l'Institut catholique des arts et métiers?
7: C'est une école.
6: C'est ceux qui conçoivent tout le bazar catho, le matos des miracles, les sandales qui permettent de marcher sur l'eau, la croix en balsa pour que le chemin du calvaire soit pas trop pénible.
7: Pas trop lourd.
6: C'est eux qui flèchent le GR du Golgotha. qui permettent les petits pains qui se multiplient tout seuls. Bon, bref.
7: Je vois.
6: Et donc, en 2026, le kebab qui va dans l'espace. Ils l'ont vraiment fait. Les étudiants pieux ont-ils voulu envoyer salade, tomate et oignon à notre père qui est aux cieux? Ça m'étonnerait, ça fout la sauce blanche dans la barbe, c'est pas très élégant. Peut-être que Jésus était le premier kebabier de l'histoire, après tout, on ne sait pas. On sait qu'il multipliait les pains, mais on ne sait pas s'il y avait de la viande aux épices dedans. Ben oui. C'était peut-être juste une métaphore pour dire qu'il avait une chaîne de kebs à Bethléem. Bref. Nos étudiants se sont simplement appuyés sur une communication potache pour servir des enjeux scientifiques. Ils ont trouvé moyen de financer leur expérience. Julien, l'un d'eux, explique: on voulait envoyer un ballon sonde à 35 000 mètres d'altitude pour étudier les vents, les températures et l'humidité. Ce à quoi ils auraient pu faire une demande de stage pour être dans votre slip. Ça aurait... Dieu, s'ils avaient voulu étudier les vents et l'humidité. Bon, un petit séjour à 5h du matin avant la matinée.
7: Quelle horreur.
6: Ils se sont mis dans la peau d'ingénieurs qui devaient financer le projet pour vraiment envoyer leur ballon sonde dans la stratosphère. D'accord. Et donc Clémentine, une autre étudiante, complète. Un de nos profs avait déjà envoyé un bretzel dans les airs. Donc au moment de chercher des financements, on s'est tourné vers une idée similaire. On a proposé l'idée à Kebs Baba, un kebab strasbourgeois, et ils ont accepté. Et le tour est joué. Ils ont pris un petit sponsor, ils ont fait un petit buzz, et ils ont pu envoyer leur ballon sonde, certes lesté d'un kebab, dans la stratosphère. Le sandwich de 200 grammes max, alors après c'est dégueu, ils ont dû le coller, ils ont dû mettre de la glu, donc faut pas le manger. Le sandwich a été placé dans une nacelle équipée de capteurs qui permettront aux scientifiques d'observer les différents états de la préparation culinaire au fur et à mesure de son ascension puis de sa chute. J'espère pour eux que Sophie Adnaud va pas leur chourer là-haut dans la... Parce que ça fait 3 semaines qu'elle bouffe que de la purée dans l'ISS. C'est pas une station spatiale internationale, c'est un EHPAD en fait. Bref, je trouve l'idée d'envoyer un kebab dans l'espace génial.
7: Amusant.
6: Quoique alsacienne. Mais alors quel rapport avec la Lorraine?
7: Alors.
6: Eh ben l'étudiant qui a eu l'idée, je vous le donne au mille, s'appelle Corentin Metz. M-E-T-Z. Quand j'ai vu ça, j'ai sauté sur l'occasion. Et ouais les gars, dès que l'Alsace a une bonne idée, eh ben elle vient de Lorraine.
7: Eh oui, votre sonde n'a fait qu'un tour, Nicolas. Évidemment, ça, bien sûr que ça vient de la Lorraine. Nous fêtons les Guy aujourd'hui. Il me semble, Julie, reprenez-moi si vous voulez bien, ce que vous voulez bien être ma surveillante, comme à l'école, vous savez. Viens-les.
8: Je vais me faire un plaisir.
7: J'ai pas annoncé qu'on fêtait Léo-Anthony aujourd'hui?
8: Non.
7: Léo-Antoine?
8: Antoine, ah oui, Antoine.
7: J'ai pas dit ça tout à l'heure?
8: Vous n'avez pas dit Antoine.
7: C'est une erreur, mais c'est une de mes spécialités. C'est ce qui caractérise la qualité de cette matinale. C'est la 5. Il est 7h.
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7: Bon début de journée. Voici une nouvelle édition, un tout nouveau journal avec Julie Seigneura. Et Julie, elle a eu une Noam. Est-ce qu'il a été agressé et tué parce qu'il était homosexuel?
8: La justice, en tout cas, change de braquet. 10 jours après le lynchage du jeune homme, place de la République à Metz, le caractère homophobe de l'agression est désormais retenu dans l'enquête qui a été confiée à un juge d'instruction. 2 suspects de 20 et 27 ans ont été placés en détention provisoire. La justice a donc pris son temps, mais c'est un soulagement pour le président de l'association Couleur Gay qui défend les droits des personnes LGBT+. Frédéric Bauer est son président.
9: Ça n'est que justice que de reconnaître le caractère homophobe de l'agression. C'est un événement tragique et ne pas prendre en compte le caractère homophobe de cet événement aurait été vraiment un gros problème dans ce cadre-là. Ça aurait été occulter une partie de l'agression. J'ai pas de mal à envisager qu'une personne un petit peu différente, portant un petit peu de maquillage ou étant estimée comme un petit peu différente des autres, soit prise à partie dans une ville, la nuit. La reconnaissance du caractère homophobe de l'agression, elle permet de reconnaître la réalité de terrain, et la minute de silence aussi à l'Assemblée nationale, c'était essentiel pour que les plus hauts niveaux de l'État se rappellent que dans la rue, dans la vie de tous les jours, la loi n'a pas encore tout résolu.
8: Et un hommage sera rendu à Noam demain lors de la marche des fiertés, marche qui est organisée demain après-midi à Metz. On continuera de parler de Noam à 8h moins le quart avec l'avocate de sa famille, Maître Sophie Fria, sera l'invitée d'ici Lorraine Matin. Les obsèques de Liana seront célébrées dans l'intimité familiale cet après-midi à Florence. L'association des maires du Gers a demandé la mise en berne des drapeaux sur les frontons des mairies du département. Obsèques également de Bernadette Chirac, l'ancienne première dame, s'est éteinte vendredi dernier à l'âge de 93 ans. La cérémonie aura lieu dans la basilique Sainte-Clotilde de Paris, là où elle avait épousé Jacques

0: communes et les territoires ruraux. Ça va lui permettre de financer un nouveau périscolaire car la demande est de plus en plus forte. Il y a de plus en plus de familles et puis les enfants étaient gardés jusqu'ici dans les sous-sols de la mairie. René Ezer est le maire de Pierrevillers.
1: Ben c'est par rapport au nombre d'enfants qui le fréquentent. Aujourd'hui, on est bloqué avec le périscolaire actuel, on est bloqué à 50. Alors qu'on a facilement 60-65 gosses qui voudraient y venir. Malheureusement, je ne peux pas les recevoir, je n'ai pas la place. Puis je serais dans l'illégalité de recevoir 65 gosses dans un local qui peut en recevoir 50. Donc je suis obligé de refuser.
2: Donc là, ça va changer quoi avec ce nouveau périscolaire ?
1: Ben, ça sera toujours la même chose, mais il y aura beaucoup plus d'enfants. Vous voyez aujourd'hui le sous-sol, les plafonds sont tout juste à 2 mètres de hauteur. Hein. C'est un sous-sol, c'est pas fait pour ça. Et puis l'avantage de ce périscolaire-là, par rapport à l'autre, c'est du plein pied. Alors que l'autre périscolaire, il sortait pour aller dans la cour de l'école, il fallait monter les escaliers, les descendre, les monter, les descendre. Pas pratique et dangereux. Donc là, aujourd'hui, tout est dans les clous, comme on dit.
0: Et la nouvelle structure périscolaire va coûter au total 1 700 000 euros. Elle permettra d'accueillir jusqu'à 225 enfants. Inutile de vous rendre aux urgences de l'hôpital de Briey. L'accueil est de nouveau fermé pour 24 heures à partir de ce matin, 9h, et donc jusqu'à demain matin à la même heure. Une nouvelle fois, par manque ponctuel de personnel, il faut vous, en premier lieu, appeler votre médecin traitant ou contacter un centre de soins non programmé. Vous avez le lien sur ici.fr.
3: Ils vont voir le pape pour la deuxième fois de leur vie. Avouez que c'est exceptionnel.
0: Ici, Lorraine a rencontré plusieurs catholiques messins qui étaient là en 1988 lors de la visite de Jean-Paul II et qui seront là en septembre pour accueillir Léon XIV à la cathédrale Saint-Étienne de Metz. C'est le cas par exemple de Patrick Thiel, l'ancien adjoint au maire de Metz. Il avait 37 ans à l'époque de l'avenue de Jean-Paul II. Il était cérémoniaire, ça veut dire chef d'orchestre de la messe. Aujourd'hui, il est trésorier de l'œuvre de la cathédrale, l'association qui gère les visites guidées et les expositions. 38 ans plus tard, ses souvenirs sont intacts.
4: Par exemple, j'ai habillé le pape dans le sens où il arrive en pape avec sa soutane blanche, et puis il faut lui mettre une aube, et un bon cérémoniaire de l'évêque, c'est lui qui met la mitre et qui l'enlève à l'évêque, qui lui donne sa crosse, et qui lui indique ce qu'il a à faire s'il a un trou de mémoire. Alors quand vous avez, en plus, là il va y avoir une ribambelle d'évêques, et ben quand le Jean-Paul II est venu, Monseigneur Raffin, qui était l'évêque de Metz à l'époque, m'a dit « tu feras bien attention à ce que nos évêques marchent droit ». Parce que comme ils sont évêques, ils sont habitués à être le chef dans leur cathédrale, et là ils se retrouvent à être, vous savez, dans une file pour remonter la nef de la cathédrale, et il faut qu'ils marchent en ordre, les plus anciens, puis les jeunes après, donc il y a un ordre, c'est comme les militaires, vous savez. Donc il faut organiser tout ça, il faut faire signe discrètement, parce qu'il faut être discret quand on est cérémoniaire, le bon cérémoniaire c'est celui qu'on voit pas.
0: Un témoignage recueilli par Diane Sprimont qui nous emmènera dans les coulisses de la cathédrale de Metz, où on prépare d'ores et déjà la réception de Léon XIV fin septembre. Ce sera l'info d'ici à 7h30.
3: Le Mexique démarre son mondial de la plus belle des manières, Julie.
0: Absolument, avec un premier match à la maison devant 80 000 personnes et une première victoire, 2-0 sur l'Afrique du Sud. Sur ici.fr, retrouvez la liste des 11 anciens joueurs du FC Metz qui vont participer à cette Coupe du Monde. Il y en a 6 dans la sélection sénégalaise, le premier adversaire des Bleus mardi prochain, 3 d'Haïti, 1 de Tunisie et 1 du Cap-Vert. La section féminine du FC Metz a un nouvel entraîneur, Lucas Guillaume, 28 ans. Il nous vient du Stade de Reims où il était responsable de la formation féminine. Et puis une pensée ce matin pour les 500 000 élèves de première générale et technologique qui innovent, puisqu'ils vont passer tout à l'heure de 8h à 10h la première épreuve de maths pour le bac dès la première. Épreuve inédite mise en place après les résultats jugés préoccupant de l'étude internationale PISA sur le niveau des élèves français. Pendant 2 heures, donc, sans calculatrice, les candidats doivent répondre à un QCM de calcul et à plusieurs exercices.
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0: La météo de ce vendredi, et puis on va regarder le week-end aussi, Fred. Ce sera mitigé pour aujourd'hui en tout cas.
3: Absolument, Julie. Ce sera nuageux ce matin avec des averses, des précipitations qui vont s'étendre sur l'ensemble de la Moselle, de la Meurthe-et-Moselle, de la Lorraine, je devrais dire même. Ce ciel gris nous accompagnera toute la journée. Il fera moche cet après-midi. Il fait déjà tristoun ce matin. Hein. Quand on ouvre les volets, et ce sera comme ça toute la journée. Hein. Peu de chances de voir le soleil, même pas de chances de voir le soleil aujourd'hui. Ça va rester nuageux. Voilà. En ce qui concerne le week-end, demain matin, alors ce sera plus gris, il y aura des petits nuages d'altitude.

0: altitude, peut-être à ciel voilé, mais le soleil va commencer à arriver. Il s'imposera demain après-midi. Rebelote, mon pote, dimanche, avec le matin, quelques nuages hauts, blancs, inoffensifs, et l'après-midi, grand soleil. On va vers le beau, on va vers le beau, ça y est, on est mi-juin, ou presque, du moins, et on va vers les jours meilleurs. Mais pas aujourd'hui. Côté température, 20 degrés attendus à Thionville cet après-midi, 19 à Metz. La route, avec un vendredi matin qui commence comme tous les jours de la semaine, certaines zones sont déjà saturées sur l'autoroute A31 et en particulier la bifurcation A30 A31 pour aller vers Longwy. Vous rencontrez là déjà des ralentissements, si ce n'est pas des embouteillages. Au kilomètre 339, à hauteur de Thionville, dans le sens Metz vers Luxembourg, attention, il y a un véhicule en panne, une voie est concernée. Le véhicule se trouve sur la bande d'arrêt d'urgence, mais vous êtes vigilant dans le secteur. 03 87 52 13 13 pour le trafic.
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0: Et Philippe Lafontaine avec Cœur de Loup pour prendre votre petit déjeuner. Bonne matinée, bon vendredi matin. Il est 7h09.

0: Cœur de loup de Philippe Lafontaine sur votre radio ici, bon vendredi matin, il est 7h12.
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0: Dans un instant, mon œil à propos de Charlie Dalin, le vainqueur du Vendée Globe, mort d'un cancer, l'homme qui voulait vivre sa vie. Ce sera en compagnie de David Ossiou.
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0: Il est 7h13, c'est donc mon œil avec David Ossiou. L'émotion est encore ce matin vive après la mort du vainqueur du Vendée Globe de l'an dernier. Après sa victoire, Charlie Dalin avait révélé avoir fait ce tour du monde alors qu'il était malade d'un cancer et il avait 42 ans.
7: Charlie Dalin n'était peut-être pas le patient modèle. Le patient modèle, en octobre 2023, quand les médecins découvrent une tumeur de 15 cm, aurait posé ses sacs, annulé la Transat Jacques Vabre d'abord, puis le Vendée Globe et écouté sagement son corps. Charlie Dalin, lui, a pris le départ quand même, avec une alarme sur son téléphone pour ne pas oublier son comprimé d'immunothérapie. On pourrait y voir de l'inconscience, certains le diront, c'est leur droit. Sauf que ses médecins lui avaient donné le feu vert et qu'il avait posé la question directement, sans esquiver. Si ce n'est pas raisonnable, je ne pars pas. On lui a dit que c'était possible, alors il est parti. Ce qu'il raconte ensuite, c'est peut-être la chose la plus étrange et la plus belle de cette histoire. En mer, seul à soigner le bateau et sa maladie, il a oublié le cancer. Il l'a tellement oublié qu'il a réalisé un record absolu, 64 jours pour faire le tour du monde. Jamais personne n'avait bouclé le Vendée Globe aussi vite, en solitaire, sans escale et évidemment pas dans cet état. Dalin, c'était juste l'homme qui voulait vivre sa vie. Depuis hier matin, tout le monde salue son courage, mais lui disait qu'il voulait surtout porter le message que la vie ne s'arrête pas, avant d'ajouter quand même « mais c'est différent pour chaque cancer ». Pas un héros donc qui donne des leçons, un homme qui savait ce qui était possible pour lui. Ce n'est pas l'éloge de l'imprudence, c'est le portrait d'un homme qui a choisi de vivre ce dont il rêvait depuis toujours, au moment exact où la vie devenait incertaine. Certains diront « c'était de la folie », mais pour d'autres, c'est exactement ça, vivre. Vivre pour le meilleur, comme dans la chanson.

0: David Possillou, Mon œil chaque matin sur votre radio, ici Lorraine, il est 7h15.
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0: 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Bonne matinée avec Queen, 7h17.

0: Le spectacle continue. Queen, sur votre radio ici, Lorraine, il est 7h21.
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0: Les plus belles places de concert pour les festivals de cette période d'été. On accueille Guillaume ce matin qui a été sélectionné. Bonjour Guillaume.
2: Bonjour Fred, comment vas-tu ?
0: Eh ben ça va, ça roule impeccable, je suis content, c'est presque le week-end. Bon, il fait moche, mais il va faire beau à partir de samedi, à partir de demain et la semaine prochaine. Donc voilà, oui, ça va. Guillaume, bonne nouvelle pour vous, 2 places pour les Warstar Academy. C'est pas cool ça ?
2: Si, c'est hyper cool.
0: Bon, c'est bien.
2: C'est très très cool.
0: Qu'est-ce que vous faites ?
2: J'adore la Star Academy en plus.
0: Bah j'imagine, ouais, si vous avez tenté votre chance. Qu'est-ce que vous allez faire aujourd'hui, Guillaume ?
2: Bah aujourd'hui je vais rester à la maison, on va se reposer aujourd'hui et à partir de la semaine prochaine, mardi prochain c'est mon anniversaire.
0: Très
2: donc,
0: bien.
2: C'est le meilleur cadeau d'anniversaire.
0: Très bien, ça,
3: très bon anniversaire.
0: Voilà,
3: on avance.
0: Mais bravo, oui, absolument. Ce sera une occasion de faire la fiesta mardi. Bah ouais, passer un joli moment et surtout un joli moment le 5 juillet. Vous penserez à nous au Zénith de Nancy dans le cadre du Nancy Open Air, Guillaume.
2: Pas de souci, j'espère vous y voir aussi.
0: Je monterai sur scène chanter, peut-être, je verrai. On verra ça. Mais le principal, c'est que vous y soyez, vous. Passez une belle journée, oui, Guillaume. À bientôt.
2: Merci. Je peux passer le bonjour à ma maman?
0: Évidemment. Comment s'appelle-t-elle?
2: Elle s'appelle Jocelyne.
0: Jocelyne, eh ben, on l'embrasse. Et elle est dans quel coin? Elle est en Lorraine?
2: Oui, tout à fait.
0: Eh ben, on l'embrasse, si vous nous permettez. On vous salue tous les deux. Gros bisous à Jocelyne et à vous aussi, Guillaume. Passez un bon vendredi.
2: Merci. Au revoir.
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0: Alors chaque jour, on s'intéresse aux initiatives qui fonctionnent, ce qui marche, d'où le nom de cette chronique ici, ça marche. Passion Popote, c'est ce dont il est question aujourd'hui. 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Raffaello Marcellia est avec la chef traiteur.
5: Bonjour Virginie Coche.
6: Bonjour Raffaello.
5: Chef de cuisine pendant 25 ans, vous avez créé votre micro-entreprise à l'issue de la période Covid. C'était aussi une occasion d'un retour aux sources vers la pâtisserie. Virginie, racontez-nous un peu cette période importante de votre vie professionnelle.
6: J'ai profité de cette période un petit peu dure qui a été le Covid. En étant confinée à la maison, j'en ai profité pour m'inscrire au CAP pâtisserie et le passer ensuite pour pouvoir vivre vraiment ma passion. Autant la pâtisserie que la cuisine.
5: C'était important pour vous d'aller plus loin dans cette pâtisserie que vous avez élaborée durant ces années de chef de cuisine. Mais là, vous êtes allé jusqu'au bout finalement pour faire des choses encore peut-être plus approfondies.
6: Oui, exactement. Parce que les pâtissiers ont une autre façon de travailler. Nous, les cuisiniers, on remet tous les jours, on refait les préparations. La technique qu'on n'a pas forcément quand on est cuisinier. Et voilà, c'était très intéressant. Et voilà, du coup, la viennoiserie, tout ça, on ne le sait pas le faire quand on est cuisinier. Et du coup, voilà, ça m'a permis d'apprendre aussi toute la pâtisserie en total.
5: Alors, Passion Popote, votre côté traiteur, vous êtes installé à Vaux. Vous vous adressez à qui ?
6: Alors, autant aux particuliers qu'aux professionnels. Avec les professionnels, je fais beaucoup de plateaux repas, complets, entrées, plats, fromages, desserts, des cocktails, beaucoup, pour les mairies, pour les entreprises, pour fêter. Il y a toujours quelque chose à fêter, donc un départ à la retraite, des vœux. Donc, il y a toujours quelque chose à faire dans les entreprises et les mairies. Et après, évidemment, pour les particuliers, je fais beaucoup de repas, autant à manger la semaine, des barquettes, des plats réchauffés, et puis des repas de fête parce qu'on les anniversaires, les communions, les mariages, toutes les fêtes qui peuvent être sur notre route.
5: C'est important, et vous partagez aussi, vous proposez des cours de cuisine.
6: Oui, parce que j'ai été maître d'apprentissage et je pense que c'est la continuité en fait. Passer cette passion que moi j'ai pour la cuisine et la pâtisserie et d'essayer d'insuffler ça à des gens et puis de donner aussi les petits trucs parce que moi je suis assez transparente, je donne mes recettes et voilà, je trouve que partager c'est vraiment l'idéal et le summum pour moi.
5: C'est le partage, c'est sûr. Vous êtes aussi sur le marché de Vaux chaque deuxième vendredi du mois entre 16h et 19h30. Sinon on peut suivre votre actualité sur quel site ou réseau, Virginie Coche?
6: Alors, on a une page Facebook sur Passion Popote et on a un site internet où on retrouve toute notre actualité.
5: C'est noté. Merci beaucoup, bonne journée et à très bientôt, Virginie.
6: Merci, Raffaello.
0: Virginie Coche avec Raffaello Marcellia dans notre rendez-vous. Ici, ça marche pour Passion Popote. Quelques premières notes de musique avec cette phrase redondante, cette phrase répétée par Julie depuis ce matin. Il n'y a pas de honte. C'est ce qu'elle me me dit.
3: Ah, aimer ça.
0: Et oui, absolument. D'ailleurs, c'est confirmé, écoutez, par Michel Berger. Aimer.

0: Il n'y a pas de honte. Je crois que Michel Berger avait hésité dans le titre de la chanson avec quelle indignité. Mais finalement, il a dit bon, il n'y a pas de honte. Il est 7h29. Restez avec nous dans un instant. Nous allons retrouver notre voyage dans le temps. Oui, ça ne va pas être tout de suite. Les petits bonheurs avant avec Cédric qui aime la bonne gastronomie. Ce sera à moins 20, à 8h-20.
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0: Il est 7h30, Julie Seignera, avant de retrouver les petits bonheurs, l'info d'ici à suivre.
5: Nous irons à la cathédrale de Metz qui se prépare à la venue du pape Léon XIV en septembre prochain. On voit ça après les 90 secondes avec vous, Cyril Ardo, pour l'info nationale et dans le monde.
6: Une cérémonie laïque ouverte à tous, suivie de l'inhumation dans la plus stricte intimité familiale. Les obsèques de la petite Liana se déroulent cet après-midi à Florence, dans le Gers, une semaine après la découverte de son corps. L'association des maires du département appelle à mettre les drapeaux en berne. Bernadette Chirac inhumée cet après-midi au cimetière du Montparnasse à Paris, une semaine après le décès de l'ancienne première dame de 93 ans. La cérémonie a lieu à deux pas de la chapelle où elle avait épousé Jacques Chirac. Plus de 120 victimes identifiées, 900 000 photos et vidéos retrouvées dans des ordinateurs, 4 hommes condamnés pour des viols sur mineurs et pour détention d'images pédopornographiques. Des peines de 6 à 16 ans de prison ont été prononcées par la cour d'assises d'Orléans. Les pesticides seront-ils bientôt autorisés en Europe pour une durée de 25 ans contre 10 à 15 ans actuellement? Le Conseil européen se prononce aujourd'hui sur un texte qui va en ce sens. Un projet dangereux pour la santé publique et l'environnement, selon un collectif de médecins et de scientifiques qui demandent à Emmanuel Macron de bloquer cette réforme. 500 000 élèves attendent actuellement devant les portes des lycées. C'est la nouvelle épreuve anticipée du bac de mathématiques pour les première générale et technologique de 8h à 10h après celle de français hier. Et puis la première victoire dans ce mondial de foot est donc mexicaine. Victoire de l'un des trois pays hôtes 2-0 sur l'Afrique du Sud hier soir. La France joue quant à elle mardi soir face au Sénégal.
0: Il est 7h31. L'info d'ici, Julie, c'est la visite du pape Léon XIV en septembre à Metz, qui se prépare.
5: Et lui va pouvoir dire qu'il a rencontré deux fois le pape dans sa vie, Léon XIV dans quelques mois donc, mais aussi Jean-Paul II en 1988. Cet homme, c'est Philippe Yégel. Il avait 26 ans à l'époque, il était salarié du diocèse de Metz. Aujourd'hui, il en a 64 et il préside l'œuvre de la cathédrale de Metz. C'est l'association qui gère les visites guidées, les expositions à la cathédrale. Une expo d'ailleurs se prépare dans la crypte, elle sera inaugurée 3 jours avant la venue du pape. Diane Sprimont, il vous a fait visiter les coulisses de la cathédrale qui se prépare donc à accueillir Léon XIV.
7: Alors là j'entre dans la cathédrale, je vais dépasser une vingtaine de visiteurs pour retrouver Philippe Yégel, qui est donc le président de l'œuvre. Il m'attend là au bout de la nef. Bonjour.
8: Je suis arrivé à la cathédrale à Pâques il y a 50 ans. Dans ces 50 ans-là, on a fait 2-3 choses vraiment belles. La plus importante, c'est l'arrivée de Jean-Paul II en 88. Oui. J'étais là dans le trésor et le pape est arrivé.
7: Vous pouvez m'emmener dans la salle du trésor?
8: Eh bien, allons-y, oui. Là, on était dans la nef, puis on est en train de remonter tout autour du cœur. Et puis là, je vous sors la clé du trésor.
7: Elle est énorme.
8: Elle est énorme, oui. Ça manque un peu d'huile. Et là, on est dans le trésor où le pape, peut-être, viendra s'habiller. C'est ici que Jean-Paul II s'est préparé. On était 4-5, hein, les gens de la sécurité, l'évêque, un ou deux cardinaux du Vatican et le pape. Et puis, la petite histoire qui m'est arrivée, c'est que chaque fois que vous avez rendu un service, le pape vous offre un petit chapelet. Puis il n'y en avait plus. Alors le pape m'a donné sa serviette. Vous vous rendez compte que c'est la serviette d'un saint, puisque maintenant il est saint. Donc là, je vous ouvre le coffre.
7: On a face à nous deux immenses portes en bois.
8: Et derrière, il y a les plus belles pièces du trésor. Quand le pape va venir, il va falloir sortir des calices. Vous voyez, ici, il y en a plein. C'est pour ça qu'on appelle ça le trésor. C'est pas juste un musée avec des belles choses en or. Ce sont des affaires qui servent vraiment pour la messe. Je ne sais pas si c'est toujours la tradition, mais Jean-Paul II était venu avec son calice. On a toujours le calice de Jean-Paul II. Et généralement, le pape offre ça au lieu.
7: Alors, je vous suis pour la crypte.
8: On réaménage en ce moment tout ce lieu. On a ici le stylo de Robert Schumann. Oui. Donc, je compte sur vous pour lancer un grand événement sur votre antenne en disant...
7: Donc, on appelle le pape, finalement, à venir dans la crypte.
8: Mais il faut qu'il vienne à la crypte. Imaginons que le pape inaugure cette crypte. Mais tout le monde viendra voir la crypte et Robert Schumann.
7: On va évidemment faire passer le message, qui sait. Et en tout cas, pour l'instant, on a une certitude, c'est que le pape viendra jusqu'au cœur de la cathédrale. Il célébrera une messe, ce sera en début d'après-midi, face à 1000 personnes.
5: Diane Sprimont pour Ici Lorraine et une cérémonie au stade Saint-Symphorien pour permettre au plus grand nombre de rencontrer le pape est également à l'étude. Il est 7h34. Dans le journal de 8h, nous irons en Moselle-Est, du côté de Morsbach, où avant-hier, les gendarmes, mais aussi des agents de l'ONF, l'Office National des Forêts, et l'OFB, l'Office Français de la Biodiversité, ont mené des contrôles pour lutter contre toute la délinquance qu'on peut trouver en forêt dans les zones rurales du département. Je pense notamment aux rodéos en forêt, mais aussi aux dépôts d'ordures sauvages. La météo de ce vendredi, c'est pas fameux, ça va s'améliorer. On va voir le positif, Fred.
0: Alors, le positif, c'est que si on regarde le week-end, il va faire beau, notamment les après-midi. Donc ça, c'est positif.
5: Donc on va vite passer sur la journée d'aujourd'hui.
0: Alors oui, c'est vrai qu'on va vite passer sur la journée d'aujourd'hui qui restera pas dans les annales. Hein. Grisaille ce matin et puis, franchement, il va faire moche toute la matinée et toute l'après-midi. Bon, pas de changement cet après-midi. Peut-être un peu moins de précipitations et encore que sur le secteur de Sarreguemines ou de Forbach, le parapluie sera... de temps en temps nécessaire. Côté température, 20 degrés à Thionville, 19 du côté de Metz, au meilleur de l'après-midi, 19 à Sarreguemines ou 20 à Briey. La route avec des embouteillages comme tous les matins pour aller vers le Grand-Duché de Luxembourg, ça ne change pas. Pour aller vers Nancy également, ça va commencer à bouchonner pour vous qui descendez vers la capitale Meurthe-et-Moselle. Oui, je vois que vous tendez la main.
5: Oui, parce qu'on vient de recevoir un message, ça concerne la 31 dans le sens montant vers le Luxembourg à hauteur de Thionville. Il y a un véhicule en panne et les agents de la DIREST, la Direction Interrégionale des Routes, indiquent qu'il y a pas mal d'incidents et d'obstacles suite à ce véhicule en panne. Et là, il y a neutralisation des voies en cours, la voie lente et la bande d'arrêt d'urgence. Ça veut dire que la circulation va se faire sur une seule voie seulement, la voie de gauche. Donc prudence.
0: C'est au kilomètre 339 dans le sens montant à hauteur de Thionville. Vous êtes prudent, merci de cette précision. Et vous pouvez nous appeler d'ailleurs si vous avez de votre côté des précisions au 03 87 52 13 13. Bon courage, bonne route.
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0: Et pour la musique, c'est Jeanne Masse avec Toute première fois sur votre radio ici. C'est vendredi matin. Écoutez, bon courage si vous êtes dans les ralentissements sur l'autoroute A31. Peut-être que vous êtes déjà au boulot. Alors, bonne journée, bon vendredi.

0: souvenez-vous de la toute première fois où vous avez pris le volant? Quand vous avez eu votre permis de... Vous vous souvenez de la première fois que vous avez...
1: Évidemment.
0: Quand vous avez pris le volant en main, tout ça, quand vous avez pris la route et que vous êtes parti voler de vos propres ailes. Toute première fois, Jeanne Masse sur votre radio, ici Lorraine. Il est 7h41.
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0: Et c'est avec le sourire qu'on retrouve les petits bonheurs, des plaisirs simples comme un bon repas, tout simplement, entouré de gens qu'on aime. Raphaël Lomarcelia a rencontré un bon vivant ce matin.
4: Alors bonjour, moi c'est Cédric. Donc je vais partager mon petit bonheur qui, pour moi, donc c'est la bonne gastronomie. Donc voilà, se réunir en famille, entre amis, autour d'un bon barbecue avec une bonne viande achetée en direct chez le producteur ou dans des bonnes boucheries et se faire une bonne bouffe autour d'un bon barbecue. Moi je trouve ça super, surtout en ce moment avec la météo qu'ils annoncent top pour les prochains week-ends. Donc voilà, c'est que du bonheur.
5: Bon, après on connaît un peu la Moselle, hein, ça peut changer très vite, hein, pour la météo.
4: Ça peut changer très vite, on l'a vu cette semaine.
5: Mais quel que soit le temps, en tout cas c'est toujours un moment sympa de manger.
4: Après voilà, on varie les plats en fonction des saisons. Mais voilà, en hiver on ira plus sur la raclette ou sur la tartiflette en faisant revenir du fromage de Savoie ou des choses comme ça. Et voilà, donc
5: alors il y a le partage de bien manger, mais ça va un peu au-delà, c'est aussi l'échange, ce lien social, voilà. Finalement.
4: Donc après, c'est vrai que partager des bons plats, ça se fait toujours soit en famille, soit avec une bonne bande de copains, parce que voilà, avec les mets, on y associe toujours des bonnes bouteilles, donc c'est toujours des moments vraiment sympas. Bon, après, c'est sûr qu'après tout ça, il faut penser à se dépenser un petit peu aussi, parce que c'est pas le tout de manger, mais après, il faut faire un petit peu d'exercice, donc voilà, dans mon métier, donc je marche beaucoup, donc voilà, donc après une bonne balade, que ce soit en forêt ou le long de la Moselle, voilà.
5: Et tout va bien.
4: Voilà, pour la bonne digestion.
5: Super, merci pour ce partage. Bonne journée.
4: De rien, bonne continuation.
0: Il est 7h43, la suite avec notre invitée Julie Seignera dans quelques instants.
1: Ce sera Maître Sophie Fria, avocate au barreau de Metz. Elle défend la famille de Noam. Noam, ce jeune homme de 19 ans qui a été tué, qui est mort des suites de ses blessures après avoir été lynché place de la République à Metz. Et le fait nouveau de cette semaine, ça c'était fin mai, et le fait nouveau de cette semaine, c'est que le caractère homophobe pour l'instant est retenu par la justice qui enquête sur cette affaire.
0: On reçoit Maître Fria dans un instant.
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0: Bon petit déjeuner avec Stiletto sur Ici Lorraine. Il est 8h moins le quart. Bon vendredi.

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1: Stiletto sur Ici Lorraine, 7h47.
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1: Les associations et la famille de Noam l'attendaient avec impatience. Le parquet de Metz a finalement annoncé hier que le caractère homophobe du lynchage du jeune homme était retenu pour la suite de l'instruction. Noam, 19 ans, avait été tabassé le 30 mai dernier, place de la République à Metz. Il est mort 3 jours plus tard et 2 suspects sont mis en examen et placés en détention provisoire. L'avocate de la famille de Noam, Sophie Fria, est votre invitée, Julie Seigneura.
4: Bonjour Maître Fria.
5: Bonjour.
4: Est-ce que vos clients sont soulagés que la justice se décide à enquêter sur le caractère homophobe de l'agression de Noam ?
5: Oui, évidemment. Enfin, finalement, ce caractère qui était quand même extrêmement important pour la famille est enfin retenu par le ministère public. Mais le ministère public a pris le temps et c'est une bonne chose.
4: Donc vous regrettez pas qu'il y ait eu autant de temps, 10 jours, pour prendre cette décision ?
5: Non, pas du tout. On est sur 10 jours, une enquête criminelle à minima. En fait, on considère effectivement qu'une enquête criminelle, elle dure à peu près 18 mois. Ça peut être plus, ça peut être moins. Mais là, on a 10 jours seulement où le ministère public a fait un réquisitoire supplétif pour mettre en œuvre effectivement cette circonstance aggravante en raison de l'orientation sexuelle de Noam. Donc, c'est pas énorme. La famille est soulagée, en tout cas.
4: Est-ce que vous pensez que la mobilisation des associations, la médiatisation, de manière générale, a pesé ?
5: C'est une évidence, bien sûr, et heureusement quelque part, parce que alors il faut pas non plus. C'est une question qui nécessite deux réponses. Oui, évidemment que ça a aidé absolument, mais il ne faut pas non plus que la médiatisation à outrance puisse influer outre mesure sur la justice. Vous savez bien que effectivement les médias. Un peu moins les associations ont un poids énorme sur les effets de la justice. Maintenant, il faut raison garder et justement nous on fait toute confiance dans le ministère public et évidemment dans la juge d'instruction, le magistrat instructeur qui s'occupe du dossier de Noam pour prendre les mesures nécessaires parce que en faisant trop vite et en utilisant la mauvaise qualification, on pourrait éventuellement dans certains dossiers qui sont lourds et sensibles faire ce qu'on appelle des boulettes et permettre la libération de certains auteurs. Parce que l'infraction n'étant pas caractérisée, il y aurait éventuellement de la défense et à juste titre, une demande de démise en examen.
4: Il y a un côté politique aussi dans cette affaire. On parle beaucoup de l'affaire Liana, bien sûr, hein, avec tout le débat sur les moyens de la justice pour enquêter de manière générale sur ces affaires criminelles. Est-ce que vous estimez que le côté politique, la récupération politique, je vais donner le mot, joue également dans l'affaire Noam ?
5: Je sais pas. Ce que je sais, c'est que de toute façon, nous, on n'est pas là pour faire de la politique, on est là pour faire du droit. Que la famille ne voulait pas de récupération politique parce qu'elle ne veut pas que la mort de Noam, la mort d'un jeune homme de 19 ans, soit utilisée à des fins politiques parce qu'on sait très bien, et personne n'est naïf, qu'il y a les élections présidentielles bientôt et que ce type de dossier peut faire éventuellement... crever les cœurs et faire voter pour un parti ou un autre. Nous, c'est pas ça qu'on veut. Nous, on a la mort d'un gamin de 19 ans derrière. Peu importe, les parents sont vraiment apolitiques. Ils ne veulent absolument pas, effectivement, qu'on se serve de leur enfant pour avoir un tremplin. Maintenant, si, effectivement, le seul point positif, c'est que si, effectivement, les politiciens, tous autant qu'ils sont et non pas en termes de parti, prenaient conscience que finalement il y a une difficulté sociétale aujourd'hui, dans le sens où il n'y a pas un jour, enfin en tout cas, il n'y a pas une année au moins où on n'a pas un crime de ce genre, où on n'a pas un jeune ou une jeune qui meurt pour rien en réalité. Mmh. Et donc si effectivement ces politiciens pouvaient s'émouvoir de ce type de dossier et se dire que, j'aime pas cette phrase parce qu'on la répète souvent, mais plus jamais ça, oui, dans ce cas-là, on y va et on fonce et on est avec eux. Mais pas de récupération politique au sens propre du terme.
4: Demain, il y aura la marche des fiertés à Metz, organisée pour défendre les droits des personnes LGBT+. Il y aura un hommage à Noam. J'imagine que la famille, là aussi, est soulagée de voir ces marques de soutien.
5: Absolument. Alors après, moi je suis très très honorée de défendre cette famille qui est extrêmement digne, qui est extrêmement discrète, qui, vous voyez, ne fait pas de tapage dans la presse, qui a enterré Noam avant-hier. Mm-hmm. Donc, je ne sais pas si, émotionnellement parlant, ils vont pouvoir le faire ou pas. C'est vrai qu'on n'en a pas discuté. La maman est motivée, effectivement, par une volonté, en tout cas, c'est ce qu'elle m'exprimait, de vouloir monter une association au nom de Noam. Le papa la soutient avec un amour indéfectible. Et puis, ces deux parents-là tiennent parce qu'ils ont trois autres enfants et que, oui, absolument, c'est pas dans l'ordre des choses que d'enterrer son enfant. Simplement, ben, ce sont des piliers. Moi, je les compare à des piliers, cette famille-là. Il y en a un qui commence à s'effondrer, ben, les autres, ils sont là pour le relever. Et c'est une famille qui est extraordinaire. Et oui, si ça peut leur faire du bien, évidemment, qu'ils iront à cette marche parce que, je l'ai déjà dit, il était de notoriété que Noam était homosexuel. Ça se voyait, ça se sentait, ça se vivait. L'homosexualité n'est pas une maladie. Il faut le rappeler. En 2026, je ne comprends pas comment se fait-il qu'on puisse encore avoir ce genre de préjugés et d'actions horrible en fait, hein. Ça rajoute de l'horreur à un drame déjà lourd. Donc oui, si effectivement cette marche peut soulager les parents, je pense qu'ils y seront avec grand plaisir.
4: Et elle sera organisée donc demain après-midi sur l'esplanade de Metz. Merci beaucoup Maître Sophie Fria d'avoir été en direct sur Ici Lorraine ce matin. On vous souhaite une bonne journée.
1: Il est 7h53 et c'est le moment de retrouver Sting pour se mettre en route ce matin pour partir travailler avec Englishman in New York dans les ralentissements vers le Grand-Duché de Luxembourg ou peut-être encore à la maison en train de prendre votre petit déjeuner. Merci d'écouter Ici Lorraine et bon vendredi matin.

0: 7h57, Englishman in New York, Sting sur votre radio ici. 7h58, on va retrouver Stéphane Bern pour son voyage dans le temps comme chaque matin. Il sera question d'un atelier photographique aujourd'hui.
1: Dans un atelier toulousain, une famille entière cesse presque de respirer. La photo est en train de se faire. Clic-clac, c'est dans la boîte. Enfin, presque. Toulouse, année 1870. Dans son atelier, le photographe Eugène Truta installe une famille bourgeoise devant un fond neutre. Pas de palmiers ou de bord de mer, neutre on a dit. Truta n'est pas un simple portraitiste. Naturaliste, membre actif du Muséum d'Histoire Naturelle de Toulouse, il photographie les Pyrénées, les crues de la Garonne et les notables de la ville. Un vrai PTT, photographe tout terrain. Ce jour-là, le père se tient debout, main posée sur une table sculptée. C'est une technique, s'appuyer pour ne pas trembler.
2: Et essayer de rester immobile.
1: La mère, en robe sombre, corset serré, est assise bien droite.
3: Faut surtout pas bouger.
1: L'enfant, Jean Braid, regarde un point fixé par le photographe.
3: Je ne veux pas que vous bougiez. Je bouge pas.
1: À des années-lumière, de les faire crier « Ouistiti ». On travaille encore sur plaque de verre au collodion humide. Cela signifie que pendant plusieurs secondes, il ne faut pas bouger.
4: Quoi, c'est tout ?
5: Non mais ça va, il a bougé.
1: Derrière la nuque, un appui-tête métallique façon Robocop, invisible sur l'image, maintient la pose. Un accessoire discret, mais qui rappelle quand même un peu le matériel du dentiste. On ne sourit pas. Tenir un sourire ferait vibrer les muscles du visage. Et puis ce serait dommage d'avoir l'air heureux. Résultat des clichés où tout le monde avait l'air de sortir d'un enterrement. Le tirage rejoindra l'album familial.
6: Chaque année, je rassemble mes plus beaux moments de l'année en photo.
1: Et parfois, dans ces albums, les plus nets sont les absents. Les enfants morts en bas âge, photographiés souvent pour la première et la dernière fois. Eux, malheureusement, ne bougent plus. Avant les photos filtrées et aussitôt effacées, on posait pour durer. Une seule prise. Mais celle-ci, c'était pour la vie.
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0: Vendredi 12 juin, vous écoutez Ici Lorraine, il est 8h. Une nouvelle édition avec Julie Seigneura. Et Julie, on ne fait pas ce qu'on veut en forêt.
8: Les rodéos en quad, par exemple, les dépôts sauvages d'ordures. C'est pas parce qu'il y a moins de monde en forêt que l'impunité règne. C'est ce qu'ont voulu montrer les gendarmes de la Moselle. Ils étaient accompagnés avant-hier d'agents de l'ONF, l'Office National des Forêts, et l'OFB, l'Office Français de la Biodiversité. Une grande première pour cette opération qui s'est déroulée du côté de Morsbach en Moselle-Est, car les zones frontalières sont particulièrement exposées, ce que reconnaît le sous-préfet fait de Forbach Boulet, Franck Chollet.
9: Évidemment, les tentations sont grandes d'aller déposer ces cochonneries chez les voisins, sans parler des axes qui permettent effectivement d'un point à un autre, sans tenir compte de la frontière, d'aller sur des sites de cross, de motocross, etc. Et il faut dire à ces gens-là que de toute façon, on va être derrière eux, alors peut-être qu'ils échapperont au contrôle, et puis un jour, ils tomberont comme celui qui est tombé il y a 10 minutes. Il est clair que le flagrant délit, c'est quand même la meilleure des options. Maintenant, il faut savoir qu'on peut poser des caméras mobiles, et qu'on peut aussi, à travers ces caméras, identifier les contrevenants. Et puis, lorsqu'il s'agit de dépôts, bien évidemment qu'on va chercher, alors c'est pas très réjouissant, mais on va ouvrir les sacs, on va fouiller les poubelles, pour savoir si on est capable de trouver des éléments qui permettent d'identifier le propriétaire de ces déchets.
8: Thomas Lavaux a recueilli ses propos pour Ici Lorraine et son reportage complet sera écouté tout à l'heure à 8h30 dans l'Info d'ici.
0: Un Meurthe-et-Moselle retrouvé mort dans le massif du Mont-Blanc hier.
8: Oui, âgé de 46 ans, il était parti la veille sans guide. C'est sa compagne qui a appelé les gendarmes du peloton de haute montagne, inquiète de ne pas le voir rentrer le soir. Le corps de l'alpiniste a été retrouvé hier matin. On ne connaît pas encore les causes du décès. La ville de Florence, dans le Gers, s'apprête à vivre une journée douloureuse. Les de Liana, 11 ans, seront célébrés cet après-midi. Les mairies du département mettront leur drapeau en berne. Autre drame qui bouleverse la France, la mort de Noam, 19 ans, à Metz il y a 10 jours. Battu à mort, place de la République. Le parquet de Metz a pris le temps nécessaire, mais il retient désormais le caractère homophobe de cette agression pour laquelle deux hommes sont mis en examen et placés en détention provisoire. Annonce qui intervient à la veille de la marche des fiertés organisée à Metz demain pour défendre les droits des personnes LGBT+, et Noam sera dans tous les esprits. Un hommage lui sera rendu. Frédéric Bauer préside l'association Couleur Gay qui organise la marche.
2: La marge des fiertés, ça se prépare 5-6 mois à l'avance. Donc il y a beaucoup de choses qui sont déjà avancées. Mais on ne peut pas ignorer effectivement l'événement et on ne le souhaite pas non plus. C'est une demande que les administrateurs de couleur gay ressentent. Les gens souhaitent qu'un hommage soit rendu à Noam et ce sera fait dans un temps de discours. On profite du fait que les gens sont présents et puis, on le sait, sont touchés par la situation tragique, par l'événement terrible, pour mobiliser en masse et

0: Yo de Briey.
1: Oui, à compter de tout à l'heure, 9h ce matin, jusque demain matin, 9h également, donc une durée de 24h. Faute de personnel, vous avez plus de précisions. Là encore sur ici.fr. Alerte aux arnaques sur Internet ou sur les réseaux sociaux. Il n'y a à cette heure aucun site de réservation pour la venue du pape Léon XIV en septembre à Metz, avec la messe qu'il donnera en la cathédrale Saint-Étienne. Le diocèse de Metz a publié un communiqué pour appeler les catholiques à la plus grande vigilance et à ne surtout pas transmettre ses données personnelles.
0: La nationalisation d'ArcelorMittal à nouveau approuvée hier par les députés.
1: 106 voix pour, 49 contre. La navette parlementaire vers le Sénat va reprendre. La direction du groupe sidérurgique indique pour sa part que la nationalisation serait une fausse solution et que ces derniers mois, l'Union européenne a pris des mesures qui redonnent des perspectives aux producteurs d'acier. Élection municipale validée à Augy-Montois-Flanville, près de Metz. Le tribunal administratif de Strasbourg a rejeté le recours qui comptait c'était la réélection du maire Éric Gulineau. Il conserve donc bien son écharpe. Une pensée ce matin pour tous les élèves de première qui inaugurent la nouvelle épreuve de maths pour le bac. Nous, oui, nous sommes bien des élèves de première. Épreuve qui a été décidée après les résultats médiocres des lycéens français dans l'étude internationale PISA sur le niveau des élèves. Les candidats de première ont donc ce matin, de 8h, là ça vient de commencer, jusqu'à 10h, un questionnaire de calcul et des exercices. Attention! Sans calculatrice.
0: Le Mexique, Julie, remporte le premier match du mondial et en plus à la maison.
1: Le mondial de foot, bien sûr, victoire des Mexicains, 2-0 sur l'Afrique du Sud lors du match d'ouverture devant 80 000 spectateurs. Pour encourager les Bleus, il faudra attendre mardi prochain. La France sera opposée au Sénégal. Le Sénégal qui compte 6 anciens joueurs du FC Metz. Vous avez la liste des joueurs Grenat, des anciens joueurs Grenat engagés dans ce mondial sur ici.fr. D'ailleurs, concernant cette Coupe du Monde de foot, la police nationale s'inquiète de possibles débordements en France lors des matchs, en particulier de la Tunisie, du Maroc, du Portugal, de l'Algérie, du Sénégal, de la Turquie ou encore de l'Iran. Il faut s'attendre à des rodéos urbains, des tirs de feux d'artifice qui peuvent troubler l'ordre public. Et plusieurs villes de Moselle sont nommément citées par la police nationale. Metz, Forbach, Sarreguemines et Sarrebourg. Autre sport, le tennis. Si le Moselle Open est mort et enterré, Metz n'en a pas fini avec la petite balle jaune. L'Open de Metz Grand Est aura lieu aux arènes du 15 au 22 novembre prochain. Le tournoi comptera dans le calendrier ATP et l'ancien champion français Julien Beneteau en sera le directeur. Il va devoir constituer le plateau de cette première édition avec un cahier des charges bien précis.
2: Déjà, on est sur un modèle économique qui va être différent que celui pour le Moselle Open, dans le sens où il n'y aura pas de garantie, il n'y aura pas de joueurs payés pour venir, parce que tout simplement, on n'est pas dans cette logique-là économique. On est à une date, du 15 au 22 novembre, qui correspond avec la dernière semaine où les joueurs ATP gagnent des points pour leur classement qui va compter pour le tableau final, pour faire la liste pour le tableau final de l'Open d'Australie. Donc on aura les joueurs entre 90 et 110-120 qui veulent gagner leur place de manière définitive dans le tableau final de l'Open d'Australie, auront certainement intérêt à venir. On aura aussi des jeunes français, des français déjà confirmés. En tout cas, nous on va tout faire pour attirer ces joueurs-là et aussi leur offrir le maximum de confort en fin de saison. Car il y a ça aussi à prendre en compte, le fait que ce soit la fin de saison et que les corps et les esprits sont fatigués aussi.
1: Et Julien Beneteau espère notamment attirer à Metz le jeune prodige français Moïse Kouamé, 17 ans, auteur d'un joli parcours à Roland-Garros. La billetterie de l'Open de Metz Grand Est ouvrira le 23 juin. Ce sera gratuit pour les moins de 12 ans. Et puis tiens, si vous êtes dans un club qui officie aux arènes de Metz, sachez que les perturbations, le dérangement à cause de cet Open de tennis dureront 2 semaines et demie avec le Moselle Open. C'était plutôt aux alentours de 4 semaines. Encore un mot de tennis avec Hugo Humbert. Le Messin a été éliminé hier au deuxième tour du tournoi sur gazon de Bois-le-Duc aux Pays-Bas. Il a été sorti en 3-7 par un autre Français, pourtant moins bien classé, Benjamin Bonzi.
0: Quand vous avez parlé de jeune prodige, j'ai cru que vous faisiez allusion à moi.
1: Non, on a dit jeune déjà, et ensuite on a dit prodige. Donc ça fait 2 indices qui font que non.
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1: Par contre, au niveau de la petite balle jaune.
0: C'est moi la petite balle jaune, vous avez vu,
1: de jaune. Surtout ce matin avec mais son beau t-shirt.
0: Vous savez pourquoi je me suis mis en jaune? C'est parce qu'il n'y a pas de soleil, justement.
1: Ah,
0: je me suis dit, au moins
1: vous êtes
0: ça va.
1: Notre soleil.
0: Oui, je fais ce que je peux parce qu'il va vraiment faire moche. Hein. Il fait gris et ça va être comme ça toute la matinée.

0: après-midi, même si je ressemble à un Teletubbies, semble-t-il, eh bien, il n'y aura pas plus de soleil dans le ciel. Moi, je serai plus à l'image, mais il n'y aura pas de soleil. Il va faire moche toute la journée, écoutez, c'est comme ça. Et on aura même des précipitations attendues, notamment sur l'est de la Moselle. Côté température, une vingtaine de degrés à Thionville, 19 à Metz cet après-midi. Le week-end sera mieux. Bon, on va vers le mieux. Hein. Demain matin, ce seront des nuages, un ciel voilé, mais l'après-midi très ensoleillé. Dimanche, rebelote, avec le matin un ciel voilé, mais l'après-midi, on retrouvera des éclaircies très larges avec un soleil généreux. Et la semaine prochaine, il fera beau. On va vers le mieux, donc. Bah, en même temps,
1: beau
0: on
1: et
0: est
1: chaud.
0: Quand même mi-juin. Oui, absolument. Beau et chaud. Vos conditions de circulation, comme tous les matins, si on fait une photographie de la carte de la Moselle, de la Lorraine d'une façon générale, ça bouchonne aux endroits habituels. Et si justement ce matin, il y a une info particulière à partager, vous pouvez le faire à tout moment par WhatsApp ou au standard au 03 87 52 13 13. Bonne route.
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0: Et la journée à 8h09 commence avec un petit Jean-Jacques Goldman avec Au bout de mes rêves. Bah, ils sont terminés les rêves parce qu'il faut se réveiller maintenant. En même temps, vous êtes encore au lit à cette heure-ci, mais non, vous êtes déjà parti, j'en suis sûr. Bonne matinée, bon vendredi. On peut à cette heure-ci déjà dire bon week-end, non? Il arrive le week-end.

0: rêve, c'est pour tous les passionnés de foot, évidemment, hein, avec ce mondial qui se déroule dans trois pays, Mexique, États-Unis et Canada. Et Canada, ce soir, c'est l'inauguration. J'imagine qu'ils vont, quand le stade va s'enflammer, ils vont sans doute mettre un chanteur canadien à l'honneur.
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0: Ça va résonner dans le stade.
2: Ça pourrait, mais c'est pas rock voisine.
0: Grosse ambiance. Non, mais alors, plus sérieusement, il y aura Michael Bublé.
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0: Ah, avec un chant de Noël.
2: Ah, c'est quoi? J'ai pas entendu. Avec un chant de Noël. Ah non.
0: Non, il chantera peut-être ça. Voilà. C'est plus funky déjà pour une Coupe du Monde de foot. Puis il y aura Alanis Morissette aussi. C'est pas la Morissette qui marche chez couvert. Hein.
2: Oh. Il est content de ses blagues.
0: Il est content. Il est
4: 8h13. 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
0: Alors, je suis content aussi de vous proposer chaque matin le rendez-vous C'est pas vrai avec Aude Razzo qui nous met en garde. Et là, c'est plus sérieux autour des différentes arnaques. Vous en parliez dans votre journal, Julie, de ces arnaques à la venue du pape à Metz qui sont déjà presque légion, on va dire. Eh bien, ce matin, Aude nous alerte sur les arnaques autour. Écoutez bien, c'est encore un truc de fou. Des fruits et légumes. Bah, ça existe. Bah, explication à suivre.
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0: Et il est 8h15, c'est le rendez-vous anti-arnaque du matin, c'est pas vrai, Aude Razzo. Alors attention, si des vendeurs de fruits et légumes se présentent chez vous, Aude, à l'occasion de cette fin de printemps, on est sur le retour des arnaques autour des fruits et légumes, expliquez-nous.
11: Effectivement, et je n'arrive même plus à compter le nombre de témoignages que j'ai reçus sur mon adresse mail, ici.arnaque@radiofrance.com. Coralie, par exemple, qui se retrouve chez elle avec des montagnes de patates, de pommes, de carottes, la facture, accrochez-vous, 1143 euros. Une autre auditrice qui veut rester anonyme parce qu'elle a trop honte, me dit-elle, le vendeur lui refourgue des kilos de carottes, d'échalotes, etc. Elle m'écrit, j'en avais pour nourrir tout le quartier. Un couple a aussi témoigné sur notre radio ici, 600 euros, 90 kilos de fruits et légumes, des cagettes, des seaux, des sacs entassés dans la cave, et toujours ce sentiment de culpabilité que j'entends chez beaucoup de victimes.
0: Évidemment. Aude, comment fonctionne cette arnaque?
11: Le scénario, c'est toujours le même. Les escrocs ciblent généralement des femmes qui sont seules à la maison. Ils vous baratinent, ils vous font miroiter des bons produits locaux qui se conservent longtemps. Aucun prix n'est affiché. Ils vous les détaillent à l'oral, à toute vitesse. Vous n'avez même pas le temps de réfléchir. Ils déchargent le tout, rien n'est pesé, et bim! Il vous présente la facture exorbitante. Alors là, certains vont se dire, mais pourquoi avoir payé? Pourquoi ces victimes n'ont pas dit non? Eh bien, je réponds, facile à dire. Toutes les victimes avec qui j'ai discuté me disent, j'étais seule, ils étaient sympas, je me suis sentie prise en étau, ils avaient déjà tout déchargé, ils ont beaucoup insisté, j'étais complètement dépassée. Un conseil, insistez toujours pour avoir le détail des prix et tapez dans Google pour vérifier les tarifs. Si vous n'arrivez pas à vous débarrasser de vendeurs trop insistants, appelez la police. Je peux vous dire que ces messieurs vont vite vous laisser tranquille.
0: Ils vont déguerpir. Merci Aude de nous mettre en garde. Il est 8h17.
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0: Et pendant que vous nous téléphonez, Vianney sur Ici Lorraine.
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0: Je m'en vais, Vianney, sur votre radio ici Lorraine. On va aller du côté de Langatt avec notre Lorrain du jour dans un tout petit instant.
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0: Les plus beaux concerts, les festivals avec Marilus qui nous téléphone ce matin. Bonjour Marilus.
2: Bonjour.
0: Est-ce que vous allez bien?
2: Oui.
0: Bon, vous allez passer un bon moment parce que c'est vous la gagnante de ces places.
2: Écoutez, je suis ravie.
0: Ah bah moi aussi. Samedi 11 juillet, vous serez au Casino 2000.
2: D'accord. Bah écoutez, très bien. C'est parfait. Voilà, je suis très contente.
0: La journée merci. Commence bien. Bah oui, j'imagine.
2: Oui. Ouais. Ah bah oui. Alors donc, c'est le samedi
0: 11 juillet, absolument, au Casino 2000 de Mondorf, Kezia Jones, voilà, bon, ça va vraiment être un super moment avec son style, un style unique, hein, Blue Funk, oui. C'est comme ça qu'on l'appelle, son style, voilà, Blue ça. Funk.
2: J'aime bien, j'aime beaucoup.
0: Ouais. On laisse deux secondes, on écoute.
2: Oui.
0: Ah, vous allez passer un super moment, parfait. Qu'est-ce que vous faites aujourd'hui, Marilus?
2: Eh bien, écoutez, aujourd'hui, j'ai des travaux chez moi, donc je reste à la maison.
0: Bon,
2: voilà.
0: Bon, ok, super. Continuez de nous écouter. En attendant, merci d'avoir participé et à bientôt.
2: Merci beaucoup.
0: C'est moi qui vous remercie.
2: À bientôt.
0: Bonne journée.
2: Au revoir.
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0: 8h22, les flammes ont détruit son restaurant, son habitation et une partie de ses souvenirs, mais elles n'ont pas entamé sa détermination. À quelques mois de l'incendie, hein, de l'auberge du Stock, notre Lorrain du jour reprend du service à Langatt. Il est au micro ici Lorraine de Jérémy Carr.
4: Le 1er janvier dernier, l'incendie de l'auberge du Stock à Langatt avait bouleversé tout un territoire. 5 mois plus tard, l'histoire est loin d'être terminée. Grâce au soutien de la commune et à la fidélité de ses clients, le chef cuisinier Luc Rémer a retrouvé le chemin des fourneaux dans les locaux du bowling de Langatt. Bonjour Luc.
5: Bonjour.
4: 5 mois justement après cet incendie, quel sentiment domine au moment de retrouver vos clients ?
5: Ben, c'est un grand plaisir de pouvoir retravailler. Les clients ne nous ont pas oubliés et qui sont tous encore là à venir nous rendre visite.
4: Vous avez ressenti quoi lors de ce premier service à Langatt, l'émotion?
5: Oui, tout à fait. Une émotion exceptionnelle. Après 5 mois sans activité, le fait de reprendre une activité, retrouver les clients, faire mon métier, ma passion, c'était vraiment formidable.
4: Est-ce que vous avez l'impression, Luc, de tourner une page ou peut-être d'entamer un nouveau chapitre?
5: Ben là, maintenant, après la démolition, que l'auberge, il reste vraiment plus rien. Hein, je vais dire, tout est parti. Je pense que la page est tournée et avec mes enfants et ma compagne, on est prêt à passer à autre chose.
4: Le 1er janvier a bouleversé votre vie. Comment avez-vous vécu ces derniers mois?
5: Les derniers mois, c'était très compliqué, hein, je vais dire, par rapport aux assurances, à tout ce qu'il y avait à faire, des papiers, des experts d'incendie, des experts, enfin, il y avait du boulot, les inventaires et tout ça, chiffrer la perte et tout.
4: Il y a eu des moments de doute où vous vous êtes demandé si vous alliez pouvoir reprendre l'activité?
5: C'est une évidence que cette auberge doit rouvrir rapidement pour mes enfants, quoi.
4: Vous évoquez souvent vos 14 salariés. Qu'est-ce qui vous manque le plus dans cette équipe?
5: Ben, c'était l'ambiance, hein, l'ambiance qu'on avait à l'auberge du Stock. Je veux dire, on était une famille, hein, tous ensemble.
4: Et malgré les épreuves, qu'est-ce qui vous donne encore envie de vous lever pour aller cuisiner?
5: L'envie d'aller cuisiner, ça fait plus de 40 ans que je fais ce métier-là. C'est ma passion. J'ai jamais rien fait d'autre.
4: Qui vous a d'ailleurs transmis, Luc, cette passion de la cuisine?
5: Ben, cette passion, ça vient de mon enfance, hein. J'ai été élevé chez ma grand-mère et c'est ma grand-mère qui m'a appris à cuisiner. La pâte à choux. La première chose qu'on a fait, c'était des éclairs. La pâte à choux, tout à fait.
4: Et quel message vous souhaitez adresser aux clients qui vous soutiennent depuis le premier jour et surtout dès le lendemain du drame?
5: Je voudrais déjà encore une fois les remercier tous pour ce soutien et cette générosité qui s'est mise autour de nous, hein. Toute la région nous a bien accompagnés, quoi.
4: Votre plus grand bonheur, ça serait la réouverture de l'auberge du Stock qui devrait arriver en 2 ans, ça serait pour vous l'un des plus beaux jours de votre vie, une renaissance?
5: Je pense, oui. Ça sera vraiment un très beau jour de notre vie parce que on n'a plus rien, quoi. Des souvenirs, on n'en a plus, quoi. Je vais dire, toute notre vie s'est arrêtée dans la nuit, quoi. Je vais dire, et j'aimerais bien quand même le laisser quelque chose, quoi. Je pense qu'il n'y aura aucun souci, hein. Je vais dire, c'est quand même un endroit où les gens viennent souvent se promener, hein. Un lieu de touristes exceptionnel, quoi.
4: Merci, Luc Rémer, d'avoir été notre Lorrain du jour et puis à bientôt au bowling de Langatt en attendant la réouverture de l'auberge du Stock pour tester vos bons petits plats. On fera le déplacement, c'est promis.
5: C'est gentil, merci beaucoup. À bientôt, au revoir.
0: Et c'était Jérémy K. et c'était notre invité du jour dans le Lorrain du jour, Luc Crémer, qui a rallumé le feu au bowling de Langatte. 8h26, bon début de journée, bon vendredi. Le week-end se rapproche, ça y est, on est dans la... J'allais dire dans la dernière ligne droite de la semaine. Oui, c'est exactement ça, dernière ligne droite de la semaine. Avec Blondie pour commencer justement ce vendredi matin à 8h26.

0: sur votre radio, ici Lorraine. Bon début de journée, le testé approuvé à suivre à 9h-20 avec Eric à Vallée-Bersin qui teste et approuve le trail pour nous.
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0: Bon début de journée, bon vendredi, il est 8h30.
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0: 8h30, l'info d'ici à suivre, Julie Seignera, autour des dépôts d'ordures sauvages.
4: Absolument, il y a eu une action en forêt de Morsbach avant-hier, menée notamment par la gendarmerie, mais pas que, d'autres agents aussi étaient là. Vous allez tout comprendre dans 90 secondes. D'abord, l'info avec vous, Cyril Ardo-Redon.
5: Les drapeaux en berne sur les frontons des mairies du Gers. Les obsèques de la petite Liana ont lieu cet après-midi à Fleurance avec une cérémonie laïque ouverte à tous, puis l'inhumation dans l'intimité familiale. La collégienne de 11 ans a été retrouvée morte il y a une semaine. Les anciens présidents François Hollande et Nicolas Sarkozy ou encore Lynn Renault présents à l'enterrement de Bernadette Chirac cet après-midi, une semaine après le décès de la première dame à l'âge de 93 ans. Patrick Bruel conteste les faits et entend démontrer son innocence, dit son avocate. Il a coopéré aux investigations et continuera de le faire, dit-elle. Le chanteur a été mis en examen mercredi, notamment pour viol et agression sexuelle. Il est placé sous contrôle judiciaire. Les Pyrénées-Orientales, l'Aude, les Bouches-du-Rhône et le Var classés orange pour un risque élevé de feux de forêt aujourd'hui et demain. Les conditions météo aggravent le risque de départ et de propagation selon Météo France. Plus d'un Français sur quatre ne partira pas en vacances cet été. Étude publiée ce matin par Ipsos. Pour le Secours populaire, le coût des vacances est trop élevé et ces ménages doivent prioriser les dépenses essentielles du quotidien. Et puis le mondial de foot est lancé. Premier match hier soir avec la victoire du Mexique, l'un des trois pays hôtes. 2-0 sur l'Afrique du Sud. La Corée du Sud, elle, bat la République tchèque 2-1. La France joue mardi à 21h contre le Sénégal. L'entraînement des Bleus a débuté près de Boston aux États-Unis. Préparation publique prévue aujourd'hui devant quelques 600 spectateurs.
0: Merci Cyril. L'info d'ici, Julie, c'est ce fléau chez nous, en Moselle en particulier, le long de nos frontières, les dépôts d'ordures sauvages.
4: Oui, il y a un petit peu moins d'un mois, une méga décharge avait pris feu à Forbach, vous vous en souvenez peut-être. Alors pour la première fois, la gendarmerie, mais aussi l'ONF, l'Office National des Forêts, et l'OFB, l'Office Français de la Biodiversité, ont procédé cette semaine à une opération de lutte contre les dépôts sauvages de déchets, mais aussi contre les rodéos en forêt. C'était avant-hier à Morsbach, Thomas Lavaux.
6: Bon, disons-le comme c'est franchement crade et vous, en plus la chance, c'est que vous n'avez pas l'odeur. Voilà, devant moi, un tas d'ordures déposées là il y a quelques jours apparemment. Il y a une piscine pour enfants, des sacs de vêtements éventrés, même un paquet de jambon bio.
7: Tout ça c'est fait là.
6: Et plusieurs agents sont donc en train d'examiner ces déchets.
8: Je suis l'adjudant Gaulin de la brigade de Bérenne-Forbach.
6: Faut plonger les mains dedans.
8: C'est ça, il ne faut pas avoir peur de se salir les mains. Là, on cherche tout élément nous permettant d'identifier les personnes qui ont fait ce dépôt illégal. Donc là, on a un ticket de caisse, ça peut être intéressant. On peut remonter au niveau du magasin, voir s'ils ont un historique au niveau du paiement, voir si le paiement a été fait par carte, voir s'il y a une carte fidélité qui a été utilisée pour le paiement. Et du coup, ça nous permettrait de remonter à l'auteur des faits.
9: Il date de quand, le ticket de caisse?
8: Alors là, le ticket de caisse, il date du 2 mai.
9: Il est exploitable?
8: Oui, il est exploitable, oui. Oui. On a la référence du magasin, on a le code barre, on a ce qui a été acheté, donc on pourra voir si le magasin dispose de vidéosurveillance, voir si les auteurs ont été filmés, etc. Donc oui, ça peut être intéressant.
6: Alors la particularité, c'est qu'aujourd'hui, il y a aussi des agents de l'ONF C'est pas vraiment leur travail de ramasser des déchets. Eux, leur boulot, c'est de gérer des forêts.
7: Pour notre part, au niveau forêt, on n'a pas de dépôt d'immondices de ce genre de choses. On a plus des gravats, des pneumatiques, des déchets de voiture, ce genre de choses. Donc c'est, on va dire, un peu moins salissant. Mais effectivement, oui, il n'y a que comme ça qu'on arrive à trouver des indices.
6: Alors on est vraiment à deux pas de l'Allemagne. La frontière est à l'autre bout de la rue et ces dépôts sont fréquents en zone frontalière. D'ailleurs, voici le maire de Morsbach.
10: Henriot-Fay, Jean-Philippe, maire de la commune de Morsbach. C'est révoltant, mais malheureusement, c'est quelque chose qui est récurrent pour la commune de Morsbach, mais également pour les communes du secteur. Et donc du coup, l'objectif de ce jour, ça a été déjà ne serait-ce que pour montrer que la municipalité bouge avec les services de l'État. Et nous, on va rester fidèles à nos engagements. Nous sommes déjà en train de réfléchir à la mise en place de caméras de vidéoprotection sur ce type de zone, de telle manière à ce que, à l'avenir, si d'autres dépôts surviennent, eh ben, on puisse retrouver beaucoup plus facilement les auteurs.
4: Un reportage de Thomas Lavaux à Morsbach pour Ici Lorraine. Dans le journal de 9h, on parlera de la visite prochainement du pape Léon XIV dans la cathédrale de Metz. Et nous avons retrouvé plusieurs catholiques messins qui avaient déjà vécu la visite du pape Jean-Paul II en 1988 à Metz. Ils nous raconteront leurs souvenirs. La météo de ce vendredi du week-end, ça commence pas terrible, ça finit mieux.
0: Absolument. On va dire ça comme ça, Julie. Ça commence pas terrible parce qu'il y a des nuages et de la pluie ce matin. Il fait gris, ça ne vous a pas échappé si vous avez déjà ouvert les volets à la maison. Cet après-midi, même ambiance, pas de soleil, gris, désespérément gris, moche. Pour les températures, cet après-midi, comptez 20 degrés à Thionville, 19 à Metz. Petit coup d'œil pour le week-end, on est vendredi quand même au positif. Demain matin, ciel voilé, mais la lumière sera présente. L'après-midi, le soleil s'impose. Et ce sont des éclaircies qui s'élargissent sur l'ensemble de la Lorraine. Dimanche matin, quelques nuages hauts, inoffensifs, pas de risque de pluie, le soleil qui s'installe dimanche après-midi, et il va faire beau, bref, il va faire beau ce week-end, il va faire beau la semaine prochaine. Vos conditions de circulation avec ce message qui nous arrive sur le WhatsApp, c'est Jean-Jacques qui nous dit qu'il est sur l'autoroute A30 dans le sens montant Metz-Longwy, un tout petit peu avant la zone de travaux du Cange, au niveau du pont qui relie Cange à Richemont, il y a un camion qui est en panne sur la bande d'arrêt d'urgence. Un véhicule de la DIR est déjà sur place pour matérialiser, pour le signaler. Il est sur la voie de droite. Donc vous êtes prudent si vous êtes dans ce secteur. Et merci Jean-Jacques d'avoir participé à l'infotrafic en utilisant le WhatsApp. Ailleurs, ça roule. Les embouteillages marqués justement sur cette autoroute A30 entre Richemont et Cérémange-Gersange. Et si je ne parle que de cet embouteillage, ça ne veut pas dire qu'ailleurs ça roule bien. Ça veut dire que c'est la zone la plus difficile à franchir ce matin. Vous avez peut-être des infos à partager. Vous pouvez le faire grâce au WhatsApp comme Jean-Jacques ou en appelant le standard 03 87 52 13 13. Bonne route.
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0: En fait, c'est beaucoup bon courage qu'il faut dire. Bonne route aussi, mais c'est vrai que la route, elle est assez courte pour aller au boulot le matin. En général, c'est quoi, un quart d'heure, une demi-heure, mais alors quelle galère. Et certains plus, quand vous partez de Ponta pour aller travailler au Luxembourg le matin, il vous faut pas 20 minutes. Hein. Bon, allez, bon courage, épaule tatou. C'est Étienne Dao sur votre radio ici, Lorraine. Il est 8h37, bonne matinée.

0: épaule tatou. Quand la chanson est sortie, le tatouage n'était pas à la mode. Hein. C'est vrai. Étienne Dao sur votre radio ici à 8h41.
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0: Ah, voici le testé à approuver de ce vendredi. Il y a ceux qui comptent les kilomètres et ceux qui collectionnent les levées de soleil en haut des crêtes. Raffaello Marcellia a rencontré un coureur, un trailer, c'est comme ça qu'on les appelle, qui adore ce sentiment de liberté.
3: Bonjour, je m'appelle Eric, j'habite Vallée-Berzin. Ancien coureur à pied sur route et maintenant je me diversifie sur le trail, parcours 100% nature.
4: Ça change beaucoup par rapport au parcours sur route ?
3: Oui, on a beaucoup plus d'amortis, on est sur d'autres paysages que la route, en plus en sécurité en forêt, plus de voitures, voilà. Vraiment, c'est totalement différent.
4: Il a fallu changer de chaussures aussi ?
3: Il faut adapter les chaussures suivant le terrain, suivant la météo aussi, voilà. On est sur du matériel un peu plus spécifique, voilà. Lombe frontale, sur des chaussures étanches.
4: Vous vous souvenez de votre première course sur route ?
3: C'était les 10 et 20 km de Vallée-Berzin, village où je suis résident. Et cette course est tombée à l'eau par manque de bénévoles. Et on essaye de réintégrer un peu de vie dans le village. Il y a beaucoup plus de, on voit plus de monde sur les trails que sur les routes, hein, voilà, oui.
4: Vous faites combien alors en kilomètres, hein, en trail aujourd'hui ?
3: On participe à des trails en Haute-Savoie jusqu'à 17 km avec 1000 D+. C'est vraiment des parcours qui vont demander plus d'engagement, voilà.
4: Ouais,
3: voilà.
4: Il faut déjà un peu d'entraînement quand même, Eric.
3: Il faut de l'entraînement, voilà. Il faut de l'entraînement. 2-3 sorties semaine et on y arrive.
4: Qu'est-ce qui est le plus difficile pour vous quand on est trailer ?
3: Déjà l'envie d'aller courir, on l'aura, mais on est sûr de finir parce qu'on n'est plus sous l'emprise d'un chrono. Voilà, c'est vraiment être finisher de ce qu'on a commencé. C'est la motivation, oui, oui, oui. C'est une autre façon de voir la course à pied après un certain âge. On sait que on aura du physique, mais on sera plus sous l'emprise d'un chronomètre. Ça enlève beaucoup de choses et on voit que on peut y arriver quand même.
4: C'est l'essentiel.
3: C'est l'essentiel, c'est sûr.
4: C'est
3: oui.
4: Prendre du plaisir.
3: C'est prendre du plaisir, exactement.
4: Vous conseillez d'y aller en équipe, c'est peut-être plus motivant, ou on peut aussi partir seul.
3: Ah ben sur le trail, on va dire, on est plus sur de la nature, donc il peut toujours arriver quelque chose ou quoi. Donc, vaut mieux être toujours en binôme ou en groupe. Et l'esprit trail, c'est vraiment ça. C'est l'entraide.
4: Donc, pour vous, le trail, aujourd'hui, c'est testé et approuvé.
3: C'est testé, approuvé, validé. Et on essaye, franchement, de... Tout le monde peut le faire à son rythme. C'est magnifique.
0: C'est le testé et approuvé du jour. Le trail à l'honneur. Nous allons accueillir Monsieur Radin. Quel radin, ce Monsieur Radin. Il nous permet de faire des économies. Il va nous expliquer comment récupérer de l'argent dans un instant.
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0: 9h moins le quart. Monsieur Radin ne donne jamais rien à part ses conseils pour les auditeurs d'ici Lorraine chaque matin. Alors aujourd'hui, comment récupérer l'argent que l'on vous doit, Monsieur Radin ?
7: Oui, je suis sûr que si vous cherchez bien, vous allez trouver dans vos comptes ce que j'appelle de l'argent bloqué. Un produit qu'on ne vous a jamais livré et qu'on ne vous a jamais remboursé non plus. Un article non conforme que l'on ne veut pas vous reprendre. Un artisan qui n'a jamais fini ses travaux. Les exemples sont nombreux. C'est de l'argent que vous avez sorti pour avoir un service qui n'a pas été rendu. Et ça représente des sommes folles. Souvent, on menace d'aller en justice pensant que ça va faire plier les récalcitrants. Tu parles. Ils savent bien que vous ne le ferez pas, ils connaissent bien la justice et ils savent bien que de l'eau va couler sous les ponts avant que ça ne bouge, sans compter que ça représente un certain coût. Mais ce qui marche très bien avec les commerçants, les entreprises, les artisans récalcitrants, c'est un site qui s'appelle Signal Conso. C'est un service public, ça appartient à l'État et plus précisément à la puissante répression des fraudes, la fameuse DGCCRF. 6 lettres qu'aucune entreprise ne souhaite rencontrer un jour. Sur Signal Conso, vous allez expliquer votre litige. Ça prend très peu de temps. Hein. On peut envoyer des photos, des factures. Il faut que ce soit le plus détaillé possible quand même. On peut rester anonyme, mais je ne vous le conseille pas. Après votre signalement, la répression des fraudes va envoyer un courrier à l'entreprise qui vous doit de l'argent en lui demandant ce qui se passe. C'est pour ça que c'est mieux que l'entreprise sache que vous l'avez balancé. Comme ça, elle va se dire que vous n'avez pas l'intention d'en rester là. Elle va avoir quelques semaines pour corriger le tir. Souvent, ça fait peur car le courrier reçu est avec l'entête du gouvernement français. C'est très solennel. Si l'entreprise fait la morte et ignore le courrier, elle est mal. Ça énerve la DGCCRF, qui va commencer une enquête. Si elle répond qu'elle a résolu le problème, mais qu'en fait non, ça les énerve encore plus. Surtout si d'autres personnes se sont déjà plaintes de la même entreprise. Enquête assurée. Toujours est-il que c'est une belle vacherie à faire aux entreprises qui ne font pas leur travail, puisque ça reste ensuite dans les bases de données de la répression des fraudes. Et même si le commerçant vous fait croire qu'il s'en fout, je peux vous assurer que ça la fout très mal d'avoir un casier à la DGCCRF. Ça s'appelle Signal Conso. C'est un vrai bel outil à la française pour faire valoir ses droits. Il y a plein de choses qui ne fonctionnent pas dans ce pays, mais la répression des fraudes fait un super travail. Ce serait dommage de ne pas s'en servir.
0: Pas qu'il dites-vous. Merci Monsieur Radin d'être avec nous chaque matin. Je vous propose maintenant de gagner un bon d'achat de 30 euros à valoir au marché fermier de la place Saint-Louis cet après-midi. 30 euros dans la poche en plus. Vous voulez ? Vous voulez-vous ? Eh ben allez-y, appelez-nous 03 87 52 13 13. C'est pour vous. Nous allons recevoir Fatia dans un instant. Elle est adjointe au maire de Voipy. Elle va venir nous parler des fêtes des fraises qui bat son plein. Évidemment, c'est notre invité après Fever Dream. Alex Warren sur votre radio ici, Lorraine. Il est 8h47. Excellente matinée. Bon vendredi.

0: Warren.
1: Fever Dream sur votre radio ici. Félicitations Franck d'Amonvillé, c'est vous qui repartez avec les 30 euros à valoir au marché fermier de la place Saint-Louis cet après-midi. Il est 8h49.
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1: Et à une dizaine de minutes de 9h, c'est notre invité, notre agenda. On reçoit Fatia Hadda ce matin. Elle est adjointe au maire de Voipy, en charge notamment des festivités pour parler des temps forts de ce dimanche 14 juin dans le cadre de la fête des fraises de Voipy. Bonjour Fatia Hadda.
4: Bonjour.
1: La fête des fraises bat son plein. Ce sera après-demain, ce dimanche. Donc, un des grands temps forts de cette édition, c'est la grande parade. C'est toujours un moment très attendu. Que va-t-il se passer?
4: Absolument. Donc, nous sommes toujours, la ville de Voipy est toujours en partenariat avec l'association du Carnaval Club de Voipy. Et on organise, comme chaque année, la grande parade carnavalesque, hein, donc, qui aura lieu ce dimanche à partir de 14h30. Donc, cette édition se distingue aujourd'hui par, donc, dimanche par un nouveau parcours. Ouais. Le départ sera donné depuis le parking de l'Olympium avec une déambulation dans les rues de Voipy Village. D'accord. Et l'arrivée prévue vers 16h30 sur le parvis de la mairie. Dans ce cortège, on réunira 6 chars.
1: D'accord.
4: 23 groupes carnavalesques qui animeront toute l'après-midi pour les plus grands et les plus petits. Comme le veut la tradition, des bonbons et des fraises seront distribués, bien sûr, tout au long du parcours.
1: Fatia Hadda, c'est un rendez-vous incontournable aussi de cette fête de la fraise. C'est la brocante. Quelle ampleur prendra-t-elle cette année?
4: Eh bien, du coup, elle se tiendra, donc, comme toutes les années, parce que c'est une brocante traditionnelle, de 7h à 17h sur le parc situé à la proximité de la mairie. Donc, encore une belle journée festive et conviviale. À ne pas manquer.
1: Bon, si vous deviez résumer cette journée en trois mots, quels seraient-ils?
4: Conviviale festive.
1: Ah bah voilà. Ça va être un rendez-vous très sympa. Ça se passe du...
4: Et on a le soleil.
1: Et alors, absolument, le soleil, s'il fait moche aujourd'hui, et il est prévu qu'il fasse beau, et notamment dimanche après-midi, effectivement, du côté de Voipy. Bon, on sait ce qu'il nous reste à faire, on profite de cet événement incontournable, c'est pas fini, on aura l'occasion de reparler des fêtes de la fraise de Voipy, évidemment, sur Ici Lorraine. Je vous souhaite une bonne journée, Fatia.
4: Également, merci.
1: Et merci d'avoir été avec nous. Passez un bon vendredi, et surtout,
4: merci.
1: Une belle brocante, et évidemment, une grande parade très animée. Passez un bon dimanche.
4: Également, merci.
1: Merci beaucoup.
4: Au revoir.
1: 8h52. Je chante un peu.

0: dirait qu'on vous fait des bisous pour vous souhaiter un bon vendredi. Bah oui, c'est parce que le week-end, on peut se permettre le vendredi matin. On vous souhaite une belle journée, quoi qu'il en soit. Il est 9h05. C'est le moment de retrouver notre médecin. Notre médecin, c'est Gérald de Kerzec qui nous propose une consultation chaque jour. Pas de désert médical. Aujourd'hui, c'est la journée mondiale du TDAH. C'est ce dont il est question, donc, docteur. Bonjour.
1: Bonjour à tous. Sujet qui fait beaucoup parler sur les réseaux sociaux, dans les open space et même autour de la machine à café. La phrase, vous l'avez tous et toutes entendu. De toute façon, on a tous un peu un TDAH. Non, c'est vrai. Est-ce qu'on n'est pas tous un peu hyperactifs, un peu tête en l'air, un peu impulsifs? C'est la journée nationale de sensibilisation au TDAH. Et je vais vous proposer de démêler le vrai du faux. Parce que soyons clairs, oui, tout le monde peut se sentir distrait, impatient, agité de temps en temps. L'inattention, l'impulsivité font partie de la vie. Mais c'est attribué à tort à un TDAH. Ça ne suffit pas pour être TDAH. Le trouble déficit de l'attention avec ou sans hyperactivité, c'est pas juste être discret, c'est pas juste perdre ses clés par exemple, c'est vraiment perdre pied au quotidien, c'est vivre avec un cerveau qui ne répond pas comme attendu, même quand la motivation est là, c'est quelqu'un qui est incapable de se concentrer. Donc non, tout le monde n'est pas TDAH, ça concerne 3% des adultes, 6% des enfants en âge scolaire et pas 100% des gens. Donc concrètement, ne vous auto-diagnostiquez pas, c'est pas les réseaux sociaux qui vont vous diagnostiquer non plus, les médecins ont des critères très précis, donc si vraiment ça vous handicape, il faut consulter.
0: Alors, comment faire la différence entre une simple distraction et un vrai trouble?
1: Je vais vous donner quelques signaux d'alarme. Si vous ou votre enfant avez constamment du mal à soutenir l'attention, par exemple, même pour des choses qui vous plaisent, si vous semblez ne pas écouter quand on vous parle, comme si votre esprit était un peu ailleurs, si vous perdez systématiquement vos affaires, vos clés, votre téléphone, vos lunettes, plusieurs fois par semaine, ou si vous avez tendance à interrompre les autres ou à finir leurs phrases, eh bien ce sont des petits signaux qui pourraient vouloir dire que vous êtes peut-être TDAH. Vous consultez, et là, vous allez avoir un vrai diagnostic et parfois vous aurez besoin de médicaments. Sinon, pour tout le monde, TDAH ou pas, allez, trois conseils. La méthode Pomodoro, c'est simple, vous travaillez par intervalle de 20 minutes, 20-25 minutes et vous accordez 5 minutes de pause. Là, votre cerveau adore la routine, ça va limiter la dispersion. Conseil numéro 2, vous chassez les distracteurs, les notifications, toutes les choses qui perturbent sur votre téléphone, même la couleur un peu vive, vous mettez un fond gris, ça va apaiser tout le monde. Et conseil numéro 3, une bonne routine de sommeil, c'est fondamental. Couchez-vous, levez-vous à heure fixe. Tout ça, c'est un excellent régulateur de l'attention. Si vous rajoutez un peu d'activité physique, eh bien, vous serez parfait. Allez, d'ici là, portez-vous bien.
0: Merci docteur, vous aussi, portez-vous bien. J'ai été ravi de vous accompagner ce matin sur France 3 et sur ici.fr. On se retrouvera lundi à partir de 6h30 en images, mais à la radio dès 6h. Et d'ailleurs, la radio, ça continue parce qu'il y a les infos de 9h qui arrivent.
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0: Il est 8h59. Bonjour Jérémy K.
7: Bonjour Frédéric Vialet, bonjour à tous.
0: Fraîcheur ce matin au programme.
7: Oh que oui, 14 degrés en moyenne et ça va être bien, bien gris ça. Une grande partie de la journée. On y reviendra évidemment dans le bulletin météo juste après le journal de Julie. Est-ce que vous avez la climatisation à la maison, mon cher Fred?
0: Non, je n'ai pas la clim à la maison.
7: Vous envisagez peut-être de l'installer avec les chaleurs qui reviennent de plus en plus?
0: C'est pourquoi pas, ça dépendra du budget, mais pourquoi pas.
7: Vous allez pouvoir négocier avec notre invité,
0: très bien,
7: Grégory Materne, d'Énergie 50. Qui
0: parfait.
7: Va tenter de nous conseiller, nous proposer des solutions concrètes. On va tenter de vous trouver les meilleures solutions justement pour rafraîchir vos maisons, pour trouver le meilleur confort thermique en faisant des économies d'énergie. C'est le programme de Bienvenue chez vous. Bon week-end, Fred.
0: Oui, merci, vous aussi. Bon week-end à tous.
7: Restez au frais à lundi, en pleine forme,
0: ouais,
7: évidemment.
0: Évidemment.
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7: Vous avez choisi Ici Lorraine, vendredi 12 juin, il est presque 9h. On s'informe avec vous, Julie Seigneur. Bonjour Julie.
8: Bonjour Jérémy, bonjour tout le monde.
7: Noam a-t-il été agressé et tué parce qu'il était homosexuel?
8: La justice, en tout cas, change de braquet. 10 jours après le lynchage du jeune homme place de la République à Metz, le caractère homophobe de l'agression est désormais retenu dans l'enquête qui a été confiée à un juge d'instruction. 2 suspects de 20 et 27 ans ont été placés en détention provisoire. La justice a pris son temps, mais c'est un soulagement pour la famille de Noam qui est défendue par maître Sophie Fria. Une famille extrêmement digne, nous a-t-elle raconté ce matin.
9: La maman est motivée effectivement par une volonté, en tout cas c'est ce qu'elle m'exprimait, de vouloir monter une association au nom de Noam. Le papa la soutient avec un amour indéfectible. Et puis ces deux parents-là tiennent parce qu'ils ont 3 autres enfants et que oui, absolument, c'est pas dans l'ordre des choses que d'enterrer son enfant. Ce sont des piliers, moi je les compare à des piliers, cette famille-là. Il y en a un qui commence à s'effondrer, ben les autres ils sont là pour le relever. Et oui, si ça peut leur faire du bien, évidemment, qu'ils iront à cette marche, parce que, je l'ai déjà dit, il était de notoriété que Noam était homosexuel. L'homosexualité n'est pas une maladie, il faut le rappeler, en 2026, je ne comprends pas comment se fait-il qu'on puisse encore avoir ce genre de préjugés et d'actions horribles, en fait. Hein, ça rajoute de l'horreur à un drame déjà lourd. Donc oui, si effectivement cette marche peut soulager les parents, je pense qu'ils y seront avec grand plaisir.
8: Marche des fiertés qui est donc organisée demain à Metz. Marche des fiertés qui défend les droits des personnes LGBT. L'avocate de la famille de Noam, maître Sophie Fria, était l'invitée d'Ici Lorraine ce matin. Interview complète à retrouver sur ici.fr. Les obsèques de Liana seront célébrées dans l'intimité familiale cet après-midi à Fleurance. L'association des maires du Gers a demandé la mise en berne des drapeaux sur les frontons des mairies du département. Obsèques également de Bernadette Chirac, l'ancienne première dame, s'est éteinte vendredi dernier à l'âge de 93 ans. La cérémonie aura lieu dans la basilique Sainte-Clotilde à Paris, là où elle avait épousé Jacques Chirac. Un hommage lui sera ensuite rendu en Corrèze. Un alpiniste de 46 ans retrouvé mort hier matin dans le massif du Mont-Blanc, et selon le peloton de gendarmerie de Haute-Montagne, il était originaire de Meurthe-et-Moselle. Mais on ne sait pas d'où précisément. C'est sa compagne qui a alerté les secours avant-hier soir. La victime était partie le matin même sans guide. Inutile de vous rendre aux urgences de l'hôpital de Briey. L'accueil est de nouveau fermé depuis 9h, là donc depuis 2 minutes, et jusque demain matin même heure. C'est pour 24h. À cause une nouvelle fois d'un manque ponctuel de personnel, il vous faut en premier lieu appeler votre médecin traitant ou contacter un centre de soins non programmé. Vous avez le lien sur ici.fr.
7: Ils vont voir le pape pour la deuxième fois de leur vie. Avouez que c'est exceptionnel.
8: Ici, Lorraine a rencontré plusieurs catholiques messins qui étaient là en 1988 lors de la visite de Jean-Paul II et qui seront là en septembre pour accueillir Léon XIV à la cathédrale Saint-Étienne de Metz. C'est le cas de Patrick Thiel, l'ancien adjoint au maire. Il avait 37 ans à l'époque de l'avenue de Jean-Paul II. Il était cérémoniaire. Ça veut dire le chef d'orchestre de la messe. Aujourd'hui, il est trésorier de l'œuvre de la cathédrale, l'association qui gère les visites guidées et les expositions au sein de l'édifice. 38 ans plus tard, ses souvenirs sont

0: porter la nef de la cathédrale et il faut qu'ils marchent en ordre. Les plus anciens, puis les jeunes après. Donc il y a un ordre. C'est comme les militaires, vous savez. Donc il faut organiser tout ça. Il faut faire signe discrètement, parce qu'il faut être discret quand on est cérémoniaire. Le bon cérémoniaire, c'est celui qu'on voit pas.
1: Un témoignage recueilli par Diane Sprimont pour Ici Lorraine. Le Mexique démarre son mondial de football de la plus belle des manières, avec un premier match à la maison et une première victoire 2-0 sur l'Afrique du Sud. Sur ici.fr, vous pouvez retrouver la liste des 11 anciens joueurs du FC Metz qui vont participer à cette Coupe du Monde. Il y en a 6 dans la sélection sénégalaise, le premier adversaire des Bleus mardi prochain. 3 d'Haïti, 1 de Tunisie et 1 du Cap-Vert. La section féminine du FC Metz a un nouvel entraîneur, Lucas Guillaume, 28 ans, en provenance du stade de Reims, où il était responsable de la formation féminine. Et puis une pensée pour les 500 000 élèves de première générale et technologique qui innovent. Ce matin, ils planchent en ce moment sur la première épreuve de maths pour le bac. C'est plus uniquement l'épreuve de français, hein, en première, épreuve inédite qui a été mise en place après les résultats préoccupants, médiocres, on peut le dire, de l'étude internationale PISA sur le niveau des élèves français. C'est une moyenne, hein, bien sûr, ce n'est pas votre enfant, ni le mien, ni, voilà, les nôtres, ils sont
2: français. Moi, j'étais déjà préoccupant à l'époque, hein, je vous rassure, en termes de mathématiques.
1: Moi, je crois que c'était pareil.
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1: Des nuages pour commencer la journée, Jérémy.
2: Oui, c'est une journée, va falloir tenir le coup, parce que les nuages, la grisaille s'annonce très très tenace. Il y a encore quelques petites pluies près du Luxembourg, sur le pays de Lagny, ainsi que sur l'est du département. Cet après-midi, le ciel continuera sur s'annoncer avec au mieux quelques éclaircies. Il y aura encore des averses, parapluies de rigueur ce matin du côté de Londres, où il brillait, ainsi que du côté de Forbach ou Sarreguemines. Il fait seulement 14 degrés, pas beaucoup plus à Metz et Thionville, 16 degrés, les maximales de cet après-midi, comprises entre 17 et 20 degrés. Julie, est-ce que vous voulez que je vous redonne le sourire?
1: Ah oui, volontiers.
2: Bon, demain samedi, c'est une belle journée qui s'annonce. Quelques nuages au petit matin et ensuite, ça y est, le retour des éclaircies pour de bon, une après-midi qui sera bien ensoleillée. Il fera de 22 à 25 degrés et dimanche, on repart véritablement sur un temps plus estival avec un soleil qui dominera et fera jusqu'à 24 degrés.
1: Impeccable. Ça en attendant mieux. La chaleur, la semaine prochaine on va redépasser les 30 degrés.
2: Oui, c'est pour ça qu'on va évoquer la climatisation dans Bienvenue chez vous dans un instant, les pompes à chaleur, il y a plein de solutions pour rafraîchir son intérieur. Avant cela, évidemment, le coup d'œil sur les conditions de circulation. Il y avait encore tout à l'heure une difficulté sur l'A30 dans le sens montant, sens Metz-Long. Oui, c'est Jean-Jacques qui nous l'a indiqué sur le WhatsApp d'Ici Lorraine. Vous nous transmettez vos infos routes au 03 87 52 13 13. C'était dû, cette perturbation, à la présence d'un camion en panne sur la bande d'arrêt d'urgence. A priori, il n'y a plus de problème dans le secteur, vous pouvez nous le reconfirmer si ça roule à nouveau normalement. On attend vos précisions sur le WhatsApp de la radio 9h06.
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2: Et pour l'enregistrement de cette chanson, Michel Polnareff a convié ses fans en studio à la radio pour l'enregistrement. Voilà, ce sont donc les fans de Michel Polnareff qui chantent en chœur sur ce titre. On ira tous au paradis pour vous accueillir dans Bienvenue chez vous. Nous sommes vendredi. Merci de nous suivre.

0: Michel Polnareff, on ira tous au paradis sur votre radio locale ici Lorraine. Il est 9h11.
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0: Faut-il vraiment climatiser davantage nos logements pour faire face aux canicules? Alors c'est vrai qu'on n'est pas franchement concerné depuis quelques jours ici en Moselle et dans le Pays-Haut, mais si vous regardez bien les prévisions météo, on attend à nouveau de fortes chaleurs pour la fin de la semaine prochaine et le week-end à venir. Alors pas celui-ci, mais le week-end suivant, à nouveau des valeurs qui pourront atteindre 35 degrés. On va tenter de vous donner des solutions économique, durable avec notre invité, c'est Grégory Materne d'Energie 57. Bonjour Grégory.
3: Bonjour Jérémy.
0: Merci d'avoir accepté notre invitation.
3: De rien, c'est avec plaisir.
0: Vous êtes submergé de demandes. Les gens ont envie d'isoler évidemment leur maison et d'avoir surtout plus frais, c'est ce que vous constatez?
3: Tout à fait, on a une recrudescence de demandes de rendez-vous. Le climat géopolitique n'aide pas non plus, la météo n'aide pas non plus, donc on a beaucoup de demandes pour les énergies renouvelables et en l'occurrence dans cette période-là, beaucoup pour la climatisation.
0: Et c'est vrai qu'on a un petit peu perdu globalement, on ne sait pas quoi faire pour bien faire finalement avec nos habitations, qu'on habite dans une maison, dans un petit appartement. Finalement, il y a tellement de possibilités qui s'offrent à la population que finalement on est devant des choix et c'est finalement avec les professionnels qu'on doit faire la différence. Hein.
3: Tout à fait. La première demande des clients aujourd'hui, c'est comment faire des économies d'énergie pour que cela coûte moins cher au vu des inflations du gasoil, du gaz.
0: Oui, le prix du gaz qui vient d'augmenter encore à nouveau et ça va pas s'arrêter comme ça.
3: Non, ça, malheureusement, ça va pas s'arrêter. Donc en fait, c'est des sujets qui sont d'actualité. Et puis effectivement, les premières grosses chaleurs qu'on n'a pas vu venir sur quelques jours, on a eu énormément de demandes pour climatiser les habitations.
0: Et vous arrivez à gérer l'afflux de demandes comme ça qui arrive en grand nombre, parce que dès qu'il y a un coup de chaud, on se dit oulala, j'ai pas fait ce qu'il faut pour pouvoir rafraîchir, peut-être climatiser, pompe à chaleur, photovoltaïque.
3: On est souvent dans l'urgence aujourd'hui. Les gens ils nous appellent quand c'est allô les pompiers.
0: Ouais. Bon, si vous arrivez à éteindre les feux. Bon, si vous avez des questions, en tout cas à Grégory Materne qui va tenter de nous orienter au mieux pour bien choisir justement nos solutions de climatisation. 03 87 52 13 13, c'est possible aussi sur le WhatsApp d'ici Lorraine. Voilà, vous pouvez nous envoyer vos messages évidemment. Si vous n'avez pas envie de passer en direct à la radio, on entend souvent, Grégory, que la climatisation c'est la solution face aux canicules. Il y a des alternatives à la climatisation?
3: Pas trop. En fait, en tout cas en termes de produits mécaniques, non. Bien souvent, c'est que la maison soit bien isolée, que les fenêtres soient performantes pour garder la fraîcheur à l'intérieur. Et effectivement, sinon, on va passer sur ce qu'on appelle une énergie renouvelable, puisque le terme climatisation aujourd'hui a varié. Il s'appelle pompe à chaleur RR, pour être plus précis. Mais il faut effectivement que la maison soit performante, étanche, et bien évidemment, en fait, des produits qui soient le moins énergivores possible pour faire en sorte qu'on arrive à se chauffer et avoir une température convenable à l'habitation.
0: Quels sont les principaux défauts que vous observez dans les logements qui surchauffent durant ces périodes estivales?
3: Des produits peu performants, des vieilles chaudières qui ont 15-20 ans, parce que effectivement financièrement ça a tout de suite un impact, c'est tout de suite des gros budgets, chaudière gaz, chaudière fuel. Encore chauffage électrique, mais pareil, le chauffage électrique non performant, les vieux convecteurs, comme on disait, hein, voilà. Et aujourd'hui, on a encore le droit à des aides, on a encore le droit à certains sujets, donc en fait, les gens viennent quand même. Alors pas forcément toujours de la bonne période, hein, c'est comme quand on va commencer à enclencher le chauffage en septembre, octobre, qu'on va nous appeler au secours, et il faut venir vite. Ben pour la climatisation, c'est pareil.
0: Donc il y a pas mal de solutions pour le financement pour celles et ceux qui ont un petit budget serré. MaPrimeRénov, on l'évoquera évidemment ce matin parce que ça peut être une solution.
3: Oui, ça peut être effectivement une solution, ça peut être effectivement une prime, une aide, et puis effectivement il y a d'autres acteurs, il y a ce qu'on appelle les C2E avec des partenaires locaux comme Reseda et d'autres. Mais aujourd'hui, si on parle purement de climatisation, c'est un élément supplémentaire sur votre système de chauffage. Là-dessus, on n'a pas d'aide.
0: Ok.
3: Il faut qu'on supprime un système une énergie fossile comme le fuel ou le gaz
0: pour avoir la subvention.
3: Voilà, exactement.
0: Donc il faut faire un effort pour la biodiversité,
3: exactement,
0: pour le climat évidemment si on souhaite avoir ces subventions et donc peut-être pouvoir climatiser, aménager en tout cas nos habitations. C'est un thème qui forcément va vous concerner. 03 87 52 13 13 pour poser vos questions en direct si vous avez envie peut-être d'installer la climatisation dans les semaines, dans les mois à venir. Grégory Materne est notre invité jusqu'à 10h. Voici Charlotte Cardin en nouveauté.

0: C'est une nouveauté. Ici Lorraine, Charlotte Cardin, The Way We Touch pour vous accompagner ce vendredi. Bienvenue.
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0: Et on tente de vous apporter des solutions en termes de climatisation, de pompe à chaleur, le photovoltaïque également, qui cartonne avec notre invité, c'est Grégory Materne de la société Énergie 57. Alors c'est vrai que vous vous dites, pourquoi on parle de grosse chaleur alors qu'il fait 14 degrés en Moselle ce matin? Et ben parce que voilà, on a connu cette vague de chaleur inédite pour un mois de mai, ça a été un phénomène qui a dû déclencher également un peu la panique chez les clients qui se disent, tiens, pourquoi il fait chaud aussitôt? Est-ce qu'on doit pas faire des travaux? Est-ce qu'on doit pas aménager justement nos habitations?
3: Après, oui, ça a été une des inquiétudes aussi des clients. On a reçu effectivement une recrudescence, comme j'ai dit un peu plus tôt, d'appels suite aux premières chaleurs. Oui. Et puis, bien évidemment, la première question qui vient, c'est le coût. Et vous pouvez venir quand? Voilà, c'était un peu les questions essentielles des clients au moment de la première vague de chaleur.
0: Est-ce qu'on peut, Grégory Materne, gagner plusieurs degrés simplement grâce à une meilleure isolation, à des protection solaire adaptée, tiens, autour de la maison?
3: Oui, tout à fait, effectivement. À partir du moment où votre maison est plus étanche, forcément, dans un sens ou dans un autre, en hiver ou en été, on va pouvoir permettre de garder plus longtemps la température demandée et de confort à l'intérieur.
0: Alors, est-ce qu'il y a des gestes simples qui permettent déjà d'améliorer le confort thermique sans forcément penser tout de suite gros travaux? Parce qu'on le disait, le vrai nerf de la guerre, c'est l'argent, oui. c'est le budget de ces installations qui peut parfois freiner justement les clients. Est-ce qu'il y a des choses assez simples qu'on peut mettre en place pour pouvoir justement améliorer ces conditions?
3: Oui, tout simplement, je vais vous donner le premier exemple. J'imagine que le dimanche, vous recevez des amis à la maison. Mmh. On fait affaire à un barbecue, on va rentrer, on va sortir, on va laisser tout le temps les portes-fenêtres ouvertes, hop, la chaleur est à l'intérieur et après c'est difficile à la sortir.
0: Oui, donc en fait, toujours bien fermer les portes,
3: exactement.
0: C'est du savoir-vivre.
3: Exactement, voilà. Mais c'est des gestes simples et qui sont efficaces.
0: Alors, est-ce qu'un logement bien rénové, il peut parfois se passer totalement de climatisation pour celles et ceux peut-être qui ont un projet immobilier, ça peut se faire?
3: Les nouvelles réglementations, les maisons sont très étanches, on a des R, enfin des densités thermiques qui nous permettent en termes de projection de pouvoir mieux maîtriser en fait les déperditions, parce que là on parle de déperditions, c'est quand votre maison est un peu comme une éponge, enfin, les chaleurs vont sortir ou rentrer. Bien évidemment, c'est les nouvelles maisons bien rénovées en tout cas permettent effectivement d'être bien plus efficaces et d'avoir moins besoin de chauffer, donc moins consommer, et inversement pour la climatisation.
0: On voit qu'il y a énormément de personnes qui vont acheter leur climatisation en grande surface. Un peu comme ça sur un coup de tête. Quelle est la différence finalement entre l'achat un peu rapide en grande surface et le système installé par un professionnel?
3: Alors, il y en a plusieurs. La première, c'est que quand vous allez en grande surface, vous allez payer une TVA à 20.
0: Oui.
3: Alors que quand vous venez chez un installateur qui vous fait fourniture et pose, vous avez une TVA à 10.
0: Donc globalement, vous payez moins cher quoi qu'il arrive votre climatisation.
3: Logiquement, oui. Après, le problème qu'il y a, c'est qu'il faut trouver l'installateur qui veut bien vous proposer votre produit qui vous a été acheté en grande surface ou qui est venu par le biais de l'internet. Okay. Aujourd'hui, moi personnellement, je ne pose pas de produit que je n'ai pas fourni. Donc ça veut dire que, en fait, je n'assumerai pas la garantie du produit. Ouais. Donc j'assumerai pas les services qui y sont inhérents. Je rappelle quand même que pour une vraie climatisation, il faut être professionnel, il faut être qualifié, il faut avoir les agréments. Pour le tirage au vide, la charge en gaz, puisqu'effectivement on y met un gaz, pour que ça fonctionne comme ça. Et puis parce qu'en fait aujourd'hui, mine de rien, quoi qu'on en dise, les prix ont quand même plutôt plongé, parce qu'on va forcément parler d'argent. Pour climatiser un salon séjour d'à peu près 25-30 mètres carrés, aujourd'hui, si l'installation est simple et qu'on est dans une maison, ça coûte aux alentours des 2000 euros fourni posé. Oui. Et en une journée, c'est fait.
0: Donc avec une enveloppe de 2000 euros, on peut déjà climatiser une pièce avec quelque
3: 30,
0: chose de qualité,
3: mètres carrés, 40 mètres carrés, voilà, avec un budget aux alentours, même des parfois moins, hein, si vous voulez. Des fois le client il nous fait déjà le pré-percement, donc on n'a pas le système de carottage, boum, c'est fini, en moins d'une journée c'est fini, on s'en va, et la pièce de vie est climatisée.
0: Donc il y a des solutions, vous l'aurez compris, pour rafraîchir nos intérieurs, que vous soyez dans une grande maison, dans un petit appartement, vous restez avec nous. On va évoquer les pompes à chaleur réversibles, est-ce que c'est le bon compromis? La réponse avec Grégory Materne d'Energie 57 dans Bienvenue chez vous. À tout de suite.
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0: Il est 9h25, passez un excellent vendredi. Bientôt le week-end, on vous envoie beaucoup de courage. Si vous êtes au travail avec Ici Lorraine et toutes vos chansons préférées, voici Florent Pagny, si tu veux m'essayer. 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

0: Florent Pagny, si tu veux m'essayer sur Ici Lorraine, des paroles signées Jean-Jacques Goldman. On vous souhaite une excellente matinée de vendredi.
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0: Et pour terminer la semaine, on s'intéresse à la climatisation, aux manières de rafraîchir nos habitations avec notre invité Grégory Materne de la société Énergie 57. On entend beaucoup parler des pompes à chaleur réversibles. Comment elles fonctionnent, Grégory, pour celles et ceux qui ne le savent pas encore?
3: Comme son nom l'indique, c'est réversible. L'ancien terme, c'était climatisation. Aujourd'hui, c'est pompe à chaleur. Donc, quand on parle de climatiser chez vous, le produit est 100% réversible. Donc, il a la capacité de vous faire 100% du chaud et 100% du froid.
0: Oui. Et quoi qu'il arrive, c'est utile pour les quatre saisons.
3: Ouais, tout à fait. Et puis par rapport au produit que je vous ai parlé tout à l'heure, la climatisation, on peut utiliser également le produit en mi-saison, en automne ou au printemps, pour tempérer.
0: Bon, c'est un peu comme les pneus. C'est un peu comme les pneus quatre saisons d'une voiture finalement.
3: C'est à peu près ça. Ouais. Alors là, on fait du chaud, on fait du froid. Bon, voilà. On l'adaptera comme on veut. Mais tous les produits qu'on vous vend, même en grande surface ou ceux que je vais pouvoir vous proposer, ils font 100% du chaud, 100% du froid.
0: Est-ce que c'est aujourd'hui la solution la plus intéressante pour de nombreux foyers, cette pompe à chaleur réversible?
3: Oui. Aujourd'hui, les produits, si on parle d'une RR, elle va être ce qu'on appelle 3+. Vous savez, quand vous achetez un électroménager, aujourd'hui, vous avez une note.
0: Oui.
3: Le produit, en moyenne, il a 2+, voire 3+, selon la qualité et les performances du produit. Et tout ça pour dire qu'on va parler de coefficient de performance. Alors, ça l'appelle le COP. Globalement, si un produit, en puissance absorbée, consomme 1000 watts et qu'il vous en restitue 4200, ça veut dire qu'il a un coefficient de performance de 4,2. Et c'est ça qui détermine la note. Donc aujourd'hui, tous les produits, même ceux qu'on peut acheter sans faire de la pub pour les grandes surfaces, sont déjà performants.
0: Oui.
3: Forcément, les nôtres seront le mieux.
0: Tant qu'à faire.
3: Tant qu'à faire. Mais oui, globalement, c'est comme ça qu'on va pouvoir qualifier un produit.
0: Vous êtes très à l'écoute du retour client,
3: oui.
0: Parce que c'est ce qui fait que d'autres clients font appel à vous. Justement, quels sont les retours une fois que vous installez justement ce type de produit?
3: Le premier mot qui vient en général, c'est « merci ». Parce que c'est, ils étaient en souffrance. Et puis bien souvent, quand on retourne, parce qu'effectivement, on propose des produits, mais on propose des contrats d'entretien et le suivi qui va avec. Bien souvent, les retours des clients, c'est merci, on l'a ressenti sur notre facture, notre consommation. Alors, si on part sur une pompe à chaleur RO, on va mettre un peu plus de temps, puisqu'effectivement, on va parler de chauffage. Essentiellement, c'est les produits qui vont vous faire votre chauffage, qui vont remplacer votre chaudière. Par contre, les produits pour ce qu'on appelle la climatisation, donc les systèmes RR, on le ressent tout de suite, puisqu'on va l'utiliser aussi bien en été qu'en hiver.
0: En pourcentage d'économie sur les factures d'énergie à venir, ça représente quoi? Globalement, on parlait d'un investissement de 2000 euros environ pour climatiser une pièce de 40 mètres carrés. Ça représente combien d'économies ensuite sur une facture?
3: Là, vous économisez pas, puisque techniquement, vous n'aviez pas de produit qui climatisait votre maison. Donc, c'est un produit additionnel, donc c'est un produit de confort. Par contre, effectivement, si on supprime votre ancien système de chauffage au profit d'une énergie renouvelable, comme je vous l'ai dit, donc là, on va pouvoir... Mais après, il y a beaucoup de paramètres, donc avancer des montants, des chiffres et des pourcentages, c'est très compliqué. Mmh. Votre habitation, c'est pas la mienne, c'est pas celle du voisin. Mmh. On n'a pas le même fenêtre, le même âge, les isolations, etc. Mais il est pas rare qu'aujourd'hui, un produit peut aller jusqu'à 50% d'économie par rapport à votre facture actuelle.
0: Donc, c'est vraiment très intéressant, 50% d'économie sur la facture d'énergie. On est tous à regarder comment on peut faire le maximum d'économie avec ces énergies et ces coûts qui augmentent de semaine en semaine. Vos questions à notre invité, évidemment, auprès de Clémence, qui est au standard ce matin, 03 87 52 13 13. Et on attend également vos messages WhatsApp. En attendant, on vous guide sur les routes Lorraine en ce vendredi. Alors, j'ai une bonne nouvelle, c'est que pour le moment, il n'y a pas de difficulté sur l'ensemble du réseau. Si vous circuler sur les grands axes. Et ben écoutez, pas de bouchon pour rejoindre le Grand-Duché du Luxembourg. En même temps, les frontaliers sont globalement déjà arrivés au bureau depuis quelques temps. C'est un tout petit peu chargé à l'approche de Canfen, mais vous n'êtes pas à l'arrêt. Idem dans le sens descendant. Qu'en est-il en direction de la Moselle-Est? Eh bien, rien à signaler pour le moment. Vous savez ce qu'il vous reste à faire si il y a une perturbation, un accrochage qui vous arrive ce matin. On attend vos infos 03 87 52 13 13.
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0: Et retour en 1983, Bernard Lavillier vient de vivre un mariage totalement raté. Bah pour le coup, ça lui inspire une chanson. Il appelle Nicoletta et lui dit « Tiens, est-ce que tu serais disponible pour chanter sur ce titre ?» Ça donne Idée Noire ce matin sur votre radio locale. Ici Lorraine, passe un excellent vendredi. Il est 9h33.

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0: Il avait des idées noires, ça donnait cette chanson. Bernard Lavilliers sur Ici Lorraine, bonne matinée.
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0: Et depuis 9h ce matin, on tente de vous apporter des solutions en termes d'isolation thermique. C'est vrai qu'on a beaucoup entendu parler, Grégory Materne, des passoires énergétiques. Mmh. Est-ce que vous en rencontrez régulièrement quand vous êtes avec des clients? On doit vraiment faire quelque chose pour rendre les maisons plus vivables?
3: Tout à fait. On en a encore beaucoup des passoires et c'est des dossiers où on va travailler avec des aides, des partenaires qui sont spécialisés là-dedans, qui doivent vous emmener à votre habitation à gagner 2, 3, 4 notes selon exactement les actions qui sont à mener et c'est là que les aides vont se déclencher.
0: Quelle est la pire note énergétique qu'on peut voir sur ce genre d'habitat de passoire
3: à F ou G? Ouais. J'ai plus la note la plus haute, mais
0: donc ce sont des gens qui sont en souffrance quand il fait extrêmement froid et quand il fait extrêmement
3: exactement
0: chaud.
3: Exactement. Ouais. Oh, ouais, la maison, pas d'isolation dans le con, pas d'isolation en bas, sur une chaudière fuel, pas de VMC, pas de double vitrage ou peu performant. Donc là, effectivement, la note, elle explose.
0: Et d'ailleurs, sans VMC, il y a même un danger pour les gens qui y vivent.
3: Bah après, l'humidité, la maison est peu étanche, donc elle va prendre l'humidité. Ça peut générer du salpêtre, ça peut générer ce genre de problématiques. Il faut savoir quand même que, mine de rien, les Français, dans sa grande globalité, deviennent de plus en plus exposés aux allergènes et toutes ces choses-là. Donc aujourd'hui, oui, il y a des maisons, on rencontre encore des maisons dans cet état-là. Alors, bien souvent, c'était des personnes âgées qui voulaient pas faire de travaux, ou les petits-enfants, ou ils revendent la maison dans le cadre d'une succession. Et on se retrouve effectivement dans du très, très, très old school.
0: Et il y a Betty qui nous a envoyé un message sur le WhatsApp d'Ici Lorraine. Vous pouvez faire la même chose au 03 87 52 13 13. Betty qui nous dit: bonjour, a-t-on droit à des aides pour l'installation d'une clim réversible RR, s'il vous plaît?
3: Oui, non. Comme je l'ai dit tout à l'heure, si effectivement on va améliorer le système de chauffage de votre habitation en supprimant radiateur électrique, chaudière fuel, chaudière gaz, des choses comme ça, et qu'on fait une maison 100% RR, oui, vous aurez le droit à des aides. Si c'est un produit additionnel pour votre confort, non, il n'y a rien.
0: Voilà, on espère en tout cas, Betty, avoir pu répondre à votre question. Les panneaux photovoltaïques, Grégory, ils peuvent aider aussi à alimenter une climatisation de manière un petit peu plus vertueuse.
3: Alors, les panneaux, on a une grosse demande, comme jamais par rapport aux autres années, puisqu'effectivement les gens, toujours pareil, cherchent à faire des économies. Il faut rappeler aussi que les prix ont énormément chuté par rapport aux idées reçues qu'on avait il y a une dizaine d'années.
0: Oui, on a tous un petit peu dans l'inconscient collectif le fait qu'installer des panneaux, par exemple, sur le toit de sa maison est hyper onéreux. Alors que non, ça a baissé.
3: Ça a énormément baissé, puisqu'effectivement, on a plus de concurrence. Hein, c'est un peu comme la clim. Plus il y a un phénomène de concurrence, plus il y a des prix agressifs, plus les prix plongent.
0: D'accord.
3: Je rencontre très souvent des gens qui me disent « Ah, c'est 20-30 000 euros ». Et au final, aujourd'hui, comme on n'a plus le droit de faire de l'encastré, que c'est que de la surimposition, qu'il y a effectivement les prix et les fournitures sont plus accessibles. Aujourd'hui, on a presque divisé par deux la fourniture, la pose de panneaux photovoltaïques.
0: D'accord.
3: De là, vous pouvez devenir autosuffisant ou quasi autosuffisant, et à ce moment-là, vous réinjectez dans votre circuit.
0: J'ai entendu qu'il fallait 7 à 8 ans pour amortir justement l'installation de ces panneaux photovoltaïques.
3: Et dans toute énergie renouvelable, on doit, en tant qu'entreprise RGE, si on vous vend quelque chose, on doit vous présenter un seuil de rentabilité maximal de 7 à 8 ans selon l'intervention que vous allez y faire.
0: Vos questions à Grégory Materne d'Energie 57 concernant peut-être votre maison, vos habitations, si vous avez prévu d'installer justement un système pour rafraîchir l'atmosphère. Il va faire à nouveau très chaud dans quelques jours en Moselle. On attend vos appels au 03 87 52 13 13.
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0: Allez, retour au début des années 80, on va se réchauffer, direction évidemment les Caraïbes, avec une artiste qui, avant d'intégrer le groupe Kassav, a fait la rencontre de Philippe Laville. C'est Jocelyne Berroir, collée serrée sur Ici Lorraine.

0: Et on évoque la climatisation ce matin dans Bienvenue chez vous. On a fait monter la température de quelques degrés avec Philippe Laville, Jocelyne Berroir, Colesséry.
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0: Et bonne matinée à vous qui nous rejoignez sur Ici Lorraine dans Bienvenue chez vous. Il est 10h moins le quart. Lewis Capaldi dans un instant pour le retour de la musique. Et puis, on tente de vous apporter des solutions de climatisation. On a fait face à un épisode, on peut le dire, qui était presque caniculaire. Ça n'a pas été caniculaire parce qu'il faisait frais les nuits, mais des journées parfois un peu irrespirables avec parfois des pics jusqu'à 35 degrés au mois de mai. Ça va revenir assez rapidement dès la fin de la semaine prochaine. Et avec Grégory Matern, Énergie 57. On tente de vous apporter quelques solutions pour rafraîchir vos habitations. Alors, il y a quelque chose qui peut un peu inquiéter forcément les auditeurs qui nous écoutent ce matin. Grégory, ce sont les possibles dégâts lors de vos interventions pour installer la climatisation. Il y a parfois des gens qui s'inquiètent de ces travaux.
3: Oui, beaucoup. Surtout quand les gens sont très attachés à leur décoration ou parce qu'ils ont fait des travaux d'isolation ou de peinture. Après, il y a différents types d'unités intérieures, parce que c'est comme ça que ça s'appelle, hein, pour climatiser votre habitation. Il y a la chose la plus basique, les splits. Donc, on vient poser en applique sur les murs. Ça nous oblige à faire un percement ou un carottage selon l'accessibilité et les besoins vers l'extérieur ou vers le comble. Globalement, c'est maîtrisé. Donc on génère pas de dégâts. Bon, effectivement, on doit faire un trou, un passage, hein, pour aller de l'unité intérieure vers l'unité extérieure, parce qu'il y a des liaisons cuivre entre les différents produits. Et puis il y a également les rejets de condensats. Mais il y a d'autres produits où on va travailler un peu comme dans les hôtels. Vous savez, quand on retrouve devant les rideaux les petites barres longues comme ça.
0: Oui, esthétiquement, vous trouvez des solutions. Quoi.
3: Exactement. On s'adapte. On s'adapte en fait aux besoins, au budget. Est-ce que c'est qu'une partie? Est-ce que c'est la totalité? Globalement, on a rarement abattu une façade, hein, pour proposer une climatisation.
0: Oui, non, mais ça peut inquiéter globalement. Quand l'habitat vient d'être peut-être rénové avec des travaux, on a mis un petit coup de peinture, on se dit tiens, est-ce qu'on est prêt à revivre à nouveau des travaux pour installer une clim? C'est combien de temps à peu près?
3: Si c'est comme je l'ai dit tout à l'heure, si c'est comme pour un salon séjour ou si c'est pour une ou deux pièces, bien souvent c'est fait en une journée. On arrive le matin, quitte à finir un peu plus tard, on repart, ça fonctionne, on a fait la prise en main du client. On est actuellement en train de faire des travaux du côté de devant les ponts. Là-bas, on a des travaux de deux jours, on est obligé de déployer la nacelle, on a des maisons avec une hauteur plus importante. Enfin voilà, on a les éléments, mais globalement, on détruit rien et c'est maîtrisé.
0: Oui, vous laissez le chantier quand vous partez, la même manière que quand vous êtes arrivé, quoi.
3: Le plus important, vous savez, c'est les avis des clients. Ouais. Et si on arrive et qu'on repart, on a laissé des saletés ou qu'on n'a pas pris soin du matériel, les avis sont négatifs. On a un TripAdvisor qui s'appelle Google et c'est notre carte de visite.
0: Donc c'est le bulletin de notes d'Énergie 57. Ça. Est-ce que la France, Grégory Matern, elle est en train de rattraper son retard en matière d'équipement en climatisation? Si on compare avec nos voisins, alors on est un peu éloigné des Américains, des États-Unis, mais je crois qu'il y a 90% des foyers qui sont équipés de climatisation. C'est aussi également le cas du côté de la Chine, où il y a, je crois, près de 70% des foyers qui sont équipés. En France, on est encore un peu à la traîne et on est en train de prendre conscience que finalement, c'est presque un incontournable.
3: Alors ça devient incontournable. Par rapport aux chiffres, on a quand même beaucoup de retard par rapport aux autres.
0: Qu'est-ce qui explique ça?
3: Les phénomènes de réchauffement climatique. Oui. Et puis de l'autre côté.
0: Mais pourquoi les Français ont mal à s'équiper en climatisation? C'est quoi? C'est le budget? C'est l'impression de pas être en phase avec l'écologie?
3: On estimait en France qu'on en avait pas besoin parce qu'on subissait 3-4 jours des pics de chaleur et que on allait s'adapter. Aujourd'hui, on en a de plus en plus. On voit bien que ça arrive au mois de mai, ça peut arriver à n'importe quelle période.
0: Et au fur et à mesure des années, ces épisodes de chaleur, type de ce qu'on a connu au mois de mai, vont arriver de plus en plus tôt dans la saison. D'où l'avantage peut-être de penser déjà à ces futurs équipements. Si vous avez des questions en tout cas à poser à notre invité, c'est possible via le WhatsApp au standard aussi. C'est Clémence qui est au standard en ce vendredi matin. 03 87 52 13 13. Vous êtes dans Bienvenue chez vous. Voici Lewis Capaldi.

0: blessures de peste.
1: Bonne matinée à l'écoute d'Ici Lorraine, il est 9h51.
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1: Et nous sommes avec Martine au 03 87 52 13 13. Elle nous appelle de Kunsich. Bonjour Martine.
4: Bonjour.
1: Vous avez une question pour Grégory Materne concernant l'isolation, peut-être l'installation d'une climatisation?
4: Oui, tout à fait. Alors j'ai une clim RR qui a été installée au moment de la construction de la maison il y a une dizaine d'années. Et j'ai des gaines qui passent au grenier pour alimenter les chambres. Et j'ai une gaine en particulier qui a été rongée par des nuisibles et donc qui présente des trous. Et j'ai demandé un devis à l'entreprise qui me fait la maintenance de ma clim et elle me dit que ça va me coûter 800 € à peu près avec une remise parce qu'elle doit acheter la gaine qui fait 10 mètres et que je vais payer les 10 mètres même si pour moi il n'en faut que 5. Est-ce que c'est un prix raisonnable ?
5: Bonjour Martine. Alors je connais pas votre habitation et je souhaite pas vous faire une réponse de Normand puisque vous attendez de moi une réponse. Mais globalement, un salarié, une équipe, ça n'a pas le même coût. Je connais pas la hauteur de votre compte, je connais pas vos accès. Vous me parlez de gaine. Alors j'imagine que c'est un gainap que vous avez, Martine. Ça veut dire que vous avez des bouches.
4: Oui, c'est ça, tout à fait.
5: Bon, j'ai envie de dire que 800 € peut me paraître cher comme ça à première vue. Je dirais que c'est une intervention d'une demi-journée avec le matériel. Logiquement, c'est entre 400 et 500 euros. Mais je veux pas, comment dire, sans être
4: oui, non, mais je comprends bien.
5: Mais je vois pas la situation, mais globalement, c'est une intervention qui est traitée normalement en une demi-journée.
4: Ok.
1: Bon, Martine,
5: Si vous avez besoin, vous nous appelez au secrétariat, les filles vous répondront et vous fixeront un rendez-vous et je vous ferai un contre-devis. Le but n'est pas de tuer le confrère et peut-être simplement de faire un devis comparatif pour avoir la bonne information.
1: Ça peut être la bonne solution, Martine, oui. C'est peut-être de consulter d'autres entreprises, pourquoi pas celle de Grégory ou une autre, bien sûr, mais pour tenter de d'avoir justement ce comparatif qui vous permettra de choisir le professionnel le plus adéquat.
4: Tout à fait. C'est bien pour ça que je vous ai appelé.
1: Vous avez bien fait, Martine. En tout cas, n'hésitez pas à joindre Grégory. Et puis, on espère avoir bien répondu à votre question ce matin dans Bienvenue chez vous. On vous souhaite un bon week-end, Martine à Kunsich. À bientôt.
4: À bientôt.
1: Merci à vous. Belle journée. On l'aura compris. Faut pas tarder, Grégory, si on veut lancer ces travaux d'isolation, de climatisation. Les demandes de devis sont nombreuses. Et c'est vrai que les coups de chaleur, finalement, sont totalement imprévisibles. De ce qu'on voit ces dernières semaines.
5: Oui, c'est sûr. Et puis, on va pas se mentir, c'est bon pour le business.
1: Écoutez, si tout le monde est heureux, non mais si les clients sont au frais et que vous arrivez à faire vivre vos équipes et payer les salaires à la fin du mois, la boucle est bouclée.
5: C'est ça.
1: Évidemment, c'est toujours la satisfaction client qui prime, quoi qu'il arrive.
5: C'est le nerf de la guerre, que le client soit satisfait, le bouche à oreille, c'est ça qui nous fait vivre.
1: Un grand merci à vous, Grégory Materne d'Énergie 57, d'avoir répondu à nos questions ce matin.
5: Merci de m'avoir
1: invité. Bienvenue chez vous. Et vous retrouvez évidemment cette émission, si vous le souhaitez, en replay dès 10h sur ici.fr.
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1: Nous sommes vendredi, à quelques heures du week-end. Vous cherchez peut-être une idée de sortie sympa à faire avec les enfants, les petits-enfants. Sachez que ce soir, le groupe 3 Cafés Gourmands sera en concert du côté d'Algrange, dans le festival Algrange Music Live. C'est gratuit. Et les voici justement maintenant sur Ici Lorraine, à nos souvenirs.

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1: Les trois cafés gourmands sur votre radio locale, ici Lorraine. Alors si vous avez des enfants, des petits-enfants, des tout-petits à la maison, restez avec nous. On va vous expliquer dans un instant comment leur donner envie de jouer, de bouger et d'apprendre. Ce sera dans Bienvenue chez vous la suite.
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1: Merci de passer votre vendredi matin avec nous sur Ici Lorraine. Il est presque 10h. On va s'informer avec Julie Seigneura. Un Meurthe-et-Mosellan retrouvé mort dans le massif du Mont-Blanc hier, Julie.
3: Oui, âgé de 46 ans, il était parti la veille sans guide. C'est sa compagne qui a appelé les gendarmes du peloton de haute montagne, inquiète de ne pas le voir rentrer le soir. Le corps de l'alpiniste a été retrouvé hier matin. On ne connaît pas encore les causes du décès. La ville de Fleurance, dans le Gers, s'apprête à vivre une journée douloureuse avec les obsèques de Liana, 11 ans, qui seront célébrées cet après-midi. Les mairies du département mettront leur drapeau en berne. Autre drame qui bouleverse la France, la mort de Noam, 19 ans, à Metz, il y a 10 jours, battu à mort, place de la République. Le parquet de Metz a pris le temps nécessaire, mais il retient désormais le caractère homophobe de cette agression, pour laquelle deux hommes sont mis en examen et placés en détention provisoire. Annonce qui intervient à la veille de la marche des fiertés organisée à Metz demain pour défendre les droits des personnes LGBT+. Noam sera dans tous les esprits, un hommage lui sera rendu. Une nouvelle fois, l'accueil des urgences est fermé à l'hôpital Maillot de Briey pour une durée de 24 heures. Ça a commencé il y a une heure et c'est donc en cours jusqu'à demain 9h. Faute de personnel, vous avez plus de précisions sur ici.fr. Élection municipale validée à Augy-Montois-Flanville, près de Metz. Le tribunal administratif de Strasbourg a rejeté le recours qui contestait la réélection du maire Éric Gulineau. Il conserve donc bien son écharpe. Une pensée pour tous les élèves de première qui ont inauguré ce matin la nouvelle épreuve de maths pour le bac. Elle a été décidée après les résultats médiocres des lycéens français dans l'étude internationale PISA sur le niveau des élèves. Les candidats de première ont donc eu ce matin 2 heures pour répondre à un questionnaire de calcul et des exercices, et ce, sans calculatrice. Le Mexique remporte le premier match du mondial de football, et en plus à la maison, victoire des Mexicains 2-0 sur l'Afrique du Sud lors du match d'ouverture devant 80 000 spectateurs. Pour encourager les Bleus, il va falloir attendre jusque mardi. La France sera opposée au Sénégal. Le Sénégal qui compte 6 anciens joueurs du FC Metz. Vous avez la liste sur ici.fr. Et puis, le Moselle Open de tennis est mort et enterré, mais Metz n'en a pas fini avec la petite balle jaune. L'Open de Metz Grand Est aura lieu aux arènes du 15 au 22 novembre prochain, avec l'ancien champion français Julien Beneteau comme directeur. Il espère notamment attirer à Metz le jeune prodige français Moïse Kouamé, 17 ans, auteur d'un joli parcours à Roland-Garros.
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3: La météo de ce vendredi, Jérémy, avec des nuages pour commencer, mais plus le week-end va passer, mieux ce sera, je crois.
5: Oui, il faut tenir le coup psychologiquement. Ouais, voilà, au long de cette journée, vous vous dites, bon, voilà, ça va être gris.
3: C'est un mauvais moment à passer, ça va aller mieux.
5: On va y arriver ensemble, et demain, enfin, ça y est, on voit la lumière au bout du tunnel, de ce tunnel de grisaille avec le retour des éclaircies. Un week-end qui s'annonce bien doux, en tout cas avec le retour de température digne d'un mois de juin. Il est temps. En attendant, on va composer avec ce ciel chargé. Il y aura quelques averses, notamment dans le secteur de Bouzonville, Creutzwald, de Saint-Avold. L'ambiance reste bien fraîche, en tout cas ce matin, niveau température. Il fait entre 14 et 16 degrés. Gardez bien le parapluie à vos côtés, notamment du côté de la Moselle-Est. On attend de la pluie, des averses assez conséquentes jusqu'au milieu de journée, maximale comprise entre 17 et 20 degrés. Demain samedi, je le disais, jusqu'à 25 degrés, puis dimanche, ça y est, enfin, le soleil va s'installer durablement avec des températures qui oscilleront entre 21 et 24 degrés. Et le calme plat sur la route ce matin, il n'y a pas de souci. Vous restez prudents, 03 87 52 13 13. S'il se passe quoi que ce soit sur nos axes mosellans, c'est le cas également dans le pays. Julie, je vous souhaite un bon week-end. C'est quoi le programme, tiens?
3: Ah bah c'est matinal dès demain matin à partir de 7h avec Maxence Radovic.
5: Je serai là, Julie. On ne vous laisse pas tomber. On sera évidemment avec toute l'équipe d'ici matin, week-end.

0: Eddie Mitchell, Couleur Mentalo sur votre radio locale. Ici Lorraine, bienvenue chez vous, la suite, 10h07.
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0: Et aujourd'hui, dans Bienvenue chez vous, la suite, on s'intéresse aux tout petits. Alors à une idée simple mais essentielle, apprendre en bougeant, apprendre en jouant. Avec Maxime Perrin de Tout Petit Gym, son directeur qui est avec nous. Bonjour Maxime.
3: Bonjour Jérémy.
0: Alors on vous cache pas la vérité, il vient tout juste de s'installer sur le fauteuil du studio.
3: Et on va y s'entendre.
0: On est très heureux de vous accueillir. Tout Petit Gym, alors c'est un centre d'éveil pour les enfants de 4 mois à 12 ans. Vous proposez des cours de gym, des cours de natation, des cours d'anglais. Vous êtes situé à Metz au concours, Nancy, Strasbourg. Et on va tenter de donner des clés à nos auditeurs pour donner envie aux tout-petits d'apprendre, de grandir, de s'épanouir par le jeu, parce que c'est essentiel pour leur développement, Maxime.
3: Totalement, on en est bien conscient aujourd'hui. Il y a quand même beaucoup d'événements qui nous ont fait nous dire qu'on visait juste avec ce concept, notamment le fait de savoir que les enfants au niveau moteur sont légèrement en baisse en ce moment.
0: Les tout-petits bougent moins, c'est ça ? Il y a la sédentarité, il y a les écrans qui jouent beaucoup aussi dans le quotidien des enfants.
3: Beaucoup, les écrans, effectivement, la culture du sport. On le sait, en France, c'est pas encore installé. Et nous, on est vraiment tourné vers l'éveil de l'enfant à partir de 4 mois, comme tu le dis. Parce que pour nous, c'est important de pouvoir éveiller au plus tôt et de communiquer sur cette culture-là qui permet de faire avancer les enfants. Comme les plus grands, parce que les parents aussi, du coup, on les aide à avoir des petites astuces pour le quotidien.
0: Les bons réflexes. Et on va tenter de vous les partager, en tout cas, sur Ici Lorraine, si vous avez des questions, des interrogations, si vous avez des enfants, des petits-enfants, des tout-petits, parce que on l'a dit, hein, l'éveil, le sport, la sociabilisation, ça commence très très tôt. 03 87 52 13 13 pour poser vos questions à Maxime Perrin de Tout Petit Gym.

C'est possible également sur le WhatsApp d'ici Lorraine. 10h09, vous passez un excellent vendredi matin, je l'espère, à l'écoute d'ici Lorraine. Pour la suite de la musique, les Enfoirés, L'île au trésor, et on revient ensemble dans moins de 3 minutes.

0: L'île au trésor, les enfoirés sur Ici Lorraine.
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0: Alors, on a des messages qui arrivent sur WhatsApp. Il y a Claude qui nous dit « Bonjour mon cher Jérémy K et à toute l'équipe, aux auditeurs, aux auditrices. C'est toujours un plaisir de vous écouter car toutes vos thématiques sont enrichissantes. Je vous souhaite un bon vendredi à toutes et à tous. » Bah écoutez, on prend franchement les bonnes ondes de Claude ce matin sur le WhatsApp. On attend vos messages aussi. Si vous avez des enfants, des petits-enfants, on va vous expliquer pourquoi il est important de les initier très tôt au goût de l'effort, du partage, parce que tout petit gym, c'est à partir de 4 mois, pourquoi il faut commencer tôt, Maxime Perrin ?
2: Comme vous venez de le dire, alors selon le milieu aquatique, dans un premier temps, bah, ça va être se familiariser avec l'eau et éviter donc des déconvenues plus tard, comme par exemple développer des aquaphobies. On le sait aussi aujourd'hui, on a plus de 1000 noyés donc l'année dernière en France, c'est pas rien. Donc c'est pour là aussi où on a des cartes à jouer. Et sur l'éveil de tous les jours, et ben c'est retranscriptible aussi à la vie de tous les jours. Je vous donne un exemple très simple. Mon fils a commencé la gym à 4 mois. Oui. On était très contents parce que justement, il savait monter et descendre les escaliers en sécurité qu'on a à la maison.
0: Donc on se pose, alors on est évidemment encore très à cheval sur la sécurité, mais en fait, l'enfant prend confiance plus rapidement en ses capacités.
2: Tout à fait, parce que tout est ludique. En fait, on se présente avec une chanson. Donc socialement, ça permet de mieux s'intégrer. Ouais. Ensuite, on va partager un moment avec d'autres enfants, avec du petit matériel pédagogique. Donc on éveille aussi les sens. Et puis par la suite, petit à petit, en fait, on instaure des règles, mais qui viennent vraiment en douceur. On a des chansons, par exemple, pour faire en sorte que les enfants s'arrêtent. Ouais. Donc ils identifient la chanson au fait de s'arrêter. Et c'est retranscriptible à la maison, parce que moi, j'entends même les chansons à la maison. Ouais.
0: Comment est née l'idée, Maxime, de créer un centre dédié aux enfants avec une approche basée sur le jeu, le développement global? Parce que c'était assez nouveau au lancement de Tout Petit Gym.
2: Oui, tout à fait. Alors, monsieur, madame Tessier ont ouvert leur premier centre sur Nancy il y a maintenant presque 24 ans. Mmh. À la base, c'est une idée qui vient des États-Unis et qui a été donc enrichie avec l'apport donc de la théorie et de la pratique natatoire, avec la gérante donc qui est une ancienne nageuse et accompagnée de son mari, donc qui ont réalisé des études de STAPS. Ils se sont dit bah oui, nous aujourd'hui on doit vraiment y aller quoi.
0: Il y a certains parents qui s'inquiètent lorsque les enfants semblent en retard dans certaines acquisitions. Alors c'est vrai qu'on a tendance, et on essaye de le faire le moins possible, mais parfois à comparer les enfants entre eux. Est-ce que les activités sportives, elles les aident concrètement à progresser ?
2: Totalement, parce que quand on sait qu'on est sur un aspect non compétitif, forcément on développe d'autres relations avec les autres, et notamment l'entraide. C'est-à-dire qu'on a des thématiques dédiées justement à coopérer, à s'entraider, à se respecter les uns et les autres, et à partager surtout le moment ensemble, et à faire en sorte que ce soit plutôt festif.
0: Alors c'est vrai que ça débute par de l'éveil très très tôt, c'est la session de gym avec les tout-petits, les 4 mois. Les parents viennent d'ailleurs dans la salle pour aider leur enfant. Il n'y a pas de coupure radicale, c'est-à-dire que les parents font partie de l'aventure aussi. Hein.
2: Totalement. En fait, petit à petit, il y a un passage de témoin avec l'instructeur ou l'instructrice en charge du cours, ce qui permet à l'enfant de garder des repères parce qu'il a donc grandi avec son instructeur et son instructrice et qui va prendre le relais à 3 ans. Donc ça permet aussi à l'enfant et aux parents d'anticiper par exemple un moment comme la rentrée des classes, de favoriser justement la séparation en douceur.
0: D'atténuer un petit peu ces moments de séparation qui sont forcément provoqués par les étapes de la vie.
2: Tout à fait. Tout à fait.
0: Si vous avez vos questions à poser à Maxime Perrin, directeur de Tout Petit Gym, c'est un centre qui permet l'épanouissement, vous l'aurez compris, des enfants très très tôt dans leur vie. 03 87 52 13 13. On attend aussi vos messages WhatsApp ce matin. Et on va revenir dans 3 minutes après la musique d'Ici Lorraine. Two Friends, c'est Michael Field pour vous accompagner sur votre radio locale. Bon vendredi matin avec nous.

0: Vous profitez de toutes vos chansons préférées sur Ici Lorraine, Michael Field.
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0: Comment donner de la confiance à nos enfants, nos tout-petits, nos nourrissons, parce que quand on a 4 mois, on est encore un bébé. Comment gagner en autonomie? C'est le thème de Bienvenue chez vous, la suite avec Maxime Perrin, qui est directeur de Tout Petit Gym, qui compte plusieurs structures en Lorraine. On attend vos questions, bien entendu, pour vous accompagner ce vendredi matin. Voici Les Innocents et L'Autre Finistère, il est 10h22.

0: passez un excellent vendredi matin à l'écoute d'Ici Lorraine. Il y aura dans un instant Gérard Lenormand pour le retour de la musique.
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0: Et les questions du développement de l'enfant, de l'apprentissage par le jeu, de la confiance en soi, de l'autonomie, tout ce qui fait finalement qu'un enfant peut s'épanouir et grandir dans les meilleures conditions. On évoque ça avec Maxime Perrin qui est directeur de Tout Petit Gym, structure qu'on peut retrouver à Aouni, du côté de Nancy. Il y a d'autres structures également, Maxime.
3: Oui, le dernier en date au concours, qui a ouvert donc en octobre 2019.
0: Est-ce qu'on peut gagner en confiance en soi grâce justement à ces activités physiques dès le plus jeune âge? Est-ce que vous sentez, vous qui suivez le cursus des enfants dès leur arrivée à Tout Petit Gym, vous voyez les évolutions? Qu'est-ce qui change finalement quelques semaines, en quelques mois?
3: Alors nous, on le voit au quotidien, sous tous ces aspects, social, moteur, affectif. Et en discutant avec le parent, c'est quelques années après, où quand on fait un point ensemble, on dit « Tiens, c'est vrai qu'on a commencé à tel âge, waouh, aujourd'hui, maintenant, ce que mon enfant sait faire, c'est extraordinaire. » Et on a vraiment un retour sur avec le parent et construit sur quelques années, mais nous, on le voit au quotidien. Chaque jour, un enfant qui passe chez nous, on peut le voir évoluer de manière significative.
0: Et surtout dans nos vies actuelles, si vous êtes parents, grands-parents, on sait que les journées sont extrêmement denses, on a beaucoup d'obligations à gauche, à droite, et on a parfois tendance à mettre un peu, justement, cette relation avec les enfants, du moins du lundi au vendredi, un peu de côté. Finalement, ce rendez-vous à Tout Petit Gym, il permet vraiment aux parents et aux enfants de se reconnecter.
3: Complètement. C'est un moment à part entière. C'est figé dans le temps. On sait qu'on va passer ce moment-là avec son enfant, que l'on soit derrière la fenêtre pour l'observer après 3 ans, ou avec lui en cours avant 3 ans. Et c'est vraiment quelque chose de merveilleux, parce que derrière il y a des échanges, on en discute jusqu'à la maison, et puis on voit sa progression, comme on avait dit, comme on a dit tout à l'heure.
0: Le sport, il peut aider un enfant aussi à mieux gérer ses émotions, parce que petit, c'est souvent ce qui peut créer du conflit parfois à la maison, c'est la gestion des émotions, et justement le fait de lui donner cette confiance, ça va améliorer cette émotion et cette gestion du stress au quotidien.
3: C'est un sujet d'actualité, la gestion des émotions, on en parle de plus en plus, nous aussi dans notre métier, et c'est même l'objet d'une thématique chez nous, où on apprend aux enfants, selon leurs échecs, s'ils tombent par exemple d'un exercice, à gérer leur frustration et à recommencer l'exercice, pour justement intégrer cette valeur qui est importante, qui est le fait d'affronter l'échec et de le dépasser.
0: Et puis un point qui est aussi extrêmement positif, c'est souvent les tout-petits, les nourrissons, la sociabilisation, elle se fait pas forcément tout de suite avant l'entrée à l'école, certains vont chez des nounous, il n'y a pas forcément de groupe, et là ils sont confrontés tout de suite finalement à la vie qui les attend quelques mois après.
3: Mais totalement, selon le choix de mode de garde, on a des enfants qui réagissent de manière différente dans les cours, et c'est à nous justement d'animer ces séances-là pour que on retrouve ces paramètres sociaux qui sont importants, comme par exemple la socialisation. Et c'est vrai que les moments de partage sont tellement importants qu'on les met en avant dans les cours.
0: On sait que le niveau des langues étrangères de nos enfants a tendance à diminuer au niveau du classement européen. On n'est pas très très bien situé. Il y a aussi une initiation à l'anglais qui permet tout de suite de mettre un petit peu le pied à l'étrier aux enfants.
3: Oui, c'est vrai. À partir du moment où l'enfant commence à baragouiner, commence à comprendre quelques mots de son langage français, on apprend également, on commence à apprendre l'anglais à travers des jeux de nouveau, à travers du petit matériel, à travers des images. Et j'en ai pas parlé, mais l'importance du parent, que ce soit dans l'activité anglais comme dans une activité motrice, elle est essentielle. Plus le parent est participatif, plus le parent montre l'exemple, et plus son enfant va être réceptif.
0: Donc vous encouragez les parents, les grands-parents déjà à leur parler un petit peu en anglais, dans une langue étrangère de leur choix le plus tôt possible.
3: Comme je l'ai dit au début, c'est un apprentissage autant pour l'enfant que pour le parent.
0: Donc allez-y, vous pouvez déjà leur parler si vous avez quelques mots en anglais, en allemand. Plus tôt finalement, l'oreille est éveillée, plus l'enfant aura envie de creuser ses connaissances.
3: Mais c'est vrai qu'on s'en rappelle pas forcément, mais on le voit maintenant avec nos propres enfants, quand on leur apprend le français, il s'agit de la même chose avec l'anglais. Plus tôt on parle, et plus le cerveau va s'habituer justement à réaliser cette gymnastique qui est pas si évidente que cela, mais qui a été prouvée, et c'est pour ça qu'on commence l'anglais à partir de 12 mois.
0: Bon, c'est important que les générations à venir relèvent le niveau en langue étrangère, parce qu'on le voit au niveau des classements européens. On est plutôt à la traîne. Bienvenue chez vous, la suite, en compagnie de Maxime Perrin, qui est directeur du centre Tout Petit Gym en Lorraine. Vous pouvez lui poser vos questions si vous avez des enfants, des petits-enfants. Vous avez envie peut-être de leur faire vivre cette expérience de sociabilisation, d'éveil aussi, de confiance en soi. On attend vos questions au 03 87 52 13 13. Voici une chanson qui va nous faire du bien, La Balade des gens heureux. C'est évidemment Gérard Lenormand pour vous accompagner en ce vendredi 12 juin sur Ici Lorraine. Notre vieille.

0: 10h34, vous avez choisi ici Lorraine pour vous accompagner en ce vendredi matin. À l'occasion, tiens, de la journée mondiale des donneurs de sang qui a lieu ce dimanche 14 juin. Sachez que l'établissement français du sang lance un appel à la mobilisation. Il faut dire que chaque jour, les dons de sang, de plasma, de plaquettes permettent de sauver des vies. Les besoins restent constants, notamment à l'approche de l'été. C'est une période où les collectes sont souvent un petit peu moins fréquentées. Alors pour sensibiliser le public et remercier les donneurs, l'EFS organise tout au long du mois de juin des événements festifs. Exemple, en Moselle, il y a un rendez-vous qui est proposé ce dimanche à Marly, de 9h à 13h30 au centre socioculturel Gilbert Jansem. Alors au programme, collecte de sang, animation avec un magicien, collation gourmande. Il y aura également la présence de Miss Mirabel ainsi que du chocolatier Fabrice Dumais, qu'on salue au passage. Il est ambassadeur de l'événement. L'EFS qui rappelle que donner son sang, c'est un geste simple, bénévole, essentiel. Une heure de son temps qui peut contribuer à sauver plusieurs vies. Allez-y, c'est à Marly ce dimanche entre 9h et 13h30. Si vous cherchez d'autres idées sorties pour vous occuper pendant ce week-end, elles sont à consulter évidemment sur ici.fr et l'application ici.
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0: Il y a quelques jours se déroulait le festival de Cannes sur la Croisette. C'est là où a été tourné ce clip réalisé par Elton John. Voici I'm Still Standing pour vous accompagner sur votre radio locale. Ici Lorraine, passe un excellent vendredi matin avec nous. Il est 10h35.

0: C'est un excellent vendredi matin. Nous sommes le 12 juin, c'est Ici Lorraine.
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0: En compagnie de Maxime Perrin, directeur des centres d'éveil Tout Petit Gym en Lorraine, des centres qui donnent le goût du sport, le goût du vivre ensemble. Vous transmettez énormément de valeurs. Alors, on se pose la question, et nos auditeurs se la posent également, du recrutement des instructeurs, parce que leur rôle, il est primordial. Ce sont eux qui sont en contact des enfants. Comment vous les recrutez ?
2: Eh bien, dans un premier temps, on va avoir un entretien, forcément, en lisant leur CV. Il faut à minima une licence STAPS avec derrière, on peut avoir aussi des brevets d'État, comme je l'ai particulièrement moi, avec un brevet d'État donc aquatique ou un brevet d'État métier de la forme. Ensuite, pour nous, ce qui est le plus important, c'est forcément d'aimer être avec les enfants. Donc, ensuite, on effectue une mise en situation qui nous permet de voir si, justement, le futur instructeur a des compétences autres que des compétences techniques.
0: Il faut des appétences particulières parce que ça demande une attention de tous les instants. Quand on est avec un groupe d'enfants qui bouge, qui est vivant, vous les mettez forcément devant le fait accompli, devant parfois des situations qui peuvent arriver pendant les cours ?
2: Bah oui, complètement. C'est vrai que plus on est mobile et mieux on se porte en cours, avec comme objectif effectivement principal la sécurité des enfants. Donc c'est là où on met l'accent lors de la mise en situation et de partager un bon moment tous ensemble.
0: Quel est pour vous le sentiment d'une séance réussie à Tout Petit Gym quand il termine une séance de gym, de natation, peut-être d'apprentissage, d'éveil à l'anglais? Quelle est pour vous la plus grande satisfaction quand vous échangez avec les parents, les enfants à la sortie du cours?
2: Eh ben justement, ça va être le retour des enfants, un moment de partage à la fin où on fait un petit feedback et puis on les questionne, où ils nous disent tout de suite ce qu'ils ont retenu de la séance et le meilleur moment qu'ils ont partagé avec nous.
0: On va tenter de résumer en une phrase, Maxime Perrin, tous les bénéfices d'une activité comme Tout Petit Gym pour un enfant. On l'a dit depuis le début de l'émission, ça peut débuter très tôt, à l'âge de 4 mois, jusqu'à 12 ans, voire un petit peu plus. Comment on pourrait résumer en une phrase tous les bienfaits finalement de la pratique à Tout Petit Gym ?
2: Eh ben, la pratique à Tout Petit Gym, c'est une pratique qui va se répercuter dans le quotidien, qui va permettre aux parents comme aux enfants de se sentir en sécurité, peu importe où ils vont, et de grandir en s'amusant.
0: Ouais, et ce qui est assez génial, c'est qu'à Tout Petit Gym, on voit aussi beaucoup de grands-parents qui emmènent les petits-enfants comme ça pour la natation, pour la gym. Ça crée aussi un lien très très fort avec les grands-parents.
2: Tout à fait, j'en ai pas parlé, mais c'est un lieu convivial où on aime se retrouver. On a une personne justement à l'accueil qui est dédiée à cela, à créer du lien entre adultes présents au niveau de l'accueil, devant les salles d'activité. Alors oui, effectivement, on regarde son enfant, son petit-enfant, et on s'y sent bien.
0: Merci à vous, Maxime Perrin, d'avoir été l'invité de Bienvenue
2: Merci
0: chez
2: beaucoup,
0: vous. La suite, et puis on vous retrouve évidemment dans tous les centres Tout Petit Gym de Lorraine, 10h41.
2: Merci à vous.
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0: Et vous restez avec nous parce que dans quelques instants, dans moins de 3 minutes, on va vous partager un nouveau coup de cœur de l'équipe d'Ici Lorraine pour vos loisirs et la détente. C'est Raffaello Marcellia qui nous emmènera courir et transpirer, nous faire découvrir une pratique qui se généralise. Ce sera juste après Pierre Garnier. Voici l'horizon pour vous souhaiter un très bon vendredi matin à l'écoute d'Ici Lorraine. On vous accompagne évidemment dans Bienvenue chez vous.

0: Pierre Garnier, l'horizon sur Ici Lorraine, il est 11h moins le quart.
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0: Et c'est le moment de retrouver l'équipe d'Ici Lorraine, oui, qui mouille le maillot chaque jour au quotidien pour vous partager ses coups de cœur, ses découvertes. Ce matin, Raphaël O'Marcellien nous emmène courir, nous faire découvrir le trail. Il y a ceux qui comptent les kilomètres et ceux qui collectionnent les levées de soleil en haute décrète. Il a rencontré, Raphaël, un coureur, trailer, comme on dit dans le jargon, qui adore ce sentiment de liberté.
3: Bonjour, je m'appelle Eric, j'habite Vallée-Berzin, ancien coureur à pied sur route, et maintenant je me diversifie sur le trail, parcours 100% nature.
4: Ça change beaucoup par rapport au parcours sur route ?
3: Oui, on a beaucoup plus d'amortis, on est sur d'autres paysages que la route, en plus en sécurité en forêt, plus de voitures, voilà. Vraiment, c'est totalement différent.
4: Il a fallu changer de chaussures aussi ?
3: Il faut adapter les chaussures suivant le terrain, suivant la météo aussi, voilà. On est sur du matériel un peu plus spécifique, voilà. Lombe frontale, sur des chaussures étanches.
4: Vous vous souvenez de votre première course sur route ?
3: C'était les 10 et 20 km de Vallée-Berzin, village où je suis résident. Et cette course est tombée à l'eau par manque de bénévoles. Et on essaye de réintégrer un peu de vie dans le village. Il y a beaucoup plus, on voit plus de monde sur les trails que sur les routes, hein, voilà, oui.
4: Vous faites combien alors en kilomètres, hein, en trail aujourd'hui ?
3: On participe à des trails en Haute-Savoie jusqu'à 17 km avec 1000 D+. C'est vraiment des parcours qui vont demander plus d'engagement, voilà.
4: Ouais,
3: voilà.
4: Il faut déjà un peu d'entraînement quand même, Eric.
3: Il faut de l'entraînement, voilà. Il faut de l'entraînement. 2-3 sorties semaine et on y arrive.
4: Qu'est-ce qui est le plus difficile pour vous quand on est trailer ?
3: Déjà l'envie d'aller courir, on l'aura. Mais on est sûr de finir parce qu'on n'est plus sous l'emprise d'un chrono. Voilà, c'est vraiment être finisher de ce qu'on a commencé. C'est la motivation, oui, oui, oui. C'est une autre façon de voir la course à pied après un certain âge. On sait que on aura du physique, mais on sera plus sous l'emprise d'un chronomètre. Ça enlève beaucoup de choses et on voit que on peut y arriver quand même.
4: C'est l'essentiel.
3: C'est l'essentiel, c'est sûr.
4: C'est
3: oui.
4: Prendre du plaisir.
3: C'est prendre du plaisir, exactement.
4: Vous conseillez d'y aller en équipe, c'est peut-être plus motivant, ou on peut aussi partir seul.
3: Ah ben sur le trail, on va dire on est plus sûr de la nature, donc il peut toujours arriver quelque chose ou quoi. Donc vaut mieux être toujours en binôme ou en groupe, et l'esprit trail c'est vraiment ça, c'est l'entraide.
4: Donc pour vous le trail aujourd'hui c'est testé et approuvé.
3: C'est testé, approuvé, validé, et on essaye franchement de... tout le monde peut le faire à son rythme, c'est magnifique.
0: Et nous aussi on valide Raphaël. D'ailleurs ce dimanche a lieu la 21e édition du trail du Saint-Quentin qui se déroulera au départ du parc du Breuil à Platteville. C'est le moment idéal, pourquoi pas, pour se challenger en pleine nature et pourquoi pas découvrir l'amour du trail. Merci pour ce coup de cœur sport, Raphaël Marcellia. 10h48, voici un très joli duo, Hélène Segarra et Andrea Bocelli. Vivo Perlei sur votre radio locale, ici Lorraine. Bon vendredi.

0: Hélène Ségara qui nous fait le bonheur de revenir sur la scène du théâtre de Thionville. Vous notez le rendez-vous, ce sera le samedi 3 octobre. Vous allez fêter avec elle ses 30 ans de carrière et notez qu'elle sera accompagnée par l'orchestre symphonique de Thionville. Elle va réinterpréter ses plus grands tubes. Il y aura évidemment beaucoup de surprises pour tout le public qui sera présent. C'était Vivo Perleille.
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0: C'est votre rendez-vous tendance entre info et humour avec Muriel Jourdan qui chaque jour décrypte une tendance qui raconte le monde au quotidien. Ce matin, on s'intéresse, tiens, à des amoureux de camions.
3: Oui, ce sont les truck spotters. Vous les avez peut-être déjà vus au bord des nationales, des autoroutes ou des ponts piétons en train de filmer ou prendre en photo des camions. Alors ce sont des sortes de paparazzi de la route, si vous voulez. Ils font comme les badauds au Festival de Cannes, capables de risquer une insolation pour un autographe de Virginie Efira, pour finalement n'apercevoir qu'un youtubeur inconnu au bataillon. Les truck spotters, eh bien c'est pareil, mais pour apercevoir un semi-remorque customisé, un camion original avec une peinture délirante. Tapez le mot « truck spotting » sur Facebook, Instagram, TikTok ou YouTube et vous allez voir combien de vidéos ou de photos apparaissent. Et tout ça, bah, ça a piqué ma curiosité. Alors j'ai décidé de contacter un truck spotter, Mathis, 21 ans, chasseur de camions sur l'A39 et la RN6. Et il est chauffeur routier, il habite en Côte d'Or, à Arnay-le-Duc. Il partage cette passion sur ses comptes Instagram et TikTok qui s'appelle « Matt Spotting ».
4: Ma passion du truck spotting, elle m'est venue vraiment depuis tout petit. Je pense que c'est le fait d'avoir habité toujours dans un village sur le bord d'une grande nationale et de voir le défi, le camion toute la journée ou forcément comme tous les gamins en passant sur le bord de la route avec papa-maman, bah, toujours le signe au conducteur routier, les coups de klaxon et tout, etc.
3: Donc si vous voyez comme ça au bord des routes des gens mitraillés avec leur smartphone ou appareil photo des camions, ce ne sont pas des fous mais des chasseurs de camions, des truck spotters. Et ce qui est génial, bah, c'est de voir les chauffeurs qui les klaxonnent comme ça toute la journée en guise de clin d'œil. C'est hyper bon esprit.
0: Ah ben oui, et Muriel, on imagine que ces chasseurs de camions ne prennent pas en photo des poids lourds classiques.
3: Ah bah non, ils prennent les plus beaux de France. On connaissait les avions de chasse. Eh bah voici les camions de chasse. Ce sont eux qui intéressent les truck spotters. Les plus originaux, les camions décorés selon un thème spécifique par exemple. Tiens Mathis, quelle a été ta plus belle prise, ta fierté?
4: C'est un cliché que j'ai pris il y a 2 ans à Blétrand dans le Jura, un rassemblement camion. C'était le dimanche, fin de journée, heure des départs. C'est un camion, un Scania Longline qui est peint sur le terme Transformers des transports beaux. Avec un autre camion derrière décoré, je trouve la photo juste magnifique et comme quoi pas besoin d'un beau rayon de soleil pour faire une photo parfaite.
3: Et bien sûr, ces chasseurs de camions ont leur spot favori.
4: C'est le National qui a un raccourci et une économie d'argent pour les transporteurs sur l'axe Paris-Lyon, du coup sur l'ancienne RN6 à Arnay-le-Duc en Côte d'Or. Bah, j'ai toujours été servi avec les beaux camions, le défi d'autres camions qui passent toute la journée. Je me mettais tous les après-midi sur le bord de la route les mercredis.
3: Bref, photographier les beaux camions, bah, c'est plus en plus tendance. Les autoroutes et les nationales vont bientôt attirer plus de paparazzi que la croisette.
0: Et si vous conduisez un poids lourd, et bah, vous pouvez réentendre évidemment cette chronique de Muriel Jourdan sur l'application ICI.
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0: Et vous allez jouer dans quelques instants avec l'équipe du Grand Quiz d'ICI Lorraine. On va tenter de vous emmener au Repas Parc et de vous offrir ce pack famille pour 4 personnes, une carte carburant de 100 euros aussi pour que ce soit vraiment une journée anti-crise. Vous avez envie de jouer, rendez-vous dans quelques instants sur votre radio locale ICI Lorraine. Là, voici une chanson qui a marqué des décennies entières, inspirée par le héros de série belge, Bob Moran. C'est Indochine, évidemment, l'aventurier. Bienvenue.

0: Et vous aussi, vous allez être nos aventuriers sur Ici Lorraine ce matin. Qui va préparer le sac à dos pour partir une journée complète à Europa Park, le plus beau, le meilleur parc d'attractions du monde? Eh bien, vous le saurez en restant avec nous et en jouant surtout au Grand Quiz.
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0: Puisque oui, le grand tirage va se dérouler tout à l'heure, peu avant midi. Je vous souhaite une excellente fin de matinée. Il est presque 11h. Voici l'actualité en Moselle et dans le pays. Et c'est avec vous Bastien Munch. Bonjour Bastien.
2: Bonjour Jérémy, bonjour à tous.
0: 10 ans de réclusion criminelle requis dans le procès du meurtre de Maxime Vacan.
2: Un jeune de 20 ans est jugé depuis mercredi par la cour d'assises des mineurs de la Moselle. Il est accusé d'avoir porté 43 coups de couteau à Maxime Vacan, 27 ans, à l'époque des faits en octobre 2022. Le drame s'était déroulé à Mézières-les-Metz et la victime était décédée des suites de ses blessures. L'accusé à l'époque avait 17 ans. C'est pour ça qu'il est jugé en ce moment par la cour d'assises des mineurs. Le verdict est attendu dans la journée. Un alpiniste lorrain est mort dans le massif du Mont Blanc. Son corps a été retrouvé hier matin au pied du couloir du Goûter en Haute-Savoie. Selon les gendarmes, il s'agit d'un homme de 46 ans, originaire de Meurthe-et-Moselle, sans plus de précision. Il était parti la veille sans guide. C'est sa compagne, inquiète de ne pas le voir rentrer, qui a prévenu les secours. Un hommage sera rendu à Noam demain lors de la marche des fiertés à Metz. Ce jeune homme de 19 ans qui est mort il y a 10 jours, 3 jours après son lynchage place de la République. Hier, le parquet de Metz a annoncé retenir le caractère homophobe de l'agression pour la suite de l'enquête. L'avocate des parents appelle ce matin à ne pas tomber, je cite, dans la récupération politique. Sophie Fria, qui était l'invitée d'ici matin, s'est à réécouter sur ici.fr. La jeune Liana est enterrée aujourd'hui à Fleurance, dans le Gers. Le corps de la collégienne de 11 ans avait été retrouvé la semaine dernière. Le principal suspect, placé en détention provisoire, était déjà visé par des plaintes pour viol sur mineur. Le garde des Sceaux, Gérald Darmanin, récusait, lui, le manque de moyens. Je suis totalement en désaccord avec le ministre. C'est ce que dit ce matin la présidente de l'Assemblée nationale, Yaël Braun-Pivet, chez nos confrères d'ici Héros. Ça y est, c'est parti pour le mondial de foot. Match d'ouverture hier soir, le Mexique a battu l'Afrique du Sud 2-0. Et cette nuit, la Corée du Sud a renversé la République tchèque 2-1. Et puis, on vient d'apprendre la mort du chanteur Frank Michael. C'est ce qu'annonce sa fille sur Facebook. Le chanteur italo-belge, connu bien sûr pour ses nombreuses chansons d'amour, Toutes les femmes sont belles, Le petit café du grand amour ou encore On a joué, on a perdu.
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2: Tiens, on écoutera un extrait à midi de Franck Michael.
0: Avec plaisir.
2: Dans le journal. La météo avant ça, c'est un ciel couvert aujourd'hui, Jérémy.
0: Oui, c'est assez maussade hein, pour tout vous dire. Hein. Selon les prévisions de Météo France, ça va rester comme ça tout au long de la journée pour réapercevoir le soleil. Ce sera dès demain à la mi-journée. Concernant les averses, elles sont encore possibles dans le secteur de Sierre-Clé, Bain, Boulet, Faulquemont. Il y aura quelques gouttes aussi autour de Forbach et Sarreguemines. Et cet après-midi, eh bien, ça restera gris quoi qu'il arrive. Pour le moment, 16 degrés relevés à Metz et Thionville. 15 degrés du côté de Forbach et Saint-Avold. On a une quinzaine de degrés tout juste dans le pays haut. C'est un peu frais pour la saison cet après-midi. Maximale comprise entre 17 et 20 degrés. La bonne nouvelle, Bastien, je sais que vous l'attendez. C'est le retour du beau temps.
2: Mais non,
0: si.
2: Dès demain, je suis sûr.
0: Eh oui, dès demain après-midi, ça y est, on va retrouver enfin du ciel bleu, du soleil. Ça va se généraliser absolument partout.
2: Comptez et on le garde avec nous après. Hein.
0: Ah bah on laisse pas partir. Hein. Bah non, on laisse pas partir. De 22 à 25 degrés demain samedi. Dimanche de 21 à 24 degrés. Parfois quelques nuages, mais rien de bien méchant. Pour l'état de la circulation, prudence, il y a un véhicule en panne sur l'A30. Attention, si vous êtes dans le sens remontant en direction du PIO de Longwy, c'est un véhicule qui est arrêté sur la bande d'arrêt d'urgence, hors voie de circulation, à hauteur de Boulanges. Pas d'autres soucis particuliers à vous partager pour le moment. Vous restez prudent et réactif à l'écoute d'ici Lorraine.
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0: Et voici un artiste qui a grandi dans une famille de mélomanes dès l'adolescence. Il se met à écrire des petits textes, des chansons, mais il se voyait plutôt comédien. Et puis son amour, sa passion pour la musique l'a rattrapé. C'est Marc Lavoine pour une Begin avec toi dans le Grand Quiz. Je donne tout.

0: Certains ont envie d'une Big In et pourquoi pas d'un tour de Grand 8 ensemble. Marc Lavoine à l'instant sur votre radio locale, ici Lorraine. Et si vous partiez ce matin grâce au Grand Quiz d'Europa Park?
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0: Tout à l'heure, aux alentours de midi moins 10, l'un ou l'une d'entre vous pourra repartir avec 4 entrées pour le meilleur parc d'attractions du monde. C'est une journée réussie. Quoi qu'il arrive, vous allez donner le sourire aux enfants, aux petits-enfants. Et en plus de ce pack famille pour Europa Park, qui n'est pas rien, on vous ajoute une carte carburant de 100€ pour faire le plein de la voiture. On vous fait prendre de la hauteur ce matin, puisque l'un d'entre vous va participer et sera rappelé tout à l'heure aux alentours de midi moins 10 pour vibrer en famille. C'est un très joli cadeau, le beau temps revient, le soleil aussi. Si vous voulez tenter le grand quiz de ce vendredi, dernière occasion cette semaine, eh bien Clémence attend votre appel. Tout le monde peut jouer, je dis bien absolument tout le monde. Donc vous soyez au bureau, vous prenez une petite pause, vous êtes dans la voiture, vous arrêtez sur le bas-côté, si vous êtes à la maison, c'est encore mieux. 3 questions pour vous emmener à Europa Park. S'il y a 2 bonnes réponses, tout simplement, on glisse votre numéro de téléphone dans l'ordinateur du Grand Quiz. On vous attend, ne perdez pas de temps. 03 87 52 13 13.
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0: Et avec le beau week-end qui nous attend, il y aura du soleil à Rust pour profiter en Allemagne des attractions d'Europa Park et se faire un petit tour de Silver Star. En attendant, voici un slow inoubliable des années 90. Sachez que l'original est signé par les Bee Gees et c'est le groupe britannique The Christians qui a mis sa petite touche à ce morceau. Voici Words dans le Grand Quiz d'ici Lorraine.

0: magnifique ce titre des Christians Words sur votre radio locale ici Lorraine. Et si on joue ensemble?
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0: C'est ce que nous allons faire jusqu'à midi. Nous sommes à Metz avec Anaïs qui va tenter de s'emparer du pack famille pour repas parc et de la carte carburant de 100 euros, évidemment. Bonjour Anaïs.
2: Bonjour.
0: Vous êtes en télétravail, vous Anaïs, c'est bien ça?
2: Oui.
0: Donc du coup, vous organisez un petit peu votre journée comme vous le voulez, ça vous permet de prendre des petites pauses, de jouer avec nous. On garde la connexion avec Teams hein, quand même Anaïs, hein, on ne se déconnecte pas.
2: Oui, oui, surtout pas.
0: Parce que si ça se trouve, il y a un collègue qui vous entend, qui va dire bah, « Anaïs, oui, elle est en télétravail, mais elle joue aussi un petit peu au grand quiz d'ici Lorraine. » Bon, vous avez une fille qui aime les sensations fortes, vous Anaïs?
2: Oui, elle adore ça.
0: Elle a quel âge? Dites-nous tout.
2: Elle a 10 ans, elle vient d'avoir 10 ans.
0: Oh bah oui, il y a 10 ans, on aime Europa Park, on aime les sensations, le Grand 8, le Silver Star. Il y a aussi l'attraction Arthur et les Minimoys, qui est génial. Est-ce que vous l'avez déjà faite, celle-ci?
2: Oui, on l'a déjà fait.
0: Bon, je vous dis, c'est ma préférée, Europa Park. C'est Arthur,
2: oui,
0: moi
2: pareil.
0: Je fais la queue. Une fois que je suis descendu, je refais la queue pour le refaire. Et je suis capable de le faire 10 fois. Voilà, vous voyez que je suis pas le seul, Anaïs. En tout cas, pour vous emmener au grand tirage de tout à l'heure, midi moins 10, il y a vos 3 questions, vous connaissez le principe. On a besoin de 2 bonnes réponses pour vous inscrire à ce grand tirage et vous pouvez utiliser le joker qui peut vous dépatouiller d'une situation un peu compliquée, Anaïs. Vous êtes prête?
2: Oui.
0: Bonne chance à vous.
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0: Deux frères s'illustrent depuis 2024 en tennis de table, Anaïs. Ils se produiront ensemble lors d'un show à découvrir le 20 décembre prochain au Galaxy d'Amnéville. Mais est-ce que vous pouvez me donner leur nom à ces deux frères qui cartonnent?
2: Les frères Lebrun,
0: Alexis et Félix Lebrun. Vous suivez un petit peu leur performance en tennis de table?
2: Oui, j'avais suivi un petit peu pendant les JO.
0: Ils sont fabuleux. Ouais. Et puis c'est incroyable de voir des frères comme ça qui montent aussi haut dans un sport. Alors c'est vrai qu'on connaissait Renaud Valentin Lavillény en athlétisme, Nicolas Lucas Karabatic dans le handball, mais ça fait toujours plaisir de voir des frères comme ça qui s'éclatent, qui se challengent. Alors sachez que la billetterie est ouverte déjà, Anaïs, pour vivre ce spectacle. Il y aura des démonstrations, des défis techniques et des matchs d'exhibition au Galaxy d'Amnéville. Ce sera au mois de décembre. On va peut-être vous retrouver dans les travées du Galaxy, Anaïs. Qui sait?
2: Pourquoi pas?
0: Bon, l'option n'est pas encore tout à fait posée. En tout cas, vous avez votre premier point.
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0: Quel chanteur découvert il y a 20 ans dans l'émission Nouvelle Star d'M6 a écoulé plus d'un million de disques, Anaïs? Il a fait son grand retour avec le titre Système que vous entendez sur l'antenne d'ici Lorraine.
2: Victor Willem.
0: Mais vous êtes extrêmement forte, Anaïs. Vérifiez en musique. Tout de suite, Anaïs, Christophe
2: Villamin. Oui, il a une voix particulière, oui.
0: Mais moi, j'aime bien l'univers de cet artiste, un garçon qui est très solaire. C'est vrai qu'il avait été un petit peu déçu en 2017 du succès très mitigé de son album Rio, mais là, il va revenir avec un 7e album qui est en préparation. Et puis une date également au Galaxy, ce sera l'année prochaine, on aura le temps, évidemment, d'y revenir. Ma chère Anaïs, en tout cas, c'est une affaire rondement menée, parce que vous êtes d'ores et déjà sélectionné pour le grand tirage de tout à l'heure, midi moins 10. On a déjà un doigt de pied à Europa Park.
2: Oui, ce serait bien.
0: Ce serait plutôt pas mal. 4 entrées peut-être pour vous tout à l'heure, le pack famille. J'espère que le téléphone sonnera à Metz, Anaïs. Merci d'avoir joué.
2: Merci à vous et bonne journée.
0: Je sens qu'il y a les réunions, le télétravail qui attend, Anaïs. Hein, elle a envie que...
2: Et je voudrais passer un bonjour à ma collègue Clémentine qui m'a écoutée. Voilà.
0: Et bah voilà, et dites-lui de jouer, Clémentine, parce qu'elle va regretter après.
2: Hein. Oui.
0: Bye bye, Clémentine. Allez, Clément, on t'attend. Merci à vous, Anaïs. Bye bye.
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0: Et quand on vous dit que tout le monde peut jouer au grand quiz, c'est le cas tous les matins. On se balade de ville en ville et on vous attend pour tenter votre chance. 03 87 52 13 13. Voici une chanson qui va vous rester en tête, j'en suis sûr. C'est une nouveauté ici, Lorraine. C'est une petite ritournelle comme ça qu'on aime beaucoup. Manon Lisa, le petit pêcheur.

0: Elle s'est fait connaître via les réseaux sociaux en reprenant et essentiellement des chansons issues du rap. Elle s'appelle Manon Lisa. Elle est originaire du sud de la France. Le Petit Pêcheur, c'est une nouveauté ici, Lorraine. J'espère que vous passez une bonne matinée. 11h20, bon courage. Si vous êtes encore la tête dans les dossiers, dans les réunions, le week-end approche. Et si vous n'avez encore rien de prévu, on s'occupe de vous emmener à Europa Park avec ce pack famille de 4 entrées qui vous attend dans le grand quiz. Comment faire pour le remporter? Vous vous inscrivez, vous répondez à mes questions, on passe un bon moment ensemble sur l'antenne. Et un plus compliqué, 03 87 52 13 13. Et en plus, on ajoute la carte carburant de 100 €. Ça aussi, ça va faire du bien au porte-monnaie.
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0: À votre avis, quelle chanson était en tête du top 50 le 29 octobre 1982, en tête des meilleures ventes de singles en France? Eh bien, c'était cette chanson de Supertramp, It's Raining Again, pour vous accompagner sur Ici Lorraine dans le Grand Quiz, 11h22.

0: vendredi mars matin. Merci de jouer avec nous dans le Grand Quiz, il est 11h26.
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0: Et nous sommes du côté de Carlin ce matin avec Denis qui va tenter sa chance. Il prend une pause exprès pour jouer avec nous. Si ça, c'est pas de la bonne volonté. Bonjour Denis.
2: Bonjour Jérémy, bonjour à tous les auditeurs.
0: Bon, vous êtes tatoueur, vous travaillez dans un salon de tatouage à Carlin, c'est ça ?
2: Exactement. Alors, je suis pas tatoueur pour être exact, je suis à l'accueil et je fais des piercings. D'accord. Mais je travaille dans un grand salon de tatouage à Carlin, tout à fait, oui.
0: Et comment s'appelle le salon, Denis ?
2: C'est Realisting Tattoo.
0: Voilà, alors quelles sont les demandes les plus insolites que vous avez eues en termes de tatouage, tiens ?
2: Les plus insolites, c'est très souvent des prénoms de conjoints, d'animaux. On a aussi des souvenirs de voyage. Voilà, des petites choses minimalistes. C'est souvent très drôle.
0: Et le problème, et vous devez l'avoir de temps en temps, si les conjoints changent, les clients reviennent, on efface. Qu'est-ce qu'on fait, Denis ? Comment ça se passe ?
2: Eh bien, il y a plusieurs solutions. La première, il faut trouver quelqu'un qui a le même prénom. Là, c'est le plus simple.
0: C'est pas faux.
2: Ou alors, effectivement, il faut couvrir. Oui. Et plus refaire de prénoms.
0: Bon, tout est possible, en tout cas dans le tatouage, on l'aura compris. Merci en tout cas de jouer avec nous ce matin, Denis. Vous êtes avec peut-être en lice pour participer au grand tirage de tout à l'heure pour avoir les 4 places pour Europa Park. Avant cela,
2: oui. Vous
0: le savez, condition sine qua non, c'est de bien répondre à mes questions ce matin, Denis. Vous êtes prêts ? Ça va d'habitude ? Ça se passe bien ? Vous avez les réponses ?
2: Eh bien, à peu près tout le temps, donc on va essayer de continuer dans la même lancée.
0: Mais oui, je vous sens, ça va être notre challenger du jour, Denis, allons-y.
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0: Quelle formation, originaire de Corrèze, mon cher Denis, sera ce soir la tête d'affiche du festival Algrange Music Live ? On les a connus notamment pour leur énorme tube à Nos Souvenirs. Est-ce que vous avez le nom de ce groupe corrézien, Denis ?
2: C'est peut-être Matmata ?
0: Vous y allez comme ça, sans proposition, sans joker, vous me proposez Matmata, et malheureusement, ce sont les trois cafés gourmands, Denis. Eh oui ! Ils seront en concert ce soir du côté de la place François Mitterrand d'Algrange. 2 jours de concert gratuit pour ce Algrange Music Live, et ça va être festif, forcément. Vous connaissez ce titre des trois cafés gourmands, Denis ?
2: Oui, bien sûr.
0: Oui. Alors, ils seront ce soir à Algrange. Vous pourrez vous rattraper, même si vous ne les avez pas reconnus dans cette question. Elstrof, Algrange, ça se fait. C'est quelques kilomètres, Denis. Pourquoi pas ? On va tenter de se refaire avec une deuxième question.
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0: Combien d'yeux les araignées ont-elles généralement ? Mon cher Denis, peut-être déjà vu un tatouage d'araignée, mais combien d'yeux les araignées ont-elles ? De manière... Dites-moi.
2: Je crois que c'est comme leurs pattes, je crois qu'elles en ont 8 de mémoire.
0: Eh bien, votre mémoire ne vous joue pas de tour, Denis, c'est la bonne réponse. La majorité des araignées ont 8 yeux simples, mais certaines espèces peuvent en avoir moins, voire pas du tout. Vous le saviez, ça, Denis, il y a des araignées qui n'ont pas tout d'yeux, c'est quand même assez surprenant. Vous connaissez le nom de cette peur pathologique des araignées ?
2: L'arachnophobie.
0: Bien
2: évidemment.
0: Entendu. Et sachez que ça concerne l'arachnophobie, 1 personne sur 4. Ça vous fait un petit peu flipper les araignées, Denis, ou pas du tout ?
2: Je suis pas un fan. Je les prendrai pas dans la main, disons.
0: D'accord. Ouais, c'est vrai qu'on les regarde un petit peu de loin, on reste éloigné, mais on en a de plus en plus dans nos maisons. En même temps, c'est bon signe hein, quand il y a des araignées dans les maisons. Il paraît que ça veut dire que nos habitations sont saines. Denis, vous avez votre premier point. Tout va se jouer sur la question que voici.
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0: Qui interprète la chanson Streets of Philadelphia, extraite du film qui porte le même nom avec Tom Hanks et Denzel Washington. Streets of Philadelphia. Est-ce que vous avez le nom de cet interprète, mon cher Denis ?
2: Oui, ça tombe bien, je l'adore, c'est Bruce Springsteen.
0: Oui, évidemment. Black and whispering is the rain. Elle vous donne pas des frissons, Denis, cette chanson de Bruce Springsteen ?
2: Elle est magnifique et j'adorerais le voir en live.
0: Eh oui, mais je vais vous dire un truc, on a un point commun là-dessus parce que j'aurais adoré applaudir le boss aussi. Bruce Springsteen qui a remporté d'ailleurs l'Oscar de la meilleure chanson avec ce titre Streets of Philadelphia en 1994. Et franchement, le film est magnifique. Il est encore terriblement d'actualité, ce film avec Tom Hanks et Denzel Washington. À voir si ce n'est pas encore le cas. Denis, Bravo, vous êtes sélectionné pour le grand tirage de tout à l'heure.
4: Je suis ravi.
0: C'est chouette.
2: Génial, moi aussi. Je vous remercie.
0: Il faudra peut-être délaisser l'accueil du salon de tatouage pendant quelques instants, si on vous rappelle, Denis.
2: Pas de souci, je serai là. Et j'en profite pour embrasser ma femme que j'aime plus que tout.
0: Et ben voilà, on lui fait une petite bise également au passage. Merci à vous, Denis. Passez un bon vendredi.
2: Merci beaucoup à vous aussi.
0: Bye bye.
2: À bientôt. Au revoir.
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0: Denis qui va peut-être s'emparer du pack famille pour Europa Park et de ses 4 entrées pour aller se dépayser dans le meilleur parc d'attractions du monde à Rust en Allemagne. 03 87 52 13 13 pour vous aussi tenter le grand quiz. D'ici là, la musique d'ici Lorraine. C'est Jeanne Mas, Johnny.

0: Elle est sacrée artiste interprète féminine aux Victoires de la musique de 1985 face à France Gall et Catherine Ringer, c'est pas rien franchement. Jeanne Mas sur Ici Lorraine avec Johnny Johnny. Direction les routes pour vous guider évidemment en ce vendredi. Pour le moment, je ne vois pas de soucis particuliers à vous partager sur l'ensemble du réseau principal et secondaire. Vous ne serez pas en retard si vous avez un rendez-vous, si vous souhaitez rentrer vite à la maison, si vous avez la bonne idée de poser votre vendredi après-midi. Pas de problème pour l'instant sur les grands axes sur les cartes de Bison Futé. Vous n'oubliez pas, hein, les différentes manières de rester connecté avec Ici Lorraine, le 03 87 52 13 13, et puis on attend vos messages WhatsApp aussi pour vous lire s'il se passe quoi que ce soit sur les routes de Moselle et du Pays.
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0: Tiens, est-ce que vous savez déjà où vous serez le 28 septembre prochain? Peut-être en train d'assister à la messe du pape Léon XIV, qui sera donnée en la cathédrale Saint-Étienne de Metz. C'est quand même la grande info de la semaine. On parle aussi peut-être d'un rassemblement au stade Saint-Symphorien. Vous avez toutes les infos sur ici.fr. Et avant de prier avec Léon XIV, on va traverser la frontière pour retrouver une artiste belge, Axelle Red, qui elle aussi nous parle de prière ce matin sur Ici Lorraine. Bienvenue.

0: pour ma prière. Axel Red pour vous accompagner ce matin sur Ici Lorraine. Déjà midi moins 20.
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0: Et nous allons retrouver Maria du côté de Thionville. Elle est en train de faire les courses. Ben oui, ça c'est un petit peu la mission du vendredi. Bonjour Maria.
2: Bonjour Jérémy.
0: Bon alors en plus vous bossez dans une grande surface, c'est ça hein?
2: Oui.
0: Bon ça va, vous connaissez les promos, vous faites jamais avoir vous Maria, vous avez tous les bons plans j'imagine.
2: Un peu.
0: Bon, alors oui. C'est quoi le bon plan tiens ce matin Maria? Partagez-nous ce qu'on doit faire pour faire quelques économies.
2: La salade verte.
0: La salade. Bon, la salade est moins chère que d'habitude. Bah, une petite Batavia. Vous êtes dans quel magasin, tiens, Maria?
2: Un grand magasin, Thionville.
0: Ah bah oui, on va pas le citer, mais on le connaît, c'est le plus grand. Non. C'est ça, voilà. Oui. Et promotion sur la Batavia. C'est bien, merci pour le bon plan, Maria, parce que je vais vous dire un truc, on fait tous la course aux euros. Et franchement, ça nous concerne absolument toutes et tous. Ce qui serait chouette, Maria, c'est d'emmener les petits-enfants à Europa Park. Comment ils s'appellent?
2: Thomas et Julien.
0: Et je suis sûr qu'ils aimeraient beaucoup passer une journée dans le meilleur parc d'attractions du monde. Vous avez l'habitude de les accompagner, de monter un petit peu sur les manèges avec eux?
2: Oui.
0: Ah, c'est bien, vous êtes courageuse. Parce que là, Europa Park, ça rigole pas. Hein. C'est de la vraie sensation forte. Et en même temps, il y a plein de nouveautés. Il y a un magnifique quartier aussi consacré à Monaco. Parce que vous savez, on voyage de pays en pays. Et cette année, le nouveau quartier, c'est Monaco. Il y a plein de jolies nouveautés. Puis en plus, on se régale dans les différents points de restauration. Vous aurez l'embarras du choix. Maria, avant de filer à Rust à Europa Park, première étape, c'est répondre aux questions du Grand Quiz. Allons-y.
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0: Il va falloir découvrir, ma chère Maria, une ville lorraine. Écoutez bien, depuis des siècles, je veille sur un passage entre les deux grandes cités lorraines que sont Metz et Nancy. Mon nom se retrouve également sous les pieds de millions de personnes à travers le monde, souvent sans qu'elles le remarquent. Quelle ville suis-je ?
2: Pont-à-Mousson.
0: C'est une excellente réponse, Maria. Bien entendu, les plaques d'égout de Pont-à-Mousson, voilà. Qui sont estampillées Saint-Gobain, Pont-à-Mousson, on les voit partout dans le monde, Maria. Vous en avez peut-être sous les yeux à cette heure-ci.
2: Non.
0: Alors, vous savez que, alors, j'ai découvert ça en préparant le grand quiz. Il y a un nom pour ceux qui ont la passion des plaques d'égout. Est-ce que vous savez de quoi il s'agit?
2: Ah non.
0: C'est l'hyponomopomatophilie.
2: Oh mon Dieu.
0: Dis donc, je suis pas à côté de la plaque sur ce coup-là, hein, vous voyez, Maria.
2: Bravo, félicitations.
0: Ah non, mais je vous en prie. Et je vais vous dire un truc, on a révisé, on a répété avec Pierre-Yves. L'hyponomopomatophilie, voilà, c'est la passion des plaques d'égout. Ouais, ça mérite. Ça mérite les applaudissements. Le premier point pour Maria, bravo.
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0: Je suis un garçon qui aime prendre des risques, Maria, vous le voyez ce matin. Nouvelle question pour vous inscrire au grand tirage de tout à l'heure. À quelle personnalité du monde de la musique électronique, se produit d'ailleurs au Stade de France ce week-end, la spationaute Sophie Anneau a-t-elle envoyé un message depuis l'espace? Qui est au Stade de France ce week-end? C'est un grand artiste de la musique électronique, c'est le meilleur, c'est le numéro un.
2: Prenez le joker,
0: hein, si vous n'êtes pas sûr.
2: Oui, oui.
0: Est-ce qu'il s'agit de Jean-Michel Jarre, de Bob Sinclair ou de David Guetta?
2: Le plus grand, moi je dirais David Guetta. Hein.
0: Ben oui, c'est le plus grand, bien entendu. Et c'est une excellente réponse, Maria. Ben oui, il est au Stade de France depuis hier soir. C'est la plus grosse production de sa carrière, David Guetta. Et Sophie Anneau, qui, vous le savez, est actuellement en mission à bord de la station spatiale internationale, a tenu à lui adresser un message de soutien depuis l'espace. Est-ce que vous savez pourquoi Maria a fait ça, Sophie Anneau?
2: Non.
0: Tout simplement parce qu'avant de monter dans la fusée, elle a écouté un des titres de David Guetta. Voilà, pour avoir le moral, être motivée. Elle lui a rendu la monnaie de sa pièce en lui faisant une petite vidéo d'encouragement. C'est super sympa. Elle a l'air adorable, Sophie Anneau, cette spationaute. On a envie de la rencontrer. Bon, Maria, en tout cas, l'excellente nouvelle, c'est qu'on va peut-être vous rappeler dans moins de 10 minutes pour aller à Europa Park. Franchement, j'aimerais bien que le téléphone sonne à Thionville. Malheureusement, je peux pas influencer l'ordinateur, mais j'aimerais beaucoup. Maria, en tout cas, merci d'avoir joué. C'est un vrai bonheur.
2: Voilà, merci beaucoup Jérémy, bonne journée.
0: À bientôt Maria, j'espère à tout de suite.
2: Oui, à
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0: Le grand quiz continue, et puis vous le savez, tous les dimanches à 10h sur l'antenne d'ici Lorraine, on brunch ensemble.
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0: Je vous entends déjà sur les attractions d'Europa Park pour faire le plein de sensations fortes. Il reste encore une place à prendre pour repartir avec ce pack famille de 4 entrées, sans oublier la carte carburant de 100 euros. On s'occupe de tout dans le grand quiz d'Ici Lorraine. 03 87 52 13 13 pour jouer dans quelques instants.

0: Et quel duo, Slimane, Claudio Capeo sur Ici Lorraine.
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0: Tic-tac, tic-tac, le grand tirage approche dans quelques instants. Quel auditeur, quelle auditrice va s'emparer du pack famille pour Europa Park, de la carte carburant de 100 euros, quel joli cadeau. C'est peut-être Isabelle qui est la dernière à pouvoir tenter sa chance à Metz. Bonjour Isa.
2: Bonjour.
0: Alors Isa, vous peignez, c'est votre activité principale, faites de la peinture. C'est quoi votre domaine de prédilection?
2: Je fais du pastel en fait, et je peins la Côte d'Opale, comme j'expliquais, je suis originaire du Nord-Pas-de-Calais, oh. Mais je ne fais pas que ça, mais je fais un pastel depuis une dizaine d'années à peu près.
0: D'accord, donc quand on vous chante les corons, ça vous touche particulièrement?
2: Oui, forcément.
0: Oh, alors je vais éviter de chanter parce que la météo n'est pas géniale, mais au nord, c'était les corons, voilà, petit... Oh. Bon, c'est Pierre Bachelet le fait quand même vachement mieux, Isabelle, on est d'accord.
2: Ouais,
0: écoutez, on peut pas être bon partout. Bon, en tout cas, on va tenter de vous emmener au grand tirage. Il y a trois questions qui vous tendent les bras. Ma chère Isa, bonne chance à vous.
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0: N'oubliez pas le joker qui peut vous aider en cas de question un petit peu trop difficile. Hein. Ça déclenche les trois propositions, c'est bien pratique. Léon XIV, ma chère Isabelle, va se rendre à Metz pour une messe qui se déroulera à la cathédrale Saint-Étienne le 28 septembre. Oui. Mais quel est le dernier pape qui s'est rendu dans la capitale messine?
2: C'était Jean-Paul II.
0: C'était effectivement Jean-Paul II. Il y avait une foule immense le 10 octobre 1988 pour accueillir le pape Jean-Paul II qui était en visite à Metz. Il se trouvait également à la cathédrale Saint-Étienne. Et d'ailleurs, la place devant l'entrée principale a été baptisée après sa mort, la place Jean-Paul II. On s'en souvient, bien entendu. Est-ce que vous serez de la partie pour la venue de Léon XIV, qui est quand même un événement incroyable à vivre au moins une fois dans sa vie?
2: Très probablement, oui.
0: Bon, ça va être l'effervescence, effectivement, le 28 septembre prochain. Et ça sera compliqué de circuler aussi. Non, mais c'est bien de prendre les devants à ce niveau-là, parce que je pense que ça va être quelque chose d'assez particulier. Le premier point pour vous, ma chère Isabelle. On va tenter de confirmer avec cette deuxième question.
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0: Quelle chanson débute par ces paroles? Écoutez bien, Isabelle. Partir, effacer sur le Gange la douleur, pour voir parler à un ange en douceur. Une chanson de Daniel Balavoine. Mais laquelle? Partir effacer sur le Gange, la douleur, pouvoir parler à un ange en douceur.
2: Ah, c'est qu'est-ce qui pourrait sauver l'amour, ça?
0: Vous pensez, vous en êtes sûr?
2: Je pense, oui.
0: Isabelle?
2: Oui.
0: Isabelle?
2: Oui.
0: C'est un grand oui. L'amour!
2: Ah.
0: Allez-y, Isabelle, vous pouvez chanter. On se fiche des fausses notes. Le goût de la vie. Bon, Isabelle, je ne vous inviterai pas au karaoké, vous me laissez un petit peu seul sur la piste, hein, sur ce coup-là. Mais effectivement, Sauver l'amour, signé Daniel Balavoine. Peut-être le téléphone d'Isabelle qui va sonner dans un instant pour ce grand tirage qui vous permettrait d'aller à Europa Park. Ça serait chouette, ma chère Isabelle, restez bien à côté du téléphone. Et puis un grand merci d'avoir joué avec nous. Quoi qu'il arrive, vous êtes la bienvenue sur l'antenne d'Ici Lorraine, ça vous le savez, Isabelle.
2: Ouais, je le sais.
0: Vous êtes à la maison. Et puis un petit cadre, une petite peinture à mettre dans les studios d'Ici Lorraine, pourquoi pas?
2: Il faut que je peigne Metz d'abord.
0: Ah, allez-y. Et si vous devez faire toute l'équipe, vous allez avoir du travail. Merci à vous, Isabelle, pour la bonne humeur, en tout cas. Peut-être à tout de suite. Voici Kassav, Scie et Bois sur Ici, 11h52.

0: Le soleil va revenir pour ce beau week-end en Moselle et dans le Pays. La météo complète à venir juste après le journal de Bastien Munch à midi. Et puis, je sais que vous l'attendez, le grand tirage est en approche. Qui va partir à Europa Park grâce au grand quiz d'ici Lorraine? La réponse dans quelques secondes.
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0: Et c'est le moment tant attendu parce que vous avez été très nombreux. C'est toujours un très bon moment qu'on passe en fin de matinée sur ici Lorraine à jouer avec nous. À se cultiver, mais aussi à se détendre, à se faire plaisir. On va appeler un ou une gagnante. À 11h55, l'ordinateur d'ici Lorraine est en train de composer le numéro. On va chez qui? C'est surprise du chef.
3: Allô,
0: allô, allô, qui est avec nous?
3: C'est Denis.
0: Non, c'est Denis.
3: Oui.
0: Non, c'est pas Denis. De Carlin, c'est pas lui. C'est pas le seul, l'unique.
3: Mais si.
0: Denis, vous avez joué avec nous il y a quelques instants. Est-ce que vous vous attendiez à ce que le téléphone sonne à cette heure-ci?
3: J'avais vraiment espoir, mais jusqu'au bout, on n'y croit pas, c'est super dur. Mais je suis tellement heureux, tellement.
0: Denis, vous avez des enfants?
3: J'ai une fille, Zoé, qui est une casse-cou, qui a 9 ans, ouais. Et qui adore Europa Park, évidemment.
0: Bon, vous allez me faire franchement le plaisir de passer une journée magnifique avec Zoé, parce qu'on vous envoie le pack famille 4 entrées, plus la carte carburant de 100 euros. Denis, ça arrive très très vite à la maison, c'est chouette, bravo.
3: C'est génial, merci beaucoup. Merci Jérémy, merci ici Lorraine, je vous adore.
0: Ben franchement, on aime quand ça se passe comme ça, je vous le dis sur l'antenne d'ici Lorraine. Profitez-en bien, envoyez-nous des photos, des vidéos sur le compte WhatsApp d'ici Lorraine. Denis, avant de retourner travailler, avant d'aller déjeuner, vous allez me dire très très fort quelle est la radio en Moselle et en Pays-Haut qui vous offre les plus beaux cadeaux.
3: C'est ici Lorraine, bien évidemment.
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0: Et on fait ça avec les Jackson 5. Voici ABC juste avant de s'informer sur votre radio locale. Tout va bien, bonne fin de semaine.

0: Et quelle joie pour Denis de Carlin, notre grand gagnant de la semaine dans le Grand Quiz qui va filer à Europa Park. Sachez que dès lundi, nous rejouerons ensemble pour cette fois-ci vous emmener au 77-17. Le Clos des Délices, magnifique hôtel qui se trouve en plein cœur de la nature alsacienne. Vous rejouerez évidemment avec nous dès lundi matin.
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0: Le week-end arrive, on vous le souhaite très bon par avance avec Ici Lorraine juste avant, l'info-circulation, la météo et les infos puisqu'il est tout pile midi. C'est avec vous, Bastien Munch. Une marche des fiertés très particulière se tient à Metz demain.
2: La marche des fiertés, c'est ce rassemblement annuel pour défendre les droits des personnes LGBT+. Et cette année, elle a lieu 11 jours après la mort de Noam, ce jeune homme gay de 19 ans, lynché place de la République fin mai. Deux hommes de 20 et 27 ans sont mis en examen, placés en détention provisoire. Hier, le procureur de la République de Metz a annoncé retenir le caractère homophobe de l'agression pour la suite de l'enquête. Soulagement pour les parents de Noam, c'est ce que raconte leur avocate, Maître Sophie Fria.
3: La maman est motivée effectivement par une volonté, en tout cas c'est ce qu'elle m'exprimait, de vouloir monter une association au nom de Noam. Le papa la soutient avec un amour indéfectible. Et puis ces deux parents-là tiennent parce qu'ils ont trois autres enfants et que oui, absolument, c'est pas dans l'ordre des choses que d'enterrer son enfant. Ce sont des piliers, moi je les compare à des piliers, cette famille-là. Il y en a un qui commence à s'effondrer, ben les autres ils sont là pour le relever. Et oui, si ça peut leur faire du bien, évidemment, qu'ils iront à cette marche, parce que, je l'ai déjà dit, il était de notoriété que Noam était homosexuel. L'homosexualité n'est pas une maladie, il faut le rappeler. En 2026, je ne comprends pas comment se fait-il qu'on puisse encore avoir ce genre de préjugés et d'actions horribles, en fait. Hein, ça rajoute de l'horreur à un drame déjà lourd. Donc oui, si effectivement cette marche peut soulager les parents, je pense qu'ils y seront avec grand plaisir.
2: Et l'association Couleur Gay qui organise cette marche des fiertés assure qu'un temps d'hommage est prévu pour Noam. Vous pouvez réécouter l'interview de l'avocate de ses parents sur ici.fr, elle était l'invitée d'ici matin. Le verdict est attendu aujourd'hui dans le procès du meurtre de Maxime Vacan, cet homme de 27 ans tué de 43 coups de couteau dans la nuit du 7 au 8 octobre 2022, c'était à Mézières-lès-Metz. Un jeune homme de 20 ans est jugé depuis mercredi devant la cour d'assises des mineurs de la Moselle. Mineur parce qu'à l'époque des faits, il était âgé de 17 ans. Ce matin, l'avocat général a requis 10 ans de réclusion criminelle à l'encontre de l'accusé. Un meurtrier mosellan de 46 ans retrouvé mort dans le massif du Mont-Blanc. Les gendarmes de Haute-Montagne l'ont retrouvé hier matin au pied d'un couloir. Il était parti sans guide mercredi matin. Rebelote à l'hôpital Maillot à Briey, le service des urgences est de nouveau fermé depuis ce matin et ce jusqu'à demain matin 9h, c'est toujours à cause du manque de personnel.
0: À Metz, un tournoi de tennis peut en cacher un autre.
2: Oui, on sait que le Moselle Open ne reviendra pas cet automne aux arènes, mais un petit nouveau lui succède, un tournoi ATP 125, baptisé Open de Metz Grand Est. Il est programmé du 15 au 22 novembre, toujours aux arènes, et son nouveau directeur, ce sera Julien Beneteau, ancien 25e joueur mondial, ex-capitaine de l'équipe féminine de la Fed Cup. C'est donc lui qui est chargé du casting qui sera bien différent du Moselle Open, prévient-il.
4: Déjà, on est sur un modèle économique qui va être différent que celui pour le Moselle Open, dans le sens où il n'y aura pas de garantie, il n'y aura pas de joueurs payés pour venir, parce que tout simplement, on n'est pas dans cette logique-là économique. On est à une date, du 15 au 22 novembre, qui correspond avec la dernière semaine où les joueurs ATP gagnent des points pour leur classement qui va compter pour le tableau final, pour faire la liste pour le tableau final de l'Open d'Australie. Donc, on aura les joueurs entre 90 et 110-120 qui veulent gagner leur place de manière définitive dans le tableau final de l'Open d'Australie ont certainement intérêt à venir. On aura aussi des jeunes Français, des Français déjà confirmés. En tout cas, nous, on va tout faire pour attirer ces joueurs-là et aussi leur offrir le maximum de confort en fin de saison, car il y a ça aussi à prendre en compte, le fait que ce soit la fin de saison et que les corps et les esprits sont fatigués aussi.
2: Julien Beneteau qui espère notamment faire venir à Metz Moïse Kouamé, 17 ans, le jeune prodige français. Lors de Roland-Garros, la billetterie de l'Open de Metz Grand Est ouvrira le 23 juin prochain. Et puis, Jérémy, on a tous dansé un slow sur ces chansons, presque tous.
0: Oui.
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2: Qu'est-ce que c'était beau. Franck Michael, qui est décédé, on vient de l'apprendre, le chanteur italo-belge, il avait 79 ans, célèbre pour, vous l'entendez, Toutes les femmes sont belles, entre autres. Il a vendu au cours de sa carrière plus de 10 millions d'albums, quand même grâce à une communauté de fans très solide.
0: Ouais. Qui ne peut
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2: Un petit point météo en Moselle et dans le PIO avec vous Jérémy, ciel couvert encore ce midi.
0: Oh que c'est gris, l'aurait chanté Franck Michael. 17 degrés du côté de Metz, Thionville, c'est frais également dans le PIO, ça va le rester tout au long de cet après-midi avec encore quelques averses possibles. Heureusement, la bonne nouvelle c'est que le soleil va revenir pour notre week-end et conditions beaucoup plus estivales. Dès demain, il fera entre 21 et 24 degrés. Je vous laisse avec Valérie D'Amido et Eric Bastien au taquet. Vous allez jouer.

0: joie. Ah, on a quand même 650 demandes, hein. Donc on est un petit pays, mais on est bien. Pour nous rejoindre.
1: Eh oui.
0: Alors, je rappelle que le premier prix aujourd'hui, c'est un séjour pour deux personnes à l'occasion de la 65e édition du Mondial, la Marseillaise à pétanque. Ah là là là là. Alors, vous allez direction à la cité phocéenne, vous dormirez à l'hôtel Villa M, un petit 4 étoiles sympa. Vous aurez évidemment plein de cadeaux, des jeux de triplettes, des sacs, des polos et surtout 100 euros de carburant pour aller jusqu'à Marseille. Si vous ne gagnez pas ça, vous gagnez quoi, mon petit bouchon?
1: À votre avis, qu'est-ce qui se cache derrière la Villa M? Vous croyez que c'est Marseille?
0: Ah non, je crois pas.
1: Évidemment que non.
0: C'est Malongo.
1: Évidemment. J'ai attendu vendredi pour vous avouer que c'est toute la team Malongo qui vous accueille dans cette villa. Ils l'ont construit eux-mêmes.
0: Ah là, avec leurs petites mains.
1: Ah, c'est pas en briques, ouais. C'est une maison en café.
0: Ah, c'est une maison en café.
1: 32 dosettes de café pour bâtir cette villa à M. Et puis alors les fenêtres en verre, comme les verres.
0: Comme les six verres qu'on gagne.
1: Exactement.
0: Okay. Eh bien, nous allons accueillir tout de suite mes quatre...

0: parce que qui que ce soit qui gagne aujourd'hui, c'est un... tout le monde chante, voilà, évidemment, parce que tout le monde est citoyen du Dami d'Hollande. Oui. De champion. Ah là là là là.
1: Alors que moi, dans ma tête...
0: Dans ta tête, toi...
1: C'est plutôt ça, vous voyez.
0: Oui, je sais.
1: Il n'y en a pas un, quoi.
0: Où sont-ils,
1: les candidats?
0: Ils sont au Dami d'Hollande. Alors, j'accueille donc Mireille, Christine, Remireille et Loïc. Comment ça va, mes petits chéris?
2: Bonjour tout le monde.
3: Ah, bien. Bonjour tout le monde.
1: Youhou! Bonjour, j'en connais pas un.
2: Alors, on se demande pourquoi.
0: Et voilà, on se demande pourquoi, n'est-ce pas? Bah écoutez, c'est simple, hein, c'est parce qu'il sait pas coacher les gens. Hein. Pour coacher les gens, il faut les aimer.
1: Il y en a quand même qui vont devoir jouer avec moi, ils sont cons.
0: Évidemment,
1: hein.
0: On a tiré au sort, qu'est-ce que tu veux que je te dise? Je suis désolé, mes petits canards, il y en a deux qui vont aller dans la team. Qui vont être punis dans la team du désespoir. Alors, nous avons tiré au sort Mireille de ici Orléans. Tu démarres avec moi contre Christine de ici Vaucluse.
1: Qui rejoint la team de la Louse.
0: Et la deuxième demi-finale, nous aurons Mireille ici Vaucluse contre Loïc.
1: Qui rejoint la team de la Louse.
0: Voilà
1: aussi.
0: Mon petit canard.
1: Louseland.
0: Allez, on démarre avec Mireille et Christine. Comment ça va, les filles?
2: Ça va très bien,
3: Très bien.
0: Alors, Mireille, je le rappelle, a joué lundi avec nous. Elle joue avec ici Orléans. Elle habite à Boisne, dans le Loiret. Elle est mariée à Hervé. Elle a 3 enfants, 5 petits-enfants. Et elle s'appelle Mimi et Nanou. J'ai bien résumé ou pas?
2: Tout à fait.
0: Ah, voilà. Alors, attention, elle rigole pas. Elle est un peu comme moi. Elle adore les jeux. Il paraît que tu fais des concours de belote.
2: Ah oui, tout à fait, oui. Bah, peut-être demain aussi. Je vais peut-être en faire un demain.
0: Alors, coinché, pas coinché, comment on fait?
2: Ah non, la belote simple.
0: Ah oui.
2: Avec la belote et rebelote, et c'est tout.
0: Belote et rebelote. Voilà. J'adore. Alors, tu fais aussi des lotos, des mots croisés, des sudoku. Ah là là là là, t'es une joueuse, quoi.
2: Ah oui, j'aime bien jouer, oui.
0: Eh voilà, elle adore.
2: La preuve, je suis avec vous aujourd'hui, donc.
0: La preuve, ma chérie. Alors, on va tout de suite jouer, et on va tout de suite surtout marquer le premier point. Tiens, je te mets une ambiance de taverne.
4: Oui, homme et femme, et la mienne, nom de Dieu.
1: Je vais peut-être aller me saouler pour oublier que j'ai pas un candidat.
0: Du rhum, des femmes, de la bière, nom de Dieu. On va parler de rhum, ma petite Mireille. Écoute bien. Le meilleur rhum arrangé du monde, eh ben, il vient de La Réunion. Est-ce que c'est vrai ou faux que le meilleur rhum arrangé vient de La Réunion? Top chrono, 5 secondes.
2: Oui.
0: Tu dis oui?
2: Oui.
0: C'était un piège. Et oui, le meilleur rhum arrangé du monde, il est fabriqué en Loire-Atlantique à Saint-Hilaire-de-Chaléon. Et c'est vraiment le meilleur rhum arrangé. Alors, pour vous dire, hein, je l'ai goûté, il est en vente à l'île de Ré chez des amis. Et c'est très très bon. Voilà, bon, pas de points, mais tu vas te rattraper.
1: Christine, ne sois pas déçue. Je sais. Ah ben, non mais Christine, on va quand même tenter de tout donner, Christine.
3: Mais moi, je suis contente d'être avec mon ciré, comme ça s'il pleut,
1: c'est vrai. Je vous rappelle qu'elle parle, elle sait lire les prénoms à l'envers, effectivement.
0: Exactement.
1: Je me souviens. Avec ici Vaucluse, je vais te dire, Christine, ma première radio au sein du réseau France Bleu à l'époque, c'est France Bleu Vaucluse. Donc tu vois, c'est peut-être ainsi. C'est ma radio de cœur, comme toi. Tu habites à Piolinx, à quelques kilomètres d'Orange, à 6 kilomètres.

0: Mais d'Orange, c'est vrai qu'on a parlé
1: de Souvenir, Mornaz, voilà. Du manoir.
0: Eh oui, parce que t'étais à l'accueil de la forteresse.
2: Valérie, voilà.
0: Non, tu oublies Valérie. Aujourd'hui, Valérie n'existe plus. Tu t'intéresses qu'à moi.
2: C'est quand même elle qui avait dormi au manoir.
1: Eh oui, elle a dormi pendant 10 ans au manoir chaque été. Oui. Elle connaît très bien Mornaz, elle adore.
0: Non, elle dort partout où elle passe, Valérie, vous savez bien. Eh oui, t'étais en costume, Christine, je me souviens. Oui. T'étais à l'accueil de la forteresse, exact. Maria, Patrick, une fille, Tiffany, le petit chat gazelle qui va bien, et la farfelue, ton pseudo, pour ta belle-fille, qu'on embrasse, qui s'appelle Laetitia. Christine, moi je crois en nous. Je crois en nous.
1: J'y crois encore.
0: Voici la possibilité de marquer un premier point et peut-être gagner ce beau séjour, donc à Marseille. Question. Extrait.
3: Et mon nous vivant.
1: N'attendons pas que la mort nous trouve du talent.
0: On adore ça. François Valéry.
1: Aimons-nous vivants.
0: Le chanteur François Valéry tient son nom d'artiste de François Mitterrand, mixé avec Valéry Giscard d'Estaing. C'est pour ça qu'il s'appellerait François Valéry. Est-ce que selon toi, c'est vrai ou faux? Tu as 5 secondes, top chrono.
2: Pour moi, c'est faux.
0: Ah, mon poulain.
1: Non, c'est vrai, ma chérie.
0: Eh oui, François Valéry.
2: Ah ouais.
0: Eh oui, parce qu'il a bien choisi son pseudo. Il s'est inspiré de l'élection de 74.
1: Ah, et son tube est sorti en 74.
0: Et voilà, et c'était, souviens-toi, 74, c'était justement Mitterrand-Giscard pour le duel. Aïe, ouïe.
1: 0+0, la tête à Toto pour mes deux candidates. Mais c'est pas grave parce qu'il y a plein de questions. Et là, tout de suite, vous écoutez ici. Et on va partir. On sort les guitares. On est dans sa voiture, on est chez soi. On bouge son petit bolis, on écoute Francis Cabrel, Sarbacane. Je vous aime, mes petits canards.
0: Oui, bah méfie-toi. Parce que moi, je vais aller chercher la Sarbacane. Tu vas voir les flèches que tu vas avoir.

0: Barbacane à 12h15 en ce début de week-end avec Francis Cabrel. Merci d'écouter ici.
1: Allez,
0: ah, elle est joviale, elle est joviale. Quatre candidats.
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0: C'est tellement... trop souvent.
1: Ah, écoutez, mon petit chat, je ne sais pas. Remettez-vous en cause. Ouais, remettez en cause vos méthodes de coaching. Qu'est-ce que vous voulez que je vous dise? Alors, nous sommes donc avec Mireille d'ici Orléans et Christine de ici Vaucluse.
0: La meilleure.
1: Les Batou, ils sont tous meilleurs. Hein. Moi, j'aime bien Orléans. Hein. C'est une très belle ville, Orléans. Alors, comme ça, on aimerait bien déjeuner avec lui?
3: Jour. Nuit.
4: Oui.
3: Jour.
1: Nuit. Oui. Écoutez, monsieur. Oui.
5: Je vous en prie, allons, ça devient casse-pied. Je sais que votre ami ne veut pas se mettre à table, c'est gênant.
1: Alors, tu aimerais déjeuner avec Christian Clavier, c'est ça?
4: Oui, tout à fait, oui, oui, parce que je trouve sympa, ça... un très bon acteur et j'aime bien tous ses films.
1: C'est quoi ton film préféré avec Christian Clavier? C'est Les Visiteurs ou il y en a d'autres?
4: Oh ben non, il y en a d'autres.
1: Ah, puis il fait de la résistance.
4: Au bon Dieu, tout ça, je sais plus, il y en a tellement, l'enquête corse, il est sympa, c'est le bon bonhomme, ça.
1: Ouais, Papy fait de la résistance, il est drôle aussi.
0: Michel comment déjà?
1: Michel Taupin, j'ai rendez-vous avec la France. Ah, oui, c'est réglé ça, comme du papier à musique.
0: Exactement.
1: Alors, c'est bien. Alors, comme ça, on est prête à jouer au Valoche et Rico Fredon.
0: Ah oui, c'est du lourd aujourd'hui.
1: C'est-à-dire, c'est le quiz musical, mon petit canard, et je vais fredonner un titre, puis un autre, d'accord?
4: Oui.
1: Et donc, tu devras reconnaître, d'après mes fredonneries, tu devras reconnaître, évidemment, la chanson. Est-ce que tu es prête, chérie?
4: Je suis prête.
1: Alors, écoute bien, premier titre. La la la la la la la la la la la la la ti la la la la la ti la la la la la la la la la la la la la la ton c'est qui?
4: Ti la la la la la, je sais pas. Non, je vois pas. C'est pas Franck.
1: Alors, quelqu'un là?
4: Très bien. Vous voyez, c'est pas mieux.
1: Alors, c'est à vélo dans Paris, on dépasse.
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1: Allez, alors.
0: Ah, c'était Jodassin, ça.
1: Oui, c'était Jodassin. Alors, écoute bien le deuxième titre.

0: Valérie. Ça va aller là.
1: Stop.
2: C'est une chanson de Goldman, peut-être.
0: Bien sûr, bah voilà.
1: Oh là là.
0: Tellement bien chanté.
1: Oh, du tout, tu vas la fermer, hein. Alors attention, pas du tout, c'était ça.

0: C'était Julien Clerc quand je joue. Allez.
1: Ah, dis donc, Christine, on a peut-être l'occasion là de.
2: Hein de quoi je redonne bien.
1: Ah. Oh, la pression.
0: Eh oui.
1: Bon, on va tout faire. Hein. Ici, Vaucluse. Tu fredonnes un peu, toi? Tu aimes chanter? C'est ton truc pour Renan?
2: J'aime bien siffler, moi.
1: Oui. Ah, vas-y. Qu'est-ce que tu nous siffles un petit truc, vite fait? Alors, j'ai pas reconnu.
0: Alors, écoute, Micheline Dax, tu vas reprendre tes cours.
1: Alors, j'ai tellement pas reconnu.
0: Et on va se retrouver. Allez.
2: Arrête, on sonne automne.
1: Bien sûr. Christine, voici donc une première chanson que je vais tenter, bien sûr, de fredonner, que tu vas reconnaître. Voilà.
0: Il a gardé les chansons les plus faciles. Je t'aime. C'est moi qui avais demandé à fredonner Johnny.
1: Christine, je vais quand même te faire rêver un instant. Et je vais laisser Valérie fredonner la chanson qui arrive. Parce que c'est effectivement...
0: Ah, parce qu'il sait pas le faire.
1: Non, parce que c'est Valérie qui avait choisi toutes les chansons qui arrivent. Et donc, non, c'est Valérie qui va la fredonner. Mais attention, le point est pour moi. Hein, si elle
0: ouais,
1: trouve,
0: ça va, c'est bon, allez.
1: Voilà.

0: Allez, chrono.
1: Alors, je pleure comme je ris. Ouais. Si maman si.
0: Et c'est qui?
2: La chanteuse.
1: La chanteuse. Oh merde. Si maman si. Je croyais qu'il fallait que le titre.
3: Ah non.
1: Si maman si.
3: C'est France Gall. Maman, c'est France Gall.
1: Si
3: c'est
1: tu voyais ma vie. Ouais.
3: France Gall.
0: Si, ouais. Si maman si.
3: Ah là là là là.
0: Maman ouais, si ouais, tu ouais, voyais ma vie.
2: Est-ce que tu l'avais, Mireille?
1: C'était plus facile.
2: Ah, trouve. Tu vois, il a pris les plus faciles.
3: Bon, on ne l'a pas trouvé. Ouais. Hein.
2: Bah, allez, ça va.
1: Pas de pour moi.
2: Allez, un point pour Christine. Pas de point pour Mireille, mais il restera une question. Allez, allez. Et là, on va faire un petit bond dans le temps, là. 1988. On va partir avec Tracy Chapman. Vous vous rappelez de ça?
3: Je sais pas,
2: Talking about a revolution. Vous écoutez ici, on vous aime, à tout de suite. 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

0: Chapman, on est en fin de saison, je fais un effort. Talking about the revolution. Talking about the revolution.
1: Qui veut dire quoi?
0: Oh, alors, donc, bon, je verrai ça la saison prochaine. Déjà, je fais les accents.
1: Nous allons parler de révolution. Talking about. Voilà. Revolution.
0: Oui, on va faire la révolution.
1: Non, on va parler la révolution.
0: On va parler.
1: On va en parler.
0: Bah, allez-y, je vous écoute, Alain Decaux.
1: Allez, jingle.
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1: Ici, nous sommes avec Mireille qui joue avec ici Orléans contre Christine qui joue avec ici Vaucluse. Mireille, elle habite, je l'ai dit, à Boisne, qui est une toute petite commune. Mais il paraît qu'entre le 16e et le 19e siècle, c'était la capitale du safran dans le monde.
3: Oui, tout à fait, oui, oui.
1: Alors, il paraît que même quand tu avais des bulbes de safran, c'était dans une dot de mariage.
3: Ah ça, je savais pas ça par contre.
1: Mais il y avait un...
3: si dans les dots, oui, il me semblait avoir entendu parler de ça, oui.
1: Il y avait un oui. Eh oui, il y avait un carnaval du safran.
3: Oui, oui, tout à fait.
1: Et alors, dis donc, qu'est-ce qui s'est passé? Pourquoi on a arrêté de faire du safran?
3: Bah, je crois que c'est dû à la maladie, il me semble, quelque chose comme ça. Vous savez, c'est assez ancien. Moi, j'étais pas née, hein, marquée. Hein.
1: Bon, j'espère bien qu'au XVIe siècle, t'étais pas née. Ou alors, on va consulter, t'es un vampire.
3: Oui.
1: Voilà. Mais alors, il paraît que t'en as un petit peu chez toi de...
3: Oui. J'ai quelques bulbes de safran. Tous les ans, au mois d'octobre, je récolte mes petites stigmates de safran.
1: Et alors, qu'est-ce que tu fais? Parce que, par exemple, je sais qu'il faut beaucoup de petites, justement, de petits machins, là, pour faire du safran. T'en as...
3: Oui.
1: Tu t'en sers pour épicer quel plat, par exemple?
3: Ben quand je fais une paella ou quelque chose comme ça, au lieu de prendre dans le commerce, j'ai mon safran naturel.
4: Oh là là là là.
1: Eh ben dis donc. Bien, alors écoute, tu n'as pas de points et Christine a un point. Ce qui veut dire que t'es obligé de marquer. T'es obligé, il faut marquer et prier qu'elle ne marque pas. Voilà, donc... T'es prête?
3: Ben on va essayer, oui.
1: Allez, c'est une petite chance.

0: parler de mots croisés. Oui. Ça ne devrait pas être dur parce que tu aimes bien ça. Comment on appelle les passionnés de mots croisés? Top chrono, 10 secondes.
1: Cruciverbis.
0: Voilà, j'étais sûre que tu allais trouver tout de suite. Évidemment, tu fais tellement de jeux, de machins, de trucs, que tu savais la réponse. Parce que le mot vient du latin crux, qui veut dire croix, et qui désigne les amateurs des grilles de mots croisés. Voilà. Donc, Mireille, tu as 5.
2: Je ne sais pas vous, mais j'ai un petit peu faim. Il est déjà 12h27. Voilà, on a tous envie d'aller à table. Et je sais que Christine, à Piolingue, dans le Vaucluse, aime bien cuisiner. Et prépare des bonnes choses. Ben ouais. Qu'est-ce que tu nous proposes à midi? Quels sont tes talents cachés en cuisine?
3: Ben moi, je vous propose une ratatouille. Avec les légumes cuits les uns après les autres, séparément, donc dans un peu d'huile d'olive, et aromatisés avec l'ail de Piolinque, évidemment, avec de la farigoule de mon jardin.
0: De la farigoule,
3: Et après, on remet tout ça dans le même dans la même marmite. On laisse un peu ratouiller, ratatouiller. Et voilà, et on agrémente la ratatouille avec différentes choses. Mais aujourd'hui, ça sera avec de la graine de couscous nature, parce que je trouve que ça se marie bien pour faire le féculent et le légume. C'est pas mal.
2: J'ai déjà réservé mes places pour le TGV, là, pour faire un petit Paris-Avignon. On arrive. Quiche, tarte salée, elle sait faire aussi la flamiche picarde, rien à voir avec le Vaucluse. Poivre vert ou encore le poulet au curry.
0: Je sais que Mireille aussi, elle cuisine. Elle a pas le safran, mais elle a cuisiné pour 50 personnes à l'anniversaire de son chéri. Enfin, tu vois, on a des auditeurs magnifiques.
2: Ah, merveilleux. Qu'est-ce que tu fais, Christine, ce week-end? T'as déjà un truc de prévu à Piolinque ou pas?
3: Ce week-end, non, rien de prévu, mais il y a des petites fêtes médiévales, par exemple, dans le secteur. Donc, on ira peut-être fête médiévale à Visan, village sympa. Donc,
2: Qui sont du côté de Visan, Orange, Piolin, vous avez compris, il se passe plein de choses ce week-end. On joue tout de suite avec cette question. Alors, elle a combien, Mireille?
0: Elle a 5 et Christine a 1. Ce qui veut dire que si Christine remporte.
2: Grosse pression, Christine, extrait.
4: J'aimerais être une saucisse au scarmeille.
5: C'est le même

0: cochon, Spider cochon.
1: Quel type de saucisse met-on traditionnellement dans le hot dog? On parlait de cuisine. Quel type de saucisse met-on traditionnellement dans le hot dog? Top chrono.
2: Saucisse de Strasbourg.
3: Ta ta ta ta ta ta ta ta ta. Olé!
1: Tu vas rajouter quelques kilomètres depuis Strasbourg, c'est pas très loin. C'est Francfort. Les saucisses, la saucisse de Francfort dans le hot dog.
3: Ok. Eh oui. Ah bon, alors.
2: Très bien, bravo Mireille.
3: Bravo Christine d'avoir joué. Mireille, t'as compris, t'es qualifiée.
1: Bravo Mireille, mais.
4: Merci, oui, je m'y attendais pas du tout.
2: Désolé Eric.
1: Ah bon. Bah c'est moi qui suis désolé parce que je perds encore une fois de plus. Donc,
3: oui, bon, ça va, allez.
1: J'ai fait ce que je pouvais, Christine.
3: Bon, Christine, bravo Mireille, à tout de suite. Et nous.
2: Plaisir d'une prochaine fois.
3: Mais oui.
1: Merci Christine.
3: Nous allons faire tout de suite la réclame, mais pas que. C'est aussi l'actualité dans vos régions grâce aux 44 locales de votre radio ici. À tout de suite.
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1: Alan Mitchaker, une information pour bien vivre en Moselle, plusieurs même. Le vendredi, on a plein de choses à vous annoncer, les fêtes du week-end notamment. L'U4 à Uckange, pas loin de Thionville, entre Thionville et Metz, va faire une grande fête ce week-end. Fête patrimoine et art de rue. Dans le parc du Haut-Fourneau, samedi et dimanche de 14h à 18h30, vous pourrez assister à plein de spectacles de cirque, de clowns, théâtre de rue. L'entrée, plein tarif, c'est 4 euros, tarif réduit 3 euros. Venez en famille, vous n'allez pas être déçus. Ça va se succéder toute la journée. Il y a également, et ça va être la fête, dans le quartier Émile Huchet. Ça commence dès ce soir d'ailleurs à Saint-Avold. Hein, le quartier Émile Huchet de Saint-Avold. Donc soirée années 80, tout à l'heure, années 80-90, avec un DJ qui va ambiancer toute la nuit. Demain samedi, la fête reprendra à partir de 17h avec le Corso Fleury. Et ils ont bien bossé toute la semaine pour faire un beau défilé Fleury. Et ensuite, fête jusqu'au bout de la nuit également.
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3: Mireille, d'ici Orléans, s'est qualifiée pour la finale. Dans un instant, on va jouer avec Mireille, d'ici Vaucluse et Loïc. Je rappelle les prix de cette finale. Le premier prix, c'est un séjour pour deux personnes à l'occasion de la 65e édition du Mondial, la Marseillaise à Pétanque. Vous dormirez à l'hôtel Villa M à Marseille, un petit 4 étoiles très sympa. Vous aurez plein de cadeaux et surtout 100 euros de carburant pour aller à Marseille. Si vous ne gagnez pas ça, vous gagnez la machine à café Malongo.
1: À la Villa M, M comme Malongo,
3: oui,
1: la légende.
3: Évidemment, 32 dosettes, 6 verres en verre. Et là, on reprend la compétition avec Mireille Vaucluse et Loïc. Allez, c'est parti.
1: C'est une autre Mireille.
3: C'est une autre Mireille, mais celle-ci, elle joue avec ici Vaucluse. Donc finalement, t'as perdu Christine d'ici Vaucluse, mais le Vaucluse est en force encore.
1: Ah ouais.
3: Ici Vaucluse est là. Comment ça va Mireille depuis hier?
10: Eh ben, ça va très bien, Valérie. Merci beaucoup.
3: Alors, tu, je rappelle, hein, tu habites Pernes-les-Fontaines. Tu as 73 ans. Tu as un chéri qui s'appelle Alain, qui cuisine, qui bricole et qui jardine.
1: Oui. Oui, c'est le matoufleur.
3: Oui, c'est un homme parfait. Bon, ben voilà. Alors, en revanche, Mireille, elle fait de l'aide aux devoirs, elle a fait une association pour les dons d'organes, donc elle est quand même très active dans plein de domaines qu'on adore. Mais alors, surtout, ce qu'on n'avait pas dit de Mireille hier, c'est que Mireille, elle a fait de la figuration dans une série avec Florence Pernel et Jacques Penaud qui s'appelait Tarandole.
10: Oui, à Pernel-les-Fontaines, oui.
3: Et voilà.
10: Longtemps, hein.
3: Et oui, dans les années 80. Et alors, qu'est-ce que tu faisais? C'était quoi le on te, si on te voit, tu joues quoi?
10: Eh ben, j'avais mon fils aîné dans les bras et j'allais prendre le train.
3: Oh là, oh là.
10: À l'époque, il y avait encore la gare à Pernes-les-Fontaines.
3: Il n'y a plus la gare à Pernes-les-Fontaines.
10: Oh. Non, c'est un restaurant maintenant.
11: C'est mieux.
3: Ce restaurant de la gare, bah non, c'est pas mieux.
11: Ah bah si.
3: Bah non.
11: Bah dans une gare, c'est pour on mange pas. Sandwich, des trucs, non mais.
3: Je pense que les habitants, ils préfèrent les gares, tu sais, pour pouvoir circuler en fait.
11: D'accord.
3: Voilà. Tu as aussi joué, enfin, tu as participé au casting de Et la montagne fleurira pour France 3.
11: Tout le monde s'en souvient.
10: Oui.
3: Et alors, tu devais ramasser des fleurs de tilleul chez toi pour la
10: voilà,
3: tisane.
10: Je devais montrer aux acteurs, donc j'étais silhouette, je pense que c'était comme ça que ça s'appelait, montrer comment il fallait ramasser les fleurs de tilleul, parce que c'était des petits jeunes, donc pas ramasser.
3: Et voilà. Oui, et toi, on sait, ton petit rituel, hein, tous les jours, c'est de boire la tisane au tilleul verveine de ton jardin. Bien,
10: voilà.
3: On va tout de suite marquer le premier point avec cette question vrai ou faux. Écoute bien, il paraît qu'on ne peut pas nager dans de l'eau. Donc on ne peut pas plouffer non
11: plouffer
3: plus.
11: Non plus non.
3: Enfin si on peut, mais on peut pas nager dans l'eau gazeuse. Est-ce que c'est vrai ou faux?
10: Faux.
3: Et non, c'est vrai, on peut pas nager, on peut plouffer, hein, mais parce que l'eau qui est chargée en bulles, elle est moins dense et elle offre moins de flottabilité, donc on flotte pas très bien et on nage pas trop bien. Voilà. Bon, pas de point.
11: On peut pas tromper mille fois, oui. Mille personnes.
3: Voilà.
11: Mais on peut mille personnes.
3: Prenez un chewing-gum, Emile, et jouez avec votre candidat.
11: Loïc, ah, moi je suis content, Loïc. Je rappelle que j'ai zéro candidat. Hein. J'ai vraiment été pitoyable tout au long de la semaine. Mais enfin, je récupère quand même quelques candidats. Vous avez vu, j'ai brillé dans la première partie de l'émission. Hein. Elle n'a pas gagné. Loïc, je pense que tout ça est très encourageant pour toi.
12: Oui, tout à fait, Eric. Ah oui.
11: Loïc, on va montrer qu'on est capable. Voilà, c'est mon Loïc.
12: Mais bon, je m'aperçois d'une chose.
11: Oui.
12: C'est que je suis encore le seul homme contre trois femmes.
3: Eh ouais. Oui, bah t'es un homme à femme, qu'est-ce que tu veux?
12: Ah bon, oui, bon, bah.
11: Bon, Loïc.
12: Dites ça à la mienne.
3: Bah je vais lui dire.
11: Il est 12h37 et dans 23 minutes, tu brandiras la coupe. Oui, mon Loïc, parce que Loïc, il joue à la pétanque. Je voulais vous rappeler qu'il est de Saint-Laurent en Gâtine. Oui. Comme on gagne quand même un séjour à la Marseillaise, là. Tu connais bien ce sport. Tu fais encore quelques tournois, un peu moins, mais t'en fais encore, hein.
12: Non, beaucoup moins maintenant.
11: Ouais. Hein? T'as jamais été au mondial.
12: Avec l'âge. Hein.
11: Oui, mais t'as jamais été au mondial à Marseille et tu rêverais d'y aller. Je sais que ça fait partie vraiment de tes rêves absolus.
12: Ouais, tout à fait, tout à fait.
3: Eh ben,
11: il collectionne les coups.
12: Rencontrer,
11: oui, les grands. Bah oui,
12: très grand joueur.
11: Allez, ce qu'on va faire. D'ailleurs, t'en as rencontré certains aux 24 heures de pétanque, c'était il y a quelques années maintenant. Et très joli le bateau que vous avez dessiné, Valérie.
3: Ouais, j'ai dessiné un très beau bateau. C'est le bateau dans le port de Marseille.
11: Exactement. Allez, nous jouons avec cette première question. Et cet extrait, allons-y.
13: C'est la caissière que j'ai Leclerc. C'est la caissière de chez Leclerc.
3: C'est la caissière de chez Leclerc.
11: Eh ben, on salue toutes les caissières de chez Leclerc. Hein. En Belgique, un supermarché a créé une caisse lente réservée aux clients qui aiment discuter et prendre leur temps.
3: C'est une caisse pour moi, ça.
11: Alors, vrai ou faux, top chrono, 5 secondes. Eh bien, figure-toi que c'est vrai. C'est une ancienne néerlandaise qui s'appelle Jumbo qui a lancé en Belgique une caisse bavarde pour les clients qui aiment discuter avec le caissier, notamment les personnes âgées plus isolées. Donc, c'est quand même quelque chose de social derrière tout ça. C'est une très belle idée. Ça pourrait arriver peut-être chez nous. Ça, on sait jamais.
3: Non, ça, c'est que belge. La vie, elle est belge parce que les Belges sont exceptionnellement géniaux. Bon, et ça fait 0 plus 0 la tête à Toto, hein. Et puis là, tout de suite, aux voisins, les voisines, je veux dire bonjour. Allez, vous écoutez ici. On bouge son petit body. Renan Luce, les voisines, à tout de suite.

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1: Eh oui, jingle.
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1: Nous sommes au taquet avec Mireille qui joue avec ICI Vaucluse et Loïc qui joue avec ICI Touraine. Alors comme ça, Mireille, grâce à l'émission, hier, t'as un ami que t'avais pas vu depuis longtemps qui t'a appelé.
3: Oui.
1: Alors,
3: Saint-Brieuc.
1: Un ami de Saint-Brieuc. Et alors, vous allez vous revoir?
3: Je sais pas, mais enfin, c'était sympa. Il m'a reconnu, voilà.
1: Ok. Et alors, du coup, il a comment il a trouvé ton numéro? Par le bottin, l'annuaire?
3: Non, il avait mon numéro, mais c'est qu'on ne s'appelle pas souvent, voilà.
1: Ah, voilà, on ne s'appelle pas souvent, mais là, on s'est appelé quand même, hein, voilà.
0: La magie de la radio.
1: La magie de la radio.
3: Oui, mais là, il écoute, hein, sûrement.
1: Et comment il s'appelle?
3: Bernard.
1: Eh ben bonjour Bernard.
0: Pareil qu'il y a Mélanie qui est contente de retrouver Bernard dont on parle
1: voilà.
0: Aujourd'hui.
1: Bernard, alors ma chérie, c'est le moment du quiz musical. Il va falloir nous dire qui chante. Nous sommes sur des artistes étrangers et c'est des chanteuses, mais il va falloir bien écouter. Première chanson.
3: Étranger.
1: Oui, enfin international. Bon, écoute bien.
0: C'est des tubes.

0: Qu'est-ce que tu dis?
1: Céline Dion.
0: Céline Dion.
2: On est sur le même registre vocal. Hein.
0: Oui, c'est une diva, mais c'est pas la bonne. Hein. C'est... Non,
1: ah, pas c'est pas la bonne. Non.
0: Ah, c'est pas Whitney Houston.
1: Ah oui.
0: C'est pas moi qui fais les bingos musicaux, hein. Évidemment, il aurait pu prendre un tube, hein, mais non, il a pris un
2: tube. Ça, attends, non, tu rigoles
0: non,
2: ou quoi?
0: Non, non.
2: Eh, c'est la finale, hein. C'est un peu plus compliqué.
0: Écoute bien cette deuxième chanteuse internationale et ce tube.

0: Tu vas me dire que c'est pas un tube, ça, peut-être.
1: Allez, qui c'est qui chante, ma chérie?
2: Je sais même pas si c'est une anglo-saxonne, je sais pas.
1: Oh, tu m'as fait comment? Ta Mimi, c'était Lady Gaga, Poker Face. Alors, ben on sait pas. Je sais pas ce qu'il lui a pris. Il a pris que des trucs musicaux.
0: Ah, bah c'est que des tubes, ça, pardonnez-moi.
1: Oui, allez,
0: je suis désolé. Hein.
1: Bon, allez, on va voir si Loïc y trouve. Hein.
0: Bah oui, alors on a combien là pour Mireille en tout?
1: Et zéro. Et Loïc, zéro.
0: Ah, bah c'est bien. Loïc, il suffit d'un seul point pour accéder à la grande finale.
1: Non, il y a encore la question cash.
0: C'est vrai, je l'avais oublié celle-là. Bon, mon Loïc, on va jouer tout de suite avec ici Touraine, à Saint-Laurent-en-Gâtine. Loïc qui se prépare à passer un bon week-end. Juste un petit mot, tu sais si toi tu fais quelque chose en Touraine ce week-end?
3: Je garde toujours les chiens.
1: D'accord. C'est une bonne activité.
0: Oui, c'est une bonne activité. Profite bien de ce week-end qui sera un peu chaud d'ailleurs dans toute
3: et
0: la France.
3: Je garde même des girondelles.
1: Et voilà.
3: Dans mon sous-sol.
1: L'homme aux animaux.
3: Et deux couples.
0: Ah, mais c'est l'homme orchestre, quoi. C'est Rémi Bricat avec les colombes. Voici ta chanson, à toi de reconnaître ce tube.
3: Queen.
0: On va pas envoyer le chrono, bien sûr. C'est Bohemian Rhapsody. Voici un point.
1: Allez,
0: et on va tenter de gagner un deuxième point. Allez, attention. On enlève Queen, s'il vous plaît. Pour qu'il ait de bonnes conditions d'écoute, on y va.

0: Eh ben alors.
1: C'est qui?
0: Alors qui c'est?
2: Eh ben, je sais pas.
1: Ta ta ta ta ta ta ta da da.
0: Elle l'a, Mireille, ou pas? Non, je pense pas. Hein.
1: Mireille, tu l'as? Voilà, elle est morte de rire, Mireille. C'était...
0: C'est Justin Timberlake.
1: Eh oui. Justin Timberlake.
0: Que des stars internationales.
1: Oh, bon, ça veut dire Loïc, un point. Mireille, pas de point. C'est pas grave, il reste encore la question cash. Et là, tout de suite, on part avec Bruno Mars, I Just Might. C'est une petite nouveauté. Et là, c'est vraiment fait pour qu'on bouge son body. Vous écoutez ici. À tout de suite, mes petits canards.

0: Just Might.
1: C'est Bruno Mars. Bah oui, c'est ça, hein.
2: Ouais.
1: I Just Might, Bruno Mars.
2: I Just Might, toi.
1: I Just Might. Talking about a revolution.
2: Voilà, les jingles, va.
1: Tracy Chapman. Je peux vous faire toute la...
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2: Alors ici, nous sommes avec Mireille qui joue avec ici Vaucluse contre Loïc qui joue avec ici Touraine. Mireille n'a pas de point, Loïc a un point. Alors, dis donc, il paraît que t'as plein de trèfles à quatre feuilles dans ton jardin.
4: Oui.
2: Tu vas aller m'en chercher un tout de suite, puis tu vas me l'envoyer par la poste. Tu vas l'envoyer à Maître Coupet, parce que j'en ai besoin de la petite trèfle à quatre feuilles. Puis toi, tu vas aller t'en couper un pour maintenant.
1: Mais pas bon signe pour nous, ça, Loïc. Pour bon signe.
2: Tu vas aller t'en couper.
5: Si.
2: Et tu vas te couper un petit trèfle à quatre feuilles, puis tu vas te le garder dans la main pendant la question, hein. Elle se marre, elle est morte de rire, Mireille. Il paraît que t'as un talent inutile exceptionnel. Tu es très souple. Mais c'est pas inutile, hein.
4: Non, c'est pas inutile.
2: Bah, tu peux toucher
4: au
2: le sol avec tes mains.
4: Au moins pour attacher les
2: lacets. Eh oui, parce que, attends, tu peux toucher le sol avec tes mains.
1: Ben, tout le monde.
4: Oui.
2: Non, pas toi, non. Non, vas-y, fais-le.
1: Bah,
2: vas-y, allez, touche. Allez. Non, les jambes tendues. Voilà. Non, debout. Eh, allez. Voilà.
6: Oh, j'ai mal partout.
2: Voilà, il est mort. Qu'est-ce que tu veux que je te dise? On n'est pas aidé. Ma pauvre
1: Mimi. Où est le docteur Kirsek?
2: Madame Mimi, on n'est pas bien aidé. Hein. Bon, écoute. On va y aller. On va essayer de gagner. Je sens que c'est la question à 5 points. On va s'en sortir. On respire. On y va. Écoute bien. Dans les héros de romans de Frédéric Dard, il y a un commissaire de police. C'est le héros du roman de Frédéric Dard. Comment il s'appelle ce commissaire de police dans les romans de Frédéric Dard? Comme chrono, 10 secondes. Le commissaire dans les romans de Frédéric Dard.
4: Sant'Antonio,
2: tu diras merci à Alain qui est près de toi. Oui, c'est Sant'Antonio, bien évidemment que c'est Sant'Antonio. On l'adore avec son copain Berrurier et voilà. Bon, eh ben bravo, 5 points pour Mireille.
1: Mireille, 5 points, Loïc, 1 point. Ça veut dire, Loïc, que si tu réponds correctement, c'est toi qui te sélectionnes. Si tu réponds à côté, tu t'en vas.
2: Tu t'en vas.
5: Un ton en dessous, hein.
2: Non, mais c'était pour chanter.
1: Il a raison, Loïc. Alors, Loïc, c'est un drôle, Loïc, hein, d'ailleurs. Dans les années 80, l'équipe des Grosses Têtes était venue faire un spectacle en public chez à Tours, hein, voilà. Alors, il y avait Philippe Bouvard, il y avait Sim, il y avait Zitrone, il y avait Jean-Yann, grande équipe des Grosses Têtes. Et puis, la soirée se termine. Tu prends ta voiture, tu te rends compte qu'à côté ou derrière, il y a une voiture qui est un peu paumée. C'était qui était dedans?
5: C'était Léon Zitrone
1: Et
5: Sim.
1: Et Sim, alors qu'est-ce que tu as fait pour eux?
5: Alors, je me suis arrêté.
1: Ouais.
5: Je leur ai demandé s'ils cherchaient leur route, parce qu'ils étaient un peu paumés. Et je leur ai dit, moi j'habite sur Tournord. Donc, il n'y a pas de souci, je peux vous sortir de Tours.
1: Et ils t'ont suivi.
5: Donc, ils m'ont suivi.
1: Oh, super.
5: Et je les ai amenés jusqu'au dernier feu. Et je leur ai demandé, il est 11h30, minuit. Si vous voulez, je vous paye un café. Là, j'habite juste à
1: et
5: côté.
1: Alors et alors?
5: Et Sim, il a dit oui. Mais Léon Zitrone, il a dit non.
1: Mais non.
2: Et voilà. Rien,
1: parce que Léon, il devait retrouver.
2: Allez, pose ta question parce que là tu vas trop loin.
1: Longtemps que j'avais pas fait Guilux.
2: Ouais,
1: j'ai plus de gorge. Allez, voici ta question. On écoute Pascal Obispo. Elle est simple. Pour peut-être te rendre à Marseille, réponds à cette question. Quel est le plus long fleuve de France? Top chrono 10 secondes. Le plus long fleuve de France, c'est quoi?
5: La Loire. Et elle passe chez nous.
1: Avec plus de 1000 km, en prenant sa source au Mont Gerbier des Joncs en Ardèche. Oui, monsieur, c'est la Loire. Et tu es en finale.
2: Et tu es en finale. Bravo à toi quand même, Mireille, d'ici Vaucluse. Hein, tu as très bien joué. Mais c'est Loïc qui rejoindra Mireille d'ici Orléans juste après notre ami La Réclame. Bravo. Et bien, à tout de suite, on écoute La Réclame.
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2: À ma gauche, Mireille, elle joue avec Ici Orléans. Elle a 70 ans, elle habite à Boine, elle est mariée à Hervé. Elle a 3 enfants, 5 petits-enfants. Autant vous dire qu'elle ne va pas lâcher l'affaire et que c'est elle qui va partir à Marseille. À ma droite,
1: le chiffre du jour, 4. Elle en avait 4. Seulement j'en ai récupéré un, Loïc. Loïc qui habite à Saint-Laurent-en-Gâtine. Et je vais montrer que malgré ma défaite tout au long de la semaine, mon Loïc, aujourd'hui, c'est lui qui va gagner.
2: Ouais, c'est ça. Ah là là là là, décidément. C'est bien, l'espoir fait vivre.
1: Ah, j'en ai quand même un, j'en récupère un.
2: Oui, oui, oui, bah c'est moi qui l'ai coaché, le petit Lolo, hein, ouais, le petit Loïc.
1: C'est moi qui l'ai conduit en finale aujourd'hui.
2: Hein. Oui, oui, ça va. Allez, allez, allez. Chut. Alors Mireille, est-ce que tu te sens d'attaque, ma petite chérie?
4: Bah, il va falloir.
2: Il va falloir, tu vas y arriver. Alors, je rappelle hein, que tu aimes énormément Henri Salvador, Michel Sardou, mais tu aimes aussi Johnny Hallyday. Et pour t'encourager, on va te mettre ça.
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0: ça. Oh là là.
1: Oh Mike Brandt, qu'est-ce qu'il était beau. Il était beau. Oh, il était beau, hein, on est d'accord.
2: Et je l'ai vu.
1: Oh, bah, t'as bien de la chance. Moi, je l'ai pas vu, mais je l'ai vu à la télé. Mais qu'est-ce qu'il était beau. Mon Dieu. Alors, ma chérie, il s'agit de remporter le bingo, mon petit cœur. Alors, le bingo, il est très simple. Tu dois me donner un maximum d'acteurs étrangers, donc pas français, américains, anglais, espagnols, qui tu veux, qui sont vivants ou morts. Mais je veux un maximum d'acteurs hommes étrangers. Top chrono, 10 secondes.
2: Qu'est-ce qu'il va y avoir comme acteur étranger? Oh là là là là là là. Oui, Bruce Willis, Nicholson.
1: Ça fait deux. Il y avait Tom Cruise, Brad Pitt, George Clooney, John Wayne, Jason Statham, Leonardo DiCaprio, Robert De Niro, Johnny Depp, que sais-je, Pacino, Eastwood. Bon, tu m'en as donné deux, c'est déjà pas mal.
0: Loïc.
2: On est en France.
1: Eh oui, je sais, mais on a déjà fait les acteurs français la semaine dernière.
0: Ah, Loïc, qui dans un instant va chanter rien qu'une larme dans tes yeux.
1: Alors, t'es gentil, tu ne peux pas massacrer Mike comme ça.
0: Et je fais ce que je peux.
1: Oui, c'est ça, fais ce que tu peux.
0: Je sais que quelqu'un va avoir les larmes dans les yeux. Peut-être les larmes de bonheur pour mon Loïc. Parce que les compteurs étant mis à zéro.
1: Ton Loïc.
0: Oui, c'est mon Loïc. Oui, il est devenu mien.
1: Il est ton Loïc, il a joué deux fois avec moi, ton Loïc.
0: Il est à moi. Il a quitté le David Hollande pour rejoindre la Loose Land.
1: Non.
0: Et franchement, Loïc, il y a deux points. Mais tu peux ne pas y arriver.
3: Tu
0: sens un peu le coaching, tu peux ne pas y arriver.
1: Oui, allez, dépêche-toi. Là.
0: Allez, voici la chanson que tu aimes. Non, t'inquiète, ça va aller. Voici Céline que tu adores.
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0: Allez, bah moi je sais où tu vas aller, c'est à Marseille. En marquant 3 points maintenant, je te donne 10 secondes. 10 secondes pour me citer un maximum d'actrices qui ne sont pas françaises. Tu l'as compris, des actrices étrangères. Des actrices, top chrono, 10 secondes, on y va.
3: Alors, Céline Dion.
0: Actrice.
3: Meryl Streep.
1: Ouais, d'accord. Alors, je t'explique, vous avez deux chacun.
0: Ah bah oui, il y en a deux chacun.
1: Et c'est celui qui a marqué le plus de points qui l'emporte.
0: Alors, combien elle avait marqué votre Mireille cette semaine?
1: 20 points.
0: Eh bien, Loïc, cette semaine, puisque nous cumulons l'ensemble des points, il a marqué 21 points, Loïc.
1: Voilà. Ça s'est joué à un point.
0: Loïc t'a gagné.
1: Tu pars à la pétanque, au Mondial La Marseillaise, à Marseille. Tu vas dormir à l'hôtel Villa M, qui est un hôtel 4 étoiles. Tu vas gagner des jeux de triplettes, des sacs, des polos, 100 euros de carburant pour y aller. T'es content?
0: Ah oui.
3: Ah bah oui.
0: Un fan de pétanque.
3: La victoire appartient aux plus opiniâtres.
1: Bien sûr.
0: À qui qu'on dit merci, Loïc, hein?
1: On dit merci à Valou. Mireille, toi, tu gagnes la machine à café Malongo avec les 32 dosettes et les 6 verres en verre.
0: C'est
1: bravo, Mireille.
0: Cadeau, hein. Bravo, Mireille.
2: Merci. Et je suis content pour le candidat qui aimait la pétanque. C'était son rêve, donc je suis content pour lui.
1: Bravo, sympa, vous êtes trop mignon.
3: Merci, bien. Mireille.
1: Allez, on vous embrasse tous, vous êtes formidables. Je remercie Céline à la réalisation, Emma à la technique. Nous aurons évidemment à embrasser Maître Coupez. Au savoir, je ne sais plus qui est au standard, mais Sadika, je ne voyais pas ma petite chérie, Sadika, Éric Bastien, bravo.
0: Oui.
1: Bon week-end à tous, on vous aime.
0: Je vais essayer de m'en remettre.
1: Amusez-vous, profitez bien.
0: J'ai gagné quand même. Des comptes, Wendy Bouchard, des candidats perdants qui sont heureux pour les candidats gagnants.
4: Ça, j'adore. Et puis, j'adore quand on entend l'épouse souffler.
0: Oui. Fred de Noé, c'était très mignon.
4: Mais voilà. C'est l'important, c'est la joie de participer.
1: Exactement.
4: La joie des auditeurs. Eh bien, écoutez, je reçois une famille de cœur dans quelques instants, au nom et avec le Secours Populaire. Elle permet aux enfants, notamment défavorisés, de passer quelques vacances. C'est un baromètre inquiétant qu'on vous livre dans Ma France, mais de jolies solutions à l'appui, évidemment.
0: Et c'est Ma France.
1: Bonne émission, bon week-end, chérie.
0: Bon week-end, Wendy. À tout de suite.
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0: D'autres voyages, d'autres cadeaux et plein de bonne humeur dès lundi. Et la Loose. J'y serai. Au rendez-vous.
1: 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Il est 13h.
0: Bon week-end, Valérie. Bon week-end à tous. Voici Wendy Bouchard.
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4: Bonjour à tous et merci d'être fidèles à Ma France, une France qui se rassemble en pensée au jour des obsèques de Liana dans le Gers. Des hommages anonymes affluent de tout le pays pour entourer la famille de la petite fille. La mobilisation ne faiblit pas par ailleurs devant les tribunaux du pays pour demander plus de moyens et une priorité à ces dossiers de violence sur les enfants. Patrick Bruel conteste tous les faits d'agression et de violence sexuelle qui lui sont reprochés. Sous contrôle judiciaire, il prépare sa défense et en théorie ses concerts, car rien ne l'empêche juridiquement à se produire sur scène pour sa tournée de l'automne. La mort du chanteur Franck Michael à 79 ans. Il s'était produit pour la dernière fois en Alsace au mois de décembre dernier. 20 millions de disques vendus, 2000 concerts en France et en Belgique. On lui doit les titres à succès. Toutes les femmes sont belles ou dites-lui que je l'aime. Au cœur de vos régions, l'hommage de la Corrèze à Bernadette Chirac, dont la cérémonie d'obsèques se déroule aussi à Paris cet après-midi. L'épreuve de bac mathématiques dès la première, vécue par ces lycéens de Valence. L'épreuve était ce matin. Et puis cette réalité contre laquelle se bat notamment le Secours populaire. Plus d'un Français sur quatre ne part pas en vacances cet été. Un enfant sur trois. Les vacances entre copains, les guinguettes solidaires sont soutenues par l'association pour offrir ces moments d'ailleurs aux plus démunis. On en parle avec notre invité dans Ma France et avec une famille. Famille, je vous le disais, de cœur. Les obsèques de la petite Liana sont célébrées à 14h30 à Florence, la commune du Gers où elle habitait avec ses parents. Une famille qui, par la voix de l'avocat, demande à respecter l'intimité de ce moment tragique. L'association des maires du Gers demande par ailleurs de mettre tous les drapeaux en berne au fronton des mairies du département. Et Marc Bertrand, les hommages arrivent de toute la France en mémoire de Liana.
6: La fleuriste est en train de charger des bouquets dans sa camionnette, des commandes d'anonymes venues de toute la France, aux pompes funèbres aussi. Le téléphone n'a pas arrêté de sonner.
7: J'ai même une plaque des gens qui font de la belote en ligne, qui se sont cotisés, qui la connaissent pas la petite. Pour mettre une petite plaque, vous voyez.
6: Il y a écrit quoi ?
7: Aliana, un petit ange parti trop tôt. En fait, je pense qu'on se sent tous concernés, puis ça touche un enfant, donc c'est l'innocence.
6: À Florence, tout le monde tient à respecter l'intimité de la famille. Alors, il y aura des rassemblements dans les villages alentours. Céline habite Cadeillan, à 10 km.
8: Oui, à 14h30, belle heure des obsèques, on est appelé à se rejoindre devant la mairie. Ça me semble important, en solidarité pour les parents, puis parce qu'on a des enfants aussi. C'est vrai qu'on dépose les enfants et on regarde pas forcément ce qui se passe autour.
6: Devant le collège, les bouquets de fleurs de la marche blanche sont toujours là. Les gendarmes patrouillent à l'heure de la sortie. Les professeurs montent la garde. Olivia vient chercher sa fille. Elle se dit que les obsèques vont faire du bien.
9: Ça permet que le village retrouve un peu, pas d'apaisement, mais qu'il fasse son deuil. On est tous en deuil. C'est l'enfant du village. On fait peut-être pas partie de la famille, mais on est du village, donc on est en deuil.
6: Cet après-midi, il n'y aura pas de cours. Les élèves et les enseignants sont invités à venir à la cérémonie.
4: Et le maire de Florence a pris la parole hier pour rappeler l'évidence. Ce n'est pas un symbole qu'on enterre, c'est une enfant. Une semaine après la découverte de son corps, ses obsèques procurent évidemment une vague d'émotions. Romain Biteau, vous êtes, vous, pour ici, Occitanie, à Florence, justement, dans ce deuil qui étreint ce village de 6000 habitants. Romain, comment la cérémonie va-t-elle s'organiser ?
10: Je suis actuellement devant le cimetière de Florence où deux portraits de Liana, petite fille souriante, sont exposés à côté de l'entrée. Et juste en face, des rubalises sont accrochées des deux côtés de la route sur plusieurs centaines de mètres. Des rubalises derrière lesquelles va prendre place le public. Car dans un premier temps, une cérémonie laïque est prévue avec des prises de parole des proches et de la famille de Liana. Les élèves du collège de Florence, vous l'avez dit, là où la petite fille de 11 ans était scolarisée, n'ont pas cours cet après-midi et sont invités à venir à la cérémonie. Les journalistes aussi seront autorisés à rester. Ça, c'est donc pour la partie publique. Et dans un second temps, place à l'inhumation dans la plus stricte intimité. Seule la famille et les proches pourront y assister.
4: Bien sûr, Romain, avec une ambiance très pesante. On le ressent encore dans cette commune du Gers.
10: Oui, dans le centre, on croise, pour tout vous dire, très peu d'habitants qui disent vouloir venir assister aux obsèques. Certains sont même partis ou vont partir pendant la cérémonie. En revanche, beaucoup de personnes de la région ont fait la route en soutien à la famille et en mémoire pour Liana. Par exemple, j'ai croisé Jean-André, il vient d'un petit village à une trentaine de kilomètres. En tant que grand-père, il voulait être présent. D'autres viennent de Haute-Garonne, du Tarn même. Et tout le Gers va accompagner une dernière fois Liana et sa famille dans plusieurs communes communes du département. Des appels au recueillement vont se tenir à 14h.
4: Romain Vito en direct de Florence pour ce temps de l'adieu, pour ce temps du deuil, mais aussi le temps des comptes. Le ministre de la Justice, Gérald Darmanin, son collègue à l'intérieur, Laurent Nunez, ont lancé, vous le savez, une enquête administrative confiée aux inspections générales de la gendarmerie et de la justice, qui doit rendre ses conclusions le 19 juin sur ces défaillances tragiques qui ont conduit à la mort de Liana. Gérald Darmanin continue de marteler qu'il n'y a pas de problème de moyens. Réponse vive sur ici héros de la présidente de l'Assemblée nationale, Yaël Braun-Pivet, qui était en visite à Castelnau-le-Lay auprès des gendarmes et des policiers municipaux.
11: Je suis totalement en désaccord. Il y a un problème de loi. Il faut aller plus loin. Il y a des dispositions qui sont importantes. Et deuxièmement, il faut mettre plus de moyens. On a mis des moyens. Il ne faut pas dire qu'on n'a rien fait. Le budget de la justice a augmenté.

0: la réalité en face. Et donc, on a fait beaucoup, mais c'est manifestement insuffisant.
1: Et un nouveau rassemblement de colère pour Liana aura lieu notamment à Perpignan, lundi, 19h, devant le palais de justice, alors qu'Emmanuel Macron avait demandé à ce qu'il n'y ait pas de cri sur cette affaire. Eh bien, les voix s'élèvent face à la douleur de l'injustice. On ne lâchera rien les prochaines semaines, promet la Fondation des Femmes, qui appelle aussi en mémoire de Liana à une grande manifestation le 4 juillet. Patrick Bruel continue de nier toutes les accusations de viol et d'agression sexuelle. Le chanteur, mis en examen pour 4 affaires, est libre, mais placé sous contrôle judiciaire, alors que de nouvelles plaintes continuent à être déposées. Ce matin, son avocate, Maître Fanny Collin, a précisé sa ligne de défense sur France Info.
2: Pour ce qui a été porté à sa connaissance, il conteste les faits qui lui sont imputés et les qualifications pénales qui assortissent ces faits-là. Pour le reste, il s'explique, il apporte des réponses. C'est le processus judiciaire auquel nous devons tous, chacun, nous tenir. Chacun aura compris que Monsieur Bruel conteste les faits et entend démontrer son innocence. Il ne peut le faire que dans un cadre judiciaire, qui est un cadre secret, pour le faire de manière sereine, tout simplement.
1: Patrick Bruel pourra-t-il se produire en concert? Et rien ne l'en empêche aujourd'hui, juridiquement. D'ailleurs, à partir du mois d'octobre, il est possible de réserver une place pour son spectacle. Julien Baldacchino, il a le droit.
3: Eh bien, en théorie, oui, d'abord parce que le contrôle judiciaire auquel est soumis Patrick Bruel ne lui interdit pas de se produire sur scène, en France en tout cas. Et par ailleurs, la tournée qui s'engage à partir d'octobre n'est plus une tournée des festivals, mais une tournée des grandes salles de type Zénith. Et dans ce cas, la plupart des contrats sont des contrats de location de salles, beaucoup plus difficiles à rompre pour les lieux qui accueillent les spectacles. Joint par France Inter, des responsables du monde du spectacle vivant rappellent qu'un Zénith ne peut pas déprogrammer un concert, tout simplement parce qu'il ne l'a pas programmé, il a simplement louer son espace. Il peut donc retirer la date de la location, mais il s'expose à des poursuites judiciaires. Il faut donc avoir les moyens financiers de s'exposer à un tel risque, d'autant plus que la plupart du temps, des producteurs régionaux, donc plus modestes, sont aussi dans l'équation. Patrick Bruel, qui est producteur de ses propres spectacles, peut de son côté annuler la tournée, comme il l'a fait pour les dates jusqu'à l'automne, et devra payer des indemnités, prises en charge ou non par ses assurances, selon les clauses de son contrat. Le seul pouvoir public à pouvoir décréter une annulation, c'est le préfet, mais il faut pour cela qu'il estime qu'il y a un risque de trouble à l'ordre public.
1: À la une judiciaire encore, la Cour de cassation annule l'arrêt de la Cour d'appel de Versailles qui avait ordonné en mars que le policier, auteur du tir fatal sur Naël, soit jugé pour violence ayant entraîné la mort sans intention de la donner. Cette décision rouvre la voie à un possible procès pour meurtre, ce qu'avait requis initialement le parquet de Nanterre. 4 départements du Sud-Est, les Pyrénées-Orientales, l'Aude, les Bouches-du-Rhône et le Var sont placés en vigilance orange pour risque élevé de feux de forêt. La préfecture de l'Aude déconseille notamment les promenades ainsi que les travaux professionnels et interdit les travaux mécaniques des particuliers entre 10h et 22h. On vous rappelle en effet que 90% des incendies sont d'origine humaine. La disparition d'un chanteur de charme très aimé du public français, Franck Michael, est mort à l'âge de 79 ans d'un cancer des poumons. De son vrai nom Franco Gabelli, il naît en Italie avant de rejoindre la Belgique à la fin des années 40 et de sortir son premier tour en 1974. Il connaîtra le grand succès dans les années 90 avec notamment ce titre.
4: Toutes les femmes sont belles.
1: Franck Michael, c'est un succès populaire. 20 millions de disques vendus. Un artiste qui aura sillonné la France, la Belgique pour des galas avec ce dernier concert en Alsace qu'il affectionnait. Concert à Bischwiller en décembre dernier. Sa fille annonce que des visites pour rendre un dernier hommage au chanteur seront autorisées en témoignage d'affection. Quelques mots du mondial de foot qui a commencé hier avec les Mexicains, pays hôte pour une partie de la compétition, qui ont parfaitement lancé les hostilités en s'imposant 2-1 face à l'Afrique du Sud. Près de 5 millions de téléspectateurs ont suivi cette ouverture hier soir sur M6. Et pendant ce temps, l'équipe de France continue de prendre ses marques à Boston en s'entraînant sur le terrain réservé à l'université de Bentley.
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1: On commence ce tour des régions à Paris avec à 14h30 les obsèques de Bernadette Chirac à la basilique Sainte-Clotilde, proche de la chapelle du même nom où elle s'était mariée il y a 70 ans avec Jacques Chirac. Une partie de l'église sera en accès libre, le parvis sera sonorisé et permettra donc au public de suivre la messe de l'extérieur. Une seule prise de parole est attendue, c'est celle de son petit-fils unique, Martin Ray Chirac. Brigitte Macron, qui lui a succédé à la tête de la fondation Hôpitaux de France, Hôpitaux de Paris, est attendue, ainsi que Nicolas Sarkozy et Carla Bruni, François Hollande et Lynn Renault. La Corrèze, département de cœur de Bernadette Chirac, va également lui rendre hommage. Elle avait choisi ces terres, vous le savez, pour son parcours, pour son ancrage politique, en y étant élue pendant plus de

0: 40 ans, en nouant donc un lien singulier avec ses habitants, des Corréziens et des Corréziennes qui pourront donc lui témoigner leur reconnaissance, Philippe Graziani, avec dimanche deux temps forts au programme.
1: Oui, le premier, c'est à Corrèze. Le chef-lieu de l'ancien canton, dont Bernadette Chirac fut l'élue durant 36 ans. Une messe sera célébrée à 10h par l'abbé Roland Néné, vicaire général du diocèse, dans l'église Saint-Martial et en présence de l'évêque, uni aux prières de la famille et des fidèles pour honorer une femme de courage et de foi, précise Monseigneur Bidot dans un communiqué. L'hommage se poursuivra à Clairgout, au château de Sédière, lieu culturel emblématique de la Corrèze, que Bernadette Chirac avait largement contribué en son temps à faire rayonner. Il s'agira d'un moment amical de partage de souvenirs et de recueillement, précise le conseil départemental qui organise l'événement. Il est ouvert à tous les Corréziens. Un temps de discours est prévu avec les interventions courtes de plusieurs personnalités, en particulier de Pascal Coste, le président du département, et de Claude Chirac. Toutes ces prises de parole seront entrecoupées d'air d'accordéon, un instrument très prisé de Bernadette Chirac.
0: Merci Philippe. Partout en France, un demi-million de lycéens ont planché sur les épreuves de bac français hier et on accompagne la nouveauté cette année. C'était même ce matin, l'épreuve de maths pour tous, pour tous les lycéens. 2 heures d'examen, coefficient 2 ce matin pour les élèves de première. Une nouvelle épreuve qui divise les intéressés. Vous étiez à l'Institut Notre-Dame à Valence, Pauline Aubel, pour ici Dromardèche.
2: Oui, parce qu'avant même le contenu du sujet, ce qui a surpris les élèves, c'est surtout une règle, interdit d'utiliser sa calculatrice. Pour Emma, ça change tout.
3: Je trouve ça un peu subit de la part du ministère de l'Éducation, alors qu'on nous a habitués depuis toute petite à avoir la calculatrice. Donc là, on est complètement perdu en fait.
2: Pourtant, sur le fond, l'épreuve reste assez accessible selon plusieurs lycéens.
4: Honnêtement, c'est vraiment facile. Enfin non, on trouve ça vraiment facile.
5: Ouais. Ça reprend des sujets du collège
4: du
5: en fait.
4: Collège.
5: Non, ouais.
4: Ah,
5: en fait,
4: collège.
5: On a tous une partie automatisme après des exercices.
2: Et puis surtout, cette épreuve compte relativement peu dans la note finale du bac, coefficient 2 contre 10 pour le français par exemple, de quoi relativiser un peu la pression selon Léo.
6: Vu que c'est un petit coefficient, c'est pas très très inquiétant, mais faut quand même réviser parce que ça fait une bonne note en plus.
2: Reste une question parmi les élèves, est-ce vraiment utile d'imposer des maths en première à tout le monde, même aux plus littéraires? Pour Théodora, oui, ça peut toujours servir.
7: Je me dis que si par exemple on a un diplôme certifiant qu'on a quelques connaissances en mathématiques, même si c'est minime, ça montre quand même qu'on sait un minimum et peut-être qu'on pourrait, si jamais, se réorienter vers un autre parcours et peut-être plus scientifique, on va dire, vu que nous on est littéraire. Mais...
2: Alors pour elle, pas question de rater son épreuve. Hier après-midi, elle a enchaîné les exercices pour être totalement prête.
0: Allez, bon courage encore à tous ceux qui passent leur bac, notamment la semaine prochaine. Nous voici en Loire-Atlantique pour terminer ce tour des régions près de Nantes, où la ministre de l'Agriculture, Annie Genevard, s'est rendue à l'usine Lu de la Haie Foissière. C'est un site qui fête ses 40 ans. Elle est venue y défendre notre souveraineté nationale en matière agroalimentaire. 24 000 tonnes de biscuits sont sorties de cette usine, dont 6 000, Leïla Meshaouri, pour le fameux petit beurre.
8: À peine entrée dans l'usine, une bonne odeur de beurre nous met en appétit.
9: Donc bienvenue au façonnage. Et là ici, vous avez tous nos pétrins qui sont au fond.
8: On suit notre guide.
10: Paul Corbard, je suis responsable de l'une des deux sections du site.
8: Face à nous, de très gros bacs remplis de 300 à 1000 kilos de pâte à biscuits, et pas n'importe laquelle.
9: Ça, c'est la pâte du petit beurre.
8: L'iconique biscuit de la marque Lu.
9: Au global, un véritable petit beurre, à partir du façonnage jusqu'à son emballage, il fait quasiment 1,5 km de tapis.
8: Un site entièrement automatisé, avec 7 lignes de production, des milliers de biscuits dorés défilent sur d'interminables tapis.
9: Alors là, ça sent la pâte, et là, ça va sentir le biscuit.
8: 40 ans après l'ouverture, l'usine Lu se veut aujourd'hui plus écologique. Elle a remplacé les emballages plastiques des petits beurres par des emballages papier. Laure Amélie Didot, de la communication de Mondelez France.
11: 63% de plastique en moins sur l'emballage du véritable petit beurre grâce à ce nouvel étui en monopapier qui a été développé de manière très innovante et qui a demandé 3 ans de recherche, de tests en usine, puisque le papier est un matériau beaucoup plus fragile que le carton ou que le plastique.
8: Le groupe met aussi l'accent sur les circuits courts. Les 18 000 tonnes de farine utilisées chaque année dans cette usine viennent d'un blé cultivé à moins de 250 km et transformé par des meuniers locaux.
0: Merci d'être à l'écoute. D'ici, il est 13h15.
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0: Et dans Ma France, on vous montre aussi la force de la solidarité et de la fraternité dans une société qui vacille, où l'enfant est si mal protégé par nos institutions. Heureusement, les associations abattent un travail admirable pour aider ceux qui en ont besoin, les plus vulnérables aussi, notamment en cette période à l'approche des vacances. Merci d'accueillir, chers auditeurs, pour le Secours Populaire, Émilie Schaff. Bonjour Émilie.
13: Bonjour Wendy.
0: Vous qui êtes membre du bureau national de l'association et en charge des vacances, et vous n'êtes pas venu seul, et je vous remercie parce que ce studio est auréolé de soleil grâce à nos invités. Est-ce que vous pouvez nous les présenter?
13: Oui, donc en fait, on a fait la route de Caen ce matin, ouais. Et en fait, eh ben, je suis accompagnée d'une famille qui est accompagnée par le Secours Populaire. Donc, il y a Sandra, la maman, et puis bah, ses deux fils, Nolan et Mathéo. Voilà, avec cette plus-value qu'ils sont commencés à être accompagnés par le Secours Populaire et depuis, ils sont tous bénévoles.
0: Ça, c'est absolument voilà. Magnifique. Nolan, bonjour, Nolan.
14: Bonjour.
0: Tu as 11 ans. Oui. Je te laisse présenter ton frère, Mathéo.
14: Mathéo, il a 14 ans et voilà.
0: C'est un exemple pour toi?
14: Oui.
0: Comme les autres garçons de la famille. Bonjour Mathéo.
15: Bonjour.
0: Mathéo, 14 ans, et donc vous êtes deux des garçons, des sept garçons de la famille. Et
15: oui, tout à fait.
0: Je disais à Émilie hors antenne, est-ce qu'ils sont tous aussi incroyables que vous? Ouais. Comment tu me dépeindrais ta famille, Mathéo?
15: Elle est incroyable parce que on peut faire beaucoup de choses, on s'ennuie jamais. Ouais. Et voilà.
0: Sacrée famille nombreuse. Vous allez nous dire justement ce que vous mettez à profit pour le Secours Populaire. Et la maman est là, parce qu'il n'y a pas d'enfant sans maman. Sandra, bonjour Sandra.
16: Bonjour.
0: Merci beaucoup d'être venue aussi nous parler de cette expérience. Quand je vous dis, c'est la réalité qui la chiffre aujourd'hui, on va en parler avec Émilie, qu'un Français sur quatre ne part pas en vacances, que pour une majorité de Français, les vacances sont devenues un luxe, qu'un enfant sur trois ne part pas en vacances. Cette réalité, vous l'avez connue? Vous la connaissez?
16: Oui. Avant, je connaissais pas du tout les vacances plus que ça. Je connaissais un petit peu les week-ends avec mes parents, mais autrement, jamais j'étais partie en vacances. Oui. C'est grâce au Secours Populaire que j'ai pu partir mes premières fois en vacances.
0: Avec vos enfants?
16: Avec mes enfants.
0: En faire profiter aussi vos enfants,
16: tout à fait,
0: changer d'air et partager un moment ailleurs ensemble?
16: Oui, tout à fait, pour qu'ils voient autre chose et qu'ils voient, qu'ils oublient les soucis de la maison, qu'ils connaissent des copains, copines, et des endroits où ils peuvent pas spécialement aller avec nous et quand ils partent en colonie, tout ça, quoi.
0: Bien sûr, ça a été quoi les vacances marquantes, Mathéo?
15: Le ski, ouais. Premièrement, parce que c'était ma première fois que je faisais du ski. Et.
0: C'était quand?
15: C'était il y a 2 ans.
0: Oui, la première au ski. Avec le Secours Populaire.
15: Bien sûr.
0: Avec des copains du Secours Populaire ou avec la famille?
15: Avec la famille.
0: Avec la famille. Et toi, Nolan, ton grand souvenir?
14: C'était le ski.
0: Le ski aussi. Première fois pour toi aussi.
14: Oui. Ouais.
0: Qu'est-ce que tu dirais de ce moment que tu as découvert, de ces vacances-là?
14: C'était bien. On s'est bien éclaté. Oui. Moi. Qu'est-ce que j'ai préféré? C'était juste de skier, de profiter.
0: Ouais. Et, voilà. De voir ta maman profiter avec vous aussi.
14: Oui.
0: Ouais. Émilie, c'est une histoire de famille et je vous remercie je vous remercie à tous les trois vraiment de venir témoigner aussi. Parce que les vacances, on dit les vacances c'est sacré, on entend souvent ça, c'est un moment, c'est une bulle, sauf qu'on a presque 30% des Français qui ne peuvent pas se les autoriser, ces vacances.
13: Tout à fait. Qui ne peuvent pas ou alors qui ne savent pas comment faire. En fait, on nous dit souvent que le premier frein, c'est le financier, mais c'est pas le financier. Le premier frein, c'est de se dire qu'on n'y a pas le droit. Et en fait, je pense que ça, c'est le principal frein sur lequel va lutter le Secours Populaire grâce à un accompagnement humain. Et finalement, notre plus grande réussite, alors la première, c'est quand on voit des sourires d'enfants. Quand on fait une journée des oubliés des vacances, hein, comme l'année dernière.
0: Ça se passe l'été, hein, les oubliés
13: l'été,
0: des vacances.
13: Tout à fait, toujours après le 15 août. Le deuxième souvenir, quand c'est famille, c'est quand on nous envoie une petite carte postale qu'on accroche dans l'accueil du Secours Populaire à destination de tous les bénévoles qui se sont donnés, quand même, qui ont collecté pour pouvoir rendre ces vacances possibles. Et puis la dernière des victoires pour nous, c'est quand ils arrivent à partir en vacances sans nous, où ils ont pris en main leur projet, ils se le sont autofinancés, et ça, c'est ce qu'il y a de plus beau, en fait, parce qu'on dit, voilà, on n'est pas là pour distribuer des vacances, on est là pour accompagner, et qu'un jour, ils n'aient plus besoin de nous. Voilà.
0: Ça, c'est super joli, et c'est une jolie leçon aussi. Alors, Mathéo, tu fais grand, je te vous vois maintenant, mais tu as 14 ans. Mais en tout cas, une maturité pour comprendre ce que vient de dire Émilie, l'idée, c'est de pouvoir s'autoriser, de dire à ta maman, allez, on peut partir en vacances, on va s'organiser, on va le faire, ça, ensemble.
15: Oui, tout à fait.
0: Et comment tu l'imagines, toi, par exemple?
15: Que ça nous a débloqué dans la vie.
0: Oui.
15: Parce qu'avant, on était bloqué, on avait une restriction au niveau des moyens, tout ça.
0: Oui.
15: Et
0: maintenant, ça.
15: C'est débloqué.
0: C'est débloqué. Ça, c'est. Ça,
13: et une des belles histoires, quand même, c'est Mathéo qui, je pense qu'il peut le dire par lui-même, mais en fait, il a déjà une vocation qui est née de tout ça.
0: D'accord.
13: Dont il aime nous parler. Et est-ce que tu veux nous dire, par exemple, ce que tu aimerais faire plus tard?
15: Bah plus tard, j'aimerais créer un camping, comme parce que avant on était et on s'est fait accueillir par un camping en Bretagne.
0: D'accord.
15: Avec le Secours Populaire. Et bah pour leur rendre hommage, j'ai envie de créer un camping plus tard. Et après, pouvoir accueillir ensuite des familles dans mon camping.
0: Ah, ça, c'est magnifique.
13: Voilà,
0: ça,
13: donc je trouve que c'est aussi une des grandes victoires, en fait.
0: Bah,
13: parce
0: oui.
13: que c'est venu de lui-même, en fait. Oui. Et voilà.
0: Et en l'occurrence, le camping qui les a accueillis, c'est une famille accueillante pour les vacances, c'est une structure accueillante en lien avec le Secours
13: Populaire.
0: Oui, ça
13: peut arriver, en fait, sur vraiment des familles qui ne savent pas mm-hmm. comment partir en vacances. Les premiers projets qu'on leur propose, en fait, c'est on réserve le camping. On s'occupe de la caution et vous avez juste à prévoir le transport, la nourriture et vous vous installez dans le mobil-home et vous profitez ensemble.
0: D'accord.
13: Et puis après, bah bien sûr, on peut essayer de mettre en œuvre où c'est eux qui vont choisir leur camping. Nous, on va juste les aider à financer. Mm-hmm. Donc c'est-à-dire que c'est à eux de payer la caution, tout ça. Enfin, le but c'est vraiment de les rendre autonomes au fur et à mesure de l'accompagnement. Puis après qu'ils partent tout seuls, comme je le disais.
0: Si vous êtes réunis aujourd'hui, si on en parle aujourd'hui du Secours Populaire, on en parle souvent. Mais merci aussi de venir éclairer les 90 ans des congés payés ouais. avec cette enquête qui nous fait pas plaisir parce que les choses n'ont pas changé depuis les années 80 pour des raisons financières mais pas seulement car un quart des Français ne partent pas aujourd'hui en vacances, je vous le disais, un enfant sur trois ne part pas et beaucoup considèrent que ces vacances sont un luxe, ce qui explique vos différents programmes toujours en cours avec Vacances pour tous, des séjours en famille, ils en ont
13: Exactement.
0: Bénéficié au ski, des colonies, des vacances adaptées aux seniors parce que là on a des jeunes mais on n'oublie pas les plus âgés.
13: Ouais.
0: Alors ça c'est un programme qui fonctionne aussi beaucoup.
13: Exactement, donc ça peut être voilà, des programmes pour les seniors, ça peut être des programmes pour les familles monoparentales qui, où là, finalement, les soucis administratifs pour pouvoir y arriver, c'est encore plus complexe. Ça peut être des séjours pour les personnes isolées.
0: Oui.
13: Et dans certaines fédérations, il existe aussi des séjours pour les personnes qui sont à la rue, pour essayer de leur donner un petit peu de souffle face à un quotidien très précaire et très difficile au quotidien. Enfin voilà, on essaye toujours de s'adapter au public que l'on a en face de nous et on crée le projet, en fait, pas selon ce que nous avons envie, mais surtout selon les besoins des publics que l'on accueille.
0: C'est ça. Et puis vous nous parlez aussi des guinguettes solidaires.
13: Oui,
0: alors ça, c'est un moment important qui arrive à Paris. Vous allez y participer, y aller après. Super. Alors, dites-nous comment ça se passe, Émilie.
13: Eh ben, les guinguettes solidaires, en fait, c'est ce qui a été voulu, en fait, pour déjà guinguettes pour cet anniversaire des 90 ans, essayer de trouver un rassemblement un petit
0: référence.
13: Peu, référence à l'époque, Donc, et c'était pour nous de le faire de cette façon-là, avec des jeux en bois, avec des animations faites par les bénévoles. Donc, ce sera à l'espace périphérique. Ce soir et demain.
0: De la Villette, à Paris.
13: À la Villette, tout à fait. Mais vous en avez dans toute la France. Donc, on vous invite vraiment à vous rapprocher de votre fédération. Il y a une fédération par département, de façon à vous aussi connaître le jour et le lieu de cette guinguette qui va aussi nous servir à collecter pour faire partir des personnes en vacances. On n'oublie pas que les bénévoles, au Secours Populaire, ils sont animateurs, collecteurs, bénévoles. C'est-à-dire qu'ils animent. Mais ils collectent aussi pour mettre en œuvre les projets. Et les guinguettes vont être l'expression même de cette campagne vacances, de ce lancement de la campagne vacances. Dans l'heure, ce sera par exemple le 27 juin prochain.
0: Le 14 juin, donc ce week-end, la base nautique de Mercus dans l'Ariège.
13: Exactement, tout à fait. Donc ça va être tout le long du mois de juin, selon les sites qu'on pouvait nous mettre à disposition.
0: Émilie Schaff est avec nous pour le Secours Populaire en charge des vacances, dont on parle aujourd'hui avec une partie de la famille de Sandra qui est présente, la maman avec Nolan 11 ans, avec Mathéo 14 ans. Et alors, ce qui est beau aussi, très beau dans votre histoire, c'est que vous avez bénéficié de ce soutien du Secours Populaire, peut-être est-ce encore le cas, mais aujourd'hui vous leur rendez avec du bénévolat. Comment ça se passe, Sandra, très concrètement pour vous?
17: Au niveau du bénévolat, on fait des braderies, on fait des lotos, on fait la chasse aux œufs.
0: Oui.
17: On fait pas mal de choses.
0: Des grands moments de collecte de fonds, finalement.
17: C'est ça, la GOV avec les enfants, on fait la... pas mal de choses qui est ouvert et que ça nous fait plaisir et que les enfants puissent participer à tout et eux-mêmes donnent un coup de main pour les remercier comme ils peuvent, quoi.
0: C'est
17: pas spécialement.
0: C'est une très belle philosophie que vous leur donnez à vos enfants et donc je pense que les sept garçons sont élevés exactement de la même manière et ça c'est très beau. Alors ton frère Nolan, il veut ouvrir son camping pour célébrer d'autres enfants à venir, ça c'est magnifique, et rendre hommage à ceux qui vous ont accueilli. Tu sais déjà, toi, à 11 ans, ce que tu aimerais faire, ce qui te plairait en tout cas?
18: Non, je sais pas encore.
0: Tu sais pas encore, mais toi, quand tu te sens bénévole, tu aimes faire quoi, par exemple, dans ces actions de bénévolat?
18: Beaucoup de trucs, par exemple, faire.
0: Vas-y.
18: Village du Copain du Monde.
0: Ah, alors raconte-moi, Village Copain du Monde, c'est quoi?
18: On aide les gens, on fait. On fait beaucoup de trucs.
0: Ouais, pour rassembler Village Copains du Monde, ça c'est un beau programme dont on n'a pas vraiment parlé.
13: Ouais, alors le Village Copains du Monde, en fait, c'est une amorce ou une pérennité à l'engagement d'un enfant.
0: Oui.
13: C'est-à-dire qu'on leur offre en fait un village qui dure 15 jours. Donc par exemple, nous pour la Normandie, ce sera Urville-Nacqueville en août. Et en fait, c'est plein d'enfants qui viennent de toute la région Normandie, mais qui viennent aussi d'ailleurs en France. Et en fait, on accueille des délégations venues de l'étranger ou des outre-mer.
0: Qui sont des enfants défavorisés
13: pas spécialement. En fait, il faut savoir que pour être copain du monde, en fait, peu importe d'où vient l'enfant. D'accord. Tout ce qu'on veut, c'est qu'il ait une envie d'engagement. On n'est pas là pour voir sa CSP, ses ressources. Tout ce qu'on veut, c'est développer finalement cette envie d'engagement qu'il pourrait avoir. Mmh. Et surtout, créer de la mixité sociale, en fait. C'est important. Et donc, là, cette année, dans notre village, on va accueillir, si les visas passent, des Cubains, on va accueillir des Portugais, des Guyanais, des Mahorais et certainement des Ukrainiens. Voilà. Et en fait, le but, c'est que tous les enfants aient un espace d'expression et de liberté en commun et qu'ils se disent, c'est quoi être un enfant ailleurs ? Et tous ces enfants qui vont retourner dans leur pays, finalement, après, c'est aussi se dire, je veux mettre ça en place dans mon pays et je vais m'engager pour mon pays. Quoi.
0: Ça, c'est super. Mathéo, tu y participes à ce programme Village Copains du Monde. Comment tu ressens les choses et quelles expériences tu en retires là depuis ?
15: On apprend à parler d'autres langues.
0: Ah oui.
15: Ce qui est super. Parce que quand on voyage, on peut croiser n'importe qui, n'importe quelle langue, tout ça. Et après, ça nous. On est plus sociable aussi. On est moins dérangé envers les autres.
0: Oui. On est à l'écoute ?
15: Oui, souvent.
13: Et donc l'année dernière, il nous a accompagnés en Guyane pour aller rencontrer notre club copain du monde guyanais. Donc il a eu la chance de faire les 9000 kilomètres.
0: J'ai l'impression qu'il prend du galon, Mathéo. Prend du galon, ce cours populaire.
13: Non, mais c'est vrai. Et puis c'est aussi pour la Guyane, ça reste un territoire français, mais les enfants sont pas pareils là-bas.
0: Ouais.
13: Voilà. Et donc ils ont tourné un film sur les problématiques rencontrées par les enfants en Guyane, qui est magnifique. Ça dure 3 minutes, c'est un court métrage et ils se sont éclatés à écrire le scénario, à tourner. Enfin voilà. Parce qu'en fait les vacances, c'est découvrir d'autres horizons, se faire des amis, avoir du souffle, avoir des souvenirs.
0: Bien sûr.
13: C'est important pour le moral.
0: Et alors, je peux vous demander ce que vous allez faire pour les prochaines vacances ? Est-ce qu'il y a des choses de prévues, Sandra ? Est-ce que vous avez réussi à organiser quelque chose pour votre famille et pour vous ?
17: Partir en famille, pas pour ces vacances-là, mais les enfants partent. Donc, il y a Mathéo et Nolan qui partent en colonie pendant une semaine.
0: Oui.
17: Et j'ai mon troisième enfant et quatrième enfant qui partent en Hollande 15 jours dans une famille qui les accueillit.
0: Oui.
17: Et après, pour les autres, on fera des petites sorties entre deux parce que après, j'ai le. Avec le Secours Populaire, on fait la GOV.
0: La GOV, c'est
13: La Journée des Oubliés des Vacances et ce sera pour nous le 20 août au Mans.
0: Donc, colonie pour vous, Mathéo et Nolan. C'est quoi le thème de la colonie ?
15: Char à voile.
0: Char à voile, c'est super.
13: Et pour Nolan, équitation.
0: Équitation. Oui. Tu mets ta bombe. Hein. Merci, bravo.
13: Merci à vous pour votre accueil.
0: Merci, Micha, pour le Secours Populaire et ces vacances, ces belles vacances grâce à vous, à votre lumière, les amis. Merci Mathéo, merci Sandra, merci Nolan et bravo.
13: Bravo.
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23: À la demi de chaque heure, une information pratique pour savoir tout ce qu'il se prépare près de chez vous ce week-end. Vous les avez forcément vus les 25 et 26 avril dernier, les motards d'une Rose un espoir qui ont sillonné tous les secteurs de Moselle. Eh bien, la remise du chèque pour le secteur de Vouzvillers et le chèque national également d'une Rose un espoir à la lutte contre le cancer, c'est ce dimanche à Voustevillers, dans la zone d'activité, là où on fait le centre d'éducation routière, si vous connaissez bien, là où on passe le permis. Il y aura près de 2000 personnes qui sont attendues pour la remise du chèque, c'est toujours un événement. Hein. À partir de 10h30, animation musicale, buvette, il y aura de quoi manger. Hein. Il y aura de la musique également l'après-midi. Et les motards vont reprendre les engins et refaire à peu près le même parcours qu'il y a un petit peu plus d'un mois dans le secteur de Voussevillers pour remercier toutes les communes, tous ceux qui ont donné cette année à une Rose un espoir. À ne pas louper, c'est ce dimanche à Voussevillers dans la zone d'activité.
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Dire Straits sur Ici Lorraine. Vous allez être content ce week-end, vous allez pouvoir prononcer à nouveau le chiffre 20 avec le T à la fin, hein, parce que le 20 ça se boit. Et vous allez pouvoir prononcer le 30 la semaine prochaine, puisqu'à partir de mardi, on redépasse les 30 degrés. Je préfère vous prévenir tout de suite, hein, parce que vous allez vous entraîner ce week-end pour pouvoir vous plaindre de la chaleur. On attend ça avec tellement d'impatience. Mais ça demande du boulot, hein. Il n'y a que les Lorrains qui savent bien le faire. À suivre dans un instant, le Lorrain du jour, le soir du Nouvel An, Luc Crémer a tout perdu. C'était le propriétaire de l'auberge du Stock à Langatte, près de la base de loisirs. Le restaurant est parti en fumée, mais il a retrouvé du travail. On va prendre de ses nouvelles dans un instant, juste après Loane et Alain Souchon. Je sais pas freiner.

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2: Le 1er janvier dernier, l'incendie de l'auberge du Stock à Langatte avait bouleversé tout un territoire. 5 mois plus tard, l'histoire est loin d'être terminée. Grâce au soutien de la commune et à la fidélité de ses clients, le chef cuisinier Luc Rémer a retrouvé le chemin des fourneaux dans les locaux du bowling de Langatte. Bonjour Luc.
3: Bonjour.
2: 5 mois justement après cet incendie, quel sentiment domine au moment de retrouver vos clients ?
3: Ben, c'est un grand plaisir de pouvoir retravailler. Les clients ne nous ont pas oubliés et qui sont tous encore là à venir nous rendre visite.
2: Vous avez ressenti quoi lors de ce premier service à Langatte, l'émotion ?
3: Oui, tout à fait, une émotion exceptionnelle. Après 5 mois sans activité, le fait de reprendre une activité, retrouver les clients, faire mon métier, ma passion, c'était vraiment formidable.
2: Est-ce que vous avez l'impression, Luc, de tourner une page ou peut-être d'entamer un nouveau chapitre ?
3: Là, maintenant, après la démolition, que l'auberge, il reste vraiment plus rien. Je vais dire, tout est parti. Je pense que la page est tournée et avec mes enfants et ma compagne, on est prêt à passer à autre chose.
2: Le 1er janvier a bouleversé votre vie. Comment avez-vous vécu ces derniers mois ?
3: Les derniers mois, c'était très compliqué, je vais dire, par rapport aux assurances, à tout ce qu'il y avait à faire, les papiers, les experts d'incendie, les experts, enfin, il y avait du boulot, les inventaires et tout ça, chiffrer la perte et tout.
2: Il y a eu des moments de doute où vous vous êtes demandé si vous alliez pouvoir reprendre l'activité ?
3: C'est une évidence que cette auberge doit rouvrir rapidement pour mes enfants, quoi.
2: Vous évoquez souvent vos 14 salariés. Qu'est-ce qui vous manque le plus dans cette équipe ?
3: C'était l'ambiance, l'ambiance qu'on avait à l'auberge du Stock. Je veux dire, on était une famille, tous ensemble.
2: Et malgré les épreuves, qu'est-ce qui vous donne encore envie de vous lever pour aller cuisiner ?
3: L'envie d'aller cuisiner, ça fait plus de 40 ans que je fais ce métier-là. C'est ma passion. J'ai jamais rien fait d'autre.
2: Qui vous a d'ailleurs transmis, Luc, cette passion de la cuisine ?
3: Cette passion, ça vient de mon enfance. J'ai été élevé chez ma grand-mère et c'est ma grand-mère qui m'a appris à cuisiner. La pâte à choux. La première chose qu'on a fait, c'était des éclairs. La pâte à choux, tout à fait.
2: Et quel message vous souhaitez adresser aux clients qui vous soutiennent depuis le premier jour et surtout dès le lendemain du drame ?
3: Je voudrais déjà encore une fois les remercier tous pour ce soutien et cette générosité qui s'est mise autour de nous. Toute la région nous a bien accompagnés.
2: Votre plus grand bonheur, ça serait la réouverture de l'auberge du Stock qui devrait arriver en 2 ans, ça serait pour vous l'un des plus beaux jours de votre vie, une renaissance ?
3: Je pense, oui. Ça sera vraiment un très beau jour de notre vie parce que on n'a plus rien, quoi. Des souvenirs, on n'en a plus, quoi. Je vais dire, toute notre vie s'est arrêtée dans la nuit, quoi. Je vais dire, et j'aimerais bien quand même laisser quelque chose, quoi. Je pense qu'il n'y aura aucun souci, Je vais dire, c'est quand même un endroit où les gens viennent souvent se promener, Un lieu de touristes exceptionnel, quoi.
2: Merci, Luc Rémer, d'avoir été notre Lorrain du jour. Et puis à bientôt au bowling de Langatte. En attendant la réouverture de l'auberge du Stock pour tester vos bons petits plats, on fera le déplacement, c'est promis.
3: C'est gentil, merci beaucoup. À bientôt, au revoir.
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0: Pink avec une chanson qui s'appelle... Merci Pink. J'aurais pas réussi à le dire, moi. Bon, vos enfants vous ont peut-être demandé s'ils pouvaient regarder USA Paraguay au mondial de foot. Vous avez répondu, ah bah oui mon chéri, si tu veux. Hein. Vous vous êtes fait avoir, le match est à 3h du mat. Allez, on met les réveils maintenant. Ah bah fallait pas dire oui. Hein. Les infos de 14h à suivre dans un instant sur Ici Lorraine, juste après Michel Sardou.
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1: Allez, le week-end s'annonce pas trop mal côté météo. On va voir ça après les infos d'ici. Il est 14h.
2: Cortège de motards et des farandoles de fleurs et de bougies à Florence dans le Gers. Les hommages avant les obsèques de Liana dans une demi-heure. La collégienne de 11 ans retrouvée morte la semaine dernière. Le principal suspect est mis en examen pour enlèvement. À la même heure, ce sont d'autres obsèques qui ont lieu à Paris. Celle de Bernadette Chirac, la veuve de Jacques Chirac. Elle est morte à l'âge de 93 ans. Encore un rebondissement judiciaire. Près de 3 ans après la mort de Naël, tué par un policier à Nanterre, la cour de cassation annule la requalification des faits pour violence, ce qui rouvre la voie à un possible procès du policier pour meurtre. Un peu de rab pour les agriculteurs, la prolongation jusqu'à fin août des aides à l'achat de carburant publiées aujourd'hui au journal officiel. Plus 15 centimes par litre de gasoil non routier livré entre mai et août pour des travaux agricoles ou forestiers. Autre conséquence de la guerre au Moyen-Orient, l'inflation en hausse, 2,4% en mai sur un an selon l'INSEE, notamment du fait de l'accélération des prix de l'énergie. Un nouvel entraîneur pour Auxerre, il s'appelle Will Steele, ancien coach de Reims et de Lens. Il succède à Christophe Pélissier, démis ses fonctions en fin de saison malgré le maintien en Ligue 1 de foot obtenu in extremis. Et puis toutes les femmes sont belles, c'est pour cette chanson notamment qu'il était connu. Franck Michael est mort à l'âge de 79 ans, chanteur italo-belge aux millions d'albums vendus.
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1: Depuis le début de la semaine, on vous le dit sur ICI Lorraine, ça s'améliore à partir de ce vendredi. Et pourtant, ça reste gris, ça reste moche. Quand on disait amélioration, c'est qu'on vous annonçait qu'il n'y aurait pas de pluie. Et effectivement, il n'y aura pas de pluie ce soir. Par contre, que de grisaille. Très très peu d'éclaircies, voire même pas du tout. À Metz, à Thionville, on cherche encore le soleil. Pareil à Forbach et à Sarreguemines. Demain, vous en aurez. Et ça va commencer à chauffer pour atteindre des pics à partir de mardi prochain. Pour l'instant, 18 degrés dans les rues de Metz. Ce sera 20 aux alentours de 17h. Puis après, ça va redescendre à 16 la nuit prochaine. Donc là, ça va. Demain, 24 degrés, il y aura du soleil. Mais vous allez avoir peur, on commencera avec de la grisaille. Et ça va s'estomper entre midi. 24 degrés samedi, on va monter jusqu'à 26, 27 degrés dimanche après-midi. Et cette fois, un vrai et beau soleil. Et attention, les 30 arrivent à partir de mardi prochain.
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0: C'est terminé. Oh, c'est ballot. L'épreuve est finie. Bon courage à ceux qui passent le bac en ce moment. C'était Alphaville, Biggie Japan, sur Ici Lorraine. Il y a les estivales de Cattenom pour décompresser ce samedi, ce dimanche. Grande fête juste à côté de Thionville. Des troupes de théâtre, des spectacles magnifiques, un bal jusqu'au bout de la nuit. Tout est gratuit. Spectacle de feu également à voir à Cattenom ce week-end. C'est le feu aussi sur Ici Lorraine. Trois chansons françaises à la suite dans un instant. Nino Ferrer, Mentissa et Michel Berger se prépare.
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1: À la demi-chaque heure, une information pour bien vivre en Moselle. Et le vendredi, on vous donne toujours plein de choses à faire, le samedi ou le dimanche. Bon, vous allez pouvoir ressortir les habits d'été, hein. Ça monte la semaine prochaine côté température. À partir de mardi, on sera au-dessus des 30 degrés, hein. Et ça va durer toute la semaine prochaine. Donc pour trouver des habits d'été, deux choses à faire ce week-end. Deux vides dressing avec des produits de qualité. Par exemple, à Metz, il y a un déstockage d'été sur les vêtements femmes uniquement, chez Caritas. Caritas, ça se trouve boulevard à Metz. C'est une sublime association. Et demain, de 10h à 17h, plein d'habits de grande qualité à des prix friperie. Allez-y, vous ferez en plus une bonne action puisque ça va pour les associations qui s'occupent des plus démunis dans le secteur. Autre vide dressing, très attendu à Thionville. Vente d'été pour les enfants. Et on aura aussi pour toute la famille, mais surtout les enfants. Hein. De quoi rhabiller les 0-16 ans. C'est l'association Les Petits Loups qui organise. Vous allez directement dans leurs locaux à partir de 8h.
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0: Michel Fugain, les Sud-Américaines, sur ici Lorraine. Bon, ça va fort en ce moment pour le handball féminin. En Moselle, on est championne d'Europe. Je préfère le rappeler, ça fait tellement du bien de le dire. Au mois d'août, je le répéterai encore et toute l'année prochaine. Ça va fort également en visite de pape. Ah, on est très très bon en Moselle. Et ça va bien également pour tout ce qui est course, marche. Il y en a plein ce week-end. Dimanche, il y a la Thionvilloise organisée par les Dames de Cœur. Alors sachez-le, tous les parkings sont disponibles pour aller courir dimanche matin, sauf celui de la Place de la Liberté et le parking du Temple. Et tout le parcours, c'est en centre-ville, à partir de 10h. Ça risque d'être un peu compliqué en voiture, mais c'est pour la bonne cause. Jackie Quartz, c'est Mylène Farmer dans un instant.
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1: Le temps s'arrange pour ce week-end et c'est tant mieux. À suivre après l'info d'ici, les 15h.
2: Florence dit adieu à Liana, ses obsèques depuis une demi-heure dans cette ville du Gers, cérémonie en cours dans le cimetière avec des prises de parole. Le corps de la collégienne de 11 ans a été retrouvé la semaine dernière, un homme est en détention provisoire, mis en examen pour son enlèvement. À Rouen, un policier mis en examen pour corruption information. Ici, Normandie, il est suspecté d'avoir vendu des fichiers confidentiels et procédé à des levées d'immobilisation de véhicules contre rémunération. Alerte au feu de forêt, 4 départements du sud-est de la France sont en orange pour risque élevé. Il s'agit des Pyrénées-Orientales, de l'Aude, des Bouches-du-Rhône et du Var. Sans calculette, stylo à la main et pendant 2 heures, plus de 500 000 élèves de première générale et technologique ont planché sur les mathématiques ce matin, épreuve inédite du baccalauréat et qui comptera pour Parcoursup. Pour les terminales, les épreuves écrites commencent lundi avec la philo. À l'approche des vacances d'été, beaucoup de Français laisseront leurs valises dans le placard. Plus d'un sur quatre ne partiront pas, selon un baromètre d'Ipsos. Une étude commandée par le Secours Populaire, invitée dans Ma France ce midi, l'association a donc rappelé l'importance de sa journée des oubliés des vacances afin d'emmener des familles à la mer ou à la montagne. Ses œuvres à lui représentaient beaucoup de piscines, des piscines californiennes. L'artiste David Hockney est mort à l'âge de 88 ans chez lui à Londres. Figure majeure de l'art contemporain aux lunettes rondes et dont les œuvres sont depuis rentrées dans la culture populaire.
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1: De la grisaille, très peu de soleil, voire même pas du tout. On le cherche depuis ce matin, mais au moins pas d'averse, pas de pluie comme hier. Les moins frileux peuvent déjà prendre l'apéro ce soir dehors, mais il faudra quand même un petit blouson. À partir de 20h, les températures vont baisser. Mais pas besoin de parasol pour la pluie, hein. Le parasol pour le soleil, vous allez pouvoir le sortir demain. Je vous annonce les températures. En ce moment, à Metz, il fait 19 degrés. Pareil à Thionville, à Forbach et à Sarreguemines. Demain, 24 dans la journée. Il faudra attendre la période entre midi pour voir vraiment arriver un franc soleil, mais ça démarrera sous beaucoup de grisailles demain. Vous allez avoir peur, mais ça sera beau dans l'après-midi. On garde 25-26 degrés dimanche, très très bien, avec toujours du soleil, aucun nuage, ou alors très très peu. Lundi, toujours pareil, copier-coller du week-end, et à partir de mardi, mercredi, ça va s'envoler. 30 degrés, 33 jeudi prochain, 35 le week-end dans une semaine. Oui, vous allez pouvoir de nouveau vous plaindre de la chaleur.
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0: des Oui, You Gotta Be sur Ici Lorraine. Ce samedi, ce dimanche, surtout dimanche, à Rénange, une annexe de Volstroff, on vous propose de venir inaugurer la nouvelle chapelle Saint-Nicolas. Ça fait des mois et des mois que les compagnons du devoir la retapent. On vous propose de venir voir leur sublime travail. Surtout dimanche, de 10h à 18h, avec une journée portes ouvertes. Et c'est l'une des dernières églises de Moselle où on peut sonner les cloches à l'ancienne, avec la corde, où on décolle. Vous pourrez le faire dimanche, à Rénange, annexe de Volstroff, chapelle Saint-Nicolas. À suivre dans un instant, la troupe des J. Voici trois chansons françaises à la suite. Jacques Higelin, Jérémy Frérot, Jean-Jacques Goldman.
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1: À la demi de chaque heure, zoom sur une information pour bien préparer le week-end. Le vendredi, on aime bien faire le tri dans tout ce qu'il y a à faire en Moselle parce que faut choisir. Vous ne pourrez pas tout faire. Par exemple, à Farébersvillers, il y a une Color Run qui est organisée pour soutenir les animaux de la SPA. La Color Run, c'est les coureurs qui sont aspergés de farine colorée. C'est super bien. On termine tout sale. On adore ça. Il y a plus de 1000 participants attendus à Farébersvillers ce dimanche. Le parcours fait 1,8 km pour les enfants. Et plus de 9 km pour les vrais marcheurs, les coureurs. On peut le faire en marchant ou en courant. Hein. Et vous serez aspergé de farine colorée. 15 € le plein tarif et inscription sur le site du Best, le centre commercial. Il y a une Color Run également à Jaupécourt. Et là, tout le monde va dire, c'est où Jaupécourt? C'est le PIO, c'est pas loin de Longwy. Une Color Run là aussi avec deux parcours. Départ donné ce dimanche à partir de 10h. C'est la 4e édition et ça va être très très bien. 6 € la participation.
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0: Vaya con Dios, what's a woman, sur ici Lorraine. Bon, si vous habitez Voipy, pas la peine de vous demander qu'est-ce qu'on fait ce week-end, c'est la fête des fraises. Oui, encore, ça dure jusqu'au dernier week-end du mois de juin, où là, il y aura le feu d'artifice à Voipy plage. Mais tous les week-ends, il se passe quelque chose, à Voipy. Avant, c'était juste une journée, la fête des fraises, là, c'est étalé sur presque un mois et demi. Et c'est avec ici Lorraine. Florent Pagny et Kate Bush, à écouter juste avant les infos de 16h sur ici.
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1: Bon week-end les enfants, pour les parents ça va venir. Il est 16h, voici l'info d'ici.
2: Nous ne disons pas au revoir à un symbole, une lutte, mais à une enfant de 11 ans et demi, Liana. Les mots cet après-midi du maire de Florence dans le Gers, alors qu'en ce moment se déroulent les obsèques de la collégienne. Son corps retrouvé la semaine dernière et dont la mort provoque une vive émotion en France. C'était il y a presque 3 ans, la mort de Thomas lors d'un bal à Crépol dans la Drôme. Eh bien, le parquet requiert le renvoi de 11 accusés devant les assises pour le meurtre de l'adolescent. Tous nient avoir porté le coup mortel. Dans le dossier épineux de la 69 devant Rollier-Castres à Toulouse, le rapporteur public demande le rejet du pourvoi devant le Conseil d'État, demande faite par les opposants à ce projet d'autoroute et qui sera examiné ce lundi. Il manque 20 000 dons de sang en France. C'est le constat de l'établissement français du sang par rapport à l'an passé, 2 jours avant la journée mondiale à ce sujet. Des stocks trop faibles, notamment après les nombreux ponts de mai et la vague de chaleur. Il réaffirme sa volonté d'aller sur Mars. Elon Musk vient d'acter l'entrée en bourse historique de SpaceX. Sa valeur est estimée à 1,8 milliard de dollars. Et puis vous avez été nombreux à suivre la cérémonie d'ouverture du mondial de foot. Presque 5 millions devant la télé hier soir. Le Canada et les États-Unis entrent à leur tour dans la compétition à 21h et 3h du matin. La nuit prochaine, les Bleus jouent mardi et ont fait hier leur premier entraînement sous la chaleur étouffante des États-Unis.
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1: Allez, ça s'améliore. Déjà aujourd'hui, il n'y a pas de pluie. Il n'y en aura pas. Hein. Ni de la soirée, ni de la journée. Vous pouvez faire un petit after work pour préparer le week-end avec les collègues. Enfin, quelle idée, un vendredi en plus. Vous les verrez lundi. Hein. Mais au moins, vous ne serez pas arrosé ce soir. 20 degrés attendus dans les prochaines minutes. C'est le pic. Hein. C'est vers 17h vraiment qu'on atteindra le maximum. 20 degrés à Metz, à Forbach, à Sarreguemines, à Verdun ou encore à Longwy. La nuit prochaine, ça va descendre à 15 degrés. Donc une nuit plutôt douce, voire même chaude. 24 demain après-midi et vous allez adorer l'après-midi de ce samedi. Moins le matin parce que ça restera bien gris, mais ça va se dissiper entre midi. On aura un beau soleil demain. Déjà, l'impression de beau temps va revenir. Pareil dimanche avec du soleil et 25 degrés au compteur. Lundi, la même chose et à partir de mardi, on ne descend plus en dessous des 30 degrés l'après-midi. Avec des nuits, je vois des nuits arriver fin de semaine prochaine à 22-23 degrés. Ça va pas plaire. Alors, vous préférez quoi? Le vendredi ou alors la semaine prochaine? On va en profiter avec Ici Lorraine.
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0: Timothée, ici Lorraine, Vita, ça fait mal. Passez un bon vendredi, ça fait mal de travailler le samedi, alors que sur toutes les radios du monde, on vous dit dès le vendredi soir, bon week-end. Non, on n'oublie pas que vous bossez le samedi. Mais vous pourrez faire ça aussi dimanche, à Florange, le château de Bétange est ouvert ce week-end, avec un concert le samedi soir, et le dimanche, visite des énormes jardins. C'est un château qui est presque tout le temps fermé. Il est simplement ouvert parfois aux journées du patrimoine, donc c'est un événement. La visite est gratuite dimanche. Puis si vous voulez aller au concert samedi, il faut prendre les billets directement en ligne. Voici Nicolas Turon et Frédéric Vialet. On sait qu'on est Lorrain. Les petits trucs qui font qu'on ne ressemble pas aux autres régions. Aujourd'hui, on est Lorrain parce qu'on a toujours de très très très bonnes idées.
1: On sait qu'on est Lorrain parce qu'on a envoyé un kebab dans l'espace.
2: C'est quoi ça?
1: Vous avez pas vu?
2: Non, un kebab dans l'espace.
3: Le 5 juin dernier à Schiltigheim, dans le Bas-Rhin.
2: Oui, ça commence mal.
3: Vous allez me dire exactement. Le lien avec la Lorraine arrive à la fin.
2: Oui, alors allez-y.
3: Mais tout de même, le 5 juin dernier à Schiltigheim, dans le Bas-Rhin, les étudiants de l'ICAM, l'Institut catholique des arts et métiers. Vous voyez ce que c'est l'Institut catholique des arts et métiers?
2: C'est une école.
3: C'est ceux qui conçoivent tout le bazar catho, le matos des miracles, les sandales qui permettent de marcher sur l'eau, la croix en balsa pour que le chemin du calvaire soit pas trop pénible.
2: Pas trop lourd.
3: C'est eux qui flèchent le GR du Golgotha. qui permettent les petits pains qui se multiplient tout seuls. Bon, bref.
2: Je vois.
3: Et donc, en 2026, le kebab qui va dans l'espace. Ils l'ont vraiment fait. Les étudiants pieux ont-ils voulu envoyer salade, tomate et oignon à notre père qui est aux cieux? Ça m'étonnerait. Ça fout la sauce blanche dans la barbe. C'est pas très élégant. Peut-être que Jésus était le premier kebabier de l'histoire. Après tout, on ne sait pas. On sait qu'il multipliait les pains, mais on ne sait pas s'il y avait de la viande aux épices dedans. Ben oui. C'était peut-être juste une métaphore pour dire qu'il avait une chaîne de kebs à Bethléem. Bref. Nos étudiants se sont simplement appuyés sur une communication potache pour servir des enjeux scientifiques. Ils ont trouvé moyen de financer leur expérience. Julien, l'un d'eux, explique: on voulait envoyer un ballon sonde à 35 000 mètres d'altitude pour étudier les vents, les températures et l'humidité. Ce à quoi ils auraient pu faire une demande de stage pour être dans votre slip. Ça aurait... Dieu, s'ils avaient voulu étudier les vents et l'humidité. Bon, séjour à 5h du matin avant la matinée.
2: Quelle horreur.
3: Ils se sont mis dans la peau d'ingénieurs qui devaient financer le projet pour vraiment envoyer leur ballon sonde, dans la stratosphère.
2: D'accord.
3: Et donc Clémentine, une autre étudiante, complète. Un de nos profs avait déjà envoyé un bretzel dans les airs. Donc au moment de chercher des financements, on s'est tourné vers une idée similaire. On a proposé l'idée à Kebs Baba, un kebab strasbourgeois, et ils ont accepté. Et le tour est joué. Ils ont pris un petit sponsor, ils ont fait un petit buzz, et ils ont pu envoyer leur ballon sonde, certes lesté d'un kebab, dans la stratosphère. Le sandwich de 200 grammes max, alors après c'est dégueu, ils ont dû le coller, ils ont dû mettre de la glu, donc faut pas le manger.
2: Bah non.
3: Et le sandwich a été placé dans une nacelle équipée de capteurs qui permettront aux scientifiques d'observer les différents états de la préparation culinaire au fur et à mesure de son ascension puis de sa chute. J'espère pour eux que Sophie Adno va pas leur chourer là-haut dans la... Parce que ça fait 3 semaines qu'elle bouffe que de la purée dans l'ISS. C'est pas une station spatiale internationale, c'est un EHPAD en fait. Bref, je trouve l'idée d'envoyer un kebab dans l'espace génial.
2: Amusant.
3: Quoique alsacienne. Mais alors, quel rapport avec la Lorraine?
2: Alors.
3: Eh ben, l'étudiant qui a eu l'idée, je vous le donne 1000, s'appelle Corentin Metz. M-E-T-Z. Quand j'ai vu ça, j'ai sauté sur l'occasion. Et ouais les gars, dès que l'Alsace a une bonne idée, eh ben elle vient de Lorraine.
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0: Edwin Collins, A Girl Like You, sur ici Lorraine. Depuis maintenant un petit peu plus d'une heure, depuis 15h et jusqu'à 19h, marché fermier des producteurs sur la place Saint-Louis, à Metz. Enfin, les terrasses vont de nouveau être pleines ce soir, puisque le temps redevient pas trop mal, encore plus samedi, dimanche, et encore plus la semaine prochaine. Sur ici Lorraine, trois chansons françaises à la suite. On vous a préparé le meilleur, comme d'habitude, Bernard Lavillier, Pascal Obispo, Francis Cabrel, Johnny Hallyday. Vous allez pouvoir chanter après ces quelques messages.
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1: Alan Mitchaker, une information pour bien vivre en Moselle, plusieurs même. Le vendredi, on a plein de choses à vous annoncer, les fêtes du week-end notamment. L'U4 à Uckange, pas loin de Thionville, entre Thionville et Metz, va faire une grande fête ce week-end. Fête patrimoine et art de rue. Dans le parc du Haut-Fourneau, samedi et dimanche de 14h à 18h30, vous pourrez assister à plein de spectacles de cirque, de clowns, théâtre de rue. L'entrée, plein tarif, c'est 4 euros, tarif réduit 3 euros. Venez en famille, vous n'allez pas être déçus, ça va se succéder toute la journée. Il y a également, et ça va être la fête, dans le quartier Émile Huchet, ça commence dès ce soir d'ailleurs à Saint-Avold, hein, le quartier Émile Huchet de Saint-Avold. Donc soirée années 80, tout à l'heure, années 80-90, avec un DJ qui va ambiancer toute la nuit. Demain samedi, la fête reprendra à partir de 17h avec le Corso Fleury. Et ils ont bien bossé toute la semaine pour faire un beau défilé Fleury. Et ensuite, fête jusqu'au bout de la nuit également.
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0: Sia. Comment s'appelle la chanson déjà? Voilà, Gimme Love, c'était pas la peine de le répéter 15 000 fois. Hein. L'humour en tube, sur Ici Lorraine avec Fred Ballard. Pour vous accompagner, on vous a ressorti les plus grands sketchs des humoristes francophones. Sur un thème donné, comme chaque jour, comment connaître l'âge des autres, sans leur demander leur âge? Parce que c'est impoli, ça ne se fait pas. Bah, il suffit de les écouter parler.
1: Hippolyte vient d'avoir 24 mois.
2: Ah ben non, il a 2 ans, c'est un gosse, pas une tonne de Savoie.
3: C'est très bizarre, hein. Pour les enfants en bas âge, comme pour le comté ou le Saint-Nectaire, on compte en mois, vu que comme le fromage, le bébé s'apprécie mieux quand il a quelques mois d'affinage. Mais bonne nouvelle pour Julie Conti, une fois adulte, on ne compte plus les âges en bois.
4: Je prends de l'âge, là, il n'y a pas longtemps, j'ai fêté mes 30 balais. Et oui, à 30, on commence à compter en balais. 30, c'est les balais. Oui, j'ai remarqué ça. Chaque dizaine, c'est un terme. 30, c'est les balais. 40, c'est les piges. 50, c'est les berges. Et à 60, c'est le printemps. Alors là, on compte en saison, on n'en peut plus.
3: Bah oui, c'est plus poétique de fêter ses 95 printemps, même si on a pigé que ça commençait à sentir le sapin et qu'on préférerait avoir les 30 balais d'Adèle Fugazi. L'âge, c'est dans la tête. Et puis, l'avantage, c'est que quand on aime, on ne compte pas. Hein, c'est ce que Thomas Angelvie a pu vérifier en papotant avec son public.
5: Vous avez combien d'écarts?
6: Je sais même pas. Je connais pas son âge.
5: Et vous êtes meilleur ami depuis 10 ans?
6: Tout ce que je peux te dire, c'est que je l'ai rencontré, j'étais majeur et j'avais 18 ans, il en avait 14. Je suis incapable.
5: Alors,
6: C'est juste que j'ai la flemme de calculer.
5: Ah ouais!
6: Et comme son âge, il change tous les ans.
5: Non! C'est hyper rare.
3: Mais oui, c'est tout le problème hein, avec ce concept débile de temps qui passe. C'est qu'à force, il y en a qui arrivent peu à suivre. Mais bon, la bonne nouvelle, c'est que l'humour n'attend pas le nombre des années. De 24 mois à 107 printemps, marrons-nous vivants.
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0: téléphone, un autre monde sur Ici Lorraine. C'est vrai qu'on en rêve tous, d'un autre monde. Mais avant de changer le monde, on va d'abord passer un bon week-end. Occupez-vous de votre famille, de vos amis, passez du bon temps et oubliez les infos. Parlez même pas d'actualité, juste un peu de foot. Et encore, même pas sûr que ça se termine pas en dispute. Hein. Nicolas Bill arrive dans un instant, votre début de soirée avec tout ce qu'il faut pour savoir quoi faire en Moselle ce week-end. À suivre avec les infos de la Lorraine à 17h, juste après Benjamin Biolay.
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0: Vous écoutez ici Lorraine et Elton John pour votre fin de journée. Fin de journée qu'on passe ensemble. Dans un instant, nouveau point sur la météo qui vous attend ce week-end avec de très bonnes nouvelles. On aura des bons plans, des idées de sortie à faire sur le département et puis de très beaux cadeaux à vous offrir. Vous avez envie d'aller voir Robbie Williams au Lux Expo Open Air dans un mois. Ça tombe bien, j'ai des places à vous offrir dans ce prochain quart d'heure.
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0: Passez une belle fin de journée. Merci d'avoir choisi Ici Lorraine. Il est 17h. Pour votre info locale, Bastien Munch, bonjour.
2: Bonjour Nicolas, bonjour à tous.
0: 10 ans de prison contre l'homme reconnu coupable d'avoir tué Maxime Vacan.
2: Une peine conforme aux réquisitions de l'avocat général. Ce jeune de 20 ans était jugé depuis mercredi par la cour d'assises des mineurs de la Moselle. En octobre 2022, Maxime Vacan, 27 ans, avait été tué de 43 coups de couteau à Mézières-les-Metz. Sa famille se dit soulagée que la justice soit passée, indique leur avocat maître Alexandre Bernard. Même si, dit-il, la peine n'est jamais suffisante quand on a perdu un enfant. Plusieurs centaines de personnes réunies à Fleurance dans le Gers pour les obsèques de la jeune Liana, la collégienne de 11 ans retrouvée morte il y a une semaine. Le suspect principal, le père d'une de ses amies, est en détention provisoire. Il était déjà visé par plusieurs plaintes pour viol sur mineur, ce qui a provoqué un grand émoi dans l'opinion publique. Nous ne disons pas au revoir à un symbole, une lutte, mais à une enfant de 11 ans et demi, a déclaré le maire de Fleurance. 11 personnes pourraient être renvoyées devant la justice 2 ans et demi après le meurtre de Thomas Perotto à Crépol dans la Drôme. L'adolescent de 16 ans avait été poignardé à mort au cours d'une fête. Le parquet de Valence demande à ce que ces 11 suspects sur les 14 mis en examen soient jugés pour meurtre, tentative de meurtre et violences aggravées. Il appartient désormais au juge d'instruction de suivre ou pas ces réquisitions.
0: Le FC Metz part en campagne pour reconquérir ses abonnés.
2: Oui, après la descente en Ligue 2, le risque, c'est toujours de voir son stade un peu déserté à la rentrée. Pas question pour le club grenat qui relance sa campagne d'abonnement depuis le 1er juin. Sur les 17 000 abonnés en Ligue 1 la saison dernière, 11 000 se sont d'ores et déjà réengagés et le FC Metz promet des offres alléchantes pour continuer d'attirer du monde. Bertrand Fenot est le directeur commercial du club.
3: Je sais que ça a été une année compliquée, tant pour les supporters, les partenaires. C'est pas facile de vivre une saison comme ça. On descend en Ligue 2, on sait qu'on a un public très fidèle à Metz. Ils ont le droit d'être mécontents sur une saison comme ça, mais je sais qu'ils seront là pour nous soutenir la saison prochaine. Et on le récompense, puisqu'on a créé la campagne de fidélité il y a quelques années maintenant, qu'on continue. Donc avec une grille tarifaire à 4 tarifs, j'ai envie de dire. Le plein tarif pour les nouveaux abonnés, le réabonnement, la fidélité 2 ans et 3 ans et plus. C'est important pour nous de continuer. Encore une fois, on n'a pas révolutionné la campagne d'abonnement cette année. On a essayé de continuer à garder ce qui fonctionnait. On a des prix très agressifs et très populaires pour nos enfants de moins de 12 ans, puisqu'on est à 3 euros le match, donc dans toutes les tribunes du stade. Et ça nous a permis que les familles puissent venir ensemble au stade, donc de plus en plus de femmes, de plus en plus d'enfants qui seront les supporters de demain. J'espère qu'on fera un beau parcours sportif dans cette Ligue 2.
2: Il y a noté que lors de la dernière saison en Ligue 2, il y a 2 ans, le FC Metz comptait 15 000 abonnés. Le club qui organise d'ailleurs une campagne d'abonnement itinérante baptisée FC Metz Tour qui s'arrêtera par exemple demain à Villerue. Et puis il restera célèbre pour ses chansons d'amour. Franck Michael est mort, le chanteur italo-belge qui a été emporté par un cancer à l'âge de 79 ans. Il aura vendu plus de 10 millions de disques au cours de sa carrière. Parmi ses titres les plus connus, il y a bien sûr Toutes les femmes sont belles, mais aussi Le petit café du grand amour ou encore On a joué, on a perdu.
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2: Ici Lorraine, il est 17h03. On attend avec impatience le week-end, Nicolas. Alors non seulement parce que c'est le week-end,
0: oui,
2: mais aussi parce qu'il va faire beau.
0: Ah oui, et puis chaud aussi. Hein.
2: Ah oui.
0: 23-26 degrés attendus pour demain après-midi avec cette belle journée qui s'annonce sous le soleil du matin jusqu'au soir. Ça sera un petit peu moins chaud pour la journée de dimanche, mais on parle quand même de 21 à 24 degrés.
2: Oui, on prend.
0: Tout va bien, on prend. Il y a plein d'activités, plein de choses à faire, plein d'idées de sorties sympas à faire sur le département de la Moselle. On vous a mis d'ailleurs une une sélection sur ici.fr. Donc 21-24 degrés pour les températures dimanche, avec une journée encore bien ensoleillée. Je vous dis à tout à l'heure, Bastien.
2: À tout à l'heure.
0: 18h pour un nouveau point sur l'actualité. Vos conditions de circulation fortement perturbées ce soir entre l'aire de Loisy et hauteur de Bouxières-aux-Dames. On est sur la 31 dans le sens descendant. C'est un accident qui implique un véhicule à hauteur de Bouxières qui vous retarde très fortement. On parle quand même d'1h20 d'embouteillage des hauteurs de Loisy et jusqu'au lieu de l'accident, donc Bouxières-aux-Dames. Réseau secondaire qui commence à être lui aussi bien chargé. On attend vos précisions à vous. Temps de parcours, difficulté, 03 87 52 13 13. Je vous souhaite une très belle fin de journée avec nous. 17h05, Charles Doré est à suivre dans un instant.
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0: On écoute Charles Doré, nouveauté ici Lorraine dans ce prochain quart d'heure. Et puis j'aurai des places à vous offrir pour aller voir Robbie Williams à Luxembourg le mois prochain. C'est dans le cadre du Lux Expo Open Air. C'est le menu pour vous là dans moins de 5 minutes.
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0: Vous avez choisi ici Lorraine pour la musique. Ton invitation, voici Louise Attaque sur votre radio locale. Bienvenue.

0: On était à la fin des années 90 quand ce titre est sorti. Ton invitation, Louise Attaque sur Ici Lorraine.
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0: Dans moins de 10 minutes, vous allez faire la rencontre d'Eric. Il adore le sport, il s'est spécialisé dans le

0: magnifique avec ce chanteur qui faisait partie du groupe Texat avant de se lancer en solo et avant de connaître un grand succès. Robbie Williams en concert à Luxembourg. Vous allez vivre avec la personne de votre choix ce concert parce que je vous offre vos places tout de suite sur simple appel. C'est pour vous. 03 87 52 13 13. Bonne chance.
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0: Des places pour Robbie Williams à Luxembourg juste avant de partir en week-end. C'est la grande classe. Voici Charles Doré, nouveauté ici Lorraine. Ah.

0: Il nous vient de la dernière édition de la Star Academy. Charles Doré sur Ici Lorraine, il s'est retrouvé en finale face à Marine. Marine qui sera d'ailleurs demain soir en concert au Galaxy d'Amnéville.
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0: 6 juillet pour applaudir sur la scène du Luxembourg et du Lux Expo Open Air, Robbie Williams. Il est l'un des invités prestigieux de cette nouvelle édition du Lux Expo Open Air et vous serez évidemment dans le public pour vivre l'événement. Bonsoir Guillaume.
2: Bonsoir.
0: Bonsoir, comment ça va sur ce peut-être début de week-end, Guillaume, si vous avez la chance d'avoir quitté le boulot?
2: Je suis sur la route pour rejoindre ma compagne et oui, c'est le week-end, donc ça va.
0: Impeccable. Qu'est-ce qui est prévu pour vous, Guillaume, là, ce week-end?
2: Du jardinage et de la pêche.
0: Impeccable. Je vous invite à écouter tout ce week-end, puisqu'on a aussi plein de belles choses, plein de bons plans à vous donner, et puis il y a plein de bons plans aussi à retrouver sur ici.fr. Guillaume, on va se projeter, nous, à mois de juillet, le 6 juillet. Vous allez applaudir Robbie Williams sur la scène du Lux Expo Open Air. Félicitations, Guillaume.
2: Ah merci, là c'est fantastique. Alors là c'est ma femme qui est fan.
0: Ouais.
2: Je jouais, j'appelais pour ma femme et je pense qu'elle va être heureuse.
0: Votre femme qui s'appelle comment, Guillaume ?
2: Karine.
0: Karine qui écoute peut-être Ici Lorraine ce soir.

0: qui va être aux Anges. Robbie Williams au Lux Expo Open Air, c'est un bel événement, 6 juillet, et vous serez dans le public avec votre femme Karine. Profitez-en bien tous les deux, à très vite Guillaume.
1: Merci beaucoup.
0: À très bientôt, belle fin de journée, bon week-end. 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Il est 17h14, passez une très belle fin de journée avec Ici Lorraine. Chaque soir Ici Lorraine teste pour vous des activités ou des bonnes adresses. Il y a ceux qui comptent les kilomètres et puis ceux qui collectionnent les levées de soleil en haut des crêtes. Raffaello Marcellia a rencontré un coureur qui adore ce sentiment de liberté. Écoutez.
2: Bonjour, je m'appelle Eric, j'habite Vallée-Berzin, ancien coureur à pied sur route et maintenant je me diversifie sur le trail, parcours 100% nature.
3: Ça change beaucoup par rapport au parcours sur route ?
2: Oui, on a beaucoup plus d'amortis, on est sur d'autres paysages que la route, en plus en sécurité en forêt, plus de voitures, voilà. Vraiment, c'est totalement différent.
3: Il a fallu changer de chaussures aussi.
2: Il faut adapter les chaussures suivant le terrain, suivant la météo aussi. Voilà. On est sur du matériel un peu plus spécifique. Voilà. Lombe frontale, sur des chaussures étanches.
3: Vous vous souvenez de votre première course sur route ?
2: C'était les 10 et 20 km de Vallée-Berzin, village où je suis résident. Et cette course est tombée à l'eau par manque de bénévoles. Et on essaye de réintégrer un peu de vie dans le village. Il y a beaucoup plus de, on voit plus de monde sur les trails que sur les routes, hein, voilà, oui.
3: Vous faites combien alors en kilomètres, hein, en trail aujourd'hui ?
2: On participe à des trails en Haute-Savoie jusqu'à 17 km avec 1000 D+. C'est vraiment des parcours qui vont demander plus d'engagement, voilà.
3: Ouais,
2: voilà.
3: Il faut déjà un peu d'entraînement quand même, Eric.
2: Il faut de l'entraînement, voilà. Il faut de l'entraînement. 2-3 sorties semaine et on y arrive.
3: Qu'est-ce qui est le plus difficile pour vous quand on est trailer ?
2: Déjà l'envie d'aller courir, on l'aura, mais on est sûr de finir parce qu'on n'est plus sous l'emprise d'un chrono. Voilà, c'est vraiment être finisher de ce qu'on a commencé. C'est la motivation, oui, oui, oui. C'est une autre façon de voir la course à pied après un certain âge. On sait que on aura du physique, mais on sera plus sous l'emprise d'un chronomètre. Ça enlève beaucoup de choses et on voit que on peut y arriver quand même.
3: C'est l'essentiel.
2: C'est l'essentiel, c'est sûr.
3: C'est
2: oui.
3: Prendre du plaisir.
2: C'est prendre du plaisir, exactement.
3: Vous conseillez d'y aller en équipe, c'est peut-être plus motivant, ou on peut aussi partir seul.
2: Ah ben sur le trail, on va dire, on est plus sûr de la nature, donc il peut toujours arriver quelque chose ou quoi. Donc, vaut mieux être toujours en binôme ou en groupe. Et l'esprit trail, c'est vraiment ça. C'est l'entraide.
3: Donc, pour vous, le trail, aujourd'hui, c'est testé et approuvé.
2: C'est testé, approuvé, validé. Et on essaye, franchement, de... Tout le monde peut le faire à son rythme. C'est magnifique.
0: Eric, au micro de Raffaello Marcellia sur votre radio Ici Lorraine. Alors pour vous qui aimez le trail, la course, la marche, je vous invite à participer à la Thionvilloise. 7 km à faire au départ de Thionville, ce sera dimanche. Et Raffaello Marcellia sera évidemment sur le terrain à partir de 11h sur Ici Lorraine. La suite pour le retour de la musique et peut-être votre départ en week-end. Laurent Voulzy sur Ici Lorraine.

0: Laurent Voulzy dans votre playlist ici Lorraine sur cette fin de journée. Je vous souhaite une belle fin de journée puis un bon début de week-end peut-être. My Song of You nous a fait du bien parce que ça a un petit peu de douceur pour vous qui êtes bloqués sur la 31 ce soir.
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0: Entre hauteur de Loisy jusqu'à Bouxières-aux-Dames où un véhicule est accidenté et sans doute sur les voies de circulation, 1h15 coincé dans les embouteillages des hauteurs de Loisy. On attend vos précisions à vous directement par téléphone au 03 87 52 13 13. Nouveau point trafic à suivre dans moins de 10 minutes. Restez avec nous.

0: Lola Young, Messi sur Ici Lorraine. Il vous reste une heure et demie là pour rencontrer les producteurs qui vous attendent ce soir sur la place Saint-Louis. Cinquième édition des marchés fermiers des producteurs avec une vingtaine de stands de producteurs locaux qui vous accueillent avec leurs bons produits en plein cœur de ville. C'est avec Ici Lorraine, c'est jusqu'à 19h si vous souhaitez aller sur place.
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0: Dans un instant sur Ici Lorraine, nouveau point sur vos conditions de trafic avec cette heure, 1h15 d'embouteillage à vous signaler entre hauteur d'Aton et Bouxières-aux-Dames. C'est pour ça que vous êtes totalement à l'arrêt. Il y a eu un accident en fait avec un véhicule impliqué à hauteur de Bouxières-aux-Dames et de Frouard. Je vous en dis plus après Macumba. Voici Jean-Pierre Madère dans votre playlist Ici Lorraine.

0: Macumba, Jean-Pierre Madère sur Ici Lorraine. 17h31, je vous souhaite une excellente fin de journée. C'est vendredi, alors fin de journée mais début de week-end aussi peut-être pour vous. Et ça commence dans la galère sur la 31 pour vous qui rejoignez la Meurthe-et-Moselle et Nancy. Avec ces fortes perturbations entre l'aire de Loisy et hauteur de Bouxières-aux-Dames, Frouard. Il y a eu un accident avec un véhicule impliqué sur la voie de gauche aux alentours de 15h-15h30. C'est une voiture qui a percuté un atténuateur de choc sur la 31 dans la zone de travaux et c'est pour ça que vous êtes embêté et que le réseau secondaire commence à être aussi bien chargé dans le secteur de Frouard, de Dieulouard ou encore de Pont-à-Mousson. Je vous souhaite bon courage si vous êtes dans le secteur sur la 31. 1h10 à 1h15 d'embouteillage donc et ce bouchon qui remonte des hauteurs de Loisy jusqu'au lieu de l'accident à Bouxières-aux-Dames, Frouard. Donc soyez patients. On attend évidemment vos temps de parcours et vos difficultés au 03 87 52 13 13. L'état du ciel, bon, bah, c'est nuageux pour l'instant en Moselle, 17 à 19 degrés, mais ça remonte demain avec à nouveau un beau soleil attendu, 23 à 26 degrés, c'est ce que nous annonce Météo France, soleil du matin au soir, même chose pour dimanche, ça va sortir le barbecue forcément avec des températures qui vont grimper jusqu'à 21 à 24 degrés. Je vous souhaite une très belle fin d'après-midi avec nous. Dans un instant, le coup de cœur d'Ici Lorraine pour la comédie policière qui est à voir ce soir sur France 2. Ça s'appelle Haute Saison.
1: Le mousqueton et les singes ont été sciés. Il a été saboté, ce paramoteur.
2: Tu crois qu'on aurait trafiqué sa crème? Ce serait un meurtre.
1: Ok, c'est là qu'il faut creuser.
3: Parti.
4: Mais au moindre faux pas.
1: Tu nous retires l'enquête, c'est pigé. Hein, ça va être ton tube de l'été.
0: Et Joséphine Drey, qui joue dans cette série, sera notre invitée dans 3 minutes sur Ici Lorraine.
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0: 3 minutes, ça nous laisse le temps d'écouter de la bonne musique sur Ici Lorraine avec John Lennon, Woman dans votre playlist. On aura aussi Mentissa, la chanson d'amour, nouveauté Ici Lorraine dans un instant.

0: Woman avec John Lennon sur votre radio locale ici Lorraine. Les femmes qui sont à l'honneur avec l'association Les Dames de Cœur qui se prépare à vous accueillir ce week-end pour la Thionvilloise. Je vous rappelle cette nouvelle édition ce dimanche pour cette course et marche de 7 km contre le cancer à Thionville. C'est un événement ici Lorraine et ce sera sous le soleil avec 24 degrés. On vous a mis toutes les infos en ligne sur l'application ici.
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0: Patrice Gascoigne nous a rejoint, bonjour.
3: Bonjour la Lorraine.
0: Alors chaque jour vous nous proposez vos coups de cœur du petit écran et aujourd'hui Patrice, vous nous parlez d'une de vos séries du moment, série qui se termine ce soir sur France 2. Il est vraiment temps de regarder Haute Saison.
4: Le capitaine Cerruti, flic à la PJ parisienne et la CRS niçoise, Lisa s'entendent plutôt bien dans la série Haute Saison.
5: C'est chaud, hein. Dans 3 jours, il y a le chasse étranger du samedi, faut retrouver le coupable avant.
6: Ah oui, ça c'est sûr, on va pas pouvoir bloquer tout le monde. Hein.
5: Ouais.
6: Même si t'es la meilleure CRS de France.
5: Ah.
4: Les comédiens Vinnie Dargo, que vous regardez et aimez déjà dans Scène de ménage sur M6, et Joséphine Dry, dont on connaît l'humour, ils sont deux des personnages de cette brigade du Pays Basque, composée d'une équipe venant de toutes les régions de France pour venir en renfort durant la haute saison estivale, d'où le titre de la série Haute Saison. L'épisode pilote diffusé l'an dernier avait cartonné en audience. France Télévisions avait donc commandé une vraie première saison composée de 6 épisodes. Une première saison qui se termine ce soir avec toujours cet excellent dosage entre enquête, histoire personnelle de la joyeuse bande et la petite touche d'humour qui va bien. J'ai passé un petit coup de téléphone à Joséphine Dry pour lui demander si elle avait dû faire une audition, un casting pour décrocher ce rôle de Lisa. Joséphine Dry.
5: Oui, j'ai passé un casting en présence du réalisateur, notamment du pilote qui s'appelle Clément Michel, avec qui ça a été une super belle rencontre artistique. On a fait vraiment ce qu'on appelle une séance de travail et au-delà d'un casting, avec vraiment des échanges, du jeu poussé. D'ailleurs, je me souviens que quand je suis partie de ces essais, au-delà de me dire j'aimerais trop avoir ce rôle, etc., je m'étais juste dit je suis très heureuse d'avoir fait cette séance de travail parce que j'ai pu rencontrer Clément Michel et j'ai pu travailler dans le jeu au-delà de décrocher ou pas le rôle.
4: Entre Vinnie Dargo et vous, lequel fait le plus vivre l'esprit troupe de la bande de Haute Saison, Joséphine Dry?
5: Ça fait 2 ans bientôt qu'on tourne depuis le pilote. On s'est soudés au fur et à mesure en fait du temps. Et au début, j'aurais dit que c'était moi qui faisais plus vivre l'esprit de troupe parce que justement, j'ai ce côté très fédérateur, très social. Alors que Vinnie peut être un peu plus renfermé dans le sens assez secret, assez pudique. Mais Vinnie est quelqu'un d'extraordinaire et de très généreux avec qui on s'est découvert une complicité hors norme. Et donc du coup, maintenant, je dirais que la locomotive, c'est vraiment lui et moi et qu'on arrive à fédérer tout le reste du petit groupe autour de nous de manière très fluide. Et on dort tous en plus dans le même hôtel à Saint-Jean-de-Luz, ce qui favorise évidemment les contacts, les échanges, etc. Et donc, l'esprit de troupe s'est fait très naturellement et surtout depuis le début du tournage de la saison 1.
4: Joséphine Dry et la belle équipe de Haute Saison ce soir sur France 2. Et comme avec moi, il n'y a pas de saison. À demain pour de nouvelles coulisses télé.
0: Je vous remercie Patrice, passez un bon week-end et une belle fin de journée. Nous dans 3 minutes, on vous emmène à moins de 2 heures de Metz pour aller voir Michel Fugain, M. Pokora ou encore Yannick Noah.
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0: Ce sont quelques-uns des grands noms que vous allez pouvoir découvrir fin juin dans ce qui est le premier festival de l'été en Wallonie. On prend la direction de Bastogne après le nouveau Mentissa sur Ici Lorraine.

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1: Dans la douceur, Mentissa est de retour sur Ici Lorraine avec son deuxième album Enfance Difficile qui sort aujourd'hui. Vous en découvrez ce soir un premier extrait. La finaliste de The Voice en 2021, protégée de Vianney d'ailleurs, est l'invitée de Décibel ce soir à partir de 20h. Soyez au rendez-vous. Allez, nous, chaque soir, on vous emmène en Allemagne, au Luxembourg et en Belgique. Toute l'actu de l'autre côté de la frontière sur Ici Lorraine. Et ce soir, direction la Belgique Wallonne avec le premier festival de l'été qui se prépare pour sa deuxième édition. Place au Bastogne Summer Festival. C'est à 1h45 de Metz, avec de très grands noms de la chanson française pour cette deuxième édition qui va se dérouler place Général Patton, mais aussi dans différents lieux de la ville. Au programme, 50 spectacles à voir sur 3 jours de pure folie, de grands artistes, de belles découvertes, parce que c'est aussi ça l'ambiance festival. Ça démarre avec la Mega Student Party le 26 juin, une énorme fête qui démarre à partir de 16h pour célébrer le week-end et célébrer aussi la fin des examens en province de Luxembourg. De quoi danser sur de la musique électronique avec des DJ belges pour seulement 10 euros. Le lendemain, samedi 27 juin, vous allez remonter le temps avec la folle nuit des années 80. Sandra Kim, Otawan, Philippe Lafontaine ou encore Phil Barnet et Plastic Bertrand seront de la partie. Avant de laisser la place à la tête d'affiche de la soirée, Michel Fugain. De chansons pour fêter la vie, l'amour, etc. Ça, c'est le nom de son spectacle à Michel Fugain, qui permet de célébrer près de 60 ans de chansons. Et enfin dimanche, le Bastogne Summer Festival se clôture avec deux artistes que vous adorez, Yannick Noah et M. Pokora.
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1: Les billets pour la journée de dimanche pour aller applaudir M. Pokora et Yannick Noah sont à 59 euros. C'est à la fin du mois de juin à Bastogne en Belgique et c'est à moins de 2 heures de route de Metz.

0: Queen, We Are The Champions sur votre radio ici Lorraine. Je vous souhaite bon courage ce soir, nouveau point route avec vous à tout instant au 03 87 52 13 13. Si vous quittez le bureau et que vous repartez vers la Meurthe-et-Moselle et vers Nancy notamment, vous êtes bien embêté à partir de Hâton, l'aire de Loisy jusqu'à Bouxières-aux-Dames où un accident qui implique un véhicule s'est produit. Résultat, 1h25, 1h30 coincé dans les embouteillages sur la 31 sens descendant. Et donc vous êtes vraiment bloqué à partir de Hâton sur la 31 sens descendant. Vos précisions, 03 87 52 13 13. On refait évidemment un point trafic avec vous.
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0: Red Red Wine, UB40 pour votre fin de journée, votre début de week-end sur votre radio locale ici Lorraine. Début de week-end qui va peut-être bien commencer pour vous parce qu'on va faire des heureux dans un instant. Toute nouvelle énigme patrimoine grâce au oui ou non juste après le journal de 18h. Nouvelle énigme et premier indice à ne pas manquer. J'aurai à nouveau des entrées à vous offrir pour la Villa Pompéi à Amnéville. Si vous avez besoin de vous détendre en ce moment, les places sont pour vous. D'ici les prochaines minutes, restez bien avec nous.
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0: 17h53, passez une très belle fin de journée avec nous. C'est ici Lorraine que vous écoutez. Deux accidents à vous signaler sur la 31 ce soir. Le premier accident, je vous le rappelle, c'est à hauteur de Bouxières-aux-Dames, un véhicule qui s'est encastré dans un plot de protection, un atténuateur de choc qui est installé au niveau du viaduc de Frouard. Il y a des travaux d'ailleurs en ce moment à ce niveau-là. Et du coup, ça provoque de gros ralentissements, près d'1h25, 1h30 de bouchons. Et ça commence dès hauteurs de Loisy jusqu'à hauteur de Bouxières-aux-Dames Frouard. Donc soyez prudents et patients surtout sur cette fin de journée. 03 87 52 13 13 pour apporter vos précisions. L'autre difficulté, c'est un accident matériel sur l'A31 toujours, dans le sens montant cette fois-ci. Deux véhicules qui sont percutés à hauteur de la Croix de Concours. On reste évidemment avec vous à tout moment. 03 87 52 13 13 pendant qu'on écoute Michel Polnareff.

0: Sam, Michel Polnareff dans votre playlist ici Lorraine. Vous restez avec nous dans un instant le journal de 18h. 25 000 euros dépensés dans une arnaque en ligne. Il y a une habitante de Pont-à-Mousson qui en a fait les frais de ces vidéos générées par intelligence artificielle. On vous explique tout dans un instant.
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0: La suite avec le dernier single de Christophe Maé qui sera d'ailleurs présent ce dimanche au Francofolie d'Eschur-Alzette. 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

0: Un extrait de son album Fête foraine, La Lune, Christophe Maé sur Ici Lorraine. Christophe Maé que vous verrez peut-être avec Gims ou encore Elena ce dimanche en concert au Francofolie des Churalzettes.
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0: Ici Lorraine vous a offert vos invitations pour ce festival majeur dans la grande région. Passez un bon vendredi, 18h, Bastien Munch, bonsoir.
2: Bonsoir Nicolas, bonsoir à tous.
0: Quand le président de la République sert d'appât pour les escrocs.
2: Oui, vous l'avez sûrement déjà vu passer sur les réseaux sociaux. Emmanuel Macron dans une vidéo qui fait de la pub pour un produit et notamment pour des placements financiers avantageux, du moins en apparence. Sauf que tout est faux, la vidéo est générée par intelligence artificielle et c'est une arnaque. Une habitante de Pont-à-Mousson vient de tomber dans ce panneau. Mohand Chibani, elle y a tout de même laissé près de 25 000 euros.
3: Dans la publicité, on y voit Emmanuel Macron en personne. Il vante les mérites d'une plateforme d'investissement dont la rentabilité est optimale. Une offre alléchante sur laquelle s'est précipitée cette habitante de Pont-à-Mousson. Quelques jours plus tard, un conseiller financier la contacte. Au bout du fil, l'homme est plutôt convaincant. Il lui propose de placer pour commencer 5 000 euros. La promesse est tenue puisque quelques semaines plus tard, elle reçoit des intérêts de quelques centaines d'euros. Mais pour gagner plus, il faut investir plus, lui conseille son interlocuteur, toujours aussi persuasif. L'octogénaire dépose à nouveau 5 000 euros. Là encore, elle perçoit quelques semaines plus tard les fruits de son placement. Le stratagème dure ainsi près de 2 mois. La vieille dame y investit toutes ses économies, soit 25 000 euros. Une somme que malheureusement, elle ne reverra jamais. En quelques heures seulement, et l'annonce publicitaire et le site frauduleux ont disparu, tout comme l'argent de la victime.
2: Une histoire à retrouver sur ici.fr. Le commissariat de Pont-à-Mousson lance d'ailleurs un appel à la vigilance. Méfiez-vous des offres trop alléchantes sur Internet. Et dans le doute, il existe un numéro d'appel, le 33700, pour dénoncer une arnaque. L'accusé du meurtre de Maxime Vacan retourne en prison. Le jeune homme de 20 ans qui comparaissait libre a été condamné cet après-midi par la cour d'assises des mineurs de la Moselle, condamné à 10 années de réclusion criminelle. Maxime Vacan, 27 ans, avait été tué de 43 coups de couteau en octobre 2022. C'était à Mézières-lès-Metz. Après le verdict, sa famille se dit soulagée que la justice soit passée. C'est ce qu'indique leur avocat, maître Alexandre Bernard. Le centre social du Wiesberg à Forbach dégradé par un incendie. Ça s'est passé hier soir vers 22h. Selon les premiers éléments, c'est un feu de poubelle qui a démarré devant le bâtiment, abîmant la façade. La salle de réception du centre social est désormais inutilisable. Certaines activités vont donc être déplacées. Et selon le maire Alexandre Cassaro, qui a visionné les images de vidéosurveillance, la piste d'un incendie volontaire est privilégiée. Une fuite de butane en cours sur la commune de Machrenne, près de Saint-Avold. Un particulier qui déplaçait sa citerne a remarqué qu'elle fuyait. Il a donc appelé les pompiers. Une quinzaine de pompiers en tout sont sur place en ce moment, notamment des spécialistes en reconnaissance des risques chimiques.
0: Un petit cercueil bleu et l'émotion de tout un pays.
2: Les obsèques de la jeune Liana se sont déroulées cet après-midi à Fleurance, dans le Gers. Plusieurs centaines de personnes rassemblées pour rendre hommage à la collégienne de 11 ans retrouvée morte dans un ancien silo agricole il y a une semaine. Un suspect est en détention provisoire. Il est déjà visé par plusieurs plaintes pour viol sur mineur. Depuis, les manifestations de colère se multiplient partout dans le pays. Le maire de Fleurance, Grégory Bobato, s'est adressé aux parents de Liana lors de la cérémonie.
4: Nous ne disons pas au revoir à un symbole, une lutte, mais à une enfant de 11 ans et demi. Liana, nous ne sommes pas dans un combat, mais dans un deuil intime, celui des parents, celui d'une famille, et un deuil collectif, celui d'une ville, d'un territoire et d'un pays qui perd un enfant de trop. Parfois, on dit que de la noirceur naît la lumière. Il va le falloir. Pour le sourire de Liana, pour votre fils, pour vous, pour vos proches. Dans cet insoutenable drame, nous avons décidé à Fleurance de vous prendre la main, en douceur, discrètement, en respectant qui vous êtes. Cette main, nous ne la lâcherons pas.
2: résumé de la cérémonie. Vous avez d'ailleurs toutes les infos sur la mort de la jeune Liana sur ici.fr. En foot, après le Mexique hier soir, c'est au tour d'un autre pays hôte d'entrer en lice dans la Coupe du Monde. Les États-Unis affrontent le Paraguay. Cette nuit, ce sera vers 3h du matin, le coup d'envoi. Avant ça, le Canada affronte la Bosnie à 21h. Et puis, ils sont en train de défiler les pilotes des 24 heures du Mans. Le départ de la course, c'est demain. Il sera donné ce départ par le cycliste Mark Cavendish. Sur la ligne de départ en hypercar, dans la catégorie Rennes, retrouvera le Mosellan Mathieu Jaminet, qui s'élancera de la 6e ligne au volant de sa nouvelle voiture, faite par l'écurie sud-coréenne Genesis Magma Racing. Écurie qu'il a rejoint cette saison après 10 années passées avec Porsche.
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2: Ici Lorraine, il est 18h05. Nicolas, dernières heures de gris dans le ciel avant de retrouver enfin un peu de lumière.
0: Oui, grand soleil attendu tout ce week-end. Je sens que les barbecues vont être de sortie. Ah ouais. Bah oui, forcément. Soleil du matin au soir, 23 à 26 degrés pour demain samedi.
2: Ah, ça va piquer les merguez. Hein.
0: 24 degrés pour la journée de dimanche. Là oui, il faut faire le stock ce week-end pour un bon barbecue en famille ou entre amis ou même entre collègues. D'ailleurs, profitez-en. Week-end bien lumineux, ça va faire du bien. Merci beaucoup, Bastien. Belle fin de journée.
2: Très bonne soirée.
0: Bonne soirée aussi. Bon courage pour vous qui circulez sur la 31 ce soir, direction Nancy. Toujours en cours cet accident à hauteur de Bouxières-aux-Dames. C'est une automobiliste qui a percuté un atténuateur de choc qui au niveau d'une zone de travaux là sur l'autoroute près du viaduc de Frouard. C'est pour ça que vous êtes à l'arrêt pendant près d'une 1h30 avec un embouteillage qui remonte jusqu'à hauteur de l'aire de Loisy. Accident qui s'est produit aux alentours de 15h30, 16h. Et depuis, vous êtes complètement bloqué. La 31 saturée comme pas possible. Si vous avez plus d'infos, vous n'hésitez pas à nous envoyer vos messages par WhatsApp, messages ou messages vocaux. Et puis également en contactant Anne-Sophie qui est au standard au 03 87 52 13 13. Il y a un autre accident ce soir, cette fois-ci dans le sens montant sur la 31. C'est à hauteur d'Haut-Concours, deux véhicules qui se seraient percutés. Là aussi, vos infos routes sont précieuses. Je vous souhaite une très belle fin de journée avec Ici Lorraine. Dans un instant, M. Pokora sur votre radio locale. Et puis des invitations pour aller vous détendre à la Villa Pompéi à Amnéville. Beau cadeau que vous allez remporter ce soir, juste avant de partir en week-end.
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0: Nous allons repartir sur une toute nouvelle énigme en lien avec notre région Lorraine. Premier indice très important à suivre après la Isla Bonita. Voici Madonna sur votre radio ici.

0: Le tube de l'année 86, Madonna et la Isla Bonita sur Ici Lorraine. 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
0: Et moi, je n'attends que vous au 03 87 52 13 13. C'est votre jeu patrimoine qui démarre et qui, jusqu'à la demi, vous permet de repartir avec de beaux cadeaux. Cette semaine, des entrées pour la Villa Pompéi à Amnéville, de quoi vous détendre, de quoi vous faire du bien, en profitant des bienfaits de l'eau thermale. 2 heures pour se détendre avec la personne de votre choix. C'est ce qui est à remporter encore ce soir. Alors, pour vous qui nous rejoignez, hier, je vous rappelle que nous avons trouvé la bonne réponse à notre énigme. On cherchait un site militaire du 19e siècle dans la Meuse, c'était le fort de Troyon. Ça veut dire que c'est une toute nouvelle énigme que je vous propose avec notre experte patrimoine et guide conférencière Carole Andrieux. Carole, vous nous dévoilez le tout premier indice.
3: Alors, nous allons dans les Vosges et il s'agit d'un personnage.
0: À vous de prendre le téléphone pour retrouver ce personnage vosgien. Vous composez le 03 87 52 13 13. Questions et propositions sont les bienvenues. Un personnage des Vosges, département 88. Menez l'enquête, soyez les premiers à nous faire vos propositions pendant qu'on écoute le nouveau M Pokora sur Ici Lorraine.

0: Il est attendu au mois d'octobre sur la scène du Galaxy d'Amnéville. M. Pokora, quand même, c'est une nouveauté ici, Lorraine. Et c'est une nouvelle énigme qui démarre dans le oui ou non sur cette fin de journée. Nous recherchons un personnage vosgien. On n'a que ça en stock pour l'instant. On n'en sait pas plus. À vous de nous appeler 03 87 52 13 13 pour nous faire vos premières questions et propositions. Et peut-être repartir, je l'espère, avant la demi avec 2 heures dans les bassins d'eau chaude, dans les saunas, jacuzzi et hammam de la Villa Pompéi Amnéville. 2 heures de détente à partager avec la personne de votre choix. Bonsoir Alison.
1: Bonsoir Nicolas.
0: Bonsoir, le week-end se profile pour vous, Alison.
1: Barbecue.
0: Ah, ça c'est super, barbecue avec ce beau soleil qui va y avoir demain et dimanche, jusqu'à 26 degrés, donc effectivement on en profite, barbecue de sortie, là c'est carrément le classique du week-end. Alison, on espère aussi pour vous ces invitations à la Villa Pompéi Amnéville et nous recherchons un personnage vosgien. Pas plus d'indices pour l'instant, je vous écoute Alison avec une question que vous avez à nous poser.
1: Est-ce que c'est une femme ?
0: Une femme que nous recherchons, en personnage vosgien. Je vous réponds oui, Alison.
1: Je pense à Jeanne d'Arc.
0: Vous imaginez, c'est la bonne réponse, Alison. C'est-à-dire qu'on a lancé l'énigme, alors là, boum, ça y est, c'est cuit direct.
1: Je joue au loto dans ce cas-là.
0: Ah bah oui, je pense qu'il faut. Est-ce Jeanne d'Arc ? C'est une femme, oui, mais Jeanne d'Arc, non. Je suis désolé, Alison.
1: Bon, c'est pas grave, on va retenter la semaine prochaine alors.
0: On a déjà bien avancé en tout cas. Merci beaucoup Alison, je vous souhaite une très belle fin de journée et un bon week-end. À très vite du côté de Metz. Merci beaucoup, à très bientôt. 03 87 52 13 13, vous aussi tentez votre chance. C'est une femme, un personnage vosgien que nous recherchons, une femme vosgienne qui a forcément marqué la Lorraine, l'histoire et le patrimoine lorrain. Vous avez une idée ? Ce n'est pas Jeanne d'Arc. Qui est cette femme vosgienne que nous recherchons ce soir ? On attend vos questions et propositions au 03 87 52 13 13 et vous repartirez peut-être, si vous avez la bonne réponse, avec ces invitations pour deux à la Villa Pompéi Amnéville. 2 heures de détente pour le corps et pour l'esprit, ça c'est vraiment le beau cadeau à remporter ce soir pendant encore ce prochain quart d'heure. Tentez votre chance pendant qu'on écoute Barry White sur Ici Lorraine.

0: Merci d'avoir choisi Ici Lorraine pour cette fin de journée, 18h21, Barry White sur votre radio locale.
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0: Je vous souhaite un très bon début de week-end pour vous qui avez la chance d'y être là sur cette fin de journée. Bon courage aussi pour vous qui êtes dans un trafic très compliqué ce soir sur la 31. On va y revenir en détail dans quelques instants pour vous qui partez vers la Meurthe-et-Moselle et vers Nancy. Et on va accueillir Muriel qui nous a passé un coup de fil au 03 87 52 13 13 puisqu'on joue ensemble pendant cette prochaine demi-heure au oui ou non grand jeu patrimoine. Bonsoir Muriel.
3: Bonsoir Nicolas.
0: Vous nous appelez d'Abbeville. Comment se prépare le week-end là du côté de chez vous?
3: Ah ben demain je travaille, je me lève à 4h30 du matin.
0: Aïe aïe aïe, donc j'ai vraiment posé la mauvaise question Muriel. Vous faites quoi comme travail?
3: Pardon?
0: Vous faites quoi comme travail Muriel?
3: Je travaille dans la grande distribution.
0: Ah d'accord, donc demain c'est boulot et vous avez du coup un week-end en décalé, c'est ça Muriel?
3: C'est tout à fait.
0: Bon, eh ben écoutez, je vous souhaite bon courage à vous. Muriel, on va essayer d'avancer ensemble. Quand on travaille le week-end, un petit détour par la Villa Pompéi à Abbeville, franchement... c'est une bonne chose. Alors on va pouvoir profiter des saunas, jacuzzi, hammam, des bienfaits de l'eau thermale, des bassins d'eau chaude, d'eau froide
3: moi,
0: également.
3: Les dimanches au thermale, ils l'ont bien refait, c'était vraiment sympa.
0: Hein. Ah bah oui, ça a rouvert il y a quelques semaines à peine, et c'est vrai que là on a vraiment un nouveau pôle thermal super.
3: Ils ont tout bien fait, c'est tout propre, tout nickel, voilà.
0: Bon, on l'a attendu avec impatience en même temps l'ouverture. Hein. ça a été bien décalé. Là, c'est la Villa Pompéi qui vous accueille. Peut-être, en tout cas Muriel, si vous avez la bonne réponse à notre énigme. On recherche une femme vosgienne, une femme qui a marqué forcément l'histoire. Je vous écoute Muriel avec une question.
3: Est-ce qu'elle a de la barbe?
0: Est-ce que cette femme a de la barbe? Je vérifie. Pas de barbe, pas de moustache non plus. Je vous réponds non Muriel.
3: Ah bah tant pis. Hein.
0: Bon, vous pensez à qui?
3: Clémentine Dulé ou Dubé, je sais pas.
0: Clémentine Dulé, ouais, qui était effectivement une femme avec de la barbe, alors qui était née dans les années 1860 dans les Vosges, à Samouzé. Ce n'est pas ça, je suis désolée Muriel, ce n'est pas elle, et la femme que nous recherchons n'a pas de barbe.
3: Excellent week-end à vous tous, les auditeurs, bon barbecue, et puis bon courage. Les gens qui vont sur Nancy, donc à Vosges-en-Moselle.
0: Voilà. Ouais, bah écoutez, c'est joliment dit. Muriel, bon courage à vous pour ce week-end travaillé. Je vous souhaite une très belle fin de journée. À très bientôt, Muriel. À très vite.
3: Merci, à très vite. Au revoir.
0: Au revoir. Une femme vosgienne qui n'a pas de barbe, ce n'est pas Clémentine Dulé, ce n'est pas non plus Jeanne d'Arc. Vous avez une idée, une proposition, 03 87 52 13 13. Bon courage pour vous qui redescendez sur Nancy en écoutant Ici Lorraine. Vous êtes bloqué dans les embouteillages depuis tout à l'heure et depuis près d'1h10 entre Loisy et hauteur de Bouxières aux Dames, Frouard. C'est lié à un accident au niveau de la zone de travaux du viaduc de Frouard. Un véhicule seulement impliqué, mais qui a nécessité la fermeture de la voie de gauche. C'est pour ça que vous êtes complètement dans les bouchons pendant près d'1h10 encore sur la 31 sens descendant. On attend vos précisions à tout moment. 03 87 52 13 13. Le prochain point trafic, c'est à 18h30 sur Ici Lorraine.

0: Nord, sur Ici Lorraine. Il a annoncé un concert à la Halle Verrière de Maisenthal. Ce sera le 21 novembre prochain. Restez avec nous dans le prochain quart d'heure. J'ai pour vous le nouveau single de Charlotte Cardin. The Way We Touch, Charlotte Cardin, nouveauté qu'on écoute juste après la nuit sur Ici Lorraine. Bon, nous reviendrons lundi juste après le journal de 18h pour avancer sur cette énigme. On recherche une femme vosgienne qui n'est pas Jeanne d'Arc et qui n'est pas non plus Clémentine Delay, car la femme que nous recherchons n'a pas de barbe. Vous avez une idée, rendez-vous lundi soir après 18h pour tenter votre chance et remporter de très très beaux cadeaux.
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0: Passez un excellent vendredi soir, 18h30. On va filer sur nos routes et autoroutes en Moselle. Bonsoir Adrien.
7: Bonsoir Nicolas.
0: Vous circulez sur la 31, dites-nous tout, je vous écoute.
7: Alors, de Pouxières aux Dames jusqu'à Pompée, même un peu dans le sens descendant. Metz-Nancy, c'est complètement bouché.
0: Totalement.
7: Voilà, il y a eu des véhicules de secours qui sont sur le qui-vive parce qu'il y a eu un accident, je pense, et il y a des kilomètres de bouchons, quoi, voilà, dans le sens descendant.
0: Ça a été très compliqué, hein. Des hauteurs de Loisy depuis tout à l'heure, on est complètement dans les embouteillages jusqu'à hauteur de Frouard. Alors il y a eu un accident un peu plus tôt dans l'après-midi avec une personne au niveau du viaduc de Frouard qui a percuté un peu le terre-plein central. Accident qui a l'air d'être uniquement matériel. La voie de gauche était totalement neutralisée et c'est vrai qu'on est encore pendant une heure dans les bouchons là ce soir entre l'aire de Loisy et hauteur de Frouard. D'autant plus qu'on est la zone de travaux avec des limites à 70 km/h, donc déjà que ça ralentit de base dans le secteur, effectivement il faut s'armer de patience. Je vous souhaite bon courage Adrien, merci beaucoup de votre appel.
7: Ben merci. Est-ce que vous auriez des itinéraires bis à conseiller ou pas du tout?
0: Alors le problème c'est que ça commence à se charger aussi sur le réseau secondaire. Je vois que dans le secteur de Pompée, il faut aussi s'armer de patience sur la D657, la 25 minutes de bouchon. Ça n'a pas l'air d'être mieux dans le secteur de Bouxières et Champignol. Donc effectivement, là j'ai envie de dire dans l'immédiat, oui c'est peut-être un peu moins important en bouchon de prendre le réseau secondaire, mais est-ce que vous allez vraiment gagner du temps au final? Je suis pas sûr, Adrien.
7: Bah écoutez, merci en tout cas.
0: Merci à vous d'avoir fait le 03 87 52 13 13 et merci de nous avoir tenu informés. Belle fin de journée Adrien, bon courage surtout sur la route, à très vite.
7: Merci, bonne soirée.
0: Bonne soirée. C'est vrai que le week-end commence de manière compliquée pour vous qui êtes sur la 31 sens descendant avec ces gros embouteillages. On continue de faire la route ensemble au 03 87 52 13 13. Bon, j'ai une bonne nouvelle pour vous. Il y a le soleil qui va revenir. Soleil attendu demain toute la journée, 23-26 degrés. Voilà ce que nous annonce Météo France. 24 degrés pour la journée de dimanche. Un petit peu moins chaud, mais là c'est vraiment pour être tatillon. On aura encore un très très beau soleil. Alors si vous cherchez justement une idée de sortie sympa pour ce week-end, il faut pas louper la fête des fraises 96e édition avec à Voipy dès demain le retour de la fête foraine sur la place d'Ebs et sur la place de l'Hôtel de Ville. Et puis ce dimanche à Voipy Plage, là aussi sous un beau soleil, vous allez faire de bonnes affaires. Il y a la brocante juste à côté de la mairie et puis la grande parade dans les rues de la ville de Voipy à partir de 14h30. C'est un événement ici Lorraine, on vous a mis toutes les infos sur l'application ici et notre site ici.fr.
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0: Le retour de la musique avec le dernier single de Charlotte Cardin, The Way We Touch. C'est une nouveauté ici Lorraine. Passez un bon début de week-end.

0: The Way We Touch, Charlotte Cardin, c'est une nouveauté dans votre playlist du soir ici Lorraine. Je vous souhaite un bon début de week-end, une belle fin de journée, chahuté c'est vrai sur les routes et autoroutes en Moselle. Vous avez la parole au 03 87 52 13 13.
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0: Le retour de la musique avec Ensemble, le collectif Ensemble. Passez une très belle fin de journée avec Ici Lorraine.

0: Le collectif Ensemble sur votre radio locale ici Lorraine. 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
0: Émilie Mazoyer qui vous en dit plus chaque soir sur l'actualité musicale. Salut Émilie.
4: Salut tout le monde. Émilie au rapport pour votre dose quotidienne d'actualité musicale. Je parie que l'anniversaire du jour va vous donner le sourire et peut-être, si vous êtes en voix, vous faire chanter à plein poumon.

l'anniversaire du Roi Lion, dont la toute première projection a eu lieu il y a 32 ans, le 12 juin 1994, à Los Angeles et à New York. À l'époque, les sorties mondiales, ça n'existait pas vraiment. Alors nous, en France, on avait dû attendre 6 mois de plus pour découvrir Simba, Nala, Pumba et l'affreux Scar. Et musicalement, le Roi Lion, c'était un coup de maître, signé Hans Zimmer pour l'instrumental, et puis Elton John et Tim Rice pour les chansons inoubliables. Découverte au sein de son groupe Brigitte, la talentueuse Aurélie Saada présente son nouveau projet en duo avec le rocker Gaspard Royan. Ça s'appelle Rap.

L'amour fait des ravages, alors le groupe Ravage fait des chansons d'amour. La première que vous découvrez ici, Entre ton épaule et ton cœur, sent bon les années 60 et donne envie d'en découvrir plus. Rendez-vous sur les festivals cet été et sur album, on espère, à la rentrée. La série dont on avait besoin et on ne le savait même pas, Growing Up Dion, l'histoire de la famille de notre reine, Céline.

0: la première fois que la famille Dion accepte un projet biographique. La série racontera l'histoire au Québec de Adhémar et Thérèse, les parents, et de leurs 14 enfants, dont la petite dernière et future star mondiale de la chanson, Céline. On retrouve Jacques Dion, son frère, à la production, et Jimmy Dion, son neveu, au scénario. En coulisses, en ce moment même, les enchères font rage car tous les diffuseurs de la planète veulent mettre la main sur ce succès assuré. Sinclair reprend la route avec son tube magique Ensemble. D'abord sur les festivals cet été, puis partout en France dès le mois d'octobre. Les billetteries sont ouvertes et prises d'assaut. Il est temps de réserver si vous ne voulez pas le rater.
1: Si vous aimez la soul et le funk, Sinclair à voir absolument, il a une énergie débordante sur scène. Vous restez avec nous dans un instant, on ira aux artisanales de Fauville dans 3 minutes, ce sera ce dimanche. Nouvelle édition de ce marché des créateurs et de l'artisanat. Alors quel est le programme de cette riche journée de dimanche? On va faire le point dans un instant sur votre radio locale ici Lorraine.

0: Next Summer avec Damino David sur votre radio locale, ici Lorraine. Ici Lorraine qui est à vos côtés tout au long de ce week-end pour vous accompagner, vous donner de bonnes idées de sorties à faire partout sur le département de la Moselle. Bonsoir Martine.
1: Bonsoir Nicolas, bonsoir les auditeurs.
0: Avec un bel événement ce dimanche, les artisanales de Feuville proposées par l'association La Feuvilloise. Ce sera la 4e édition ce dimanche. Quels sont les artisans, les producteurs, les créateurs qu'on va pouvoir retrouver sur place, Martine?
1: C'est relativement varié, ça va du maraîcher au viticulteur au producteur de miel. Alors on a des gens qui fabriquent également du fromage de chèvre, du fromage de vache que vous pourrez d'ailleurs goûter dans notre menu. Après, il y a également des tourneurs sur bois, des céramistes. C'est très varié. Il y a un apéroculteur, un monsieur qui fabrique des couteaux. On a une soixantaine d'exposants. C'est ce qui est déjà très bien, puisqu'on ça va crescendo d'année en année depuis la première édition il y a 4 ans.
0: Voilà, et ce sera donc la 4e édition ce dimanche. Alors, pour vous situer Feuville, on est entre Delme et Sogne. Parlait d'artisans, de créateurs, de producteurs, de locaux et qui sont au programme. On a aussi pas mal d'animations ce dimanche.
1: Ah oui, alors nous avons les compagnons du devoir qui sont là toute la journée. Il y a des charpentiers et des serruriers qui seront là, qui vont proposer une création de leur goût, on va dire, sur toute la journée. Donc c'est l'occasion de les suivre, de voir un petit peu leur savoir-faire. Ensuite, nous avons un tondeur de moutons qui fera 4 démonstrations de tonte de moutons tout au long de la journée. Un conteur qui vient raconter des contes sur l'artisanat. Une chorale, la chorale Diapason, qui fera un concert à 16h. Et puis, bien sûr, nous avons de la musique également tout au long de la journée.
0: Voilà, donc des démonstrations, des concerts, des lectures de contes, des expositions avec ces artisans, créateurs, producteurs qui sont aussi sur place avec ces artisanales de Feuville ce dimanche. Martine, il y a évidemment restauration rapide, buvette sur place et puis un menu complet qui est aussi proposé sur réservation là par contre.
1: Exactement, nous avons un menu complet à 18€. Entrée, salade de carottes, terrine campagnarde, jambon braisé, maison, frites fraises bio, les fromages de nos producteurs qui sont donc sur les stands et des desserts maison. Donc le tout est maison et avec des produits frais et locaux et bio si possible. Et à côté de ça, vous avez effectivement les casse-croûtes avec steak haché, saucisses blanches, merguez, frites fraîches également et le tout d'un producteur qui vient de Frémerie.
0: Eh ben tout ceci.
1: À côté de chez nous, on veut vraiment privilégier le local pour ces artisanales.
0: Ce sont les artisanales de Feuville qui se déroulent ce week-end, 4e édition qui se tient un petit peu partout dans Feuville. C'est ça, si j'ai bien compris, Martine. C'est vraiment
1: oui,
0: dans les rues.
1: Feuville est un petit village puisqu'on est une centaine d'habitants. Alors sur les 100 habitants, il y a déjà une trentaine de bénévoles, ce qui est fantastique et un grand merci à eux parce que sans les bénévoles, rien ne serait possible. Et donc c'est un petit village et tout se tient dans les rues de Feuville.
0: Voilà, et ça montre l'attachement aussi des personnes aux associations et puis aux consommés local aussi. Et ça, c'est
1: voilà,
0: plaisant.
1: Et à l'animation du village. Et je tiens à préciser qu'il y aura un parking qui sera à disposition puisque nous avons un agriculteur qui nous met un champ à disposition pour garer les voitures.
0: À ne pas manquer.
1: Et bien sûr, entrée et parking gratuit.
0: C'est bien aussi de le préciser. Merci beaucoup Martine, je vous souhaite une très belle fin de journée et rendez-vous dimanche dans les rues de Feuville pour vivre ces artisanales 4e édition. À très bientôt.
1: Merci Nicolas, à bientôt.
0: À très vite, au revoir. 18h50, 30 minutes de bouchon pour vous qui repartez sur la 31 sens descendant entre hauteur de Dieulouard et Custine. Ralentissement toujours en cours, presque après jusqu'à Frouard, Bouxières-aux-Dames. N'hésitez pas à nous tenir vos dernières infos au 03 87 52 13 13. Mais la fin de journée a été plutôt difficile pour vous sur la 31. J'imagine que l'accident à hauteur de Bouxières-aux-Dames est terminé. Mais voilà, on a encore cette densité de trafic à la fois sur la 31 mais aussi sur le réseau secondaire. Passez une très belle fin de journée. Voici Samantha Fox sur Ici Lorraine.

0: Samantha Fox, Touch Me pour la musique sur votre radio locale ici Lorraine. Un bon tube qui sent les années 80. Bah justement, dans un instant, le journal de 19h suivi de votre rendez-vous 100% années 80. Une heure avec les plus grands succès de cette décennie. Il y aura France Gall, il y aura Nena, Phil Collins ou encore Catherine Lara, Black et les Kool & The Gang. De quoi se mettre dans l'ambiance week-end avec Laurent Petit-Guillaume qui vous apporte sa sélection sur un plateau sur ici Lorraine. Rendez-vous après 19h.
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0: Je vous souhaite une très belle fin de journée, une belle fin de semaine aussi, un bon début de week-end pour vous qui avez la chance de ne pas bosser demain. Voici Amir pour aller jusqu'au journal de 19h. À l'imparfaite, c'est une nouveauté ici Lorraine.

0: parfaite pour moi.
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1: Bon début de week-end, belle fin de journée, bon courage et encore des ralentissements sur la 31 ce soir. Il est tout pile 19h, vendredi, en compagnie de Philippine Thibaudeau pour le journal.
4: L'adieu douloureux de la ville de Florence, Aliana, collégienne de 11 ans, ses obsèques avaient lieu aujourd'hui dans le Gers, elle dont le corps a été retrouvé la semaine dernière. Cérémonie, Marc Bertrand, que vous avez suivie.
5: Le père de Liana a le visage crispé quand il marche derrière le corbillard. On sent toute la colère qu'il tente de contenir. À côté du portrait de Liana, c'est le maire de Florence, Grégory Bobato, qui prend la parole.
6: Nous ne disons pas au revoir à un symbole, une lutte, mais à une enfant de 11 ans et demi. Liana, nous ne sommes pas dans un combat, mais dans un deuil intime, celui des parents, celui d'une famille, et un deuil collectif, celui d'une ville, d'un territoire et d'un pays qui perd un enfant de trop.
5: Un lâcher de ballon et cette musique, la même qu'à la Marche Blanche. À la sortie de la cérémonie, t-shirt blanc avec écrit « Plus jamais ça », Gloria, 26 ans, pleure de colère. C'est une amie de la famille.
7: Il faut que la justice se réveille, il faut qu'on arrête de laisser toucher nos enfants, c'est horrible. J'ai été victime aussi de viol, ici même en Florence, par un cousin à moi. Et il est toujours lâché, ça a été classé sans suite alors que j'étais mineure. Et ça n'arrive pas qu'aux autres. Et malheureusement, Eliana, elle en a payé...
5: Elle étouffe un sanglot. Le maire a fait cette promesse aux parents de Liana. Florence ne vous lâchera pas la main. Gloria l'a pris pour elle aussi et pour tous les enfants victimes.
4: Et dans cette affaire, on apprend que les autorités françaises ont reçu plusieurs signalements sur les activités en ligne de Jérôme Barella par une plateforme américaine. Le principal suspect dans la mort de Liana est mis en examen. On parle d'échanges écrits avec des mineurs. D'autres obsèques avaient lieu aujourd'hui à Paris, celle de Bernadette Chirac, l'ex-première dame, est morte la semaine dernière à l'âge de 93 ans. Presque 3 ans après la mort de Thomas lors d'un bal à Crépol dans la Drôme, le parquet requiert le renvoi de 11 accusés devant les assises sur les 14 personnes mises en examen, et cela pour meurtre et pour tentative de meurtre et violence aggravée. Aurélien Tirard, cela ne fait aucun doute pour le procureur de Valence, il y avait bien intention de tuer.
8: Oui, car le procureur le rappelle, hein, lors du bal de l'hiver à Crépol, Thomas a reçu les coups de couteau dans des zones létales au niveau du thorax. Certains témoins, précise le procureur, évoquent même des frappes chirurgicales dont la violence et l'intensité ont été soulignées par les médecins légistes. Ce qui ne laisse donc, selon le procureur, aucun doute sur l'intention de tuer de ces 11 personnes qui ont tout fait pour compliquer l'enquête, insiste le magistrat, qui dénonce la loi du silence. Ces prévenus ont, selon lui, fait disparaître des indices essentiels, à commencer par le couteau avec lequel Thomas a été tué. Alors, 3 ans plus tard, relève le procureur, le déroulement de cette scène de violence qui a duré 8 minutes reste relativement difficile à déterminer. Mais pour lui, il s'agit bien d'une scène unique de violence. Ces 11 personnes peuvent être considérées comme co-auteurs du meurtre de Thomas. Encore faut-il démontrer pour chacun sa participation, relève l'avocate de 2 de ses prévenus. Des violences, il y en a eu de part et d'autre, estime-t-elle. Ce sera désormais au juge d'instruction de décider s'ils seront jugés pour meurtre aux assises des mineurs.
4: À l'approche de la journée mondiale des donneurs dimanche, il manque 20 000 dons, alerte l'établissement français du sang, en cause notamment les ponts de mai et la vague de chaleur. Franck Michael est mort à l'âge de 79 ans, on l'a appris ce matin, chanteur notamment connu pour sa chanson « Toutes les femmes sont belles ». Et puis à leur tour, le Canada et les États-Unis entrent dans le mondial de foot à 21h pour l'un, 3h du matin pour l'autre. Et sur le terrain, il va falloir s'y faire à la pause fraîcheur qui fait déjà polémique. Après le match d'hier en ouverture entre le Mexique et l'Afrique du Sud, Marie Clette, la durée de ces pauses dépend en fait de la durée des pubs télé.
9: Oui, qu'elles étaient longues ces secondes en deuxième période. Nous sommes à la 70e minute, milieu de terrain. Les footballeurs sud-africains ont le ballon entre les pieds, mais les mains sur les hanches. Tout le monde attend que la pause pub de la chaîne américaine Fox News se termine. C'est l'arbitre même qui fait patienter les joueurs. Un chaos qui résume la manière dont les États-Unis consomment le sport, comme l'explique Virgile Caillé, expert en économie du sport.
0: Dès le premier match, le ton est donné. C'était effectivement la monétisation, le business qui va dicter cette Coupe du Monde 2026. Le sport devient finalement presque un prétexte. Les Américains connaissent ça, ils sont habitués. Le Super Bowl, la NBA, tout ça est rythmé au gré des publicités. Mais c'est vrai que pour nous, Européens amoureux d'un football un peu plus traditionnel, eh bien, on est quand même assez heurtés.
9: Alors la pause fraîcheur, c'est jusqu'à 3 minutes pour laisser les footballeurs aller boire un coup. Et ce, même si hier, à 13h, il ne faisait que 25 degrés dans le stade de Mexico. Chaque diffuseur a ensuite le choix de mettre ou non une page de pub. C'est autorisé pour la première fois par la FIFA. À la clé des sommes, on sans doute astronomiques, plus de 20 000 euros la seconde en cas de finale des Bleus. Enfin, le biais sexiste des pubs est aussi pointé du doigt, principalement des hommes qui vendent un parfum ou une très grosse voiture.
4: Ouais, c'est puis vous allez forcément les revoir ce soir à 21h, match États-Unis-Paraguay, précédé d'un show façon Super Bowl, avec notamment la pop star Katy Perry.
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1: Le ciel encore assez gris hein, partout en Moselle sur cette fin de journée. Température autour de 12 à 14 cette nuit avec toujours ce ciel nuageux. La bonne nouvelle, c'est que ça s'améliore très nettement pour ce week-end. Demain samedi, 23 à 26 degrés avec un beau soleil du matin au soir. Même chose pour dimanche, soleil qui va rayonner sur le département. Un petit peu moins chaud pour les températures dimanche, mais on reste tout de même autour des 21 à 24 degrés.
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10: Bonsoir à tous. Ce soir encore, on va se replonger dans la décennie qui a vu naître le TGV, Star Wars, Super Mario Bros, Britney Spears, bref, les années 80, une décennie de

0: Collins avec You Can't Hurry Love.
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0: Bon, alors finalement, il n'ira pas se produire sur la scène du Rock and Roll of Fame lors de son intronisation en novembre prochain, parce que Phil Collins a expliqué récemment à la radio anglaise qu'il allait beaucoup mieux, mais qu'il n'était pas prêt à remonter sur scène tout de suite. En revanche, il a confirmé qu'il allait retourner en studio pour travailler ou retravailler de nouvelles chansons. C'est une bonne nouvelle, ça. Allez, vivement la suite, on est heureux qu'il ne débranche pas.

0: Et c'était Nena avec ses fameux 99 ballons de baudruche. Ah bah oui, ça veut dire ça en français, hein. Une chanson engagée contre la guerre froide, écrite après un concert des Rolling Stones à Berlin, durant lequel sont lâchés dans le ciel des ballons de baudruche afin qu'ils franchissent le mur de Berlin encore debout en 82. Voilà, toutes les chansons ont une histoire. La prochaine a été créée pour nous faire danser. Mission accomplie, Cool and the Gang en 80 avec Celebration, et ça arrive juste après ça.
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1: À la demi de chaque heure, zoom sur une information pour bien préparer le week-end. Le vendredi, on aime bien faire le tri dans tout ce qu'il y a à faire en Moselle parce que faut choisir. Vous ne pourrez pas tout faire. Par exemple, à Faré-Berzvillers, il y a une Color Run qui est organisée pour soutenir les animaux de la SPA. La Color Run, c'est les coureurs qui sont aspergés de farine colorée. C'est super bien. On termine tout sale. On adore ça. Il y a plus de 1000 participants attendus à Faré-Berzvillers ce dimanche. Le parcours fait 1,8 km pour les enfants. Et plus de 9 km pour les vrais marcheurs, les coureurs. On peut le faire en marchant ou en courant. Et vous serez aspergé de farine colorée. 15 € le plein tarif. Et inscription sur le site du Best, le centre commercial. Il y a une Color Run également à Jaupécourt. Et là, tout le monde va dire, c'est où Jaupécourt? C'est le PIO, c'est pas loin de Longwy. Une Color Run là aussi avec deux parcours. Départ donné ce dimanche à partir de 10h. C'est la 4e édition. Et ça va être très très bien. 6 € la participation.
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0: Black avec Wonderful Life.
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0: Et il paraît que Black, de son vrai nom Colin Verncombe, a écrit cette petite merveille en 5 minutes alors qu'il était en pleine dépression, après une succession de galères amoureuses, d'accidents, etc. Donc ce titre, Wonderful Life, une vie formidable en français, c'est de l'humour, hein, de l'ironie. Énorme succès en 1987. Mais pour lui, ça sera le seul. On plombe pas l'ambiance maintenant. On est aussi là pour le sourire. Rien de tel qu'un tube qui fait danser. François Véléry l'a fait en 83. Et du coup, bah, elle danse, Marie, et nous aussi.
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0: folie. Énorme succès en 1981, le premier pour Thierry Pastor et pour l'anecdote, une chanson produite par l'humoriste Roland McDan. Il avait craqué sur les compositions de l'artiste, tout simplement. Dans un instant, Décibel avec Émilie Mazoyer qui reçoit ce soir Mentissa, mais ce sera après, entre autres, The Time of My Life, le duo Bill Medley, Jennifer Warnes, qui arrive dans un instant.
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2: Et à 20h sur votre radio, ici, l'actu musicale, c'est Décibel avec ce soir une artiste qu'on adore, elle s'appelle Mentissa.

0: Et bam, vous la connaissez très bien, cette chanson, premier tube de Mentissa, signé Vianney, qui avait été son coach dans la saison 10 de The Voice. Depuis, elle a fait son chemin. Mentissa a sorti un premier album, La Vingtaine, et un deuxième qui sort aujourd'hui. Enfant difficile, Mentissa est l'invité de Décibel, et on est très contents.
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0: Salut à toutes, salut à tous et bienvenue dans Décibel, toute l'actu musicale en direct et jusqu'à 21h. Qu'est-ce qu'on vous a préparé ce soir au rayon coup de cœur? Eh bien, il y a une chanson qui est sortie aujourd'hui. Le groupe s'appelle Ravage. C'est le tout premier morceau de ce groupe qui est composé du rocker Gaspard Royan et de Aurélie Saada, la moitié de Brigitte. Et oui, on se demandait où elle était passée. Et ben la revoilà avec Ravage. Vous les découvrirez en fin d'émission. C'est la nouveauté du jour. L'anniversaire, eh bien, les amis, nous permettra d'écouter une très belle chanson de Louis Chédid, Anne Masseran. Et puis, le thème du blind test aujourd'hui, le monde. Oui, je sais, c'est un thème un peu large, mais on va y arriver. Le monde, rien que ça. Pour vous inscrire au blind test, vous pouvez appeler tout de suite Alexandra qui vous attend au standard 0810 055 056 0810 055 056 à gagner ce soir. Eh bien, c'est Enfant difficile, l'album de mon invité que je file retrouver, l'excellente et rayonnante Mentissa. Mentissa, bonsoir.
3: Bonsoir.
0: Merci de danser sur les jingles de Décibel.
3: C'est parce que je pense que je suis de très bonne humeur aujourd'hui, donc je danse sur à peu près tout.
0: Mais oui, alors c'est un jour spécial évidemment pour une artiste, le jour de la sortie de l'album. Vous êtes beaucoup trop jeune pour que je vous demande si ça vous fait l'effet de la naissance d'un enfant, évidemment. Mais à quoi c'est comparable comme joie?
3: À quoi c'est comparable comme joie? Je sais pas, à une belle journée de victoire.
0: Ouais.
3: Et il y a aussi quelque chose de... Il y a une émotion de libération. Je me sens libérée, comme si j'avais cet album qui était un énorme secret et que je pouvais pas faire grand chose à part m'ambiancer toute seule dessus. Et maintenant, je me dis, ah, je peux enfin m'ambiancer sur mon album avec les gens, tout le monde. Ça, c'est chouette. Donc oui, je suis très heureuse.
0: 4 ans se sont passés depuis la sortie de votre premier album, La Vingtaine. On réécoute pour le plaisir.

0: gueule de diamant, hein. C'est un vrai succès, EBAM. Donc, est-ce que la joie du jour, la joie d'enfant difficile, est comparable avec la joie de la sortie de ce premier album, il y a un petit peu moins de 4 ans?
1: Oui. Et j'en suis très heureuse de me dire que aujourd'hui ou même hier soir lors de ma release party, j'avais ce même émerveillement.
0: Ouais.
1: Parce que c'est ça qui est dangereux, c'est ça le piège, c'est d'avoir un peu l'habitude, d'être habitué, de parfois se lasser aussi parce que c'est pas un métier facile tous les jours. Et hier soir, j'avais vraiment les yeux qui brillaient, qui pétillaient comme une petite fille, comme la Mantissa d'il y a 4 ans. Et je me suis dit ah ok, j'ai pas perdu ça heureusement. Et j'espère que je garderai ce oui cet émerveillement. Oh, c'est difficile.
0: C'est celui-là. Ouais, celui-là, il est costaud.
1: Il est piégeux. Il est costaud. J'espère que je garderai ça tout au long de mon projet artistique.
0: On dit aussi que les moments de joie, ça nous reconnecte à l'enfant qu'on était. Alors ça tombe bien parce que vous étiez une petite fille qui adorait les majorettes et la série Glee, voilà, où tout le monde dans un lycée chantait comme ça dans des chorales, des tubes et tout. Donc, est-ce que c'est vrai? Est-ce que ça vous reconnecte à cet enthousiasme-là?
1: Oui.
0: Des jours comme aujourd'hui.
1: Oui, vraiment. Et puis hier, lors de ma release party, on a recréé une fête foraine.
0: Oh.
1: Parce que c'est ça que je voulais. J'ai dit, qu'est-ce qu'on peut faire pour ma release party? Il faut que ce soit quelque chose en connexion avec l'album, avec le thème de l'album, Enfant difficile. Et je me suis dit, quels sont les moments qui m'ont marqué de mon enfance? Et je me suis dit, mais les moments en fête foraine, quand on y allait tous en famille, on a tous des souvenirs à la fête foraine.
0: C'est vrai.
1: Que ce soit quand on était nous jeunes ou après, même quand on est parents et qu'on emmène des enfants. Et je me suis dit, je pense que c'est un thème qui met tout le monde d'accord. Tout le monde connaît la fête foraine, il y a quelque chose de familial, de chaleureux, de convivial, et j'ai voulu recréer un peu cet espace et de voir tous ces gens hier soir rigoler, s'amuser, de voir des parents, les enfants aussi étaient présents, étaient conviés à ma release party.
0: Il y avait des barbes à papa.
1: Il y avait de la barbe à papa, du popcorn et des hot dogs.
0: Meilleure fête. Qui veut des cocktails, franchement? Qui veut des pina coladas? On veut ça, exactement.
1: Et hier soir, je me suis dit ça, je me suis dit, mais là, je me suis reconnectée à mon enfance.
0: Ouais.
1: J'avais l'impression que j'avais un peu fait ma Sweet 16. C'était vraiment marrant. C'était très chouette.
0: J'adore. La Sweet 16, c'est la fête d'anniversaire pour les 16 ans.
1: Oui.
0: Et c'est vrai que, alors nous, oui, en France, en Belgique, bon, on fête nos 16 ans, mais les Américains prennent ça très au sérieux.
1: Exactement.
0: Ils font des fêtes incroyables. Ouais. Incroyables. Alors, ces questions sur l'enfance, c'est aussi parce que, au-delà de votre joie presque enfantine de sortir ce deuxième album, il porte ce titre donc Enfant difficile, et au pluriel, s'il vous plaît, la chanson Les Enfants difficiles.

0: étant donné.
1: C'est assez incroyable, on se dit. En vous voyant aujourd'hui, comment ça, quelqu'un a marqué dans un dossier, oh là là, la petite Mentissa, attention, elle est difficile, c'est vrai?
2: Oui.
1: Est-ce que vous pouvez me raconter ça?
2: Oui. Quand j'étais plus jeune, moi, de mes 6 à mes 10 ans, c'était vraiment compliqué, moi, à l'école. Je m'entendais pas du tout avec mes profs. Mes profs ne m'aimaient pas. J'avais un tempérament, je pense, assez fort pour une petite fille de 6 ans. Et ça, c'était quelque chose qui était très mal vu. À 6 ans, tu es censée être docile. Et moi, bah, j'étais têtue, je faisais ma vie. Et quand j'avais envie, oui, et quand j'étais pas d'accord, bah, je le montrais assez bien. Et ça, c'était quelque chose qui m'a été beaucoup reproché. Je me souviens notamment de toutes ces petites notes. Souvent, en plus, la prof, elle prenait un stylo rouge. Pas du noir, du rouge. Et je me souviens, quand j'ouvrais mon agenda, je voyais du rouge partout. Et quand je regardais, chez mon camarade de classe à côté, lui, il avait pas autant de rouge. Ouais. Et c'est fou, parce que... Aujourd'hui, avec du recul, j'en rigole, mais je me suis dit c'est quand même quelque chose qui m'a marqué, étant petite, de me dire ah moi il y a quelque chose qui va pas avec moi. Visiblement, je suis pas assez gentille, je suis pas assez je suis un peu à l'écart. Et aujourd'hui, je me dis mais c'est ça qui a fait ma force, c'est ma personnalité justement, ouais. Et c'est mon fort tempérament. Mais à cet âge-là, non, c'était pas quelque chose qui était bien vu. Et donc je pense que toute ma vie, par après, j'ai essayé justement de rentrer dans les cases, de ne pas déranger, de toujours avoir un comportement assez maîtrisé. Je pense que c'est un peu une conséquence inconsciente de
1: ça.
2: Voilà, parce qu'en fait, moi, mes premières interactions, parce que 6 ans, c'est très jeune, mes premières interactions dans le monde social étaient déjà très dures. Et on m'a vite fait comprendre que non, toi, tu vas rester à ta place, tu vas rester calme.
1: Ouais. Oui. Alors après, il y a effectivement le côté enfance, mais les gens à qui on demande de rester à leur place,
2: oui.
1: Quand en plus elles sont femmes,
2: oui.
1: Et quand en plus elles sont noires,
2: oui.
1: C'est d'autant plus étouffant parce qu'on se dit, en fait, c'est pas par rapport à ce que je fais, c'est par rapport à ce que je suis. Donc, c'est pour ça que je trouve qu'il est épatant, le titre de votre album, parce que ça veut dire qu'à un très jeune âge, parce que vous avez 27 ans, vous avez analysé ça et vous avez appris à fonctionner avec ça.
2: Oui.
1: Parce que ce phénomène-là, il s'arrêtera jamais. On demandera toujours aux femmes et aux noirs de parler moins fort que les autres et de surtout pas se plaindre. T'as déjà de la chance d'être à notre table. Donc tu vas la fermer, mais vous arrivez à fonctionner avec ça.
2: Mais en fait, je pense que j'ai compris très tôt que si je voulais être acceptée dans certains milieux, en plus moi j'ai grandi en Flandre, donc la partie flamande de la Belgique.
1: C'est là où il y a beaucoup de Hollandais et de nains de jardin dans les jardins. Incroyable.
2: Exactement.
1: C'est incroyable ce lieu, vraiment.
2: Et où on va pas se mentir, l'ouverture d'esprit, ça fait pas forcément partie de la culture là-bas. Donc j'ai toujours compris très vite que pour pouvoir me faire une petite place, il allait falloir que je me dompte. Et c'est seulement maintenant, en fait, 21 ans après, que j'ai compris ce que ce phénomène avait créé en moi, ce que ces premières interactions avaient créé en moi. Et c'est maintenant que je me suis dit, mais en fait, c'est fini ça.
1: Ouais.
2: En fait, j'ai pas besoin de montrer tout le temps, de me montrer toujours hyper reconnaissante, parce que j'ai cette quête un peu irrationnelle de chercher ma place. En fait, si je suis là, c'est que je suis à ma place. Et ça, c'est quelque chose de très difficile. On n'a pas toujours conscience de ça, parce que les gens aiment nous rappeler en permanence que bon, on n'est pas à notre place. Si on est là, c'est parce que coup de chance, coup de bol, si ça.
1: Ouais.
2: Et moi, j'ai envie de dire non. 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

0: envie de, quand j'ai commencé avec Ebam, je voulais plaire à un grand nombre. Et quand on veut plaire à un grand nombre, alors du coup on est lisse et on a un discours très maîtrisé, parce que, et en fait maintenant je me suis dit non, il est temps que tu dénonces ce que tu as envie de dénoncer, tu racontes ta vérité, et c'est sûr que les gens qui vont aimer et qui vont, enfin, qui vont s'identifier avec ton discours, ce nombre-là, il va forcément se rétrécir. Ou et pas. C'est OK. Ou pas, non, ou pas.
1: Ou pas, Mentissa.
0: Oui.
1: Mentissa tombe le masque, les amis. Enfant difficile est sorti aujourd'hui. On en écoute la chanson-titre.

0: Pourtant, elle est là, oui. Mentissa, deuxième album Enfant Difficile, sorti aujourd'hui de ce beau bébé, deuxième album. Donc, j'avais envie qu'on parle du thème de la chanson avant de l'écouter, parce qu'elle est tellement pop, tellement solaire, tellement joyeuse et sautillante, que si on n'y prend pas garde, et souvent à une première écoute de chanson, on ne fait pas forcément gaffe aux paroles, on ne se rend pas compte de la gravité de ce que vous racontez dans cette chanson. En plus, vous dites « nous », parce qu'effectivement, il y en a 10 par classe, des gosses comme ça. Et donc voilà, c'est pour ça que j'avais envie qu'on parle du thème de la chanson avant de l'écouter. Mais alors maintenant qu'on l'a écouté, parlons de sa forme extrêmement pop. Oui. Vous avez choisi ça, ça aurait pu être un piano-voix absolument déchirant. Ça n'est pas le choix que vous avez fait, pourquoi ?
1: Parce que moi j'aime la pop. Je trouve que c'est un genre de musique dans laquelle on peut, surtout en tant que femme, on peut être libre, on peut oser.
0: À la Kylie Minogue.
1: Exactement. Ouais. Et moi, c'est une musique avec laquelle qui résonne en moi depuis toute petite, finalement. Et pour ce deuxième album, je pense que j'avais envie de un peu revenir à mes premiers amours, qui sont donc la pop anglo-saxonne aussi. Je suis très fan de Gracie Abrams. Ces artistes pop où c'est vraiment la guitare qui lead, qui drive. Et j'aime bien aussi avoir ce contraste entre je parle de quelque chose qui est en fait très triste et très grave, mais c'est pas pour autant qu'on est obligé de pleurer. En fait, on peut aussi se dire que ouais, c'est dur, mais en fait on peut avoir le sourire.

0: Parce que la vie, c'est ça, la vie, c'est finalement plein de moments qui sont difficiles, et il y a aussi plein de bons moments, et ces moments sont finalement si beaux, parce qu'en fait, on a pleuré la veille.
1: Ouais.
0: Et ce contraste-là, dans la vie, parfois, c'est un peu difficile, mais c'est ça que j'essaye aussi toujours d'emmener, je pense, là, sur cette chanson. Je me disais, c'est bien d'avoir un contraste, parce que sinon, c'est un peu dur.
1: Ouais, ça, ouais. Franchement, c'est le syndrome « Alors on danse » de Stromae, quoi.
0: Mais exact. Mais c'était, d'ailleurs, c'était une de mes références de cette chanson.
1: Ah, c'est vrai?
0: Oui, oui, même le côté un peu... Il y a un côté un peu presque un peu parlé dans les...
1: Ouais.
0: Ah bon? Et l'idée, je me disais, attends, mais j'ai envie de faire un truc peut-être aussi à la Stromae. En fait, ouais, tu peux t'ambiancer sur un texte qui n'est pas du tout joyeux, ouais, à la base.
1: Bah, bravo, parce que c'est un coup de maître, vraiment. Pas de maîtresse.
0: Merci.
1: Cette chanson-là, elle est incroyable, et je comprends bien qu'elle donne son nom à l'album. Alors, on a parlé aussi de ce côté s'accepter soi.
0: Oui.
1: C'est vrai que, voilà, vous êtes sur le devant de la scène à un jeune âge, hein, mm-hmm, puisqu'en gros, à 23 ans, tout le monde vous connaît au moment du premier album. Donc forcément, vous êtes regardée, vous avez vos réflexes de petite fille qui veut être la première de classe, et en tout cas, et donc vous êtes un petit peu dans une attitude policée, etc. Peut-être ça vous empêche un peu de profiter, d'ailleurs, hein, de ces premiers succès. Et là, dans l'album, il y a des chansons comme ça qui regardent en face cette façon de faire. Il y a notamment « Qu'attendez-vous de moi ?»
0: Oui. Attends.

0: Qu'attendez-vous de moi? C'est très indiscret la question que je vais vous poser, mais tant pis, vous pouvez m'envoyer balader même si ça. En vrai, vous parlez à qui quand vous posez cette question?
1: Je pense que je parle aux gens, je parle à
0: au
1: mon public.
0: Ouais. D'accord.
1: Parce que je pense que c'est une des questions qui me trotte depuis mes débuts, et c'est peut-être la seule question que je n'ai jamais vraiment posée. Mais parfois, j'ai envie que les gens me disent honnêtement, quand ils viennent me voir en concert, quand ils ont pris un billet, qu'ils ont acheté un billet, qu'ils ont fait la route pour venir me voir, qu'est-ce qu'ils attendent vraiment de moi, honnêtement? Pas le « oui, on t'aime bien, on t'aime ». Non, qu'est-ce qui vous donne envie de venir me voir? Et est-ce que vous avez envie de repartir avec quelque chose ou pas? Ouais. Et c'est une vraie question qu'on se pose tout le temps.
0: Et vous, vous avez peut-être la réponse en vous. Quand vous allez voir une artiste que vous aimez, qu'est-ce que vous attendez d'elle?
1: Bah, c'est ça la question. Moi je pense que j'aime bien voyager quand je vais en concert. Et en fait, je pense que moi, quand je vais voir une artiste que j'aime bien, j'ai envie qu'elle m'emmène là où moi je n'ose pas aller. En fait, j'ai envie de voir en elle qu'elle puisse. Je dis elle, on dirait, parce que j'avoue, je suis souvent fan des artistes féminines, des femmes.
0: Ouais.
1: Mais quand je regarde une femme sur scène, j'ai envie qu'elle me donne le courage de faire des choses que moi je n'ose pas faire dans ma vie. Et c'est souvent ce qui s'est passé quand je rentre chez moi d'un concert. J'ai vu Sabrina Carpenter, j'ai vu Rosalie, j'ai vu Beyoncé. En fait, après ces concerts-là, une fois que t'as vu Beyoncé sur scène, tu rentres chez toi et tu dis bon, ma cocotte. Tu sais, t'as un boost de confiance.
0: Ouais.
1: Et c'est ça en fait. C'est que tout d'un coup, je rentre chez moi et j'ai l'impression d'avoir des ailes, quoi. Et je me dis, c'est fini. Moi aussi, en fait, j'en suis capable. Et c'est ça que j'aime bien. C'est ce truc où, tu vois, ça met en route quelque chose en toi, de un peu de boost de confiance, et ça fait du bien.
0: C'est beau.
1: En tout cas, moi, c'est souvent ce que je cherche quand je vais voir une artiste sur scène.
0: Il faut aller voir Mentissa sur scène. Ça tombe bien. La tournée est annoncée. Il y a déjà des festivals d'été. Ça fait très plaisir.
1: Oui.
0: Mentissa, on se voit dans 2 semaines au festival Sœurs Jumelles à Rochefort, parce que ici est la Fière Radio partenaire de ce joli festival, et on sera sur place, on fait nos émissions en direct au pied de la grande scène, on va se croiser Mentissa, également le Aluna Festival, le Printemps de Pérouge, enfin il y a vraiment tout un tas de festivals très très chouettes. Évidemment, en Belgique, les solidarités à Namur.
1: Of course. Ça,
0: voilà, c'est obligatoire. Sinon, elle perd sa nationalité. Il faut aller jouer à Namur. C'est obligatoire. Et puis après, voilà, il y a une grande tournée franco-belge à l'automne prochain. Ça commence à Nancy le 1er octobre. Et là, vous faites vraiment toutes les villes de France, Villeurbanne, Lille, Troyes, Belfort, Paris. Vous serez à l'Olympia le 5 novembre, Nantes le 25 novembre, Cholet le 26. Et puis, il y a aussi tout le mois de décembre, Mérignac, Toulouse... Et puis Mons, Anvers et Liège, parce qu'on ne se refait pas, la vie est belge, comme on dit là-bas. Mentissa, lâchez prise.

0: peur. Il paraît que ça fait très peur de lâcher prise, encore plus quand on est une artiste et qu'il faut lâcher prise devant tout le monde. Alors, ça y est, vous l'avez fait.
1: Je pense que je suis en mouvement vert.
0: Ouais.
1: J'aime bien me dire que la vie n'est pas une image arrêtée. Et donc, bien sûr, c'est pas parce que j'ai écrit que Balance que du jour au lendemain, j'étais en mode j'aime trop mon corps. Mais je pense
0: c'était sur le premier album. Si vous ne la connaissez pas, Balance, il faut l'écouter.
1: Mais je suis sûre qu'écrire ce genre de chanson, ça m'aide de me dire ok, maintenant que tu l'as dit, il faut vraiment que tu fasses ce travail-là.
0: Ouais. Et partager l'écriture de chansons, alors, parce que c'est une chose que vous avez faite sur cet album, Enfant difficile. Il y a notamment un garçon qu'on aime beaucoup qui s'appelle Noé Préchauffe, qui est à vos côtés sur la création de la chanson d'amour. Je ne voudrais...

0: Cette chanson qui raconte, je pense, l'histoire vraie de l'histoire d'amour que vous vivez en ce moment, Mentissa, que vous voulez protéger un petit peu, et vous voulez pas en parler. Et donc vous appelez votre copain Noé Préchauffe pour écrire ensemble cette chanson.
1: Oui. En fait, je pense qu'on avait déjà écrit une dizaine de titres et on se dit, on n'a pas encore la chanson d'amour. En fait, c'est devenu presque un peu une blague.
0: Oui.
1: Chaque session, on se disait, oh, on n'a pas.
0: Il faut le slow.
1: Oui, on a les traumas d'enfance, check. On a la chanson où je dis aux gens de pas trop me chercher, fais gaffe à toi, check. On a la chanson, on a tout. On se dit, on n'a pas la chanson d'amour. Je suis en mode, c'est pas possible.
0: Surtout que vous êtes amoureuse.
1: Oui,
0: alors
1: surtout
0: c'est quand
1: que je suis
0: même
1: amoureuse.
0: Dommage.
1: Et que je suis une grande amoureuse de l'amour. J'aime ce thème, mais en fait on se disait en fait il y en a tellement déjà, en fait si c'est pour écrire une chanson amour bateau, ça sert à rien. Et en fait on discute un peu, il me dit mais toi ta vie c'est comment, je lui dis moi j'ai une très bonne relation, ça se passe bien et tout. Je lui dis c'est vrai que je suis quelqu'un d'assez pudique sur ces choses là j'aime pas trop étaler ma vie sur les réseaux et tout. Il me demande pourquoi, je dis mais je sais pas, j'ai toujours eu un peu cette pudeur, moi je crois vraiment au vivons heureux vivons cachés. Il me dit c'est ça qu'on doit écrire. Et puis je lui dis aussi moi j'ai vraiment ce truc où parfois les chansons d'amour mythique, si demain la personne elle part, t'es bien avec ta chanson d'amour. Je pense à plein de chansons d'amour incroyables qui existent. Quand les histoires se terminent, je me dis, tu fais comment? Tu continues à la chanter? Et pour toutes ces raisons-là, je lui disais, j'ai du mal à faire le pas d'écrire une chanson d'amour et d'écrire sur papier, et de faire une déclaration à cette personne, parce que, imagine, ça se finit, c'est bizarre.
0: Les chansons, c'est pour toujours. Alors, j'ai posé la question à Oshi, parce qu'elle a fait carrément tout un album avec, c'était sa compagne à l'époque, et ça l'est plus aujourd'hui.
1: Oui.
0: Des chansons sur leur rencontre, sur leur amour, sur leur coup de foudre, machin et tout. Et elle m'a dit, non, je chanterai plus.
1: Je chanterai plus
0: sur scène.
1: Tu vois.
0: Ouais.
1: Mais c'est pour ça, moi j'ai anticipé ça. Parce que moi, je suis
0: trop
1: toujours,
0: maligne,
1: toujours un coup d'avance.
0: C'est ça.
1: Je dis non. Et donc finalement, c'était marrant d'écrire une chanson d'amour qui n'en est pas vraiment une.
0: Ouais.
1: Je lui dis, en fait, c'est pas vraiment une chanson d'amour. Hein. Attention, hein, on va pas s'emballer. Mais bon, quand même. Et à la fin, de dire, peut-être que finalement, c'est quand même une chanson d'amour. Je trouvais ça très marrant d'avoir cet angle-là qui est aussi ce que je pense et ce que je ressens.
0: Désolée, Mentissa, un des grands moments de ce nouvel album Enfant difficile. Vous la découvrez maintenant dans Décibels.

0: Le deuxième album de Mentissa sort aujourd'hui. Et dessus, il y a ce tube, désolé, ça vous va très bien la pop.
1: Merci.
0: Vraiment. Et on a envie de danser avec vous, c'est sûr. 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Enfant difficile, c'est le cadeau du soir. Et on revient avec Mentissa, à tout de suite.
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0: Et merci d'avoir choisi ici pour passer votre vendredi soir. On est un rancard sûr, vous pouvez compter sur nous, il n'y a pas de problème. On est ensemble jusqu'à 21h. La chanson anniversaire du jour, c'est l'anniversaire de la naissance d'Anne Frank. Et il se trouve que Louis Chédid a écrit une chanson merveilleuse qui parle d'elle et de tout ce qui résonne de son histoire au moment où Louis Chédid chante la chanson, et aussi en 2026 d'ailleurs. Donc on l'écoutera tout à l'heure, Anne, ma sœur Anne. On vous fera découvrir le groupe Ravage, nouveau projet de la chanteuse Aurélie Saada que vous aviez découverte avec le groupe Brigitte. Et puis notre Blind Test, le thème, les chansons qui parlent du monde, fin du monde ou bonheur dans le monde. Il y a un peu tout. Venez jouer avec nous et moi je retrouve Mentissa. Ça ressemble à ce que vous imaginiez, Mentissa, la vie de chanteuse. Parce que vous y pensez depuis que vous êtes toute petite. Je crois que vous avez fait The Voice Kids. Donc quand vous étiez enfant, vous aviez envie, etc. Oui. Est-ce que ça ressemble à ce qui vous faisait rêver?
4: Je savais pas du tout à quoi m'attendre. J'avais pas vraiment d'image où c'était un rêve. Et ouais, souvent, le rêve, c'est quelque chose d'assez inatteignable. C'est, ouais, c'est très flou, c'est très vague. Donc, non, je savais pas du tout à quoi ça ressemblait. Mais maintenant que je le vis, non, je suis reconnaissante. Je pense que c'est plus dur que ce que je croyais. Je pense que quand on rêve de quelque chose, on voit que le positif et on se dit pas qu'en vrai, derrière des artistes, des icônes de la pop, en fait, il y a beaucoup, beaucoup de travail et il y a aussi beaucoup de, il y a beaucoup de solitude aussi, je pense, dans ce monde-là, le monde d'artistes, parce que on passe de vraiment, on est sur le devant de la scène, on est acclamé par plein de gens et le lendemain, on rentre chez nous et on est tout seul. Donc ça, c'est quelque chose qu'il faut gérer. Vu que c'est pas quelque chose qui est psychologiquement, personne est vraiment fait pour ça, pour être accablé, enfin acclamé, idolâtré, d'avoir des gens qui viennent vous voir et qui vous disent merci, je vous adore, votre chanson m'a sauvé. C'est pas quelque chose de, et donc ouais, il faut réussir, je pense, à trouver un bon équilibre et surtout à garder la tête sur les épaules, quand même, à garder les pieds sur terre, pas s'envoler, et aussi justement accueillir les victoires comme les échecs aussi. Je pense que ça, c'est important. Moi, j'ai de la chance d'avoir un bon entourage, mais ça, c'est vrai que j'avais sous-estimé ce que ça fait à l'ego quand on sort un single et que ça marche pas, parce que c'est comme ça,
0: ça prend pas. Oh, bah non, les radios, elles en veulent pas,
4: mais c'est ça. Et là, tu en prends un coup, et au début je me dis non, ça va, non, je m'en fous, et trois mois après, en fait, je me dis non, en fait, ça va pas. Et j'ai mis du temps vraiment à. Et aujourd'hui, j'en rigole et je me dis que les échecs ou les flops, comme on dit, ça fait partie d'un parcours, c'est hyper important aussi. Mais oui, il y a plein de choses que j'avais sous-estimées. Ouais. Et je pense l'ego aussi. J'avais sous-estimé quand même cette espèce d'ego trip parce que t'es tellement toujours, tout le monde te met sur un piédestal et après, du jour au lendemain, c'est fini. Les gens, ils passent à autre chose. En plus, c'est ça aujourd'hui, ça va vite. On est dans la consommation fast-food, quoi. Ouais. Et donc, ouais, il faut pas. il faut pas paniquer, il faut faire son truc, il faut rester sur sa ligne directrice, il faut rester sur son chemin et il faut faire, voilà, il faut faire ce que t'as à faire.
1: Alors vous avez fait un joli petit lapsus puisque au lieu de dire acclamé tout à l'heure, vous avez dit accablé. Mais c'est intéressant parce qu'il y a une chanson sur l'album qui s'appelle Fais gaffe à toi, où justement on se dit tiens, elle envoie bouler un peu les médisants. Alors les médisants, il y en a partout.
0: Oui.
1: Il y en a même dans ce bureau, des gens comme ça qui se baladent toute la journée à dire du mal des uns des autres. J'ai souvent tendance à penser que ça dit plus sur eux que sur les gens qu'ils accablent.
0: Mais
1: vous, forcément, étant star, y a d'autant plus de monde. Nous, on a un relou au bureau, mais alors vous en avez combien ?
4: Oh, des relous, j'en ai pas mal. Hein. Après, honnêtement, je m'en sors plutôt bien sur les réseaux sociaux. J'ai pas beaucoup de haters, comme on dit, mais ça m'est arrivé.
1: Ouais.
4: Mais je pense que cette chanson, elle est plus axée sur la vie intime et la vie quotidienne de tous les jours, justement.
1: Ouais. Et tout le monde s'identifie, a fait gaffe à toi.
4: Mais oui, mais tu vois, ce mec relou qui fait des blagues, il trouve ça super marrant, et tu vois, il te regarde. Et c'est ça, en fait, où des gens qui pensent qu'ils ont en fait, on leur demande pas leur avis. Et ces gens qui ont toujours besoin de donner leur avis constamment sur comment tu t'habilles, sur comment tu es, sur comment tu te présentes. Oh, moi, ça me saoule. Et je me suis dit, c'est quoi, j'écris une chanson pour tous ces relous, ces médisants, comme tu dis. Et je vais leur dire gentiment de rester à leur place.
1: Ben, c'est ça. Fais gaffe à toi. Exactement. Alors, il y a des moments graves dans l'album. On parlait tout à l'heure de pop et d'envie de légèreté, de lâcher prise, etc. Il y a la chanson Comme un loup qui parle avec beaucoup de délicatesse. De quand un homme violent entre dans un foyer, qu'est-ce que ça fait aux adultes et aux enfants qui sont dans cette maison ?

0: entre les lignes de cette chanson que vous avez vécu ça, impuissante puisque enfant.
1: Oui.
0: Est-ce que c'est une chanson thérapeutique ?
1: Oui, je pense que c'est une chanson thérapeutique. C'est une chanson qui m'a libérée aussi parce que c'était vraiment, c'était un lourd secret pour moi. Ouais. C'était un fardeau à porter parce que je me rappelle que c'était quelque chose dont je voulais pas du tout parler au début. Et en fait, j'ai l'impression que c'est un truc qui me suivait un peu, que je traînais un peu et je me disais bon, peut-être que ça reste là parce qu'en fait, mon rôle est d'en parler. Ouais. Et cette chanson, je l'ai écrite. J'ai commencé l'écriture toute seule de cette chanson. J'ai écrite, je pense, la fille de ma mère et comme un
0: Bah elle est là, la fille de ma mère.
1: Dans la même période.

0: énormément d'amour hein, dans cette chanson, La fille de ma mère. Mais voilà, si on la met à côté de Comme un loup.
1: Oui, on comprend mon cadre familial.
0: Ouais. Et on comprend le titre de l'album. Évidemment que Mentissa, c'est une gosse difficile, puisqu'il y a un homme violent à la maison.
1: Oui, et c'est en fait.
0: Et elle ne peut pas sauver sa mère.
1: Exactement. En fait, c'est difficile quand chez toi, tu manques un peu de repères, tu manques de stabilité. C'est très difficile. De se construire en fait à cet âge-là, c'était pendant toute mon adolescence, mais ouais. À l'âge de 16 ans en fait, t'as envie de t'occuper, j'en sais rien, du jean que tu veux le jean que t'as envie de mettre, t'as envie de parler de garçon, enfin à 16 ans, t'as pas envie d'être là à appeler la police parce non. que bah c'est la bagarre chez toi à la maison. Et c'est ça qui était difficile, et j'avais aussi l'impression d'être la seule à vivre ça. Je me disais mais je peux pas en parler aux profs, je peux pas en parler à mes copines, les gens ils vont penser qu'on est des fous, et en fait, j'avais honte. Et la raison pour laquelle j'ai écrit cette chanson, c'est que j'ai toujours eu honte d'en parler autour de
0: parce
1: moi.
0: Parce que vous pensiez que vous étiez la seule. Donc là, cette chanson, s'il y a ne serait-ce que 5 filles qui sont en train de vivre ça, qui l'entendent, vous en aurez peut-être sauvé 5 qui se diront, je suis pas toute seule.
1: Et c'est pour ça que j'ai décidé de la mettre sur l'album. J'étais pas sûre de vouloir mettre cette chanson sur. À la base, je l'ai écrite juste pour moi me libérer de quelque chose. J'avais visiblement besoin d'en parler encore. Et après, il y a eu vraiment cette question de tu la mets sur l'album ou pas. Je me disais, elle est quand même très intime. Et puis je me suis dit, mais attends, moi, à 16 ans, ça m'aurait sauvé d'avoir une chanson comme ça, ouais. Et de me dire ok, d'accord, alors c'est dur, c'est très dur, c'est très triste, mais je suis pas la seule. Et juste le fait de savoir que parfois on n'est pas les seuls à vivre ce qu'on est en train de vivre, ça sauve vraiment. Et c'est pour ça que Comme un loup est sur mon album. C'est pour moi et pour toutes ces personnes qui malheureusement vivent ou ont peut-être vécu ces épreuves-là.
0: C'est un vrai voyage, ce disque. Alors, c'est marrant, tout à l'heure, vous m'avez dit que vous vouliez voyager quand vous allez voir vos chanteuses en concert. Ben, c'est vraiment ça, parce que à des moments, on se marre avec vous, à des moments, on est vos pom-pom girls, on dit ouais, allez, Mentissa, tu vas y arriver. Et voilà. Et en fait, vraiment, vous nous embarquez. Vraiment, les amis, je vous recommande d'écouter Enfant difficile. Ah ouais, vraiment. Et je me suis dit, Mentissa, que aimer quand même, c'était une bonne façon de se dire au revoir ce soir, cette chanson. Là, on est d'accord.
1: Bien sûr, bien pop, bien stade.
0: Ouais.
1: Ouais, beaucoup d'énergie. Vraiment, c'est ma power pop ballad, comme
0: ouais,
1: on dit.
0: C'est ça.
1: Donc,
0: hein.
1: Oui.
0: Très bien. Et donc, vous la chanterez tout bientôt, le 25 juin à la Luna Festival, le 26 à Rochefort, je serai au premier rang. Et les auditrices et les auditeurs d'ici aussi, puisqu'on sera en direct du festival Sœurs Jumelles. Et puis, pour le mois de juin, on a aussi le Printemps de Pérouges, le 28. Et pour votre tournée hors festival, ça commence le 1er octobre à Nancy. Ma chère Mentissa, bonne route.
1: Merci beaucoup.
0: Et bravo pour cet album.
1: Merci pour l'invitation, merci pour l'échange.
0: À bientôt.
1: À bientôt.

0: on est Mentissa, enfant difficile, sorti aujourd'hui et à gagner maintenant au Blind Test.
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0: On accueille pour jouer avec nous Claire et Christine. Bonsoir à toutes les deux.
2: Bonsoir.
0: Bienvenue dans Décibel. Claire, comment ça va en cette fin de saison, hein, finalement, bientôt les vacances, peut-être, pour Claire?
2: Oui, ça va. Moi, j'ai un peu de vacances là, fin juin, début juillet.
0: Trop bien.
2: Ouais.
0: Ça fait envie, hein. Ça fait... J'espère qu'on aura du beau temps, c'est ça, fin juin, début juillet. Comme on s'est tapé une canicule il y a 2 semaines, après, on peut se prendre le contre-coup, hein. Mais je vais faire ce qu'il faut, je vais commander du soleil, Claire. C'est quand exactement le début des vacances?
2: On prend le bateau le 28 juin avec ma fille de 10 ans. On part en Corse.
0: Toutes les deux en bateau? Ah, j'adore! Oui. Excellent! Oh, moi, je suis allée en Corse pour la première fois l'été dernier, du côté de Calvi. Qu'est-ce que j'ai aimé? C'était génial!
2: Ah oui, oui, ben on n'est pas très loin, on est près d'Île-Rousse, on n'est pas très loin. Mais ah, oui, c'est la Balagne, c'est ma région préférée de la Corse, mais tout est très beau. Hein,
0: c'est sûr. Mais c'est incroyable, c'est-à-dire que on tourne la tête, il y a des montagnes, on peut se baigner dans des torrents et tout, faire des randonnées, et tu tournes la tête de l'autre côté, c'est la plage. C'est fou.
2: Oui.
0: Et au milieu, il y a un énorme plateau de charcuterie. Non, mais c'est mon endroit rêvé. C'est incroyable. Vraiment.
2: C'est bien résumé, ouais.
0: C'est ça. Ah là là. Ah bah Claire, je suis ravie. Bon bah vivement le 28 juin. Et Christine, alors les vacances?
3: Bah moi je suis toujours en vacances, hein, puisque je suis retraitée. Donc,
0: bravo Christine. C'est bien.
3: Oui, et puis bon, il fait beau là, c'est super. Hein. Donc
0: on en profite.
3: On profite.
0: Parfait. Alors, Claire et Christine, en plus du beau temps et des perspectives réjouissantes en Corse, je vous offre ce soir à chacune un exemplaire de l'album de Mentissa. Enfin, en vrai, je vous offre, c'est elle qui vous les offre, elle les a apportés tout à l'heure quand elle est venue pour l'interview. Donc, Christine et Claire, vous avez toutes les deux gagné ce cadeau, car au Blind Test de Décibel, on gagne avant de jouer. Et comme ça, maintenant, on va pouvoir jouer. Donc, le thème de ce soir, ce sont des chansons qui parlent du monde. Voilà, en général, le monde, comment va le monde, etc. Et on va vous les passer, ces chansons, et il faut retrouver le nom de l'interprète de la chanson. Voilà, on cherche l'interprète. Et il faudra, Claire et Christine, dès que vous aurez une idée, envie de répondre, bien donner votre prénom avant de donner la réponse, d'accord ?
3: D'accord.
0: Voilà, c'est la règle pour qu'on puisse savoir laquelle de vous deux répond en premier. C'est une espèce de buzzer, mais version radio, quoi.
3: D'accord.
2: Oui, ok.
0: Alors, Claire et Christine, première chanson. Il faut me dire, s'il vous plaît, qui chante ça?
2: Claire.
0: Claire.
2: C'est Céline Dion.
0: Oui.

0: Bravo dans un autre monde. Premier point de Claire. Et nous, on continue.
1: Les innocents ?
0: Alors, c'est pas les innocents. Ah, j'aimais bien les innocents. Tout le bonheur du mais non, c'est pas.
1: Bien
0: oui. Ah, oh, bah, je mets un point. C'est Christine qui m'a dit ça ? Un point, Christine, parce que les innocents nous manquent. Non, c'est un groupe. Tout le bonheur du monde.
1: Claire.
0: Claire.
1: C'est Trio.
0: Alors, c'est pas Trio, mais c'est leur cousin.
1: Non.
0: Vraiment, c'est, ils, ont, c'est, ils sont super. C'est.

0: en plus.
1: Ah bah oui, on les adore. Et donc le mot Sinsemilia, donc c'est le nom de ce groupe, mais c'est également une variété de plantes à fumer. Donc finalement, que vous n'ayez pas le mot Claire et Christine, ça me rassure sur vos shoppings quotidiens. C'est plutôt... c'est ça. Et voilà. Et donc j'ai mis un point à Christine parce qu'elle m'a rappelé que j'adore Les Innocents. Je vais aller écouter les chansons tout à l'heure. Et Claire, un point parce qu'elle a trouvé Sinsemilia. Alors, tout le bonheur du monde pour Sinsé, dans un autre monde pour Céline. Et elle est une dernière pour la route. Oui.
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1: Vous pouvez chanter chez vous, hein.

0: utilisable, téléphone, c'est incroyable.
1: Ouais. Ah, oui.
0: C'est
1: super, Jean-Louis Aubert,
0: oh,
1: là,
0: j'adore. Ah bah ouais, il est venu souvent dans Décibel, hein. Tous les épisodes sont disponibles sur votre application ici et l'application Radio France.
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2: Ah oui, c'est beau mais c'est un peu triste.
1: Ah, c'est très beau.
0: Ouais. C'est très beau. Eh ben, c'était très beau ce blind test. Claire et Christine, merci pour ce bon moment.
1: Merci aussi.
0: C'était trop bien. C'était trop bien. Je vous embrasse toutes les deux et je vous envoie l'album de Mentissa. Et je vous propose pour terminer ce blind test d'écouter Gérard Palapra. Ah, Gérard, mon idole hippie. Cette chanson parle de la fin du monde et de comment on peut s'y préparer, notamment ce qui concerne le stylisme. Vous vous êtes déjà demandé comment vous habiller pour la fin du monde ? Gérard a la réponse. Pour la fin

0: Oh là là, tout plaquer et partir dans le Larzac en patte d'éléphant, on est d'accord. Gérard Palapra en 1971, c'est musique hippie si chère à notre cœur. La chanson s'appelle « Pour la fin du monde ».
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0: On parlait de chansons d'amour tout à l'heure avec Mentissa et la difficulté d'en écrire de nouvelles, puisque peut-être que tout a déjà été dit sur l'amour. Eh bien, ce n'est pas l'avis du groupe Ravage. Ravage, c'est qui? C'est Gaspard Royan, notre rocker, spécialiste des chansons de Noël. Il a sorti plusieurs albums de Noël, un peu à la crooner américain guitare, comme on adore. Lui, il fait partie du groupe Ravage et il n'est pas tout seul, il est avec Aurélie Saada, merveille parmi les merveilles, chanteuse notamment dans Brigitte, réalisatrice aussi d'un très beau film qui s'appelle Rose. Bref, les deux ensemble, ça doit forcément se passer. Et donc, comme l'amour fait des ravages, eh bien Ravage fait des chansons d'amour. Ils viennent de sortir leur toute première qui s'intitule « Entre ton épaule et ton cœur ». C'est un délice qui va vous replonger dans les années 60. Autant Palapra, c'était les années 70. Ravage, clairement, c'est les années 60. Comme on les aime, régalez-vous et accueillez donc ce tout nouveau projet, notre coup de cœur, Ravage.

0: Je vous avais dit, hein, c'est vraiment un bonbon cette chanson. Le groupe c'est Ravage, entre ton épaule et ton cœur. Les premiers concerts de Ravage arrivent, ça sera le 26 juin à Capestel, le 7 juillet à Bréa pour le festival Les Scènes de Bréa et les Francopholies de La Rochelle le 14 juillet. Puis tiens, comme notre candidate du Blind Test tout à l'heure, Claire, Ravage fera un tour en Corse à Serra di Ferro, ce sera le 20 juillet.
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0: Si la vie était moins moche et les hommes étaient moins fous, eh bien Anne Frank aurait aujourd'hui 97 ans. Elle était née, la petite Anne Frank, le 12 juin 1929 à Francfort. Elle est morte en déportation, on ne sait pas trop quand, en février ou en mars 1945, dans le camp de concentration de Bergen-Belsen. Anne Frank, aujourd'hui, donc, c'est l'anniversaire de sa naissance. Et s'il y a bien une chanson à laquelle on pense quand on pense à Anne Frank, c'est Anne, ma sœur Anne, de Louis Chédid, sorti il y a une quarantaine d'années, 1985, très exactement. Et ce constat terrible que fait Louis Chédid, 40 ans après la mort d'Anne Frank, la voilà revenue, la nazie, nostalgie. La chanson est-elle encore d'actualité en 2026? Il me semble que malheureusement, elle n'a pas du tout vieilli.

0: 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Merci à vous d'avoir écouté Décibel. C'est terminé pour ce soir. On revient demain à 20h avec les chansons préférées de Anne-Cécile Maillefert, la présidente de la Fondation des Femmes. Vous l'avez beaucoup vu dans les médias cette semaine pour parler de la loi intégrale contre les violences sexistes et sexuelles. Eh bien, elle s'est aussi parlé de musique. Elle sera dans Décibel demain à 20h. Merci à l'équipe de l'émission. Il y avait Iris Guitoni, Emma Quenardel, Elodie Bianca Maria, Alexandra Sackberg et Franck Moilier. Puis il y avait vous surtout. Merci d'avoir été là.
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0: Et merci d'écouter ici. Il est 21h. J'allais oublier de vous donner l'heure. Où ai-je la tête? Bisous!
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4: 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J'ai connu ça à la Starac. J'ai découvert plus tard la version originale écrite par Michel Berger, qui a récemment été chantée aux Enfoirés.

0: tu me l'as rappelé le morceau. 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

0: Est-ce qu'on peut transformer un contrôle fiscal en l'un des plus gros tubes de la chanson française? Pour Florent Pagny, la réponse est un immense oui.
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0: Nous sommes en 2003. Le chanteur est en pleine guerre médiatique et judiciaire avec le fisc qui l'accuse d'évasion fiscale. Il se sent traqué, dépossédé. C'est là que son complice Lionel Florence lui écrit un texte sur mesure. Une réponse en forme de bras d'honneur musical, ma liberté de penser.

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1: 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Mais il hurle surtout ce qui lui reste, sa liberté. Le pari est risqué, mais le public adore.

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3: Écoutez Havre avec Nord.
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3: Originaire de Normandie, c'est à Concarneau que Grégoire Théry, alias Havre, a décidé de poser sa guitare. Le chanteur, auteur et compositeur signe son premier 5 titres où se mêlent pop-rock et poésie. Nord en est le premier extrait.

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0: En 1998, le duo Céline Dion et Jean-Jacques Goldman signent un nouveau chef-d'œuvre, On ne change pas, et je vous raconte son histoire.
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0: En côtoyant la star mondiale, Goldman est frappé par un contraste saisissant. Derrière la diva, il perçoit la petite fille de Charlemagne, sa ville natale au Québec. Une enfant fragile, manquant de confiance en elle, malgré les millions d'albums vendus. C'est ce décalage entre la gloire immense et l'innocence restée intacte qui inspire le texte.

0: On ne change pas, un succès qui prouve que l'on garde toujours en soi l'enfant que l'on a été.
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2: 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Mais quand on passe sa vie à chercher des mélodies, d'un seul coup, ça vous met un peu sur le cul. 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
1: Écoutez Jean-Baptiste Guégan et Chimène Badi, est-ce que ça vaut la peine ?

Dans ce nouvel extrait de l'album De l'ombre à la lumière, la voix la plus puissante du Trégor rencontre celle magnifique de Chimène Badi pour un duo musical intense.

0: Jean-Baptiste Guégan, Chimène Badi, est-ce que ça vaut la peine?
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3: Vous l'avez forcément déjà remarqué en allant de Palavas à Carnon, ce fortin qui trône au milieu de l'étang du Levant. C'est la redoute de Balestras, une tour de guet qui a passé 60 ans emmurée dans un château d'eau.
4: Tour des pirates !
3: Au milieu du XVIIIe siècle, de nombreux pirates barbaresques arpentent notre littoral et détroussent les navires marchands. Et il y a aussi les Anglais qui se prennent pour les maîtres des mers. Fire ! Pour protéger les populations, Louis XV fait construire tout au long des côtes françaises une série de fortins équipés de sémaphores. Lorsqu'un bateau suspect se rapproche dangereusement, on envoie des signaux pour prévenir les gardes-côtes qui envoient alors au canon quelques coups de semonce. Du Gros du Roi jusqu'à Hague, dont construit un réseau de 8 tours de guet, on peut encore voir celle de Frontignan, Marseillan, Sète, au Grand Travers aussi, et donc celle de Palavas. Dès 1743, la redoute de Balestras assure sa fonction protectrice, et ça va durer plus d'un siècle. Autour de ce fortin, peu à peu, des pêcheurs installent leurs cabanes, et c'est tout un village qui finit par prendre forme. En 1906, on installe sur le toit de la tour une citerne, qui va alimenter en eau les fontaines de la commune. Au début du XXe siècle, la station balnéaire, devenue reine des plages, voit ses besoins en eau augmenter. Alors en 1943, la mairie décide de bâtir un véritable château d'eau. Il y a toujours la cuve sur la redoute qui est alors emprisonnée d'un sarcophage de béton. Attendre les années 90 pour la redécouvrir. On détruit le château d'eau pour bâtir à la place le phare de la Méditerranée, 45 mètres, avec son restaurant tournant au sommet. Et la redoute, elle, est démontée pierre par pierre par les compagnons du devoir. 300 tonnes de pierres marquées une à une et transportées sur un autre site. Il faudra aussi tailler de nouvelles pierres pour remplacer celles qui sont trop altérées. La ville de Palavas a choisi l'étang du Levant pour reconstruire le fortin à l'identique, dans la même orientation qu'à l'origine. Il trouve au milieu des flamants roses un écrin à sa mesure. La redoute de Balestras abrite depuis le musée Albert Dubout, dessinateur caricaturiste qui a contribué à la réputation de Palavas grâce à ses dessins du célèbre Petit Train. Voilà une bonne occasion d'aller la visiter.
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6: Complètement gaga avec Olivier Glin. Alors bonjour Olivier, on parle d'eau aujourd'hui?
5: Vouille, sagassouille. Bonjour les amis. Aujourd'hui, on va voir des mots comme on en trouve nulle part ailleurs. Chez nous, dans le Parler Gaga, on a des termes pour tout. Et pour patauger dans l'eau ou la gadoue, on n'a pas un mot, mais trois. Bassouiller, gabouiller et gassouiller. Oui, trois verbes pour exprimer le bonheur de tripoter de la flotte ou de barboter dans la boue liquide. Et, comme on est généreux, hein, quand même, on ne s'est pas arrêté là. Et on a même des noms qui vont avec. On appelle ça des déverbaux, car ces noms viennent des verbes. On a la bassouille, la gassouille et la gabouille. Ces mots sont employés dans la Loire, mais également dans le Lyonnais et le Beaujolais. Et puis de façon plus générale dans une bonne partie de la région Rhône-Alpes. Voici une maxime qui nous est donnée par Jean-Baptiste Martin. T'as beau gabouiller la bassouille, t'en feras pas rien des œufs à la neige. La plupart du temps, c'est juste remuer l'eau, éclabousser, patauger. Bref, faire ce que les mamans, elles y trouvent à redire quand les enfants reviennent avec le pantalon trempé. Et s'il y a des gens qui aiment bien gassouiller, ce sont bien les enfants. Les matrues, il n'y a pas besoin de faire grand-chose pour leur faire plaisir. Tu sors une petite bassine, tu mets un peu d'eau au fond et c'est parti pour la gassouille. C'est que ça peut gassouiller jusqu'à l'évaporation totale. La gassouille, c'est révélateur de la personnalité profonde des gens. Hein. Comme le dit l'adage, dans la gassouille, il y a deux sortes de gens. Ceux et ceux qui y tombent et ceux et celles qui t'y poussent. Bon, la nage n'existait pas hein, jusqu'à aujourd'hui, mais mieux vaut tard que jamais. Ou alors celui-ci, d'adage. Quand t'as les pieds dans la gabouille, c'est pas le moment de chercher tes pantoufles. Et oui, chez nous, la gassouille, c'est souvent un souvenir d'enfance. Mais entre nous, on est tous encore un peu des garagnas. Hein. On y aime bien parfois encore. Quel plaisir de gassouiller un peu.
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1: Saviez-vous que la gare la plus belle au monde est dans notre région, à Villejuif, une gare exceptionnelle, la plus profonde de France, un véritable puits de lumière, grâce à sa grande verrière. Pour la découvrir, retrouvons sur place Romain Bruno avec son invité dans Les gens d'ici, Pierre-Emmanuel Bécheran, responsable architecture au sein de la Société des grands projets. Romain, vous êtes à l'intérieur de cette gare ?
2: Eh oui, j'y suis, dans la plus belle gare du monde. Elle est chez nous, ça tombe bien, dans le Val-de-Marne, et j'ai avec moi, à ma droite, Pierre-Emmanuel Bécheran. Bonjour.
3: Bonjour.
2: Alors, vous êtes responsable architecture au sein de la Société des grands projets. En quoi cette gare Villejuif-Gustave-Roussy est-elle la plus belle gare du monde ?
3: Alors, elle est belle, elle est spectaculaire déjà par ses dimensions. 50 mètres de profondeur, c'est la gare la plus profonde de France. Et puis, vous voyez que la lumière naturelle descend jusqu'au quai, jusqu'à moins 50 mètres de profondeur. Donc là aussi, c'est quelque chose d'assez unique. Et puis, vous avez cet univers de verre, d'inox, qui rappelle un petit peu un vaisseau spatial, une aventure spatiale quand vous vous déplacez sur ces escaliers mécaniques. Au total, on a 32 escaliers mécaniques, 32 escalators dans la gare. Et on a surtout ces escalators que vous voyez là, juste en bas, qui sont les plus impressionnants de la gare, sans doute les plus grands de France, là aussi. 40 mètres de long, ces escalators, ce qui rend aussi l'effet très spectaculaire de descendre dans cette gare.
2: Comment s'est passée la délibération pour élire donc cette gare Villejuif-Gustave-Roussy, plus belle gare au monde ?
3: C'est un jury international réuni pour auditionner une dizaine de projets dans le monde. Ils les ont visités et à l'issue de ça, une délibération a conduit le jury à dire que, encore une fois, la plus belle gare du monde, elle est ici, elle est à Villejuif.
2: Une fierté d'ailleurs, ce prix pour le Grand Paris Express.
3: Bah évidemment, on est très fiers d'avoir la plus belle gare du monde ici à Villejuif. Elle n'est pas à Dubaï, elle n'est pas à New York, elle n'est pas à Sydney, elle n'est pas à Singapour, elle est à Villejuif. Et je pense que cette récompense qu'on a reçue finalement quelques mois après l'ouverture d'une première gare vient illustrer que le pari de faire appel à des architectes pour concevoir des stations de métro. Ici, c'est l'architecte Dominique Perrault qui est connu pour avoir construit la Bibliothèque Nationale, la grande bibliothèque dans le 13e arrondissement. C'était un pari juste et un pari vertueux aussi pour les territoires, pour les usagers de ces gares. Je pense que c'est très important d'amener du beau, d'amener de l'architecture dans les lieux du quotidien. Et qui va faire que demain, habiter et vivre et se déplacer dans le Grand Paris seront des expériences sans doute beaucoup plus agréables, beaucoup plus confortables et beaucoup plus belles.
2: Merci Pierre-Emmanuel Bécheran. Je rappelle, vous êtes responsable architecture au sein de la Société des grands projets. Merci beaucoup.
3: Merci beaucoup.
4: Nous vous rappelons qu'il est interdit de fumer ou de vapoter dans l'ensemble de la station.
2: Et c'est important de le signaler d'ailleurs. C'est important, on ne fume pas. Dans cette plus belle gare du monde, elle est chez nous, ici, dans le Val-de-Marne.
3: Exactement, et n'hésitez pas à venir la visiter pour le prix d'un ticket de métro.
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0: siècle, dans le contexte de la Troisième République naissante et de ses différentes réformes sociales, eh bien, une idée émerge dans les rangs de la loge cognacaise qui est alors dénommée la Liberté. Il s'agit de créer une œuvre caritative nouvelle, efficace et laïque. Et cette œuvre, eh bien, va prendre le nom des fourneaux économiques. Concrètement, les fourneaux économiques, eh bien, on y distribue gratuitement des soupes, des légumes, de la viande, mais aussi du charbon et du bois de chauffage aux habitants les plus démunis. Et les archives de cette œuvre caritative montrent une solide organisation hein, et un engagement qui va durer près de 40 ans. Donc on est vraiment là, clairement, face à un ancêtre des Restos du Cœur. Jusqu'alors, la charité, eh bien, c'était surtout l'affaire de l'Église. Et avec les fourneaux économiques, eh bien, la loge maçonnique, elle entre sur un terrain sensible. Et elle va concurrencer directement les œuvres religieuses locales. Très vite, les tensions montent. Des rumeurs circulent, des accusations de mauvaise gestion, voire de sabotage. Écoutez bien, en 1899, un des responsables de l'œuvre raconte même que des personnes payées par le clergé local auraient mis du verre pilé, dans les aliments pour discréditer les fourneaux économiques et affaiblir la franc-maçonnerie cognacaise par la même occasion. Alors là, la riposte est immédiate. Hein. L'Église crée à son tour ses propres fourneaux économiques tenus par des religieuses. Derrière l'aide aux plus pauvres, eh bien, on se rend compte que ce sont en fait deux visions du monde qui s'affrontent. Hein. La charité religieuse d'un côté et la solidarité républicaine de l'autre. Malgré toutes ces péripéties, les fourneaux économiques des francs-maçons, eh bien, ils vont poursuivre leur action jusqu'en 1940, avant d'être stoppés par l'occupation et le régime de Vichy. Aujourd'hui, si on prend un peu de recul, on se dit surtout que ces fourneaux, eh bien, ils ont été une réponse simple et humaine à la pauvreté du quotidien. Un peu de pain et de chaleur pour ceux qui en avaient besoin.
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2: Bonjour à toutes et tous, Thierry Sagarloïto pour Affaires Classées, le podcast. Nous sommes en juin 1884. Un vieil homme habitant le village sous le teint d'Escule est sauvagement assassiné dans une auberge du village voisin de Lannes en Barétous. Qui lui en voulait donc et pourquoi ? Réponse dans un instant.
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2: Au village sous le teint d'Escule vivait naguère un certain Joseph Larras. Cet ouvrier d'origine espagnole, âgé de 58 ans, était vaillant, bien que de santé assez faible. Sa sobriété et ses habitudes économes le rendaient, disait-on, à l'abri du besoin. D'origine modeste, Joseph n'hésitait jamais à faire état du fruit de son labeur, des espèces sonnantes et trébuchantes qu'il trimballait fièrement dans sa ceinture. Le soir venu, au troquet du coin, cela devenait même un sujet de plaisanterie. Combien avait-il exactement dans sa poche ? 1600, 1800 francs ? Nul ne savait vraiment. Nous sommes en 1884 et pour l'époque, ce joli pécule a de quoi susciter l'admiration, la jalousie, voire même aiguiser l'appétit de sujets peu fréquentables. Joseph eut un jour le malheur de prêter une somme d'argent à une certaine Madeleine. L'intéressé était connu dans les environs et pour cause. Elle tenait dans le village de Lannes en Barétous un cabaret où les hommes du canton venaient volontiers s'encanailler lorsqu'ils le pouvaient. Des dames de joie y servaient de l'alcool à volonté avant de faire commerce de leur charme. Ladite Madeleine flaira sans peine le pigeon. Malgré son inconduite notoire, elle put approcher Joseph et le convaincre de lui prêter une petite partie de son bas de laine. Les mois passèrent et le brave ouvrier eut toutes les peines du monde à se faire rembourser. Le 1er juin, il finit par se rendre chez sa débitrice, laquelle, pas gênée pour deux sous, le reçut très amicalement en lui offrant à boire et à manger. La nuit suivante s'avéra cauchemardesque pour le pauvre Joseph qui fut pris de fortes douleurs au ventre.
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0: jours durant, Joseph fut contraint de garder le lit, incapable de tenir sur ses deux pieds. Quand son médecin se présenta, il diagnostiqua sans mal une tentative d'empoisonnement. Un crime très en vogue à l'époque. Il lui fallut une bonne semaine pour se rétablir. Une fois remis, le brave ouvrier aurait fort bien pu s'empresser de déposer plainte à la gendarmerie. Sauf que, en agissant ainsi, il risquait de faire une croix sur sa créance. Joseph choisit donc de ne rien dire afin de revenir de plus belle à la charge auprès de la vilaine Madeleine, laquelle ne fut guère rebutée par l'insuccès de son premier essai de l'empoisonner. Excitée par la convoitise du magot de Joseph, elle se décida cette fois à l'assassiner, non sans voler au préalable le pognon avant de faire disparaître sa dépouille. Un projet préparé 13 jours durant. Le 10 juin 1884, comprenant que Joseph rechignait à se présenter au cabaret, Madeleine eut l'idée de solliciter l'aide d'un certain Bidard. Et selon le plan ourdi par la maquerelle du village de Lannes, le Basque devait se rendre au domicile du vieux Larras afin de lui demander un petit service. Bidard, recherchant soi-disant un guide connaissant comme sa poche les routes du royaume d'Espagne, devait accompagner deux dames qui se disaient désireuses de faire un pèlerinage à Saint-Jacques-de-Compostelle. L'idée consistait donc à mettre le marché en main à Joseph. Ah, la belle histoire. Sachant la perversité de sa voisine, Bidard eut un mauvais pressentiment et il se garda bien d'honorer la mission. Deuxième échec pour Madeleine, qui ne songea pas un instant à lâcher prise. Elle revint à la charge le lendemain, mais Bidard ne bougea pas.
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0: Peu importe. Le 22 juin, la tenancière de cabaret change son fusil d'épaule. Elle recrute cette fois deux autres acolytes, Thérèse et Jeanne-Marie, qui iront frapper séance tenante à la porte du vieux Larras afin de lui demander de l'aide. Prétextant se rendre demain à Raca, les deux dames ont pour mission de convaincre le futur pigeon de leur montrer la route. Moyennant finance, évidemment. Flairant l'entourloupe, Larras refuse. Il profite de cette visite inattendue pour leur demander de passer le mot à Madeleine, qu'elle se dépêche d'éteindre sa dette, sans quoi il n'hésitera pas à la traduire en justice au tribunal d'Oloron. Ne voyant rien venir, l'ouvrier espagnol se présente le lendemain dès 7h chez la Madeleine, laquelle l'envoie promener au motif qu'elle dort et qu'il vaudrait mieux qu'il revienne à 16h. Assuré que Joe Larras se pointera ce soir, la tenancière de cabaret lui prépare cette fois un comité d'accueil plutôt musclé. Elle sollicite une nouvelle fois ses deux complices, Thérèse et Jeanne-Marie, afin qu'elles lui prêtent main forte. Et le plan fonctionnera à merveille. Tout commence vers 15h30. La fille aînée de Madeleine, postée en sentinelle sur le chemin, court à l'auberge afin de prévenir les trois mégères de l'arrivée imminente du vieil homme. Quelques instants plus tard, Larras frappe à la porte de l'auberge. L'endroit a l'air désert. Il entre. À peine franchit-il le seuil que Madeleine se rue sur lui afin de le jeter au sol, tandis que Jeanne-Marie claque la porte et ferme le loquet intérieur. Les deux dames empoignent violemment Joseph, le tirant dans une chambre de la maison. Mais vous l'avez compris, le pire est à venir.
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0: Thérèse, la troisième comparse, les rejoint. Elle s'empare des jambes de Joseph tandis que Jeanne-Marie lui maintient les bras. Madeleine exulte. Elle peut enfin faire la peau de son créancier et pour cela, elle l'étrangle de toutes ses forces avant de s'emparer d'une corde qu'elle a préparée pour l'occasion. Quelques minutes plus tard, le vieux Joseph pousse son dernier souffle. L'horrible Madeleine va enfin pouvoir s'emparer de la fameuse ceinture qui recèle les économies du malheureux. Le fameux magot caché n'était donc pas une légende. La tenancière sans scrupule arrache les liasses de billets. Elle en distribue quelques-uns à ses deux complices. 35 francs pour Thérèse, 25 francs pour Jeanne-Marie et le reste pour Madeleine. Leur bonheur sera pourtant de courte durée car, et elle ne l'avait pas prévu, il y avait un témoin dehors, et c'est très gênant. Marc, un domestique trentenaire, a scruté le manège depuis la maison voisine. Il a vu l'arrivée du vieux Larras, il a surtout entendu ses cris et, ne le voyant pas reparaître, il a décidé d'aller jeter un œil dans l'auberge de l'horreur. Madeleine l'accueille, pas gênée pour deux sous. Aucune émotion ne traverse son visage. Marc jette un rapide coup d'œil, sans résultat. Il quitte les lieux, puis fait un rapide tour de maison, quand soudain, il aperçoit par une fenêtre le corps du malheureux gisant au sol d'une chambre du rez-de-chaussée. Le jeune domestique fait part de la macabre découverte à sa maîtresse, laquelle s'empresse d'alerter monsieur le maire. Le soir même, les gendarmes rappliquent à l'auberge de l'âne, suivi du juge de paix et du procureur. La perquisition commence. Elle durera toute la nuit.
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0: Après de longues recherches, on finit par retrouver le cadavre du vieil homme. Il a été enveloppé dans un sac de toile, dissimulé entre le matelas et la paillasse d'un lit où dormait, détail macabre, le plus jeune fils de la maîtresse des lieux. Surprise en quasi flagrant délit, croyez-vous que les trois femmes avoueraient leur forfait ? Même pas ! Elles commencent par nier effrontément l'assassinat de leur proie, avant de se rejeter mutuellement les responsabilités les unes sur les autres. Les gendarmes n'auront pourtant guère de mal pour les confondre. Les trois mégères n'ont même pas eu le temps de dépenser l'argent qu'elles ont volé et qui traîne dans leur poche. La fouille des lieux livrera un autre indice. L'arsenic utilisé lors de la tentative d'empoisonnement du vieux Jo repose dans une boîte en métal. Détail accablant. Embarrés tous, comme en saoule, l'arrestation des trois mégères criminelles sème l'émoi. On savait certes que Madeleine traînait une sale réputation de mère maquerelle, mais de là à assassiner de sang-froid un vieil homme sans défense parce qu'il a eu le tort de réclamer le remboursement d'un prêt, somme toute modeste, il y a un pas. Voilà 10 ans que Joseph habitait la France. Le décès de son épouse n'a sans doute rien arrangé à son tempérament radin. N'ayant plus de contact avec ses trois enfants, il tuait donc le temps dans les troquets du coin, parlant sans doute beaucoup trop de ses économies planquées dans sa ceinture. Moralité, ton secret est ton sang, et si tu le partages, tu meurs. Le procès s'ouvre à Pau, devant la cour d'assises des Basses-Pyrénées, en décembre 1884. Verdict, Madeleine finira ses jours en prison, au bagne. Ses deux comparses purgeront, elles, 20 ans au cachot.
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0: Trois mégères dans le box. Nous étions en 1884 sur les hauteurs de Soule et aux confins avec la vallée du Barétous. Je vous propose dans un prochain épisode d'aller dans la cour de l'hôpital de Bayonne un après-midi de mars 1980. Soudainement, en milieu d'après-midi vers 16h, une voiture explose. C'est la voiture du sous-préfet. Pourquoi cette explosion et par qui ? Réponse dans un prochain numéro intitulé « Cheval de Troie ». À bientôt.
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1: Bah, c'est ma passion, mais je me sens vraiment libre sur la glace. Je transmets vraiment ce que je ressens dans ma vie de tous les jours, en fait.
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3: Aujourd'hui, on part à la patinoire avec Lou Thérault. Après des années de compétition en couple au plus haut niveau, elle entame un nouveau chapitre en solo. Lou, tout d'abord, la glace. Je crois savoir que c'est une passion familiale, c'est ça ?
1: Très simple, c'est ma maman qui a fait de la danse sur glace quand elle était jeune et qui en faisait encore quand on est arrivé avec ma sœur. Et en fait, moi, je l'ai vue patiner une fois à un gala parce qu'elle patinait déjà dans le club de Belfort. Et j'ai dit que je voulais faire comme ma maman. Donc voilà comment tout a commencé.
3: À 16 ans, tout bascule quand il faut choisir entre rester à Belfort et partir en Pôle France, en fait, non ?
1: Il y a eu, je pense, quand même quelques mois de réflexion où je me demandais si ça valait vraiment le coup. Je savais pas, enfin, je connaissais pas, en fait, le sport de haut niveau vraiment. Donc on se pose la question de est-ce que, effectivement, ça vaut le coup ? Est-ce que je change de lycée ? Je quitte tous mes camarades d'entraînement, mes copains au lycée ? Et en fait, du jour au lendemain, j'ai dit à ma mère que c'était bon. En fait, je crois que j'étais prête et que je voulais partir pour vivre cette expérience et que je trouvais ça sympa d'avoir un double projet déjà étant jeune, en fait, de pouvoir continuer mon lycée et de faire mon sport, ma passion à côté.
3: En fait. Après 10 ans de danse en couple, vous avez décidé de repartir seule en solo. Est-ce que c'est un sacré saut dans l'inconnu quand on est toute seule et qu'on a vécu en couple, en tout cas sur la glace ? Pendant 10 ans.
1: Beaucoup d'appréhension. En fait, ça faisait 10 ans que je patinais en couple, donc j'ai fait du solo en étant petite. Mais c'est vrai que c'était, comme je vous l'ai dit avant, pas du tout le même stress, les mêmes attentes. Et là, de repartir toute seule, j'ai commencé la saison en septembre. J'étais vraiment pas du tout confiante. Enfin, là, on se retrouve vraiment toute seule sur la glace. Je m'entraîne avec Olivier Schoenfelder, mon prof, et je suis arrivée à la première compétition en Angleterre, début octobre, et je lui ai dit, mais je vais faire comment juste pour ça? Pour me présenter quand ils vont m'appeler. Je sais pas faire toute seule, je sais plus faire toute seule. Et finalement, ça va à peu près. Puis le fait de faire plein de compétitions aussi, ça booste un peu la confiance en soi. Mais au début, non, j'étais pas vraiment très sereine de reprendre toute seule.
3: Avec le recul, quel regard vous portez sur tout ce chemin parcouru depuis vos premiers pas ?
1: Franchement, je suis fière de moi. J'ai du mal des fois à me l'avouer, mais vraiment quand je vois par toutes les étapes auxquelles je suis passée, j'adore tout ce que j'ai fait, j'adore tout ce que j'ai accompli et je suis fière.
3: Lou Thérault, que l'on retrouvera avec impatience lors des prochains championnats de France de danse sur glace. On lui souhaite le meilleur pour ce nouveau défi en solo. En tout cas, c'est elle, notre comptoise qui compte du jour.
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4: Et ça marche très bien de scroller sur les réseaux sociaux. Oh, regarde comme il est mignon. Bon, d'accord, ça c'est mon problème. Mais ça a du bon parfois parce que j'ai découvert un compte Instagram qui va vous être utile et qui marche très bien, c'est Sortir à Laval.
5: Aujourd'hui, déjà, je suis suivie par plus de 7300 personnes, donc en un an et demi, honnêtement, je m'y attendais pas du tout.
4: Vous l'avez compris, c'est la créatrice du compte Instagram, Elena Viera-Granger.
5: Et l'idée, donc, c'est de mettre en avant des commerçants, des créateurs, des événements, des activités.
4: Via des vidéos et des posts événements comme celui-ci, par exemple.
6: J'ai une super nouvelle pour toi. Une nouvelle adresse gourmande vient d'ouvrir ses portes. Un nouveau lieu qui va te faire voyager avec sa déco sur le thème de l'univers, mais aussi son offre.
4: Ça marche tellement bien que
5: j'ai pas mal de demandes aussi de créateurs, de personnes qui aimeraient être mises en avant, donc de plus en plus chaque mois.
4: Moi, par exemple, j'aimerais bien me lancer dans les chansons pour enfants. Ce rêve bleu. Non ? Bon, d'accord. Et sinon, pourquoi avoir lancé Sortir à Laval ?
5: Je suis une amoureuse de Laval et de la Mayenne. Et en fait, je voulais montrer qu'à Laval et en Mayenne, on ne s'ennuie pas. Il faut venir à Laval, qu'on connaisse ou non. Et même que les Lavallois et Mayennais ont plein de choses à faire près de chez eux.
4: Et ça marche bien parce qu'Elena, elle est dans la com. Donc, elle connaît bien les stratégies qui fonctionnent. Déjà, de centraliser les infos, mais d'une manière précise.
5: Et surtout sur les réseaux sociaux qui se consomment rapidement. On le voit aujourd'hui, la société consomme de plus en plus de contenu sur les réseaux sociaux qui doit être en plus de plus en plus court pour capter l'attention, etc. en même temps qu'on consomme de ces contenus de ses amis sur Instagram, et bien en même temps on peut s'informer sur Laval. En tout cas sur Instagram, ça manquait.
4: La plus-value, c'est le côté intergénérationnel.
5: J'essaie vraiment de toucher tout le monde, que ce soit des familles, des jeunes, des personnes plus âgées. Donc vraiment, bah, par exemple dans les programmes du week-end que je fais toutes les semaines, donc c'est un post qui recense toutes les activités du week-end, et bien j'essaie vraiment de mettre autant de la culture, enfin du théâtre, de la musique, des sorties en famille, des choses un peu plus de niche, mais que vraiment tout le monde puisse s'y retrouver.
4: La couleur rose.
5: De base, je suis repartie du logo de la ville, en fait, qui est un peu rose-violet. Du coup, pour avoir une cohérence sur le compte, en effet, que ce soit aussi beau visuellement quand on va sur le compte et qu'on retrouve aussi facilement, parce que sur chaque poste, du coup, il y a le titre, toujours avec de l'écrit pour donner les informations.
4: Et aujourd'hui, Elena, elle fourmille d'idées. Son compte Instagram est un début pour d'autres projets. Elle aimerait, par exemple, organiser des événements, toujours dans le but de mettre en valeur le savoir-faire mayennais. Alors, vous l'avez compris, le compte Insta Sortir à Laval, ça marche.
7: Avoir une belle voix, c'est un vrai sujet.
4: Oh pardon, ça c'est encore mon téléphone, je suis désolée. Promis, je le range. Dans une seconde.
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8: Avaler des légumes aux ados, c'est souvent mission impossible.
9: Parce que c'est pas bon.
8: Et si en plus les légumes sont moches, bah là c'est carrément la guerre.
10: Oh, toi, file dans ta chambre et que ça saute. Dépêche-toi. Allez, ouste.
8: Carottes tordues, navets craquelés, patates trop grosses ou trop petites, difficile de leur faire avaler tout ce qui sort des standards parfaits des supermarchés.
11: Non, j'ai pas faim.
8: Du coup, les légumes moches finissent à la poubelle. Pourtant, ces légumes-là ont autant de goût, voire plus de caractère. Mais non, non, non, ils ne rentrent pas dans le moule. Comme dans la vie, ce qui n'est pas dans la norme est souvent mal perçu. Et dans l'alimentation, bah, carrément jeté.
12: Je me rappelle dans le temps que, quand j'étais petite, qu'on ne gaspillait rien.
8: Au lycée d'Avier à Joigny, on a décidé de casser les codes et de ne rien gaspiller avec une soupe un peu spéciale.
13: Tiens, ça c'est de la soupe au chou.
8: Alors, elle n'est pas forcément au chou, mais tous les mercredis, entre 10h-10 et 10h10, c'est l'effervescence dans la cafétéria. Des centaines d'ados, des cuillères qui s'agitent, des verres de soupe qui disparaissent en un clin d'œil, 150 portions englouties avec le sourire. Le secret ? Une soupe préparée avec des légumes moches. C'est tellement bon. Bah oui, des carottes difformes, des pommes de terre irrégulières, transformées en un délice réconfortant.
14: Avant, j'étais moche. Ma vie était un enfer.
8: Et puis l'équipe choc de l'association Lycévasion, née en 2025, est arrivée et elle a tout changé. Avec cette idée choc, et si on montrait que moche ne veut pas dire mauvais ? Et ça marche, les élèves adorent, tout se passe comme sur des roulettes au lycée Louis Davier. Voilà un geste d'éducation de bon goût, doublé d'un geste solidaire et anti-gaspi, qui met dans le mille. Du coup, j'ai envie de m'y mettre aussi. Allez, sauvons les légumes moches.
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1: Ouais, ça c'est un truc que je fais souvent. Alors c'est marrant parce que je le fais un tout petit peu moins parce que je vieillis. C'est des bateaux très violents, les bateaux de course. C'est les IMOCA, les bateaux du Vendée Globe. C'est des bateaux qui tapent vraiment très très très très fort. Je me suis cassé le dos une fois. J'ai cassé mes caméras plein de fois. Je suis reparti l'année dernière sur Tara, sur la goélette Tara. Donc là c'est plus cool, c'est plus smooth.
2: C'était improbable aussi de croiser tous les gens que t'as pu croiser avec Tara.
1: Ouais, je fais pas une liste, mais oui, ça va de Thomas Pesquet. Je sais même plus. Je pourrais pas te dire, mais le dernier film sur lequel j'ai bossé, il sort bientôt d'ailleurs. Il s'appelle Mata. C'était avec Mélanie Laurent.
2: Et tu faisais quoi sur ce film?
1: Là, c'était de la photographie de plateau. Photographie de plateau et making of. Ça, c'est un truc que j'aime beaucoup parce que un tournage, c'est compliqué, c'est éprouvant, c'est 6 semaines de travail intense. Et quand on est à ce poste, en fait, on est mobile, on fait ce qu'on veut, on se balade et ça rejoint mon amour du documentaire.
2: On va revenir sur le fait de naviguer parce que tu as participé à différentes courses, tu as navigué avec des grands skippers, des marins pêcheurs, des sauveteurs de la SNSM. Comment on filme en mer?
1: Sur les bateaux de pêche et sur des gros bateaux, c'est très facile. Et sur les IMOCA ou les ultimes, c'est la guerre. C'est vraiment, on est à genoux, on est malade, on se cogne partout. Et là, j'avais fait la face nette avec Jérémy Bayou et Franck Camas sur un IMOCA. On utilise 1% des rushs parce que le reste, ça bouge et c'est pas cadré, quoi.
2: Le gars qui est dans le chaos total, quoi.
1: Ouais, puis les bateaux sont fermés, ils vont vite, ils sautent, ils volent, enfin tout ce qu'on veut. Et par contre, il y a un truc qui est très très chouette et très formateur là-dedans, c'est que quand on revient à terre, et ben tout paraît facile. On appuie sur un bouton, ça fait un café, on a des toilettes normales et quand on cadre, ben, c'est cadré. Donc c'est une très très bonne école, c'est une sorte de mini service militaire express.
2: Comment est-ce que tu pourrais la décrire justement la mer, toi? Ça t'a appris des choses sur elle de la filmer?
1: Et ben en fait, c'est même pas que ça m'a appris des choses, c'est que moi je suis né à Cherbourg, j'ai grandi à l'école de voile de Cherbourg, j'ai fait l'optimiste du 420 en compétition. J'ai même été champion de basse Normandie en 93 d'optimiste. J'ai toujours fait du bateau. Quand je suis allé habiter à Paris, quand j'étais prof, j'ai acheté une péniche parce qu'il me fallait de l'eau autour de moi. J'ai tout fait pour revenir à Cherbourg et ça, c'est un attachement qui est vraiment profond. Et moi, le Cotentin, on parle de presqu'île, mais je le vois comme une île en fait. Et j'ai toujours été passionné par les îles. J'avais un bateau dans le port que j'ai vendu il y a pas longtemps parce que j'avais plus le temps d'en faire et que je naviguais beaucoup trop sur les autres bateaux. Quand je rentrais, j'avais pas envie de faire du bateau. C'est toujours un truc d'aller vers Origny, Guernesey, Serque. Il y a un petit côté passionnant, là, comme les Robinson ou la série Lost, tout ce genre de choses. Et donc, moi, le Cotentin, je le vois vraiment comme une île, pas comme une presqu'île, un lieu de retraite. C'est pour ça que j'ai jamais fait le choix d'habiter à Paris. Ce serait plus facile, hein, pour plein de choses. Mais je préfère vivre ici et prendre le train pour aller travailler que l'inverse, que travailler à Paris et prendre le train pour aller me reposer au bord de la mer. En fait, quand on a grandi ici, on est né ici, c'est pas quelque chose qui fait partie du décor, c'est le décor.
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3: Louis Thomas est notre invité et il a choisi l'Auvergne depuis un an déjà. Louis Thomas, l'Auvergne vous a ouvert les bras et vous êtes donc chez nous dans cette si belle région, on peut le dire. Même si la douceur du Tarn n'est pas là, la région vous plaît?
4: La région me plaît, ses saveurs aussi. Avant de venir à Clermont-Ferrand, j'avais commencé par m'acheter tous les fromages d'Auvergne pour...
3: pour être bien sûr de votre choix.
4: Ça faisait rire ma compagne. Je regardais les deux racines et des ailes sur l'Auvergne. J'essayais de m'imprégner avant d'arriver et je ne suis pas déçu.
3: Vous avez grandi dans le Tarn, dans une maison que vous appelez votre maison du bonheur et un peu auberge espagnole. Pour quelle raison?
4: Pour plusieurs raisons. Enfin, déjà le terme. Une maison, on a reçu toujours beaucoup, beaucoup de monde, des amis, déjà enfants, famille, amis de mes parents, avec des enfants qui avaient le même âge que nous, à tous jouer ensemble, construire des cabanes. Non, c'était vraiment une belle époque. Et puis ensuite, moi, j'ai pris le relais au lycée pour organiser mes premières soirées aux grandes dames de mes parents.
3: Ah oui. Ah là, ça plaisait moyennement, si je comprends bien. Peut-être trop d'amis et trop souvent à la maison.
4: Ouais, mais ça va, je ne cassais rien ou peu de choses ou des choses trop petites pour que mes parents le remarquent.
3: Un petit malin, un petit cachotier.
4: Oui, voilà. Donc,
3: vous avez évoqué les spécialités auvergnates, en tout cas ce beau plateau de fromage que nous avons la chance d'avoir. Qu'est-ce que vous aimez manger donc ici? Qu'est-ce que vous avez découvert de notre région Auvergne?
4: Alors moi, je connaissais le Roquefort, parce qu'une partie de ma famille est aveyronnaise. Et je dois vous avouer que je préfère le bleu d'Auvergne. Ouais, c'est beaucoup plus crémeux et je le préfère tout simplement. Ensuite, je vais régulièrement à la Régalade, lieu emblématique de Clermont-Ferrand. Effectivement, son plateau de fromage est incroyable. Entre la Fondambert et la Comtesse de Vichy, bon, c'est un peu plus haut, mais fromage et sa carte des vins aussi est exceptionnelle.
3: Mais vous ne nourrissez pas de vin et de fromage. Quel autre plat cuisiné est-ce que vous aimez?
4: Alors moi c'est plutôt l'Italie, car j'ai beaucoup voyagé, déjà dès le lycée, et j'y vais tous les ans. Tout ce qui va être gastronomie, je suis plutôt parti sur l'Italie que sur les plats français.
3: On le disait, hein, nous sommes dans votre showroom. Vous pouvez nous décrire un peu tout ce qu'on aperçoit, en tout cas les pièces maîtresses de ce showroom?
4: Tout ce que nous avons autour de nous provient de collectionneurs amateurs du 18e siècle, que ce soit des meubles ou des peintures. C'est vraiment les grands siècles. On a vraiment une expression des grands siècles français ici. Des commodes, des secrétaires, des fauteuils Louis XV, des portraits royaux, des tapisseries. C'est vraiment une expression classique. D'ailleurs, c'est le nom de cette vente, Intérieur Classique, qui pourra, je l'espère, satisfaire les envies de Clermontois pour meubler leur intérieur.
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5: Ah, le matin, on fait la toilette et il faut nous prendre pour des gobettes.
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5: La gobette, c'est la truie ou la métreux, qu'elle est de ses petits gouris. Ah, par chez nous, c'est pas comme chez les Bertans, j'en pas de gros élevages de cochons. Dans le temps, dans les fermes, on engraissait un verra, en que des truches et puis les yeux grasses. Puis, on y faisait sa fête. C'était la Saint-Cochon. Tout le monde venait aider la famille, les voisins, pour éplucher les oignons, faire le boudin puis les saucisses, saler la viande, et puis casser la croûte. On buvait une goutte, puis bien souvent une deuxième. Celle-là, on l'appelle le rince-cochon. Même si on l'élève pour le manger, ça l'empêche pas de l'avoir de la tendresse pour le cochon. Écoutez donc ce qu'en dit Jules Gilbert.
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5: Ah, oh, je l'avais acheté sur le champ de foire, le 1er de septembre à Saint-Martin. Oh, il était vif, c'est à pas croire. Deux grandes oreilles, le museau mutin. Le soir, un coup formé dans les tables, il a ben dû trouver le temps long. Il a regretté ses bains manchables, tous ses petits frères, les autres laitons. Oh, doucement, il s'est fait à son auge, ou qui avait dû boire à gogo. À la paille fraîche qui fait sa bauge, ou qui ronflait comme un sous-l'eau. Oh, pour le pousser, je peine à un gère. Toute la journée, il dévorait. Puis un soir, j'ai dit à ma vieille, c'est temps, faut qu'on tue notre bestiaux. Eh ben, ça nous a fait quelque chose, à la Mélie puis à Moué. Ça l'a pas empêché de faire la fête. Ce chagrin-là, c'est vite passé. J'en fais des pâtés en clatette, des grands boudins que j'en épicé. J'en ai mangé de la couchouna et que j'en ai arrosé en du vin gris. Des andouillettes et des tripoilles, des saucisses et du boudin frit. Le soir, hein, j'étais ben tout un peu pompette. Ouais, émotionné pour de bon, j'ai ben failli gâter la fête. Comme un vieux, je pleurais mon cochon.
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7: Bon, tout va bien, Sébastien ?
8: Ouais, tout va bien. Oh, mais moi, je fais une belle balade avec vous. Par contre, il va falloir s'arrêter, Claire, pour faire l'interview.
7: Bon, ben attendez, je m'arrête là. J'attends le plat. Ça y est, c'est
9: ça
7: bon.
9: Ça fait bizarre. Hein.
8: Bonjour Claire Gombeau.
7: Bonjour Sébastien.
8: Vous faites partie de l'association À Vélo Sans Âge à Toulouse. Et d'abord, on va raconter un peu votre. Avant de raconter ce qu'est l'association, on va raconter votre parcours. Vous êtes retraitée, mais qu'est-ce que vous faisiez dans la vie?
7: Alors, j'étais institutrice au départ, puis chef d'établissement. Donc, pendant plus de 38 ans, je me suis occupée des pitchounes.
8: Et à la retraite, quand arrive l'heure de la retraite, vous vous dites quoi?
7: Je me dis, oh chic, je vais me poser. Et patatras, je lis un article dans un journal qui raconte l'odyssée d'un vélo sans âge. Et je me dis, mais qu'est-ce que c'est que ce truc? C'est génial. Je les appelle et ils me disent, il n'y a pas d'antenne entre Bordeaux et Nice, Claire, il faut que t'en montes une.
8: C'est quoi ce slogan?
7: Du vent dans les cheveux et de la lumière dans les yeux, c'est magique.
8: Ouais. Alors que fait l'association?
7: On propose aux personnes à mobilité réduite ou personnes âgées, isolées ou en EHPAD, des balades en triporteur. Figurez-vous que vous avez deux personnes devant et un bénévole derrière qui pédale.
8: Et c'est génial parce que évidemment vous mettez des étoiles dans les yeux des personnes que vous transportez, notamment des personnes âgées et ce couple qui pourrait en être un, Émile et Gaston, deux copains.
7: Oh, Émile et Gaston, magique. Quand on a ouvert l'antenne, Gaston a inauguré le premier triporteur. Il avait mis la cravate de son mariage, trop fier, en disant « Aujourd'hui, c'est jour de fête ». On est parti place du Capitole, où on a été accueillis par le maire. Gaston était le roi du jour. Tout le monde voulait monter avec lui pour découvrir ce drôle d'engin. À la suite de cette première balade, il ne ratait jamais une balade avec son copain Émile.
8: Avec Quel âge tous les deux?
7: Je pense qu'Émile avait déjà 91 ans et Gaston devait en avoir 92. On a emmené des personnes jusqu'à 104 ans.
8: Ah, magnifique. Il y a aussi la petite Élise.
7: Élise, extraordinaire, une jeune autiste qui, quand elle arrive, elle hurle de joie, de je ne sais. Et à partir du moment où elle s'installe sur le triporteur, elle s'arrête net, les yeux pétillent, elle sourit pendant toute la balade et dès qu'on rentre et qu'on remet le pied à terre, elle se remet à hurler. C'est quand même magique.
8: Et vous alors, le bonheur que ça vous procure, vous nous en parlez ?
7: Honnêtement, ce sont les personnes qui nous le transmettent parce que ce sont que des sourires, que du bonheur. Et j'avoue qu'il y a des jours où on se donne un petit coup de pied dans le derrière pour y aller parce qu'on a la flemme. Mais quand on rentre, on se dit heureusement qu'on y est allé, c'est magique.
8: On repart, Claire ?
7: Allez, on y va, en route !
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9: 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J'espère que vous allez bien. Aujourd'hui, on va parler d'amour ou alors de célibat. Enfin, je sais pas, parce que on voit tellement de choses sur les réseaux sociaux. Oui, les hommes ceci, les femmes ceci. Il y a une femme, elle m'a fait du mal au cœur. Mon mec m'a fait du mal au cœur. Il m'a trompé. Il est parti. Mais en fait, pourquoi vous vous mettez en couple? Vous savez qui vous mettez en couple? Vous vous mettez en couple avec un être humain. Alors un être humain, je vous rappelle quand même ce qu'il est capable de faire. Un être humain, ils ont créé la guerre, l'esclavage, la torture, le viol, le génocide et la télé-réalité. Et après vous êtes surpris quand votre partenaire, qui est un être humain, il vous a mal parlé, ou alors il vous a trompé, machin et tout. C'est vous qui choisissez de sortir. Pourquoi vous sortez qu'un être humain? Et après vous êtes surpris quand ça se passe mal. Vous avez l'arrogance de croire qu'un être humain, il va bien vous traiter pendant 30 ans. Il y a des êtres humains, ils trichent au Scrabble. C'est quoi l'intérêt de tricher au Scrabble? Et vous leur confiez vos émotions, vous leur confiez votre cœur à un être humain, et vous êtes surpris quand l'être humain il vous fait un coup de Trafalgar, mais vous n'êtes pas bien. Arrêtez de vous mettre en couple. Mettez-vous en couple avec un esprit, voilà. Tu mets en couple avec un esprit, voilà, l'esprit au moins il va pas t'emmerder. Enfin, en même temps, un esprit, c'est un ancien être humain, donc si, ça peut être emmerdant. Non, mais pas les esprits. Arrêtez de faire confiance aux êtres humains. T'as cru que ton partenaire, c'était qui? C'est Jésus. D'ailleurs, même Jésus, ils l'ont tué, les êtres humains. Même lui, s'est fait avoir. Et vous exigez une loyauté pendant 30 ans. Arrêtez ça. Arrêtez de vous mettre en couple avec des humains. Mettez-vous avec un arbre, voilà. L'arbre, c'est solide, calme, silencieux, stable. Et en plus, il est enraciné, il peut pas partir, voilà. Ton ex, il aurait dû essayer. L'arbre, tu peux lui faire des câlins. Il parle pas, il t'engueule pas. Tu peux oublier les sacs poubelles, il dit rien. Tu peux lui raconter ta journée, il te juge pas. Et c'est mieux qu'un mec, c'est mieux qu'une meuf, c'est mieux qu'un psy. Alors après, niveau sexe, bah écoute, c'est du bois. Il est toujours dur. Alors après ça dépend de ce qu'on aime, hein, ça dépend de ce que t'aimes, tu vois. En même temps, si c'est pas très fun, au moins il te ghoste pas, l'arbre, tu vois. Il a pas d'insta, il pose pas de story ambiguë en mode « je suis dans une forêt chelou ». Et le pire, c'est que des fois, tu parles à un arbre dans la vie, tu vois. T'as plus de réponses que quand tu parles à une copine. Parce qu'un arbre, lui, il te fait pas rien. Non, rien. Non, c'est pas ça, mais laisse tomber. Alors, moralité, si vous vous mettez en couple avec un être humain, n'oubliez jamais qu'en face de vous, bah, vous avez un être humain. 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
10: 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C'était un vrai régal. 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Je vous retrouve très vite pour une nouvelle découverte locale.
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0: chanteuse originaire de Valence est révélée par la Star Academy 2024. Maya avec Tout ira bien.
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0: Tout ira bien.
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0: Un invité dont je sais que, dès que vous entendrez le nom, une musique mystique démarrera dans votre tête. Le nom de mon invité, c'est Héra. Et la musique, c'est ça. C'est l'œuvre d'un homme, compositeur et producteur, Eric Lévy, dont le parcours commence avec le rock, le hard rock, passe par les États-Unis, croise le pape Jean-Paul II et jacouille la fripouille. Et au milieu de tout ça, Héra, donc un succès énorme et un huitième album qui vient de sortir et qui va vous surprendre. Bonsoir Eric Lévy.
3: Bonsoir.
0: Je suis ravie de vous accueillir dans Décibel. Je le disais tout à l'heure, j'ai vu que ça vous a fait sourire. On entend le mot Héra et tout de suite on entend... Incroyable la marque laissée par cette musique.
3: Oui, c'est
0: Ameno.
3: Vrai. Oui, oui.
0: D'ailleurs, votre prochaine tournée s'appelle Ameno Tour.
3: Oui.
0: Elle est toujours donc au cœur de vos concerts.
3: Oui.
0: Est-ce que vous pouvez me raconter si au moment où vous avez créé Ameno, qui n'est pas juste une musique, mais aussi une création linguistique,
3: oui.
0: Est-ce que vous sentiez que vous teniez quelque chose de particulier?
3: Absolument. J'étais assez sûr de moi, je dis ça en toute humilité bien sûr, mais depuis ma jeune enfance, j'ai toujours aimé tous les grands tubes, quels qu'ils soient, du classique, du hard rock, de tas de musiques différentes. Donc j'ai une oreille assez, quand j'aime, vous savez, j'entends les choses qui
0: vous
3: marchent bien.
0: Vous entendez ce qui marche.
3: J'ai une bonne oreille, ouais, pour ce qui marche. Et j'ai réussi, alors, j'ai eu cette oreille pour moi-même, donc c'est un peu bizarre à dire, mais... Voilà, donc j'étais persuadé que ça allait bien marcher, mais pas dans ces proportions-là. Mon rêve, c'était de faire 500 000 albums. Je me rappelle, je me dis, je fais 500 000 albums entre l'Allemagne, les pays de l'Est, parce que je sais qu'ils sont assez friands de,
0: oui,
3: de dramatique, de l'épique, tout ce qui est un peu opératique comme ça. Non. Et voilà, on a fait 10 fois plus, donc ça.
0: Ah ouais.